0: Manche.
1: La Manche et la région Normandie, on aura peut-être l'occasion effectivement d'en parler, mais vous avez raison de le dire, Jean-François Julliard, votre enfance, elle est loin de la Manche, elle est en Gironde, parce que je crois que la famille était originaire de Gironde, tout simplement.
0: Oui, c'est ça. Moi, j'ai une famille qui est originaire d'un petit village qui s'appelle Rozan, dans l'Entre-deux-Mers, donc pas très loin de Libourne, pas très loin de Saint-Émilion, de Castillon-la-Bataille, ces coins-là. Et ensuite, j'ai passé, moi, toute mon enfance et une bonne partie de mon adolescence dans cette espèce de triangle entre Bordeaux, la grande ville bordelaise, la côte atlantique et le bassin d'Arcachon, ouais. Voilà, dans un village qui s'appelle Martignas-sur-Jal. Et c'est vrai que j'ai passé, je pense, de 2 ans jusqu'à 18 ans, j'étais dans ces coins-là.
1: On va s'arrêter à Martignas-sur-Jal. Alors, j'ai été regardé, on est dans le canton de Mérignac. C'est pas très grand, il y a 8000 habitants aujourd'hui recensés en 2023. Quelle première image vous vient de cet endroit, un lieu, un paysage, une carte postale que vous m'envoyez de Martignas-sur-Jal?
0: Moi, c'est les forêts, parce qu'en fait, quand j'ai grandi là-bas, on était loin de 8000 habitants. Je pense que quand on s'est installé, il y en avait moins de 3000, donc c'était beaucoup plus petit. C'est une ville qui a beaucoup poussé ces dernières années. Et je me souviens très bien que c'était une ville au milieu de la forêt, réellement. C'est-à-dire qu'il y avait la grande route, et encore, elle n'était pas très grande, qui arrivait de Bordeaux. Mais ensuite, dès qu'on voulait partir dans une direction, on se retrouvait très vite arrêté par une forêt qui était là, enfin, derrière chez moi.
1: Vous l'entendez?
0: On l'entend. Derrière chez moi, il y avait une forêt dans laquelle j'ai passé beaucoup de temps, gamin, avec mon vélo, à aller chercher des têtards dans la rivière du coin, ou me balader dans la forêt, parce que c'était le terrain de jeu privilégié. C'était vraiment ça. C'était vraiment à 100, 200 mètres derrière chez
1: ça
0: moi.
1: Ça veut aussi dire que la nature, l'environnement, vous y êtes sensibilisé très jeune.
0: Oui, j'ai grandi là, de toute façon. Donc, c'est vrai que quand on n'était pas dans la forêt, on était au bord de la mer, parce que les plages de l'océan Atlantique étaient à, je sais pas, 15-20 kilomètres, quelque chose comme ça. Et donc, on y allait souvent avec mes parents. Donc, c'est vrai que j'ai grandi dans un environnement très nature et très grands espaces, parce qu'il y a la forêt, la côte Atlantique, je sais pas si vous la connaissez, mais c'est vraiment des grandes plages. Enfin, c'est un horizon infini, parce que en face, il y a rien. Enfin, pour des milliers de kilomètres, il y a rien. Donc, oui, c'est vrai que j'ai grandi dans ces paysages-là. Ouais.
1: Vous retournez là-bas, justement, à Martignas-sur-Gel, ou en tous les cas en Gironde. Et je crois que malheureusement aussi l'actualité de cet été vous a obligé à retourner là-bas.
0: Oui, j'y suis retourné cet été et c'était dramatique. Alors plus à Martignas parce que j'ai plus de famille là-bas, mais ma mère vit encore sur le bassin d'Arcachon, en Dernos-les-Bains, qui est une ville qui a été évacuée.
1: Touchée par les incendies.
0: Cet été, touchée par les incendies, avec quelques maisons qui ont brûlé à la lisière de la forêt. Et c'est vrai que c'était très triste de voir tout ça, c'est-à-dire que quand on arrive de Bordeaux, on roule pendant des kilomètres, vraiment des kilomètres, avec ces deux forêts qui aujourd'hui sont noircies, avec les pins qui sont toujours sur place, parce que les pins ne tombent pas quand ils sont brûlés, donc ça fait des forêts d'arbres morts, noirs, avec un sol complètement cramé, et ça pendant des kilomètres, c'est extrêmement angoissant. Voilà, surtout quand on sait à quoi ça ressemble autrement. Et pareil, j'étais à la plage du Grand Croc, qui est juste à côté de celle du Porche, qui a fait beaucoup l'actualité malheureusement cet été. Et là, c'est pareil, quand on va vers les plages, sauf le dernier kilomètre qui est un peu préservé, mais sinon c'est des kilomètres et des kilomètres de forêts brûlées. Donc voilà, c'est vrai que ça fait mal au cœur. En plus, c'est des sujets sur lesquels moi je travaille, donc je me sens beaucoup concerné à double titre, quoi.
1: Toute l'émotion, parce que vous venez de lire, c'est une partie de votre enfance. Vous venez d'évoquer aussi le fait que votre maman vit sur le bassin d'Arcachon. J'espère qu'elle n'a pas trop perdu, du coup. Mais pour le gamin que vous avez été, il y a aussi cette double peine, hein, vous le dites, finalement.
0: Oui, bien sûr, parce que c'est vrai que quand on a connu ces lieux si vivants, enfin, je parlais du Porche, moi, le Porche, c'était la plage la plus proche de Martignas-sur-Jal, justement. Donc, c'est vraiment la plage où j'ai dû passer le plus de temps étant enfant, adolescent. Et puis, moi, quand j'avais 15-16 ans, j'ai commencé à faire de la plongée sous-marine dans cette région-là. Donc, vraiment, les plages, j'y passais beaucoup de temps. La mer, j'y passais beaucoup de temps. Et du coup, c'est des endroits que je connais, c'est des endroits dont, à un moment donné, je me souviens au Porche. J'allais à ce qu'on appelle le Porche Sauvage, qui est une plage non surveillée, mais on savait par où passer pour aller, parce que quand on vit sur place, on trouve forcément des plages, notamment en été, où il y a un peu moins de monde, et on apprécie ça. Et tous ces endroits-là aujourd'hui sont dévastés et le sont pour des années. C'est ça, en plus, c'est un incendie, ça dure
1: combien
0: un temps.
1: Combien d'années, vous diriez? C'est pas facile comme question.
0: Non, c'est pas facile parce qu'on dit souvent qu'il faut de toute façon, après un incendie, attendre 2-3 ans pour voir comment la forêt repart ou pas. Ça dépend des essences. Alors là, c'est que des pins quasiment, mais ça dépend du sol, de la composition du sol. Donc il y a des forêts qui repartent plus vite que d'autres. Donc on dit souvent, il faut attendre 2-3 ans déjà avant de se faire une idée de à quoi ça va pouvoir ressembler et tout ça. Mais là, je pense que l'ampleur des incendies cet été a été telle que pendant 5 à 10 ans, on va encore en voir les stigmates, c'est sûr.
1: Jean-François Julliard est votre invité ce soir. Jusqu'à 21h. Jean-François, il est temps d'ouvrir la Revue des Merveilles avec quelqu'un que vous connaissez bien, c'est Benoît Prospero. Une nouvelle fois, Benoît, vous passez en vue les merveilles de notre planète et vous allez y être sensible, Jean-François Julliard. On part au jardin.
2: Est-ce que vous savez comment a poussé le fruit que vous mangez? Sur quel arbre il a grandi? Et comment on fait pour prendre soin de cet arbre? Eh bien, avec Ici Alsace, nous voici à Gwetzenheim. Ici, le maire s'appelle Jackie Wagner. Et Jackie Wagner, il s'est dit, tiens, il manque des arbres dans ce village. Et
3: le problème quand il manque des arbres, ben, c'est tout simplement avec les canicules qu'on rencontre aujourd'hui. On n'a pas d'ombre, on n'a pas d'îlot de fraîcheur. On voulait absolument garder autour du village une ceinture verte.
2: Et il a donc créé en 2021 l'association des arboriculteurs. Et l'idée est toute simple, planter des arbres. Pourquoi? Ben, pour créer des îlots de fraîcheur, donc, pour que les habitants puissent venir se servir, bien sûr, mais aussi pour transmettre et conscientiser. D'abord les enfants.
3: Initier les enfants dans ce cadre-là, pour leur apprendre déjà à l'utilité des arbres et aussi à leur démontrer que derrière, quand on s'en occupe, on a un résultat, on a un fruit, on a quelque chose qu'on peut manger.
2: Eh bien oui, quand on prend soin d'un arbre, en échange, il nous nourrit. Et alors là, on parle des enfants, mais en fait, tout le monde a appris et continue d'apprendre.
3: On était quasiment tous des novices en la matière et donc on a appris comment il faut planter, comment il faut les entretenir, comment il faut tailler, quand il faut les tailler, pour quelles raisons il faut les tailler. Voilà, donc c'est vrai que c'est aussi un apprentissage qui a été bénéfique pour une partie de la population qui fait partie de l'association.
2: Ah, c'est magnifique. Et écoutez ça, qu'est-ce qui se passe à Gwetzenheim quand un enfant naît?
3: D'abord, il a sa cigogne qui sort annoncer à toute la population qu'un enfant est né. Et puis, on écrit immédiatement à la famille pour lui proposer de planter un arbre. Alors, l'arbre peut être planté chez les parents à la maison, s'ils ont de la place, ou alors dans un jardin qu'on appelle, nous, jardin des naissances, qui appartient à la commune et qui voit aujourd'hui, on est à 25 ou 26 arbres.
2: C'est beau, hein? Et au-delà des arbres, et pour conclure, monsieur le maire a peut-être un petit message à faire passer.
3: Il faut absolument qu'on se réconcilie avec la nature, tout simplement parce que on en aura besoin quand on voit ce qui se passe. Et puis après, j'ai grandi là-dedans quand j'étais petit. Il y avait beaucoup plus d'arbres et on avait la chance de pouvoir de temps en temps aller grappiller des mirabelles, des cerises sur un arbre où c'était interdit. Mais il y en avait beaucoup plus et on trouvait ça facilement. Aujourd'hui, c'est plus le cas. On a l'envie de remettre la nature au goût du jour, si on peut dire, si on peut l'appeler comme ça.
2: Merci, ici Alsace et monsieur le maire Jackie Wagner et bravo à l'association des arboriculteurs de Gwetzenheim. Allez voir sur le site gwetzenheim.fr tout ce qu'ils font pour la nature, c'est une merveille.
1: Merci beaucoup Benoît Prospero, forcément vous avez peut-être envie de réagir, Jean-François Julien, vous étiez très attentif au reportage de Benoît Prospero.
0: Oui, je trouve que toutes ces initiatives sont toujours très très réjouissantes et enthousiasmantes. Enfin, un jardin à naissance, c'est une super idée et je trouve que ça devrait être un truc qui existe presque dans toutes les villes de France, quoi. Enfin, voilà, ça paraît tout simple. Je suis sûr que tout le monde serait absolument partant. Donc voilà, ça fait partie de ces initiatives qu'il faudrait multiplier.
1: Jean-François Julliard est directeur général de France Nature Environnement. Il est votre invité ce soir jusqu'à 21h. Un parcours inspirant, les clés de sa réussite, les bonnes initiatives aussi un peu partout en France. C'est jusqu'à 21h sur votre radio ici.

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2: Avec mon invité, formé au journalisme à l'Institut français de presse, il a choisi de s'engager rapidement au sein d'organisations non gouvernementales, directeur de Reporters sans frontières, durant près de 15 ans. Il en était aussi reporter, il est aujourd'hui directeur général de France Nature Environnement. C'est Jean-François Julliard qui est notre invité jusqu'à 21h. Parler de votre enfance tout à l'heure, on s'est baladé un petit peu au cœur de cette forêt que l'on a écoutée. Il y avait une maison, je ne vous ai pas demandé, vous viviez dans une maison, une grande maison, quel était l'environnement vraiment de cette enfance-là?
3: Ouais, c'était une maison d'un petit village, donc une maison avec un jardin qui n'était pas immense, mais qui était suffisant pour qu'on puisse taper dans le ballon avec les copains, et c'était à peu près l'essentiel de ce qu'on faisait dans ce jardin, voilà. Donc oui, j'ai eu la chance d'avoir une vie, encore une fois, pas vraiment la campagne, parce qu'on n'était pas loin de la grande ville de Bordeaux, mais dans un environnement qui ressemblait vraiment à la campagne.
2: Votre naissance en Normandie, on l'a évoqué, vous grandissez près de Bordeaux, mais alors l'ailleurs arrive très vite dans votre vie, et le voyage et tout ça, vous le devez au camping-car.
3: Oui, c'est vrai que mes parents étaient absolument fans de vacances en camping-car, donc tous les étés on partait dans des camping-cars que souvent mes parents tous les deux avaient retapé ensemble, et parfois on partait pas très loin, on pouvait partir dans le Pays Basque, en Espagne, depuis Bordeaux c'était pas si loin, parfois on allait un peu plus loin dans les gorges du Verdon, les gorges de l'Ardèche.
2: C'est bien ça, les gorges du Verdon, moi je connais pas.
3: Ah c'est génial, j'y suis retourné depuis, j'ai des vrais souvenirs d'enfance dans ces gorges-là, c'est là qu'on découvre le bonheur de se baigner dans une rivière fraîche quand il fait très chaud, le bonheur de route, alors faut pas avoir mal au ventre, mais c'est des routes tortueuses à l'infini et on met 45 minutes pour faire 6 km, mais vous parliez de ralentir tout à l'heure, on ralentit dans ces espaces-là, c'est-à-dire on se pose vraiment, on est alors pour le coup vraiment au milieu d'une nature sauvage, et moi j'adore ces coins un peu qui mérite qu'on aille les chercher, quoi. C'est-à-dire que voilà, on n'arrive pas, on débarque pas comme ça, sorti d'une autoroute, et puis on est posé dans les gorges de l'Ardèche ou les gorges du Verdon. Non, ça se mérite un peu. Il faut aller les chercher.
2: La nature,
3: il faut prendre le temps. Ça se mérite exactement. Ça garde un côté sauvage, ça garde un côté authentique. Ça n'a pas été dénaturé. Il n'y a pas de grandes constructions qui sont venues saccager les forêts, les lacs et les rivières. Donc non, c'est très très beau.
2: Dans les Pyrénées, je sais, il y aura l'Ardèche, vous venez de l'évoquer, l'Espagne, l'Italie, la Yougoslavie en son temps.
3: Oui, parce que exactement, parce que on parle d'avant les années 90, là, dans les années 80, ouais. Et mon père adorait conduire, donc on partait de nuit. C'était une époque où, alors je sais pas si c'était autorisé ou pas, mais je me souviens qu'avec mon frère, j'ai un frère, on dormait la nuit entière à l'arrière du camping-car. Je suis pas sûr qu'on ait vraiment le droit de faire ça. En tout cas, aujourd'hui, on n'aurait plus le droit par terre comme ça, hein, sur un matelas. Mais ce bonheur, quand on est gamin, de dormir dans un véhicule conduit par ses parents et de se réveiller dans un autre pays, ou de se réveiller à la frontière, parce qu'il y avait encore des frontières et qu'il fallait se réveiller pour passer la frontière et montrer sa tête aux douaniers. Ah, c'était un truc incroyable, quoi.
2: Vous avez évoqué tout à l'heure Rozan, ça s'écrit R-O-Z-A-N.
3: Non, R-A-U.
2: R-A-U-Z-A-N. Ouais. Fait bien de dire, parce que je sais qu'il y a les auditeurs qui nous écoutent, qui disent, mais je ne connais pas, je vais aller regarder sur la carte. Petit village, donc en Gironde, je reviens, je fais des allers-retours en Gironde, lié à votre grand-mère, je crois, essentiellement.
3: Oui, c'est mes grands-parents, les deux, côté paternel et maternel, vivaient là-bas, mais c'était ma grand-mère paternelle chez qui on allait passer toutes nos vacances d'été ou presque, parce que mes parents travaillaient et qu'ils n'avaient pas la possibilité de passer 2 mois de vacances avec nous, donc ils nous envoyaient chez la grand-mère. Et alors elle avait une grande maison, tout à fait foutraque, parce qu'il y a plusieurs pièces et accumulations. C'est génial, surtout que notre grand-mère nous laissait vadrouiller là-dedans et aller fouiller un peu pour aller à la recherche de merveilles qu'on ne trouvait pas souvent, parce qu'en vrai, il n'y avait pas de merveille absolue, mais le simple fait de découvrir des piles de journaux ou des cartons qu'on n'avait pas encore ouverts, c'était déjà quelque chose d'incroyable.
2: Et puis il y a le château fort.
3: Et il y a un château fort qui est très beau, franchement, qui est très beau. C'est un château du 12e qui est un vestige de la guerre de 100 ans. Il n'y en a pas tant que ça qui sont encore dans cet état-là. Il peut se visiter, hein. Il a un donjon d'une trentaine de mètres, je crois, je dirais, quelque chose comme ça. Et à l'époque, c'est pareil, c'était aussi un autre temps, donc avec mon frère, mon cousin, qui venait souvent avec nous en vacances dans ces coins-là, on passait beaucoup de temps à jouer au château, dans les douves du château fort, et personne ne venait nous dire vous n'avez pas le droit ou je ne sais quoi. C'est-à-dire qu'on passait, on se prenait forcément pour des chevaliers, exactement. Et c'était super.
2: Édifié par Jean Santerre, j'ai regardé, il est très beau ce château, et vous l'avez dit, construit sur un rocher, rappelons qu'il est classé monument historique. Vous y êtes retourné?
3: Alors, pas récemment, ça fait quelques années, enfin j'y suis retourné depuis que je suis enfant, oui bien sûr, mais ça fait quelques années que je n'y suis pas allé, mais je sais qu'aujourd'hui il est plus accessible comme ça, c'est-à-dire il faut prendre un billet, acheter un ticket, il y a des horaires d'entrée, c'est différent. Je pense que les enfants d'aujourd'hui ne peuvent plus jouer au pied du château comme on le faisait.
2: Jean-François Julliard, j'avance dans le temps, collège et lycée, c'est à Mérignac. Oui, quitter le village là.
3: Hein. Oui, c'est ça, on se rapproche de la ville, parce que Mérignac, c'est déjà une grosse ville. Hein. Je ne sais pas combien d'habitants aujourd'hui, mais je pense qu'il doit y avoir 60-65 000 habitants. Donc c'est une grosse ville de périurbain. C'est vraiment ce qu'on appelle le périurbain. C'est une ville agréable, c'est une ville qui vit parce qu'elle est à proximité de Bordeaux. Et c'est vrai que là, je commence en grandissant à découvrir ce que c'est qu'une grande ville, et l'attrait de la grande ville aussi, le cinéma, plus de monde, plus de possibilités. Voilà.
2: Alors, c'est la grande ville, vous l'avez dit, donc ça change un petit peu de ce village, et vous cherchez peut-être des lieux aussi pour vous oxygéner, pour vous ressourcer, vous l'avez évoqué tout à l'heure. À 15-16 ans, vous découvrez ça. Je fais un lien direct avec le cinéma, parce qu'on va découvrir dans un instant que le cinéma a failli y aller. C'est vrai que c'est le grand bleu pour vous à 15-16 ans là-bas. Hein.
3: Oui, c'est vrai, je découvre, je ne sais même plus comment ça s'est fait, je crois que c'est ma mère qui nous a proposé avec mon frère de faire un baptême de plongée sous-marine à la piscine de Mérignac, pour mon frère et moi, parce qu'on on a continué à en faire, et on continue d'en faire encore aujourd'hui tous les deux, ça a été une vraie révélation, cette activité, donc la plongée sous-marine.
2: Qu'est-ce que vous découvrez? Qu'est-ce que vous voyez?
3: En fait, on découvre, je crois qu'au début, parce qu'en plus, au début, les premières plongées, c'est en piscine, donc c'est pas, il y a pas grand-chose à voir. Voilà, il y a pas grand-chose à voir, mais moi, je découvre surtout une sensation. C'est-à-dire cette sensation d'être sous l'eau, dans un équilibre qu'on découvre, c'est vraiment quelque chose, si les gens qui écoutent n'ont jamais essayé, et faites-le, ne serait-ce qu'un baptême en piscine, c'est vraiment quelque chose d'assez exaltant, parce qu'on a des sensations corporelles qui sont très différentes, c'est pas à voler non plus, j'ai jamais fait de chute libre, il y a des gens qui disent que ça ressemble un peu à chute libre, je pense que c'est encore différent, mais voilà, c'est un équilibre très différent, c'est un ressenti très différent, il y a une vraie sensation de liberté immédiate, en tout cas moi j'ai trouvé ça.
2: Fac de sciences à Talence. Et puis, vous quittez la région bordelaise.
0: Silence sur le plateau. Moteur. Action.
2: Vous vouliez tourner?
3: Je sais pas trop ce que je voulais faire.
2: Vous vouliez faire du cinéma, en tous les cas, vous y avez pensé.
3: Ouais, j'y ai pensé, parce que j'ai rencontré un type extraordinaire qui s'appelait Patrick, qui est malheureusement décédé depuis, mais qui tenait une sorte de club d'animation socio-culturelle à Mérignac, et qui aidait des adolescents comme moi à découvrir le monde de l'image, la photo, la vidéo et tout. Et à ce moment-là, j'ai découvert ce qui est au début un hobby et que je trouvais très agréable, mais j'ai surtout découvert le pouvoir de raconter une histoire en image. Tout l'impact que ça pouvait avoir, oui. Tout l'intérêt que ça pouvait avoir et tout le côté satisfaisant que je trouvais à faire ça.
2: Vous allez devenir reporter sans frontières, puis directeur de Reporters sans frontières. Il va y avoir Greenpeace, vous êtes aujourd'hui directeur général de France Nature Environnement. Ce sera l'arrivée à Paris, on va en parler dans un instant, puisque le cinéma c'est à Paris, puis à

0: les enlève un par un, en fait, avec un bon peigne, et mèche par mèche. Donc, j'arrive, il faut prendre le temps, il faut y aller tranquille, et donc, quand je repars, il n'y a absolument plus rien.
1: Là où Pascaline passe, les poutres passent, au grand soulagement des parents ou des proches qui sont souvent dans un drôle d'état.
0: Un peu en panique, et donc c'est là, je suis là pour aussi pour les rassurer, et qu'il y a une solution. Et donc il n'y a pas de problème, parmi tous ces produits, j'utilise aucun produit chimique, que mécanique, uniquement. Ça c'est très important pour le bien-être du chevelu.
1: Mais alors, pourquoi Pascaline a décidé de partir en croisade contre les poux et les lentes? Eh bien, c'est grâce à ses petites filles. En un an, elles ont été infestées plusieurs fois, après avoir testé les produits anti-poux en pharmacie, souvent très chers, les peignes miracles qui ne le sont pas, et autres remèdes de famille. Mamie Pascaline a décidé de prendre les choses en main. Elle découvre le concept des centres anti-poux à Paris et à Caen, elle fait une formation à Brest et ouvre le premier centre dans la Manche. Pascaline intervient dans les écoles, les crèches, les centres de loisirs et les maisons de retraite. Et bien sûr, en toute discrétion, elle enlève le logo de sa voiture quand elle arrive près de chez vous. Sympa, Mamie Pou. Il est aussi important de rappeler que seule son intervention ne suffit pas. Il faut ensuite continuer d'agir.
0: Avec son peigne, une fois par semaine, il faut prendre l'habitude pendant au moins 2 semaines, 3 semaines pour ne pas que ça revienne. Ça, c'est très important. Et puis, l'important, c'est de faire tout ce qui est tout autour aussi. Vous avez donc le nettoyage des oreillers, des draps et tout ça, tout le ménage qui va avec. Sinon, ça sert à rien. Si on fait uniquement la tête et rien d'autre, c'est pas la peine.
1: 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Merci à Ici Cotentin pour cette idée qui gratte. Ah ben non, pardon, cette idée qui apaise. Ici, ça entreprend Ouf Fini les Poux, un centre anti-poux pour un cuir chevelu sain dans le Cotentin.
2: Eh ben on l'espère. Merci beaucoup et pas que dans le Cotentin. Merci Catherine Quicandon. Jean-François Julliard est directeur général de France Nature Environnement aujourd'hui. Quelles sont ses missions, son quotidien? On en parlera. Son rapport avec la France aujourd'hui, le fait qu'il est assez indépendant finalement dans ses déplacements. Il est votre invité jusqu'à 21h. Il arrive à Paris. C'est la ville qu'on n'a pas le droit de prononcer, parce que je vous rappelle qu'il n'y a pas que Paris dans la vie. Et pourtant, c'est un déclic pour lui à suivre sur Ici.

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1: Éric Bastien.
16: Et quel parcours extraordinaire avec notre invité Jean-François Julliard qui a étudié à l'IFP, l'Institut français de presse à l'ESRA, l'École supérieure d'audiovisuel, dont il ressort avec un master, Reporters sans frontières. Il en deviendra le directeur, puis directeur de Greenpeace France. Il est actuellement directeur général de France Nature. Il est votre invité ce soir et se raconte autour des lieux qui ont marqué sa vie. À un moment donné, vous êtes arrivé à Paris. Il faut bien quitter la Gironde, il faut bien quitter l'enfance et l'adolescence.
17: Ouais. Bah, je sais pas s'il faut, mais en tout cas, c'est vrai que ça s'est passé comme ça. Moi, j'en avais envie, hein. C'est vrai que je bassinais un peu mes parents depuis déjà quelques temps pour venir à Paris.
16: Vous dites, c'est un coup de foudre et une tempête à la fois.
17: Oui, parce que c'est vrai que j'arrive dans dans la grande ville, pour le coup, vraiment la grande ville. Enfin, même comparé à Bordeaux, Paris est une immense ville. Et puis, donc je suis assez rapidement séduit par l'immensité de la ville. Je passe beaucoup de temps à marcher, à prendre le métro et à essayer d'en découvrir ces quartiers. Et puis j'arrive pour faire des études de cinéma. Donc en plus, je rencontre tout un tas de gens extrêmement créatifs, très exaltés, qui ont 1000 idées à la minute, qui sont tous des révolutionnaires dans l'âme et qui veulent changer le monde en permanence. Donc je découvre beaucoup de choses, voilà, beaucoup d'idées nouvelles, beaucoup de façons de penser nouvelles que je n'avais pas côtoyées jusque-là. Et c'est vrai que c'est beaucoup. Voilà,
16: c'est une ouverture spatio-temporelle.
17: C'est une ouverture spatio-temporelle. C'est une curiosité nouvelle. Je découvre des champs artistiques que je ne connaissais pas. Je découvre des personnalités dont je n'avais jamais entendu parler. Je découvre des façons de penser, des façons de s'habiller, des façons de vivre que je ne connaissais pas. Donc oui, c'est beaucoup de choses.
16: Les grands musées, les quartiers historiques, le quartier latin. Vous alliez même lire des BD au Forum des Halles à la Fnac.
17: Oui, parce que ça coûte cher une BD. J'ai toujours été passionné de BD et à l'époque, je crois que c'est toujours le cas d'ailleurs, la Fnac avait cette politique de laisser un peu les gens prendre des BD et s'asseoir dans un coin et les lire tranquillement. Ouais. Donc voilà, ça m'est arrivé.
16: Je fais un lien, les BD, les enfants, je crois qu'à cette période-là, vous faisiez encore quelques allers-retours pour être moniteur de colo dans les centres de loisirs en Gironde.
17: C'était mon boulot d'été, c'est vrai que c'était...
16: Vous avez adoré. Hein.
17: J'ai adoré ça parce que j'ai découvert que s'occuper d'enfants qui n'étaient pas les siens, c'est très chouette aussi. Et je m'occupais d'enfants qui avaient entre 6 et 12 ans, je pense, quelque chose comme ça. Et je trouvais ça très sympa de leur faire faire tout un tas d'activités estivales. Mmh. C'est-à-dire, c'est le plaisir de jouer avec les enfants sans avoir la responsabilité.
16: Vous baladiez, j'imagine aussi.
17: On se baladait, on allait dans le Grand Sud-Ouest parce que je me souviens d'avoir fait des stages où on partait pour le coup une semaine avec les enfants, donc à passer les nuits sous les tentes et tout ça, organiser leur repas. Et puis la journée, on faisait du kayak, on faisait de la spéléo, on faisait de l'escalade.
16: Ça, donc,
17: en Dordogne, je me souviens, je pourrais pas vous dire exactement les noms précis, mais je me souviens d'un stage comme ça en Dordogne. Et le kayak aussi, ça devait être dans ces coins-là.
16: La librairie du Sénat, autre lieu.
17: Alors ça, c'est le lieu de...
16: Je vous faire des allers-retours,
17: ouais,
16: là.
17: Ouais, c'est un lieu très différent, mais la librairie du Sénat, c'est parce que ça a été mon premier vrai boulot, on va dire, à la chaîne parlementaire, à l'époque. Ouais. Donc je sors de ces études de journalisme et je me retrouve propulsé là. Et là aussi, c'est très chouette parce qu'en fait, c'est la chaîne parlementaire avant qu'elle existe. C'est-à-dire que j'étais intégré dans une équipe de journalistes et de programmateurs qui étaient chargés de lancer lancé la chaîne parlementaire. Elle n'émettait pas encore. Ouais. Donc, c'est pour ça qu'on était dans la librairie du Sénat, dans une toute petite équipe, à essayer de penser un peu le concept d'une chaîne parlementaire à la française.
9: C'est un vrai lieu de construction, quoi.
17: Ouais, ça existait déjà, je me souviens, en Angleterre, en Allemagne, aux États-Unis. Donc, on allait voir un peu ces chaînes-là pour s'en inspirer et essayer d'imaginer une chaîne parlementaire à la française qui n'avait jamais eu lieu.
9: À l'époque, vous êtes ce qu'on appelle objecteur de conscience. C'est aussi ça qui vous permet d'intégrer Reporters sans frontières.
17: Oui, parce que je fais partie de cette génération qui devait faire son service militaire. Et c'est vrai que j'avais un vrai problème un double problème, en fait. Je me sentais pas du tout à l'aise avec l'idée de porter l'arme. J'y voyais pas
9: l'autorité.
17: Beaucoup de sens. Pas forcément l'autorité, mais le côté uniforme. Enfin, okay. En plus, on savait que ça allait s'arrêter. C'était vraiment les dernières années. Et puis, j'avais l'impression d'une perte de temps. Enfin, je me suis dit, mais je vais m'ennuyer pendant une année dans un bureau à pas faire grand-chose d'intéressant. Et en parlant avec un copain, c'est lui qui m'a dit, mais mets-toi objecteur de conscience. C'était très facile. Il suffisait d'écrire au ministère de la Défense et on se retrouvait objecteur de conscience. Et c'est comme ça que j'ai pu intégrer au Reporters sans frontières. Et du coup, voilà, une opportunité extraordinaire parce que je passais d'un potentiel service militaire un peu ennuyeux parce que ça allait se terminer à quelque chose qui me permet de découvrir le monde. Quoi.
9: Je vais survoler rapidement, mais je vais l'évoquer parce que là, on est beaucoup trop loin de Paris. Mais évidemment, vous découvrez le monde. Il y a le Togo, il y a l'Afrique subsaharienne. Vous allez défendre des journalistes qui sont emprisonnés, souvent de façon totalement injuste. Vous enquêtez, je crois, notamment sur la mort d'un journaliste un peu connu au Burkina Faso.
17: Oui, j'ai passé beaucoup de temps au Burkina Faso, en Côte d'Ivoire, enfin en Afrique de l'Ouest, sur des situations de journalistes assassinés ou mis en prison parce qu'ils contestaient l'autorité. C'était vraiment ça, pour le dire rapidement. Et c'était génial de pouvoir faire ça. J'avais 25-26 ans à l'époque, donc c'était quelque chose de très convaincant pour l'engagement militant qui était en train de naître chez moi.
9: Alors après, vous allez aussi au Rwanda également, mais vous découvrez plein de choses, vous découvrez le monde, mais aussi le monde avec ses vicissitudes et des choses qui ne sont pas forcément très jolies. Du coup, quand on revient en France, peut-être entre deux reportages, ça fait du bien ?
17: Oui, ça fait du bien. Et j'ai beaucoup voyagé, mais je n'ai jamais vécu à l'étranger. C'est-à-dire que je passais beaucoup de temps. Je me souviens que les premières années au Reporters sans frontières, en cumulé, je pense que je passais facilement 3-4 mois à l'étranger. Mais à chaque fois, je revenais. Et j'étais toujours content de revenir, toujours content de revenir à Paris, toujours content de revenir dans le Sud-Ouest quand je retournais voir ma famille qui était là-bas. Donc, j'ai toujours continué à voyager aussi en France. Et du fait de voyager beaucoup à l'étranger, finalement, pour mon travail, a fait que j'ai passé beaucoup de temps à passer des vacances en France.
9: Où ça ? Il y a des vacances marquantes comme ça en France ?
17: Ouais, les Pyrénées, je crois que vous l'avez évoqué tout à l'heure. C'est vrai que les Pyrénées, ça a été un gros coup de foudre aussi, parce qu'enfant, je passais beaucoup de temps dans les Pyrénées pour aller skier, parce que c'était les stations de ski à Gourette, notamment, ou Artoust, dans les Pyrénées Atlantiques, qui étaient les stations un peu les plus proches de Bordeaux. Mais là, j'ai découvert les Pyrénées l'été, le pic du Midi d'Ossau. Voilà, si vous avez jamais fait de la rando dans ces coins-là, il y a un tour des lacs, c'est quelques heures, mais on passe d'un lac à un autre, ils sont tous plus sublimes les uns que les autres, c'est absolument magnifique.
9: Voilà. Vous êtes reporter sans frontières entre 98 et 2004, vous en prenez la direction de 2008 à 2011, et puis en 2012, vous devenez directeur de Greenpeace France. Vous vous souvenez de l'endroit où vous avez pris cette décision, dit « Allez, je vais m'engager dans Greenpeace ».
17: Ah,
9: c'était
17: question.
9: Où ?
17: Non, je me souviendrai pas précisément.
9: Non, mais vous savez, c'est moments importants.
17: Ouais,
9: d'une
17: bien
9: vie.
17: Sûr, bien
9: on
17: sûr.
9: On se souvient toujours un petit peu où est-ce qu'on était, quoi.
17: Ouais, je me souviens, j'étais dans les locaux de Reporters sans frontières. Je peux le dire maintenant, il y a de l'eau qui a coulé sous les ponts, mais un peu caché quand j'ai appris que j'étais pris à Greenpeace. Je me souviens plus de l'endroit où j'étais quand j'ai pris la décision de candidater. En fait, ça a été un processus un peu long. Au début, je me suis questionné parce que c'est toujours des choix impactants. Enfin, là pour le coup, je quittais complètement le monde des médias et de l'information pour partir dans une ONG qui travaille sur la protection de l'environnement, mais c'est un choix que j'ai jamais regretté. J'ai toujours, je me suis senti très à l'aise en arrivant à Greenpeace, et d'ailleurs j'y suis resté 14 ans. Donc.
9: Et du coup, vous déplacez énormément partout en France, j'imagine. À ce moment-là.
17: Oui, beaucoup sur des terrains de lutte écologiste. Donc ça peut être Notre-Dame-des-Landes à l'époque encore à côté de Nantes, mais ça peut être aussi d'autres terrains comme ça. Greenpeace a des groupes locaux de militants un peu partout en France, donc c'est vrai que j'ai gravité pas mal dans différentes régions.
9: Ça marche ici, qu'en pensez-vous ? Ce sont aussi les belles initiatives, Jean-François Julliard. Même si elles coûtent un peu moins cher cette année, d'après le panier ici, l'achat des fournitures scolaires, on parlait de la rentrée tout à l'heure, reste un passage obligé pour tous les parents, enfin presque tous, puisqu'une commune a décidé cette année encore d'offrir des fournitures aux élèves. Robin Bernot avec Julien Prouvailleur.
14: Les fournitures scolaires. Évidemment, lorsque l'on est enfant, on veut ce qui est à la mode, et ce qui est à la mode, ça coûte cher.
15: En fait, avant, vraiment, ma mère, elle n'avait pas les moyens, et forcément, quand elle ne m'achetait pas ce que je voulais, j'en voulais. là un peu.
14: Sauf que derrière, pour les parents, c'est un véritable budget. Juste à côté de Valenciennes, dans le Nord, je vous présente la commune de Denain. Historiquement ancrée à gauche et dirigée depuis 2008 par des maires issus de l'enseignement, Denain offre pour la 10e année consécutive les fournitures scolaires à tous les enfants de la ville scolarisés du CP au CM2. Notre reporter Julien Prouvoyeur a assisté à cette distribution et en a profité pour discuter avec Anthony Bovin, directeur du pôle éducation et vice-sportif de la commune.
18: Le premier jour de l'année, l'ensemble des enfants arrive avec le kit. Donc ça permet vraiment de travailler dès 8h30, j'ai envie de dire, et puis de démarrer dans de bonnes conditions.
14: Sur place, il y a Sarah, par exemple. Elle est venue récupérer un kit pour sa fille qui rentre en CM1. Alors qu'est-ce qu'on a dans ce kit ?
19: Il y a des fournitures, des stylos, des feutres, des crayons de couleur nécessaires pour eux, quoi. Donc là, ça nous aide vraiment beaucoup pour les enfants, quoi.
14: Ici, dans le Nord, cette distribution gratuite de fournitures, ça marche. Mais alors vous, qu'en pensez-vous ?
15: Je pense que c'est bien, surtout pour ceux qui sont dans le besoin.
14: Abigail a 20 ans, elle est étudiante et cette période d'achat des fournitures, ça lui rappelle forcément quelques souvenirs.
15: Quand j'étais enfant, j'aimais beaucoup les fournitures chères. Et ma mère, elle me disait non, ça coûte trop cher. Oui, voilà.
14: La voix que vous entendez juste derrière Abigail, c'est Perle. Elle a 19 ans et elle aussi est étudiante.
20: Nous, on prenait tout souvent de la sous-marque, en fait.
14: Sauf que lorsque l'on est ado, on a forcément envie d'avoir ce qui est le plus tendance. Et ça, les marques, elles l'ont bien compris.
20: Vu que les gens, ils voient qu'on a des plus beaux trucs, on est un peu plus, pas valorisé, mais en mode, les gens, ils sont là en mode, oh, t'as des trop beaux stylos parce qu'on t'a emprunté et tout.
14: Alors, avec cette distribution, la ville de Denain permet à tous les élèves d'avoir le même matériel et de démarrer l'année sur les mêmes bases.
20: Ce que la ville a proposé, je trouve que c'est bien parce qu'ils ont tous les mêmes fournitures.
14: Une distribution de 1800 kits qui a tout de même un coût. L'an dernier, cette opération a représenté une dépense de 18 000 euros inscrite au budget de la ville.
9: Robin Bernot, ici ça marche, qu'en pensez-vous ? On vous donne la parole. Chaque jour, on sillonne la France entière, on l'a dit. Vous avez de liberté aussi, Jean-François Julien, de vous déplacer dans le cadre de votre métier. Et vous adorez vous déplacer en train et travailler en train.
17: Oui, c'est vrai que là, je reviens. J'ai passé beaucoup de temps dans le train ces dernières semaines parce que j'ai été à Grenoble, j'ai été à Auch, et donc c'est des trajets qui prennent quelques heures en train. Et c'est vrai que c'est un lieu dans lequel j'aime bien travailler parce que on est tranquille dans le train. Enfin, voilà, moi j'aime bien m'asseoir côté fenêtre, un peu dans un coin, un peu à l'écart, un peu tranquille, et je peux tout à fait passer des heures sur mon ordi dans le train. J'ai l'impression d'avancer. Je sais pas, c'est peut-être trompeur, c'est peut-être la vitesse du train qui me donne l'impression de travailler plus rapidement. On est moins sollicité aussi, il y a quand même moins le téléphone qui va sonner et tout, donc c'est un lieu agréable.
9: Alors, du vélo que vous préférez largement au train, il en sera question avec notre invité qui est avec nous quelques minutes encore. Il est directeur général de France Nature Environnement, Jean-François Julliard, et sur ici jusqu'à 21h.

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2: Il est un homme sensible, profondément humain, engagé depuis bien longtemps, journaliste puis reporter sans frontières qu'il a dirigé. Il est aujourd'hui directeur général de France Nature Environnement, Jean-François Julliard, qui conduit finalement la voiture de sa vie là, depuis maintenant 20 heures. Ça va, on continue ?
3: Allez, on continue.
2: C'est pas dur de voir tout défiler comme ça,
3: vous êtes toujours encore... Ça va, c'est intéressant.
2: Est-ce qu'il y a des clés pour réussir, comme vous l'avez fait, on vient d'évoquer votre parcours, qui pour beaucoup de journalistes nous mettent au garde à vous. Quelles sont les clés, quels sont les conseils que vous pourriez donner à des jeunes qui ont 17, 18 ans, qui veulent aller dans une école de journalisme, par exemple ?
3: Déjà de rester motivé, déterminé, de s'accrocher, parce que c'est vrai que c'est pas facile, ouais. Hein, ça n'était pas à mon époque et je crois que ça l'est encore moins aujourd'hui. J'ai une fille d'ailleurs qui veut faire du journalisme et je l'encourage, je la soutiens, parce que c'est un très très beau métier, mais c'est vrai que les débouchés, comme on dit, sont parfois difficiles. Je pense que ce qui est important aujourd'hui aussi, c'est de rapidement peut-être de se spécialiser, d'avoir une discipline sur laquelle on va travailler plus, quoi. Les médias se sont hyper spécialisé aussi. Aujourd'hui, je vois bien qu'on cherche des spécialistes. Alors, ça peut être des spécialistes du journalisme économique, scientifique, par exemple. Voilà, moi, je travaille sur les questions environnementales. Je rêverais qu'il y ait plus encore de journalistes qui aient envie de travailler sur les questions environnementales. Je pense qu'il y a beaucoup de choses à faire.
2: Jean-François Julliard, directeur général de France Nature Environnement. C'est quoi ce métier ? C'est quoi votre quotidien ?
3: C'est beaucoup de choses. En fait, c'est un quotidien qui est différent chaque jour, et c'est aussi ça que j'aime. C'est à la fois le côté gérer des équipes, parce qu'il y a une cinquantaine de salariés à France Nature Environnement, et puis pas loin de 200 bénévoles au niveau national.
2: C'est important.
3: National.
2: Il y a des bénévoles.
3: Exactement. Il y a beaucoup de bénévoles. C'est avant tout même un réseau de bénévoles. C'est un réseau d'associations, une fédération d'associations. On regroupe 8000 associations en France, donc c'est beaucoup d'assos de
2: différentes tailles. Le porte-parole des Français
3: C'est un peu abusif de le dire, mais en tout cas, on représente effectivement 8000 associations qui vont travailler sur les questions de protection de la nature et de l'environnement.
2: Et tout ça au sein d'organisations ?
3: Oui, au sein d'organisations, oui, de différentes tailles. Et donc, c'est vrai que le métier est très différent chaque jour. Il y a cette partie gestion d'une structure, donc il y a aussi la partie, il faut trouver les financements qui permettent de faire tourner tout ça. Il y a une fonction forcément de représentation, ce que je fais là en vous parlant ou en allant à droite et à gauche. Il y a les projets au quotidien, donc ça m'oblige, mais ce que j'aime aussi à sillonner la France et aller voir des gens sur le terrain qui font des choses concrètes et réelles pour la protection de la nature et la défense de la biodiversité, par exemple. Donc c'est beaucoup de choses.
2: Voilà. Alors, ça a été créé en 1968, c'est reconnu d'utilité publique, je le rappelle, en 1976, uni pour un monde vivable, et vous l'avez évoqué d'ailleurs, Jean-François, il y a plein de structures en région. Je vous donne quelques régions comme ça, juste un mot peut-être rapide sur ces régions, les souvenirs que vous pouvez en avoir, ou les choses qui se font. La Bretagne ?
3: La Bretagne, c'est une région que je connais pas bien encore, parce que quand on grandit à Bordeaux, la Bretagne, c'est très loin. Mais c'est une région dans laquelle il y a beaucoup, beaucoup de choses à découvrir, ça c'est certain. Et en termes d'engagement militant, c'est une région assez exemplaire. On a France Nature Environnement, par exemple, Bretagne, est très active sur tout un tas de sujets. On va d'ailleurs avoir notre Assemblée Générale l'an prochain là-bas. Il y a beaucoup de choses autour des questions de la protection de la biodiversité, mais aussi de la pollution de l'eau. C'est un endroit où, malheureusement, les eaux sont souvent polluées, parce qu'il y a une agriculture intensive qui est très concentrée en Bretagne. Donc il y a beaucoup de choses à faire.
2: L'Alsace, la Lorraine ?
3: Alors l'Alsace et la Lorraine, on a aussi des activités là-bas, bien sûr. On travaille aussi beaucoup sur la question des espèces protégées. Il y a beaucoup de choses à faire dans ces coins-là. Il y a beaucoup de forêts à protéger. Il y a beaucoup de pratiques agricoles qui nécessitent d'être soutenues aussi. Enfin, c'est des endroits, comme beaucoup, qui sont soumises aux conséquences du réchauffement climatique. Enfin, voilà, c'est des régions dans lesquelles les écarts de température sont extrêmement importants. C'est pas nouveau, mais ça s'accentue et ça crée un stress hydrique, ça crée des sécheresses qui sont difficiles à vivre pour les agriculteurs du coin.
2: Bon, la Normandie, c'est vos origines, c'est Valognes.
3: Ah, Normandie, c'est mes origines, c'est effectivement une région que j'adore. C'est aussi une région pour moi qui est marquée du saut de l'industrie nucléaire en France, qui est très présente, parce que c'est là-bas qu'il y a le PR de Flamanville, c'est là-bas qu'il y a le centre d'enfouissement des déchets de l'Ague. Donc c'est un endroit qui est pleine de contrastes. C'est une région qui est très sauvage et en même temps, moi, ça m'a toujours gêné effectivement qu'il y ait ces installations nucléaires. France Nature Environnement est une organisation anti-nucléaire et moi, je suis quelqu'un qui a beaucoup travaillé sur le sujet et qui pense qu'aujourd'hui, on devrait apprendre à se passer du nucléaire. Et malheureusement, il y a beaucoup d'installations là-bas avec toutes les conséquences que ça peut avoir aussi sur l'environnement.
2: La région PACA.
3: La région PACA, c'est une des régions qui souffre aujourd'hui le plus du réchauffement climatique, forcément, avec un climat méditerranéen qui devient celui qu'il est, avec des eaux qui se réchauffent, avec les conséquences
2: caniculaires dont on sort il y a encore quelques heures.
3: Exactement, avec les conséquences que ça peut avoir pour la biodiversité sous-marine, qu'on parlait tout à l'heure de la plongée sous-marine. Moi, j'ai beaucoup plongé en Méditerranée. C'est des régions qui souffrent, qui vont être amenées à souffrir avec des évolutions, y compris dans les modes de vie, qui vont devoir être nécessaires.
2: Les océans, là compris les littoraux, voilà, l'agriculture, l'alimentation, les forêts, l'eau. Il y a la Guyane, tiens, j'y pense.
3: Ouais. Oui, c'est c'est sûr, c'est plus loin. J'ai jamais eu la chance de pouvoir y aller, mais on a aussi une association membre, Guyane Nature Environnement, qui est là-bas et qui essaie de faire un travail formidable sur la protection de la forêt tropicale et la protection de la biodiversité qui est si importante en Guyane, avec aussi la question de la pratique de l'orpaillage, de ces mines d'or légales et illégales qui souvent dévastent la forêt et polluent les rivières et les eaux qui sont des lieux pour beaucoup de communautés locales qui sont des lieux essentiels.
2: D'une manière générale, tout ce que vous faites, on aurait pu parler des risques, impact industriel, c'est tout autour de la santé, ce que vous faites, de notre santé.
3: De toute façon, l'environnement est très lié à la santé et va l'être de plus en plus. On a découvert, par exemple, cet été avec les canicules, tout l'impact que ça pouvait avoir sur la santé humaine, mais aussi sur la santé animale. On a beaucoup parlé des poules qui mouraient de chaleur dans les élevages. On pourrait dire la même chose. C'est plus difficile à mesurer parce qu'on les voit moins, mais on pourrait dire la même chose de la faune sauvage. On sait qu'il y a eu un impact énorme de ces chaleurs sur la faune sauvage. Donc les questions d'environnement et notamment du réchauffement des températures et les questions de santé sont intimement liées. Dès qu'il fait plus chaud, on souffre plus. Il y a une pollution de l'air qui s'accentue. Il y a une difficulté à vivre, tout simplement, qui est là.
2: Au niveau autour de ces enjeux écologiques, Jean-François Julien, je rappelle, un directeur général de France Nature Environnement. Comment on fait pour vous rejoindre? Vous avez parlé des 200 bénévoles. Moi, je sais pas. J'habite en Bretagne, en Normandie. Je veux vous aider. Je veux faire quelque chose. Comment on fait?
3: Eh bien, allez sur le site de France Nature Environnement. Il y a toutes les organisations membres qui sont là, toutes les fédérations régionales et quel que soit l'endroit où vous habitez, il y a une association membre de France Nature Environnement à côté de chez vous. Donc, pouvez-vous vous engager. C'est France Nature Environnement Bretagne ou d'autres régions ou des assos locales, selon vos envies aussi. Ça peut être des assos qui sont thématiques sur protection de l'eau, protection des espèces protégées, pratiques agricoles, pollution de l'air, gestion des déchets. Enfin, il y a tellement de sujets autour de la protection de l'environnement, c'est vaste que tout le monde peut trouver quelque chose à faire.
2: Parmi les lieux que vous aimez découvrir, est-ce qu'il y a des régions qui vous manquent? Alors, vous en avez évoqué quelques-unes, mais elle dit, je connais pas forcément. Mais est-ce qu'il y a un endroit où vous dites, ça fait des années que j'ai envie d'y aller, je passe en train, je m'arrête pas. Elle est où, cette région, que vous connaissez peu, et qui vous donne envie?
3: Je dirais les Cévennes.
2: Alors pourquoi?
3: Ben parce qu'en fait c'est une région qui m'attire parce qu'on m'en parle souvent, parce que j'ai pu m'en approcher, j'ai pu même y passer, mais toujours en coup de vent. Et ça fait plusieurs années que je me dis qu'il faut que je prenne le temps d'aller découvrir une région comme les Cévennes. Moi j'aime bien ces régions, je le disais tout à l'heure, j'aime bien ces régions qui se méritent, ces régions un peu sauvages, qui sont un peu âpres parfois même. Mais les Cévennes pour moi c'est exactement ça. C'est effectivement une région qu'on doit prendre le temps prendre un peu de temps pour la découvrir et voilà, ça fait partie de ces régions-là.
2: Il y a le massif central
3: que j'ai découvert il y a pas longtemps en allant faire du camping avec mes enfants et du canyoning dans le massif central. On était j'ai plus le nom. On a passé un peu de temps à Saint-Nectaire. On a passé un peu de temps pas loin du Puy-en-Velay.
2: De Saint-Jacques-de-Compostelle.
3: Et après, on était un petit village, je ne vais pas trouver le nom, mais vers Aurillac, dans Cantal.
2: L'Allier, le Puy-de-Dôme, tous ces départements.
3: Donc, c'est des départements géniaux. Et j'ai découvert ça. J'ai découvert les routes sauvages du Cantal et j'ai trouvé ça merveilleux. Je me suis dit qu'il fallait que j'y retourne pour faire des randonnées là-bas. Moi, j'adore randonner. Je l'ai fait beaucoup dans les Pyrénées. Et j'adore le vélo. J'adore le vélo.
2: Alors, le lieu pour aller faire du vélo en France, le lieu le plus sympa, qui s'y prête le plus?
3: Le canal de l'Ourcq. à côté de chez moi.
4: Ah bah
3: moi.
4: Oui, vous savez pas loin pour le coup. Alors, le canal de Lourdes, c'est à Paris. Hein.
3: Non, oui, le canal de Lourdes, parce que moi, je vis à Pantin, en région parisienne, et c'est vrai que je me déplace beaucoup à vélo, et c'est un moyen de locomotion que j'aime, parce qu'il est pratique, parce qu'il est facile, parce qu'il est écolo, parce que je trouve qu'il vous met en bonne humeur, qu'il vous apporte un plus pour ouais. votre santé. Enfin, vous voyez, il n'y a que des avantages à rouler à vélo. C'est pas toujours facile partout. Il m'est arrivé de me retrouver dans certaines villes de France où c'est encore compliqué parce que les pistes cyclables manquent. Mais globalement, il y a quand même une vraie évolution. Moi qui fais du vélo depuis plus de 20 ans maintenant ouais. à Paris, il y a eu un avant, un après, quoi.
4: Un dernier lieu. C'est quoi cet amour pour le Jura?
3: Ben, en fait, j'ai appris à skier dans le Jura. C'est un peu bizarre parce que j'habitais à Bordeaux, comme je l'ai raconté, mais mon père avait un copain qui avait un chalet dans le Jura, donc on allait skier là-bas. J'ai adoré le Jura en hiver et j'ai eu la chance d'y retourner il y a pas longtemps en été et ça a été un coup de foudre aussi. Voilà, c'est encore là aussi, c'est une région sauvage, assez protégée, qui est aussi belle en été qu'en hiver. Et oui, j'ai une passion Jura.
4: Vous avez vécu un 31 décembre mémorable.
3: J'y ai vécu un 31 décembre mémorable. Je n'en dirai pas plus, mais je vais certainement y retourner bientôt.
4: Quelle balade! Vraiment, on s'est arrêté partout, au-delà de votre parcours, lié aussi à votre engagement. On a parlé, bien sûr, de toutes ces villes, de toutes ces régions qui s'investissent auprès de vous. Directeur général de France Nature Environnement, c'était un plaisir de vous recevoir, Jean-François Julliard.
3: Merci.
4: Merci pour cette balade. On se retrouve dès demain sur ICI. Vous pouvez réécouter l'émission sur ICI.fr. Partager également. Je vous souhaite une excellente soirée. Merci d'être avec nous chaque soir, nombreux, dès 20h.

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2: Salut les amis, bienvenue dans Décibel. Ravi de vous retrouver en direct et en ce mardi soir. On est le 8 septembre et dans l'émission de ce soir, on accueille Joey Tempest. C'est le chanteur du groupe Europe qui, il y a tout pile 40 ans, a sorti cette bombe. It's the final. On se réjouit de célébrer ensemble l'anniversaire de The Final Countdown, 40 ans. Et on se réjouit aussi parce que Europe sort un nouvel album dans quelques jours, le 25 septembre. Et il est absolument canon. Donc voilà, cette qualité qui ne faiblit pas avec les années, avec les décennies. C'est d'autant plus réjouissant. Et puis la voix de Joey Tempest qui est incroyable et qui n'a pas bougé. Il est notre invité tout à l'heure dans Décibel. 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Également ce soir dans Décibel, comme d'habitude et avec amour, l'anniversaire du jour et puis le coup de cœur qui arrive un petit peu après l'actu du jour. L'actu, eh bien c'est le magazine Rock'n'Folk qui fêtera en novembre ses 60 ans et plus de 900 numéros. Rock'n'Folk, il a été incarné par Philippe Manœuvre, qui a été rédac-chef du magazine pendant plus de 20 ans. Et donc voilà, pour leurs 60 ans, ils organisent un numéro spécial avec plein de témoignages d'artistes mais aussi de lecteurs. Alors si Rock'n'Folk fait partie de votre histoire, de fan de musique, si vous êtes abonné depuis les années 60, si vous avez beaucoup lu ça dans les années 2000 parce que vous adoriez le rock alternatif, bref, si vous avez un souvenir de Rock'n'Folk à partager, eh ben, il suffit de vous inscrire sur leur site rockandfolk.com. Et pour célébrer ça, je vous propose de voyager dans le temps. Rock'n'Folk, numéro 1, novembre 1970, 66 pardon, sinon ils n'ont pas 60 ans, novembre 66. Le prix du magazine, ce jour-là, le numéro 1, coûtait 2,50 francs. Et en couverture, il y avait le jeune Michel Polnareff.

0: Et donc, comme Michel Polnareff, vous allez pouvoir être dans Rock & Folk. Alors, pas en couverture du numéro 1, ça appartient à la légende. Mais donc, dans le numéro anniversaire, numéro de Nuvoix de novembre, qui célèbre les 60 ans de Rock & Folk. Pour vous inscrire et laisser votre souvenir, rockandfolk.com.
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0: Alors, j'adore Jean Felsine. Connaissez-vous ce garçon? Peut-être que son nom vous dit quelque chose, mais vous le remettez moyen, je vous explique. Il était le leader du groupe Mustang, avec qui il a fait 5 albums entre 2006 et assez récemment. Plutôt rock années 50, chansons françaises, un peu d'électro aussi, parfois de très belles reprises, notamment une de Bachung. Et puis ensuite, à côté, Jean Felsine régulièrement avait ses projets solo. Là, c'est officiel. Mustang, c'est terminé. Jean Felsine a prêté ses talents et sa plume, parce que c'est un auteur magnifique, à des artistes comme Pomme, Camélia Jordana, et puis là, il va sortir tout bientôt son nouvel album solo le 18 septembre prochain. Le disque s'appelle Cinéma Permanent, et un bel extrait qui s'appelle « Y'a que moi qui travaille ».
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L'excellent Jean Felzine sera notre invité la semaine prochaine dans Décibel pour les Parisiens, notez bien, et qu'il sera dans une très jolie salle qui s'appelle le Zèbre de Belleville tous les mardis soirs du mois d'octobre. Et puis à suivre dans Décibel, double actualité pour le groupe Europe, les 40 ans de ce tube. Qui arrive le 25 septembre, une tournée qui passera par Paris, bref, plein de trucs à demander au chanteur du groupe Europe, Joey Tempest. Il arrive dans Décibel.

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1: Oui, et sur votre radio ici, on est ravis d'accueillir le chanteur du groupe Europe, Joey Tempest. Bonsoir, welcome.
2: Bonsoir, salut.
1: Salut, ça va?
2: Ça va bien.
1: Oh, il est parfaitement bilingue. J'adore, j'adore. Alors évidemment, Europe, c'est le groupe de rock suédois qui nous enchante depuis 40 ans maintenant avec le tube de Final Countdown, mais c'est aussi un groupe qui s'apprête à sortir un nouvel album excellent. J'ai eu la chance de l'écouter en avant-première. Come This Madness sortira le 25 septembre.

0: découvert cet album tout à l'heure avec vous, Joey, mais quand même, je me demandais, est-ce que vous avez eu plus de mal que d'habitude à sortir ce disque, à écrire ce disque, puisque vous êtes aussi auteur-compositeur? Je vous pose la question, car le dernier album d'Europe date d'il y a quasiment 10 ans. C'est la plus longue période, si je mets à part, évidemment, le moment où Europe s'était séparée dans les années 90.
1: No, it was kind of it, COVID came.
2: And non, alors il y a eu le COVID.
0: We
1: started from scratch.
2: Et puis on a vraiment redémarré à zéro en fait. On était à la maison avec nos guitares acoustiques, on regardait les infos, on avait des idées pour enregistrer. C'était un petit peu comme un redémarrage. Et puis on a commencé à s'envoyer des idées les uns les autres. Et puis tout doucement, on est revenu en studio. Mais on s'est dit, on y va mollo, prendre notre temps, le produire, faire les arrangements, vraiment prendre notre temps. Et c'est ce qu'on a fait. Et maintenant, c'est un miracle, on est très très fiers. Et puis on ne pensait pas qu'on pourrait produire quelque chose d'aussi génial aussi tard dans notre carrière. C'est choquant en vrai.
0: Et c'est un bon choc, good shock. Et le monde a besoin de good shock en ce moment. Alors merci Europe, merci Joey Tempest pour ce nouvel album. On ira l'explorer tout à l'heure, Come This Madness. Mais pour le moment, puisque c'est une double actualité, il y a une grande tournée partout dans le monde en ce moment pour célébrer les 40 ans de cet énorme tube The Final Countdown. Vous l'avez sans doute entendu toute la journée en promo, mais ça me fait trop plaisir. C'est un des plus grands tubes de l'histoire du rock'n'roll. Il a 40 ans ce morceau, d'où la tournée, voilà 40 ans anniversaire pour The Final Countdown, qui passera par l'Olympia à Paris le 6 octobre. Vous êtes l'auteur-compositeur de cette chanson, Joey Tempest, en plus d'en être l'interprète. Quelle relation vous avez avec cette chanson qui est à la fois votre plus beau bébé, j'imagine, mais aussi celui qui parfois empêche le monde d'entendre les autres?
1: C'est
2: à fou parce qu'on était des ados qui écrivaient des choses à propos de voler, découvrir le monde.
1: Keep it close to your heart because
2: enfin,
1: we
2: c'est
1: love
2: quelque chose qui est très proche de notre cœur parce qu'on adore jouer ce titre en live. Et les gens se rassemblent, on ressent l'énergie.
1: If we play a family festival or a metal festival,
2: c'est sûr que si on joue lors d'un festival metal, il y a aussi l'énergie. Et le groupe vraiment aime jouer ce titre en live.
0: Et vous vous amusez à la tordre parfois, cette chanson, à la changer, une mélodie, à changer le rythme, ou est-ce que vous pensez que les fans seraient outrés?
1: Yeah, this song is it's one of those songs that it works.
2: Ce titre, c'est vraiment un titre qui fonctionne.
1: Every part has
2: c'est vraiment, c'est fluide, chaque partie a sa place. On a toujours envie de la réécouter. Une chanson géniale, c'est comme ça, on a envie de la réécouter. Une qui n'est pas aussi bien, il y a peut-être une partie qui ne va pas. Mais on ne sait pas quel est le problème, en fait. On ne sait pas ce qui cloche. Celle-ci, elle semble fonctionner du début à la fin. Et elle vole, toute seule.
0: Vous en avez écrit donc, les paroles et la musique. J'imagine que c'est une fierté d'auteur-compositeur. Mais vous êtes aussi l'interprète. Et c'est très dur à chanter. It's the final countdown. C'est très haut, c'est très difficile. Alors, est-ce que l'interprète que vous êtes parfois déteste un peu cette chanson parce qu'elle est difficile à chanter?
1: No, this we have more difficult songs than this.
2: Non, on a des chansons plus difficiles, figurez-vous, à chanter.
1: It's okay.
2: Donc ça va.
1: I'm lucky the voice is still working.
2: J'ai de la chance que ma voix fonctionne toujours. J'ai rencontré beaucoup de chanteurs et on est tous d'accord. Il y a deux ingrédients, il faut dormir et ne pas boire lorsqu'on est en tournée. Et du coup, ça va.
0: Bon, alors essayez, les amis, faites une micro-sieste et buvez de l'eau et chantez à la maison. Ça peut marcher, vous avez les conseils de Joey Tempest, ça doit bien se passer. The Final Countdown, à 40 ans, elle ne les fait pas, elle vieillit avec grâce cette chanson et elle est le bon prétexte à cette grande tournée qui passera par Paris à l'Olympia le 6 octobre. On se l'écoute car c'est une merveille.

0: fin. Cette chanson de Joey Tempest nous le disait à l'instant, tout est à sa place. Le solo de guitare, les synthés sont parfaits. 11 synthés, vous m'avez dit, pendant qu'on écoutait la chanson.
1: Yeah. Playing together for
0: qui jouait ensemble, ouais.
1: Anthem, yeah.
0: Incroyable, incroyable. Et alors, cette période du troisième album hein, de Europe, donc on est il y a 40 ans, c'est aussi la période de Rock the Night.

0: Alors sur cette tournée justement des 40 ans de The Final Countdown, vous jouez toutes les chansons de l'album, toutes les chansons qui ont 40 ans. C'est une énorme nostalgie.
1: It's a good feeling. We've done this once before.
2: On l'a déjà fait une fois.
1: We played all the songs live.
2: On avait joué tous les titres live.
1: All the songs.
2: Oui, on va toutes les chanter.
1: Some moments that I really love.
2: Mais il y a des moments que j'aime particulièrement, des mélodies que j'aime et qui me parlent toujours.
1: It's kind of fun actually.
2: Donc on s'amuse en fait, l'exercice.
0: Pour les Parisiens, ça sera à l'Olympia le 6 octobre prochain. Voilà, c'est une grande tournée.

0: que vous avez chanté cette chanson en France, à Paris, devant un public.
1: I do remember this
2: Je m'en rappelle, c'était au Zénith. Je pense que c'était en 86. Et c'était la folie. On nous suivait partout, on ne pouvait même pas avancer avec les voitures. C'était incroyable.
1: Il y avait
2: du bruit, une énergie. On avait passé un super moment à Paris. On a beaucoup fait la fête aussi. Les bains douches à l'époque.
0: Hey, good place.
2: Locomotive.
1: But we were here a lot.
2: Mais c'est vrai qu'on est beaucoup venu en France, mais on s'y plaisait beaucoup.
0: Bah, vous êtes beaucoup venu en France aussi parce que, voilà, je le disais tout à l'heure, hein, dans les années 80 et jusqu'au début des années 90, on avait un nouvel album d'Europe tous les 2-3 ans. Ensuite, donc, il y a eu cette longue pause des années 90. Et puis, depuis que vous êtes revenu, voilà, on avait pris finalement ce petit rythme sympathique, hein, d'avoir voilà, des nouvelles chansons et des nouveaux albums tous les 2-3 ans. Là, ce nouveau Come This Madness, on l'a attendu quasiment 10 ans. Vous me l'avez dit tout à l'heure, c'est un luxe et un plaisir de prendre son temps. Mais est-ce que les fans, vous avez mis un peu la pression quand même pour vous dépêcher un peu?
1: Yeah,
2: oui, un petit peu, j'avoue.
1: You read the comments, you say, come on now,
2: on lit les commentaires et nous dit tous, allez, où est l'album? Mais en fait, les choses se passaient tellement bien avec le producteur. On voulait que ce soit vraiment bien. On a énormément travaillé sur la production, les arrangements, on a refait les maquettes. On a pris notre temps, mais délibérément. Mais maintenant, on pense que ça valait le coup parce qu'on adore le résultat.
0: 11 nouvelles chansons de Europe qui sortiront le 25 septembre prochain. On va se balader dans ce nouvel album, Come This Madness, avec notre invité Joey Tempest. Il est auteur, il est compositeur et il est chanteur du groupe Europe. À tout de suite.

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3: Vous écoutez Quand je creuse par le groupe Volcaillou.
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3: Volcaillou, un duo formé par Simon et Timothée. Originaires du Sud Ardèche, ils se rencontrent à l'âge de 12 ans au conservatoire et commencent à écrire et composer pendant leurs années lycée.
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3: Aujourd'hui, le duo est un ovni, un alliage entre musique électronique et chanson française.
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0: Caillou avec Quand je creuse, un coup de cœur ici de Romardèche.
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2: On est absolument ravis d'accueillir ce soir dans Décibel, qui vient représenter tout son groupe Europe, le chanteur, auteur, compositeur Joey Tempest. Donc, nous allons avec lui parler du nouvel album d'Europe qui sortira le 25 septembre et qui s'appelle Come This Madness. Juste avant, j'ai besoin de vous parler de Suède, mon cher Joey, car je pense que musicalement, le peuple suédois est un peuple supérieur. Je m'explique. Il y a donc évidemment Europe. Il y a la meilleure disco du monde, ABBA. Il y a les Hives ou les Cardigans, si on aime le rock. En électro, il y a Avicii. Vous aimiez le rap, Néné Cherry. Même quand la musique est pas terrible, ils font la meilleure musique pas terrible du monde. Des années 90, et bien la meilleure vient de Suède. Et puis si après on gratte encore un peu, on tombe sur Ace of Base ou encore Max Martin, un auteur à qui on doit les grands tubes de Britney Spears et notamment Baby One More Time. C'est quoi le secret musical de la Suède? Dites-nous la vérité, Joey Tempest. Vous exportez votre musique partout dans le monde.
3: Too much time, too much darkness.
4: On n'a rien à faire. Tout l'hiver,
3: it was like dark all the time.
4: C'est, il fait tellement sombre tout le temps. Bon, bah autant être en studio et travailler.
3: Je sais pas.
4: C'est vrai qu'il y a quelque chose. C'est comme au tennis quand Björn Borg a connu son succès. Il y avait plein de joueurs de tennis qui ont émergé.
3: And we don't give up.
4: En fait, on voit une possibilité, on n'abandonne pas, on s'accroche. On se dit c'est possible de le faire, donc on y va, on fonce.
3: Maybe that's something.
4: C'est peut-être ça le secret, je ne sais pas. Musicalement, c'est vrai que c'est dur à expliquer.
3: There's a melancholic thing from Scandinavia.
4: Il y a quelque chose de mélancolique au niveau de la mélodie, je pense, qui vient de Scandinavie. Mais qui remonte très loin, hein, au niveau des traditions du pays.
3: C'est souvent des paroles assez tristes.
4: Même ABBA avait des paroles tristes et des accords mineurs.
3: I don't know, it's hard to explain.
4: Je ne sais pas, c'est dur à expliquer en vrai.
3: Britain and US to look
4: Nous,
3: at rock bands.
4: On regardait les US et l'Angleterre pour les groupes de rock. On voulait être comme eux. Et... en fait, notre rêve, c'était de partir en tournée d'être un groupe de rock.
2: Ils sont tellement forts, les Suédois. Ils envoient deux fois la même candidate à l'Eurovision. Ils gagnent les deux fois. Voilà, Laurine, elle a gagné en 2012, en 2023. Non, mais vous êtes absolument formidable. Vous êtes aussi, c'est très intéressant que vous parliez de ça, Joey Tempest, de grands amateurs de musique. Vous, par exemple, vous n'avez jamais fait mystère. Votre chanteur préféré, c'est Robert Plant. Énorme inspiration Led Zeppelin. The Final Countdown, donc, qui est un compte à rebours. Vous êtes allé le chercher dans les paroles de Bowie. Vous adorez Deep Purple. Europe vient d'une chanson de Deep Purple. Est-ce que ça aussi, ça joue? Le fait d'être élevé dans un pays où la musique est au centre, où il y a une grande culture musicale, être un amateur de musique avant d'en fabriquer soi-même?
3: Yeah, that's a good question. I think
4: c'est une bonne question.
3: It's okay to play music if you're a Swede. It's an accepted art form.
4: En fait, c'est un art qui est accepté si on est suédois de faire de la musique. Je
3: ne
4: sais pas si c'est comme ça partout en vrai.
3: My parents were silent supporters.
4: Mes parents étaient un peu un soutien, mais en silence. Ils n'étaient pas hyper agités, hyper vocaux. Ils ont quand même poussé un peu pour que j'aille à l'université. Mais je voyais mon père apparaître comme ça, même lors des premiers concerts, sans que je m'y attende. Je ne savais pas qu'il allait être là.
3: Very supportive.
4: Donc c'était vrai, il y avait toujours ce soutien, mais en silence, quoi.
2: Maman de Joey, papa de Joey, merci, merci d'avoir laissé votre fils laisser tomber la fac à la fin des années 70. Europe, des succès donc depuis les années 80. Et cette nouvelle chanson One on One qui marque notre entrée dans une nouvelle ère pour ce groupe, l'ère Come This Madness, nouvel album qui arrive le 25 septembre. Vous allez découvrir ce titre incroyable. Vous voulez en dire quelques mots avant qu'on l'écoute ?
4: C'est une des premières maquettes qu'on a fait. On l'a joué pour le producteur. Il a dit, mais qu'est-ce que c'est que ça? Tout le monde dans le groupe l'a adoré tout de suite. C'était un peu le démarrage de l'album, donc on a voulu qu'elle soit la première sur l'album.
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0: Eh ben, c'est pas plus compliqué que ça, les amis. Voilà, Europe est de retour. Et ça, c'est une super bonne nouvelle. Come This Madness sort dans quelques jours, le 25 septembre. Le concert parisien, le 6 octobre. Il va falloir nous faire une petite tournée un petit peu plus conséquente que ça en France, Joey. C'est pas possible, juste Paris.
1: Yeah. We are looking into it.
2: On y travaille. On espère y arriver.
0: Super. On a plein de très bons festivals en France pour vous accueillir. Je pense que vous avez déjà joué au Hellfest.
1: Yeah.
0: Voilà.
1: Yeah.
0: À Clisson. Il y en aura d'autres. L'album ne sortira que le 25 septembre, mais il est déjà à gagner aujourd'hui au Blind Test. C'est votre dernière chance pour vous inscrire et pour gagner un exemplaire dédicacé par Joey, 0810 055 056. Et puis, il y a quand même deux autres titres qui sont disponibles, histoire de vous donner une idée de la couleur musicale du nouvel album d'Europe. Enfin, c'est pas une surprise, en même temps, la couleur, ils font pas un album de reggae, évidemment, c'est du rock. Donc, il y a Scandinavian

0: c'est génial. Dans chaque chanson de Europe, il y a des idées pour faire 3-4 chansons. Dans chaque chanson de Europe, ouais.
1: Interesting you say that, because
2: d'ailleurs, c'est intéressant que vous disiez ça, parce que les chansons ont été écrites par trois auteurs. On a Mick avec son orchestre et ses claviers.
1: In this case, John Levin's bass riff.
2: On a John Levin avec la basse.
1: And me with my melodies for the chorus.
2: Et moi avec mes mélodies pour le refrain et les paroles. Donc c'est trois personnes qui vraiment se sont associées et ça a bien fonctionné sur l'album.
0: C'est parfait. Il y a aussi une chanson avec un petit côté oserais-je dire moqueur, je ne sais pas. En tout cas, The Cult of Ignorance va décrire l'époque dans laquelle nous vivons, au moins avec un petit sourire narquois.

0: le monde fall apart, vraiment se casse la gueule, hein, tout simplement. The cult of ignorance, le culte de l'ignorance. Dites-moi, Joey, que pensez-vous de l'époque dans laquelle nous vivons? Vous qui avez, en tout cas, eu envie d'en parler en chanson.
1: Yeah, this was kind of, we were exploring
2: alors, c'est
1: democracy
2: vrai qu'on explorait un peu le danger dans lequel se trouve notre démocratie. On l'a déjà fait avant et on le fait à nouveau.
1: Bit tongue in cheek.
2: Mais effectivement, avec un petit côté moqueur.
1: For this world to fall apart. See, that's the secret.
2: Voilà, c'est ça le secret.
1: That's the secret ingredients to
2: c'est
1: make it
2: secret.
1: Sort of not too serious,
2: soit pas trop sérieux et pris au sérieux, mais quand même une observation vraie.
0: Ça. On attend que le monde s'écroule, wouh, comme ça, voilà. Ça amène un peu de légèreté et de ne pas se prendre au sérieux. C'est une très belle recette à retrouver donc sur le nouvel album de Europe. Qu'est-ce que vous faites là quand vous êtes à Paris un soir alors que vous avez terminé votre journée de promo, Joey? Est-ce qu'il y a un truc que vous aimez faire dans cette ville?
1: Well, we used to party a lot.
2: Alors, on faisait la fête kind of, avant.
1: I'd love, you know, nice, go out and have a nice dinner or
2: j'aime bien sortir,
1: nice wine or
2: dîner,
1: but
2: boire du
1: I
2: bon
1: just,
2: vin.
1: I haven't been here for a while, so
2: mais ça fait un petit moment que je ne suis pas venue, donc rien que de me balader, d'explorer les rues de Paris, ça me fait plaisir.
1: There's a feeling here I like.
2: Et puis, il y a un feeling ici que j'adore.
1: You're here all the time, so you may not feel
2: vous êtes
1: that,
2: là, vous vous en rendez peut-être pas compte.
1: London,
2: moi, j'habite à Londres.
1: And that's got a vibe as well,
2: et il y a une certaine vibe aussi. Mais Paris, c'est particulier et j'adore.
1: So just walking around
2: donc
1: as well,
2: me balader, c'est déjà bien.
0: Eh bien, si vous aimez Paris, sachez que Paris vous aime, la France vous aime, Joey Tempest et votre groupe
1: right.
0: Europe. On se donne rendez-vous le 6 octobre à l'Olympia de Paris, justement. L'album sort le 25 septembre et on compte sur vous pour nous faire une belle tournée pour aller voir toutes celles et tous ceux qui vous aiment partout dans le pays. Merci, Joey.
1: Yeah, merci beaucoup.
0: Merci.
1: Thank you so much.
0: À bientôt et merci infiniment à Elsa Najjar.
2: Avec plaisir.
0: Traductrice extraordinaire.

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1: Mais monsieur, avec la grosse voix, elle n'est pas toute seule, Émilie Mazoyer. Il y a aussi Christophe et Valentine qui sont là pour jouer au Blind Test. Le cadeau du jour, c'est un album vinyle dédicacé par Joey Tempest, notre invité de ce soir. Album vinyle, le nouveau du groupe Europe. Bonsoir Christophe.
2: Bonsoir Émilie.
1: Bienvenue dans Décibel. Comment ça va Christophe? Tout va bien. Ah oui, par contre, il faut parler bien dans le téléphone, Christophe, parce que sinon, je n'entendrai pas. Valentine. Ah, voilà, c'est mieux. Valentine, c'est la première fois, il me semble, que nous jouons ensemble. Bonsoir, Valentine.
3: Oui, bonsoir.
1: Bonsoir. Ben, je suis très, très contente. Alors, ravie, bienvenue dans l'émission. Merci. Valentine. Alors, justement, pour les petits nouveaux, les petites nouvelles, je répète un truc très important sur le blind test de Décibel. On gagne avant de jouer, donc j'annonce que Valentine et Christophe ont gagné, puisqu'ils participent chacun un exemplaire du nouvel album de Europe. Oui, c'est gagné, bravo.
3: Trop bien.
1: Voilà.
2: Trop bien, merci.
1: Parce que comme ça, une fois qu'on a gagné, je trouve qu'on est beaucoup plus détendu pour jouer, n'est-ce pas? Eh ben voilà, donc ça c'est fait, c'est gagné. Je vous repasserai Sadika au standard tout à l'heure. Elle prendra vos adresses et elle vous enverra chacun votre exemplaire. Joey les a signés devant nous. Par contre, il faudra attendre le 25 septembre parce qu'on n'a pas le droit de l'envoyer avant que le disque sorte. Sinon, c'est incident diplomatique avec la Suède. Mais en tout cas, c'est bon, c'est gagné. Maintenant, on peut jouer. Les chansons de ce soir ont tout un point commun. Elles parlent d'un âge, genre 30 ans, 20 ans, 22 ans, peu importe. Et nous, on cherche le nom des interprètes de ces chansons. C'est un peu dans tous les styles et dans toutes les décennies. Je ne vous mens pas, on est allé chercher un peu dans tous les coins. On cherche donc les interprètes. Alors Christophe et Valentine, dès que vous avez une idée de l'interprète, vous me donnez votre prénom, ça sert de buzzer, et puis vous proposez votre réponse. Ok ?
3: Okay.
1: Très bien. Christophe, Valentine, première chanson qui donne un âge. Dites-moi, qui chante ça?
2: Christophe.
1: Christophe.
3: Dalida.
1: Oui, bah, vous l'aviez tous les deux alors.

0: quelle merveille cette chanson. Paroles signées Pascal Sevran. Comme quoi, les gens sont étonnants. Voilà, un point pour Christophe qui a dit son prénom en premier, un point pour Valentine qui avait aussi la réponse. De toute façon, vous l'avez compris, le comptage des points n'est pas ni la chose la plus intéressante du monde, ni mon point fort. Donc c'est pour ça qu'à la fin, tout le monde gagne. C'était bien Dalida. Il venait d'avoir 18 ans. C'est le premier âge de la soirée. On continue avec un deuxième âge, une deuxième chanteuse. Mais qui est-elle ?
1: Valentine.
0: Laurie
1: Pester.
0: Oui,

0: vous dire que je ressens un plaisir un peu sadique à l'idée de faire écouter du Laurie à des fans de Europe. Puisque si vous avez appelé évidemment pour jouer ce soir, c'est parce que vous aimez le hard rock. Et donc ce petit Laurie me fait rigoler. Mais bravo! Bravo, vous avez bien trouvé. Alors Laurie, c'est à 20 ans. Dalida, il venait d'avoir 18 ans. On a une dernière chanson pour vous à deviner. Là encore, elle donne un âge. Dites-moi, dites-moi, qui chante ça ?
1: Elle arrive à 8 heures. 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
0: Donc c'est un chanteur français qui chantait aussi Je suis malade, par exemple.
1: Et la voilà.
2: Valentine.
0: Donner.
2: Serge Lama.
0: Oui, bravo.
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0: La chanteuse à 20 ans. Bravo, Valentine. Bien joué. Et bravo à Christophe qui a très très bien joué aussi.
2: Bravo Christophe.
0: Ouais. Et à tous les deux, donc j'envoie cet album de Europe et j'espère que vous pourrez les voir bientôt en concert, soit en festival, soit vous allez à Paris à l'Olympia là le 6 octobre ou pas ?
3: Ah non, ça sera pas possible pour moi.
0: C'est pas prévu pour Christophe et Valentine ?
2: Non, moi non plus malheureusement.
0: Bon, mais non, mais vous avez déjà votre dédicace et tout, ça va. Vous les verrez l'année prochaine dans une petite tournée française.
2: C'est ça.
0: Merci beaucoup d'avoir joué avec nous. En tout cas, ça me fait très plaisir. Et vous revenez quand vous voulez, les amis.
2: Merci beaucoup.
0: Ça marche. Merci beaucoup, Valentine, Christophe. Je vous embrasse et je vous entends chez vous râler. Qu'est-ce qu'elle fait celle-là avec son blind test ? Elle a même pas mis Alain Souchon. Voilà. Elle est là, la souche. Mais j'avais envie qu'on l'écoute en entier, pas qu'on joue avec ce petit bijou de chanson. J'ai 10 ans sur votre radio.

0: 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Promesse donc d'une récréation avec plein d'événements dans cette chanson d'Alain Souchon. J'ai 10 ans. Alain Souchon qui fait partie d'un grand plateau d'artistes qui va jouer dans la cour du château royal de Blois ce samedi, le 12 septembre. Il y a Alain Souchon avec ses fils Ours et Pierre. Il y a Camille Berthollet, il y a Sylvain Dutu, l'ancien chanteur de Boulevard Désert. Voilà, merci Iris qui me parle dans l'oreille et qui est un petit peu un bout de mon cerveau, le meilleur bout, enfin le plus jeune en tout cas. Christophe Mali de Trio ou encore le groupe Madame Monsieur. Voilà, tout ce beau monde donc dans la cour du château royal de Blois ce samedi.
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0: Alors c'est l'heure de l'anniversaire du jour et c'est l'anniversaire de Pink. Elle a 47 ans aujourd'hui. Happy birthday Pink, évidemment. Et alors elle est quand même incroyable cette fille. Elle a vendu, j'ai compté, j'ai vérifié, j'ai croisé 60 millions d'albums. Et pourtant, elle a jamais abandonné son esprit un peu rebelle, son truc de dire « Non, mais vous me trouvez trop grosse pour me mettre en mini-jupe, mais c'est pas grave, je m'y mets quand même. Vous n'aimez pas mes gros muscles, mes gros bras musclés ?» Parce qu'elle est circassienne, Pink, elle fait du cirque, donc évidemment qu'elle a une sacrée carrure. Elle dit « J'en ai rien à faire, je continue à le faire. Je fais du trapèze pendant mes concerts si j'ai envie. » Enfin voilà, j'aime beaucoup ce côté très libre de Pink. Et voilà, la preuve que, en étant soi-même, on peut réussir, c'est que, donc, plus de 60 millions d'albums vendus, c'est quand même quelque chose. Alors, son dernier album, Trustfall, il date de 2023. On peut donc assez raisonnablement espérer avoir bientôt des nouvelles de Pink. Et puis, je me disais que pour fêter son anniversaire, on pourrait écouter cette jolie chanson pleine de tendresse en duo avec sa fille Willow. Ça s'appelle Cover Me in Sunshine. Bon anniversaire, Madame Pink!

0: elle est trop mignonne, la fille de Pink. Moi, chaque fois, ça me fait des émotions quand j'entends cette chanson. C'était magnifique, mais c'est terminé. Allez. Je redeviens sévère. Pour dire merci à l'équipe de l'émission, merci. Il y avait à la technique Basile Combe, au standard Sadika Raou, à la réalisation Iris Guitoni, et à mon cerveau gauche, vous l'avez compris. À la délégation musique Thierry Boffa, à la programmation des invités, au web Mélodie Chaïb. Demain dans Décibel, on accueille Élodie Frégé qui vient nous parler des chansons de Michel Berger qu'elle va chanter avec un cœur.
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0: Bonjour à tous, quel bonheur de vous retrouver chaque midi. Il est d'ailleurs midi 5 précisément sur votre radio Ici. Bienvenue dans votre nouveau rendez-vous. Ici, on parle bon plan, vie quotidienne, arnaque à éviter, santé, animaux. Nous sommes là pour vous rendre service parce qu'on vous doit bien ça. C'est le titre de cette nouvelle émission sur votre radio Ici. Et nous sommes ensemble jusqu'à 13h. Je suis Enora Malagré et voici la bande qui m'accompagne tous les jours pour mon plus grand bonheur. Aude Razo, madame anti-arnaque. Bonjour Aude.
2: Bonjour Enora, bonjour à tous.
0: Valère Coréard et ses bons plans conso. Bonjour Valère.
3: Salut Enora.
0: Pierre Fabin. Oh, je prends cette voix langoureuse parce que c'est un peu mon chouchou. Pierre Fabin, notre vétérinaire que vous connaissez très bien sur votre radio Ici. Bonjour Pierre.
4: Bonjour, bonjour à tous.
0: Et notre rayon de soleil, Elsa Wolinski.
5: Bonjour.
0: Qui partage avec nous tous les jours ses astuces au quotidien. Alors aujourd'hui, un sujet sensible, très sérieux, le manque d'eau, chers amis. Comment va-t-on faire pour nos jardins, pour nos plantes? Ça vous angoisse aussi? Vous avez des questions? Appelez-nous ou laissez-nous un vocal sur notre WhatsApp, c'est gratuit. 0810 055 056, je vous le dis, nous sommes là pour vous. Et puis laissez-nous des messages vocaux aussi sur ce même numéro, comme l'a fait Fred aujourd'hui.
6: Oui, bonjour à toute l'équipe. Je reçois souvent des SMS de livreurs et donc voilà, je voulais savoir comment on pouvait être sûr que c'était pas des arnaques et que c'était bien des vrais messages.
0: Merci Fred pour cette question très importante. J'en reçois aussi, pardon, beaucoup.
5: Moi aussi, j'en reçois.
0: Vous aussi, Elsa Wolinski. Ouais. Et ça, c'est une question pour Aude Razo, madame anti-arnaque.
2: Oui, tout à fait. Il y a le vrai texto de livreur, il y a le faux texto de livreur. Donc, je vais vous dire comment. Je vais vous dire surtout qu'il faut jamais cliquer sur ces SMS.
0: Cher Fred, on y répond dans une trentaine de minutes. Et puis le meilleur pour la fin, tout au long de l'année, je vais booster votre pouvoir d'achat. On vous doit bien ça. 200 euros de pouvoir d'achat immédiat à vous offrir. 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Et on va démarrer ce sujet sensible avec vous, Valère, le manque d'eau pour nos jardins, pour nos plantes. Et nous avons la chance de recevoir une collègue qu'on adore. Bienvenue dans la bande, Caroline Munoz, une spécialiste nature et jardin. Comment ça va, Caroline?
7: Ça va bien, merci de m'accueillir. Je suis ravie d'être avec vous.
0: On est trop contents. On espère que vous allez revenir souvent dans l'émission. Hein. Alors Valère, parce que vous êtes très amie dans la vie, je ne le cache pas à nos auditeurs et nos auditrices, vous avez fait venir Caroline pour nous éclairer sur ce problème qui nous traverse en ce moment partout en France.
3: Parce que c'est la main la plus verte de France. C'est pour ça que
0: venir. La pression, Caroline.
7: Bah oui, là, vraiment.
3: Toutes celles et ceux qui nous écoutent profitent de vos conseils parce que c'est vrai que le problème, c'est pas juste manquer d'eau, c'est qu'aussi beaucoup de jardins, d'espaces verts en consomment inutilement. Pourquoi? Le sol reste nu, sèche très vite, les plantes sont pas adaptées au terrain, on arrose souvent, mais trop superficiellement, on cherche à conserver une pelouse parfaitement verte, mais ce qui est sûr, c'est que la sécheresse, c'est une réalité.
2: Ah oui, c'est une réalité. Petite mise au point, d'ailleurs, à ce sujet. J'ai encore entendu cet été, je suis sûre que vous l'avez aussi entendu pas mal. Oui, bon, ça va, c'est l'été, il fait chaud, les plantes ont soif.
0: Ah, ça, vous avez raison.
2: C'est pas si grave, ça ira mieux l'été prochain. Non, ça, en fait, franchement, on veut plus l'entendre. On est d'accord qu'on veut plus l'entendre aujourd'hui en 2026. Je vous donne juste quelques chiffres. La fréquence des sécheresses agricoles, donc ça c'est le manque d'eau dans les sols, multipliée par 2 en France depuis les années 60, par 2, par 3 dans le sud de la France. Sur les graphiques, et on voit nettement, depuis la fin des années 80, les sécheresses du sol sont plus fréquentes, plus longues, plus intenses. Dernier chiffre, d'ici 2050, on s'attend à une baisse de 10% des cumuls de pluie l'été. Donc oui, c'est une vraie problématique de long terme et on va devoir s'adapter.
0: Caroline Munoz qui opine du chef, hein, on va vous passer la parole après.
3: Caroline, justement, si on devait faire une chose cet automne pour économiser l'eau l'été prochain, parce que ça s'anticipe, on va pas le faire quand il fera trop chaud, il faut le prévoir maintenant, ce serait quoi?
7: Alors la première chose, c'est déjà d'installer un récupérateur d'eau, hein. c'est la chose la plus simple. Aujourd'hui,
0: ça coûte cher, Caroline?
7: Non, mais ça coûte pas très cher.
0: Oui, Elsa Wolinski, pardon, répétez votre question.
5: C'est quoi un récupérateur d'eau?
7: Alors c'est un réceptacle qui va récupérer l'eau de pluie. Alors on peut l'installer sous sa gouttière, on peut l'installer dans différents endroits. L'important, c'est de récupérer cette eau de pluie. pluie pour la conserver et pouvoir arroser gratuitement son jardin. Donc, il y a différentes tailles de récupérateurs d'eau. Les prix varient entre 30 euros pour un récupérateur de balcon et ça peut monter jusqu'à plusieurs milliers d'euros parce que vous pouvez avoir des récupérateurs d'eau souterrains que vous mettez sous votre jardin et qui vous permettent vraiment d'accumuler l'eau cet automne.
3: Deux petites infos là-dessus. Première chose, sur les balcons, vérifiez bien auprès de la copro ou autre la sécurité. Il ne faut pas mettre trop de poids sur un balcon.
7: Oui, en fait. Tout à fait. Puis l'autorisation du syndic aussi.
3: Bon, voilà. Et deuxième chose, il y a des villes qui donnent ou qui proposent des récupérateurs d'eau à prix très bas, à prix coûtant quasiment. Donc ça peut vous permettre d'y accéder à moindre prix, effectivement, de récupérer l'eau. Quelle est l'erreur d'arrosage la plus courante, Caroline ?
7: Alors, c'est d'arroser au mauvais moment. Alors, il y a des gens qui vont dire, tiens, je vais arroser comme ça un petit peu à droite, à gauche. Non. En fait, il faut que ce soit les racines qui soient arrosées. Donc, si vous arrosez légèrement, en fait, c'est le haut de la terre. Donc, ça ne va pas jusqu'aux racines. Donc, vaut mieux arroser abondamment plutôt que plusieurs petits verres d'eau sur votre balcon ou autre. Donc, c'est vraiment arroser abondamment, même une fois par semaine. Mais allez-y, hein, il faut vraiment y mettre beaucoup d'eau. Et puis, surtout, c'est à la bonne période. Là, on arrose plutôt le soir, en fin de journée, pour éviter l'évaporation. On sait qu'il fait encore chaud. L'eau s'évapore la journée, donc on arrose plutôt le soir.
0: Mais moi, je pensais que c'était tout le long de l'année où on arrosait le soir, non ? Pas forcément ?
7: Pas L'hiver, forcément, on arrose parce que en fait, c'est une question d'évaporation. Donc, c'est vraiment parce que l'eau va s'évaporer. Mais de toute manière, vous avez raison, le soir, c'est toujours mieux. Comme ça, on est tranquille.
0: Oui, Pierre Fabin, notre vétérinaire.
4: Et moi, je voudrais juste rajouter un petit truc par rapport à l'arrosage, parce qu'on parle de la sécheresse pour les plantes. Mais pensez aussi aux animaux, à mettre des points d'eau dans vos jardins, parce qu'il y a les oiseaux qui souffrent énormément.
0: Même sur nos petits balcons.
4: Même sur nos petits balcons, il y a les oiseaux qui souffrent énormément, il y a les hérissons qui meurent dans nos jardins parce que le sol est trop dur, justement. Donc en arrosant en profondeur, on va faire remonter les vers de terre pour que les hérissons puissent manger. Et même les abeilles meurent dans les ruches parce qu'elles utilisent de l'eau pour ventiler les ruches et créer une climatisation naturelle. Donc il faut des petits points d'eau, des petits bacs d'eau, 2-3 cm de hauteur,
7: oui,
4: avec
7: ça,
4: quelques petits cailloux dedans pour que les insectes ne se noient pas. Et pensez à les protéger des chats.
7: Valère.
3: Est-ce qu'on peut réellement se passer d'arroser une pelouse ? Il y en a certaines là, autant vous dire qu'elles sont jaunes, elles se désagrègent quand on marche dessus.
2: C'est du foin même.
3: C'est du foin. Ouais. Ouais. Est-ce que ça va repousser et est-ce que donc on peut se passer de l'arroser ?
7: Alors oui, ça va repousser. Figurez-vous que c'est un système de défense de la pelouse. En fait, ces brins deviennent bruns tout simplement parce qu'elle se défend. Mais les racines, elles, sont encore vivantes. C'est comme un arbre. Un arbre, par exemple, en automne, quand il se protège du froid ou de la canicule, même en été, il va se libérer de ses feuilles ou ses feuilles vont devenir jaunes. C'est un système de protection pour concentrer son énergie sur la sève. Et la pelouse, c'est pareil.
2: Donc on fait rien du coup ?
7: Alors si, il faut arroser.
2: Ah, quand même.
7: C'est arroser. C'est le maître mot. Mais attention, il y a différentes façons d'arroser pour faire des économies.
0: Et ça, on va parler dans un instant, juste après Kylie Minogue sur votre radio ici. On parle jardinage, comment prévoir la prochaine sécheresse, la prochaine canicule, parce qu'on ne va pas se mentir, on n'en est pas sorti, loin de là. Can't get you out of my head, avec un magnifique accent anglais sur votre radio ici.

0: Minogue sur votre radio ici dans On vous doit bien ça.
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0: 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Midi 16, on est en direct dans votre nouveau rendez-vous quotidien sur votre radio ici. On vous doit bien ça, c'en est le titre. On est ensemble jusqu'à 13h. Valère, ainsi que notre merveilleuse spécialiste jardin Caroline Munoz, nous parlait des conséquences de la canicule sur notre nature, sur nos jardins, sur nos jardinières. On était au milieu d'un débat pratiquement. Alors comment on arrose les pelouses, pardon, plus précisément. Et puis on parlera aussi de vos animaux dans un instant dans l'émission. On a plein de sujets abordés aujourd'hui pour vous. Caroline Munoz.
2: Oui, une question sur le goutte-à-goutte, les tuyaux poreux, les oillasses, le paillage. Quelle solution justement pour un jardin, des jardinières, une terrasse, pour essayer aussi de mieux arroser, et d'être peut-être plus résilient aussi avec l'eau et garder l'humidité?
3: Alors, le goutte-à-goutte, c'est très bien parce que ça permet de cibler la zone qu'on va arroser. Comme ça, on n'arrose pas n'importe où, on arrose vraiment aux racines. Donc ça, c'est très bien. Ensuite, le paillage, il est nécessaire parce que le paillage va vous permettre... Alors, le paillage, c'est une épaisseur de végétaux qu'on va mettre au pied de la plante. Ça doit faire 2-3 cm et ça va permettre de maintenir la terre humide et donc une économie d'eau. Et pas besoin d'en acheter dans le commerce, hein. Vous récupérez la tonte de la pelouse, les feuilles séchées, vous mettez une petite épaisseur comme ça au pied de vos plantes, vous ferez des économies quoi qu'il en soit. Il y a les oillasses. Les oillasses, ça c'est un procédé, c'est comme un espèce de pot avec un couvercle qui est en terre cuite, qui a une porosité et vous mettez de l'eau à l'intérieur, vous enfoncez ce pot dans la terre et ça va comme ça diffuser l'eau de façon continue, régulière, et ça vous permet aussi de faire des économies.
2: Et dans les jardinières, on peut mettre aussi des petites billes d'argile pour garder l'humidité, ça marche ça ?
3: Tout à fait. Les billes d'argile sont poreuses et vont permettre de maintenir le taux d'humidité. L'important pour faire des économies, c'est de maintenir cette eau dans nos jardinières, au pied de nos plantes,
4: au maximum
3: pour éviter d'arroser. La facture d'eau augmente, donc il faut trouver des solutions, et il y en a plein aujourd'hui dans le commerce est facile.
0: Ces solutions, pardon, je vous fais du coup un petit peu de pub, j'en profite parce que vous avez sorti un bouquin fabuleux qui s'appelle Au jardin, toutes mes astuces de A à Z chez Solart. Honnêtement, je vous le conseille, je vous le recommande fortement, ce bouquin, il est incroyable. Mais moi qui n'y connais rien, j'ai tout compris. C'est vous dire. Alors, moi j'ai quand même une question. Face à cette sécheresse, cette canicule, on achète quoi comme plante?
2: Oui, c'est une vraie question.
0: C'est vrai parce que ça soit dans nos grands jardins pour ceux qui ont la chance d'avoir les parcs, comme Pierre Fabin qui est vétérinaire. non, ou des tout petite jardinière comme Elsa Wolinski sur son petit balcon.
3: Mini jardinière.
0: Mini. Non, qu'est-ce qu'on achète véritablement?
3: Alors, la grande tendance, ça va être les plantes méditerranéennes parce que c'est celles qui vont résister le plus.
0: Bien sûr.
3: D'ailleurs, il y a différentes conférences qui ont été faites récemment et qui ont prouvé que les plantes méditerranéennes avant, c'était en dessous de la Loire. Mm-hmm. Il y avait cette espèce de ligne de la France qui divisait en deux. Et aujourd'hui, eh bien, elles poussent au-dessus de la Loire. Donc, il y a vraiment, dans toute la France maintenant, on peut planter des plantes méditerranéennes.
0: Alors, c'est-à-dire
3: la lavande, le romarin, tout ça, ce sont des plantes sauvages qui poussent dans les garrigues, donc dans d'une terre sablonneuse, caillouteuse. Donc ça veut dire qu'elles sont résistantes naturellement à la sécheresse. Donc vous pouvez en mettre sur vos balcons, c'est très joli. Point de vue arbre, c'est l'olivier. L'olivier, c'est l'arbre à la mode.
0: Ça coûte cher, non?
3: Ça coûte assez cher. Vous pouvez le bouturer facilement, mais bon, ça c'est une autre technique. Mais oui, ça coûte assez cher, mais c'est tellement beau un olivier, c'est très symbolique en plus.
0: Un cactus aussi.
3: Ah bah oui, voilà, le cactus, tout à fait.
0: C'est beau, moi je trouve. Non,
3: ah bon,
0: c'est laid.
3: D'accord, ok.
5: J'ai installé un super cactus devant chez moi. Il faut juste le rentrer l'hiver encore, je pense. Non,
3: oui,
5: éventuellement.
3: Alors, il y a certains cactus qui sont encore résistants, c'est comme les palmiers. Vous avez des nouvelles espèces de palmiers qui sont résistants à moins 10 degrés.
0: Il faut avoir un peu d'espace.
3: Mais un tout petit. Un petit mettre en pot, ouais.
0: Oui, Audrazo.
6: Est-ce qu'on se lance dans les bananiers?
3: Alors oui, bah moi j'ai
0: des bananiers. C'est la question que c'est la question.
3: Alors. Tout à fait. En plus, j'ai des bananiers. Moi, j'habite en région parisienne et j'ai des bananiers dans ma cour.
0: Ah
3: dans
0: bon
3: ma cour.
0: Valère Correa.
2: Oui, si vous me permettez qu'on reprenne un peu de sérieux dans cette émission.
0: Oh là là, qu'est-ce qu'il est relou.
2: Les plantes d'appartement, elles ont eu très chaud aussi cet été.
3: Tout à fait.
2: Est-ce que vous nous conseillez certaines espèces qui résistent mieux à la chaleur?
3: Alors, en plantes d'intérieur, en fait, on n'est pas très embêté parce que c'est vrai que toutes les plantes peuvent résister. Mais ce que vous pouvez faire, c'est mettre des plantes qui sont à l'extérieur cet été et les rentrer à l'intérieur, parce qu'elles peuvent comme ça durer, parce que ce sont des plantes qui vont s'acclimater très bien à votre intérieur. Mais franchement, en intérieur, normalement, il faut 19 degrés et tout est parfait, quoi. Vous pouvez tout mettre.
2: 19 degrés quand il fait 40 dehors, mais c'était oui, dur quand ça. Même.
4: Hein. Ouais, bah oui. Apparemment, Elsa Wolanski n'est pas la main la plus verte de France. Non, contrairement à notre Caroline Munoz, posez-lui des questions. Profitez de la présence de notre experte en jardinage. Appelez-nous au 0810 055 0 56. On accueillera un auditeur dans un court instant qui a une question à vous poser. Mais pour l'heure, c'est une nouveauté sur votre radio ici. Vianney nous chante d'or et d'étain sur votre radio ici.

0: d'or et d'étain. Il nous avait manqué, Vianney, sur votre radio ici.
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0: On vous doit bien ça. C'est votre nouveau rendez-vous quotidien. On est ensemble jusqu'à 13h sur votre radio ici. On a beaucoup, beaucoup de messages sur notre WhatsApp 0810 055 056. On a Catherine qui nous appelle de Bretagne, donc ça me parle un peu, pardon, je l'embrasse très fort, qui voudrait remplacer sa pelouse. Comment qu'on fait, madame? Comment qu'on fait, madame Caroline Mimose?
2: Comment qu'on fait? Bah, c'est vrai que c'est une vraie question. Il y a beaucoup de gens qui se posent cette question suite à, aux canicules, parce que la pelouse, c'est de la paille.
0: Et, oui.
2: Et en fait, vous avez des petites plantes rampantes qui coûtent pas très cher et qui peuvent faire complètement l'illusion, en tout cas, d'une pelouse. Vous avez par exemple du thym rampant. Alors c'est vraiment du thym que vous pourrez consommer.
0: Ça, ah, ça se mange également.
2: Oui,
0: ah,
2: ça super. Se mange. C'est vraiment du thym. Ce sont des petites
3: après,
2: mottes.
3: On sent bon des pieds, quoi.
0: J'ai une image de moi-même en train de brouter le thym de ma propre pelouse. Voilà.
4: Après que Valère ait marché dessus. Donc
2: ouais.
0: Exquis.
2: Bah, écoute, on sent bon des pieds, effectivement. En fait, les feuilles sont assez épaisses, donc on peut effectivement marcher dessus. Des mottes, ça coûte à peu près 3-4 euros. Il faut les espacer de 50 cm à peu près. Parce que comme ça va véritablement s'étendre, ça va vous faire une pelouse. Enfin, ça va remplacer votre pelouse, une étendue verte. Et c'est plutôt pratique.
0: Alors, Aude Razeau, vous aviez quelque chose à nous dire à propos des plantes dépolluantes?
5: Oui, c'est ça, une petite mise au point pour ceux qui n'ont pas de jardin, qui ont un appartement. Et
0: ouais.
5: On nous vend souvent dans les magasins des plantes dépolluantes qui améliorent la qualité de l'air,
0: ouais,
5: du logement, en fait, qui absorbent en fait, les gaz polluants. Faire quand même attention à ça, il y a un côté marketing qui marche bien, mais qui est quand même pas terrible. J'ai regardé, les chercheurs estiment qu'il faudrait entre 10 et 1000 plantes par mètre carré pour obtenir une élimination des polluants qui est comparable à si vous ouvrez la fenêtre, en gros.
0: D'accord.
5: Donc ça veut dire qu'il faudrait mettre des centaines, voire des milliers de plantes dans votre appartement pour que ça ait vraiment un effet sur la qualité de l'air. Donc attention à ce petit côté marketing des fois dans
3: les magasins. Et au passage, pour dépolluer l'air intérieur, c'est gratuit, c'est facile. 10 minutes le matin, 10 minutes le midi, 10 minutes le soir, on fait quoi? On ouvre les fenêtres, tout simplement, on aère l'intérieur. C'est ça qui est le plus dépolluant.
0: Il déborde de bons plans. Enfin, vraiment, j'en suis émue. Alors, on va écouter aussi le vocal d'une auditrice qu'elle nous a laissé là au 0810 055 056. Elle s'appelle Valérie et elle nous laisse un message de la Gironde, on l'écoute.
6: Bonjour à toute l'équipe dont on vous doit bien ça. Je suis Valérie de Gironde. Je vous appelle pour savoir exactement quels sont les travaux de jardinage qui sont déductibles des impôts. Merci d'avance pour votre réponse.
0: Alors, Valère Correa, on fait moi le malin.
3: Mais c'est une bonne question, Valérie.
0: Aurait-il la réponse ou devra-t-il faire ses devoirs pour y répondre demain, par exemple?
3: Alors, il y a des petits travaux de jardinage qui ouvrent droit à un crédit d'impôt de 50%.
0: D'accord.
3: Sont concernés notamment la tonte de la pelouse, la taille des haies, des arbustes, le désherbage, l'entretien du potager, le ramassage des feuilles ou encore l'arrosage. Le plafond, c'est 5000 euros de dépenses par an et par foyer, donc ça fait 2500 euros de crédit d'impôt. Par contre, attention, sont exclus création d'un jardin, on ne s'emballe pas non plus, terrassement, construction paysagère, vous avez tout sur le site des impôts là-dessus. Mais par contre, il y a deux conditions. Soit vous avez un professionnel qui est agréé service à la personne, et donc là ça marche, soit vous faites du CESU et vous employez quelqu'un. Mais si c'est un auto-entrepreneur ou une auto-entrepreneure qui vient, là ça ne marche pas.
0: Il a définitivement réponse à tout. Merci Valère Correa et surtout merci à vous, chère Caroline Munoz, pour votre expertise. Je rappelle votre livre Au jardin, toutes nos astuces de A à Z, c'est chez Solars. Merci infiniment. J'espère que vous allez revenir nous voir.
2: Bah, j'espère. En tout cas, vous êtes une équipe très très sympathique.
0: Merci beaucoup. Merci. Et c'est le moment que j'adore puisque tout au long de l'année, je booste votre pouvoir d'achat. On vous doit bien ça. C'est 200 euros de pouvoir d'achat, je l'ai dit, immédiat à vous offrir là, tout de suite. C'est la rentrée, on vous allège un peu, il y aura un autre gagnant tout à l'heure dans l'émission. Mais pour l'heure, qui s'est inscrit sur ici.fr? Eh bien c'est Pascal qui nous appelle de Pézenas dans l'Hérault, je crois. J'embrasse très fort Ici Hérault. Bonjour Pascal.
7: Bonjour.
0: Comment allez-vous?
7: Bonjour, ça va bien, merci.
0: On est ravis de vous accueillir.
7: Pardon.
0: On est ravis de vous accueillir, pardonnez-moi, je vous ai coupé la parole. Vous êtes aide à domicile,
7: oui.
0: C'est ça?
7: C'est ça, oui.
0: Bah, allez, bravo, voilà un merveilleux métier. Et je vois que vous avez 4 grands-enfants et 5 petits-enfants.
7: Tout à fait.
0: Eh bien, dis donc, ça en fait du monde. Eh bien, pour vous aider, vous repartez avec les 200 euros.
2: Bravo.

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0: Ici, on parle bon plan, vie quotidienne, je viens de le dire, arnaque à éviter, on parle santé et aussi de nos animaux. Nous sommes là pour vous rendre service parce qu'on vous doit bien ça. C'est le titre de ce nouveau rendez-vous. Nous sommes ensemble jusqu'à 13h. Je suis Enora Malagré, je suis avec Aude Razo, Valère Correa, Pierre Fabin qui nous parlera de la façon, de faire pour nourrir nos animaux. Et puis Elsa Wolinski qui nous parlera éco-anxiété. Mais pour l'heure, Aude Razo va répondre au vocal laissé par un auditeur, Fred, qui nous a appelé au 0810 055 056.
1: Oui, bonjour à toute l'équipe. Moi, j'avais une question pour Aude, si c'est possible. Je reçois souvent des SMS de livreurs et donc, je voulais savoir comment on pouvait être sûr que c'était pas des arnaques et que c'était bien des vrais messages pour éviter toutes les problématiques si on clique ou si on rappelle ou voilà. Je vous remercie de prendre ma question et je vous souhaite une bonne journée.
0: Merci beaucoup, cher Frédéric. J'en reçois également.
2: Moi aussi.
0: Elsa Wolinski aussi, c'est insupportable.
3: Votre colis ne rentre pas dans la boîte aux lettres.
2: Exactement.
3: Vous l'avez reçu, celui-là. Voilà. On l'a à peu près tous reçu,
0: cette
3: je pense,
0: phrase,
3: celui-ci.
0: Pardon, certes, mon colis ne rentre pas dans la boîte aux lettres. Ça n'arrive pas toujours. Alors, Aude Razo, madame anti-arnaque.
3: Vous savez que j'ai des gens qui me poursuivent dans les couloirs de la radio en me disant « Oh, tu as reçu un texto, c'est un livreur et tout, est-ce que tu peux me dire ?» Et c'est souvent des textos de livreurs où on pose la question. Donc je vais répondre effectivement parce que ça parle évidemment à beaucoup de gens. Déjà, le livreur de colis qui vous écrit directement avec un numéro en 06 ou en 07...
0: Ça, c'est louche.
3: Ça, c'est quand même suspect. Si c'est vraiment, Chronopost, Mondial Relais, qui vous écrit pour vous informer que votre colis est en train d'arriver ou qu'il y a un problème ou je ne sais quoi, il y a différentes possibilités. Par exemple, ça peut être un numéro très court qui vous écrit un numéro à 5 chiffres. Chronopost, c'est 38004, par exemple, quand c'est Chronopost qui vous écrit. Si c'est Mondial Relais, ça va s'afficher M Relais en majuscule.
0: D'accord.
3: Donc voilà, qui va s'afficher. Mais par contre, le numéro en 06 ou en 07, c'est un peu.
0: Parce que Chronopost, il y a des arnaques aussi. J'ai déjà reçu des textos, voire même des mails. Dès qu'on demande de façon la carte bancaire, c'est que c'est pas bon.
3: Oui, non, il faut pas.
2: Moi
3: effectivement,
2: aussi, j'ai eu ça, on m'a demandé ma carte bancaire.
3: L'autre alerte, c'est effectivement si on vous demande de payer. Ouais. Par exemple, j'ai pas pu vous livrer, on doit reprogrammer la livraison, il faut payer, je sais pas, quelques centimes. Mais en fait, on vous demande votre numéro de carte bleue. Ouais. Non, alors là, vous arrêtez tout. Vous ne faites surtout pas ça, ça ne va pas. En fait, ce que vous devez retenir, c'est ne jamais cliquer sur un lien dans un texto comme dans un mail. Donc, mettons ce texto du livreur. Vous n'arrivez pas à savoir si c'est un vrai texto, vous attendez vraiment un colis, etc. Vous ne cliquez pas, parce que vous prenez un risque, vous ne savez pas vers quel site on va vous renvoyer. Donc en fait, si vraiment vous attendez un colis, mettons que ce soit du Chronopost, mettons que ce soit du Mondial Relais, vous allez sur l'appli ou sur le site et vous regardez où ça en est. C'est vraiment le conseil le plus sûr que je puisse vous donner.
4: Mais on n'a pas forcément la référence du colis en fait, c'est ça l'intérêt du SMS.
3: Normalement, vous l'avez. Okay. Vous l'avez reçu forcément à un moment donné. Si vous ne l'avez pas, c'est que ce n'est pas le moment en fait. Donc juste, ne cliquez jamais, parce que vous n'êtes jamais vraiment sûr que c'est un vrai, que c'est un faux. Et attention maintenant, les livreurs nous envoient carrément des photos de notre colis, soi-disant. Non, mais ça, en fait, ça n'arrive pas. En fait, les vrais livreurs,
0: ça n'existe pas.
3: Des
0: merci beaucoup, cher Aude Razo. Dans un instant, notre vétérinaire Pierre Fabin vous dira comment nourrir vos animaux une fois par jour, deux fois par jour, 14 fois, comme Elsa Wolinski à voir. Et Elsa Wolinski nous parlera éco-anxiété. Et pour l'heure, c'est Michel Delpech avec Le Chasseur sur votre radio ici.

0: Michel Delpech, le chasseur sur votre radio ici.
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0: 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On est ensemble jusqu'à 13h. Dans un court instant, c'est Pierre Fabin qui vous dira comment nourrir convenablement votre animal sans qu'il devienne obèse comme mes chats. Pardon.
2: Et les miens.
0: Et ceux d'Elsa Wolinski. Et d'ailleurs, Elsa Wolinski, vous avez envie de nous parler éco-anxiété, cher ami.
2: Oui, ou plutôt vulnérabilité. Aujourd'hui, je vais être un peu plus sérieuse. Je fais un petit effort. Cet été, on a eu chaud, très chaud, c'est vrai. Vous venez de le dire. Canicule, sécheresse, manque d'eau, incendie. Le changement climatique est là. Il transforme déjà nos étés, nos villes, nos jardins, nos vies. Et même la façon dont on imagine l'avenir. Évidemment, ça nous inquiète pour nous, pour nos proches, pour les personnes âgées, pour les personnes les plus fragiles. D'ailleurs, vous me l'avez raconté, Aude, votre maman, cet été est devenue Météo France à elle toute seule. Elle envoyait des messages
3: elle
2: sans
3: écoute.
2: Arrêt.
3: Attention, elle écoute.
2: Bonjour, elle s'appelle comment votre maman ?
3: Monique.
2: Monique, alors cet été, vous n'arrêtiez pas d'envoyer les températures. 44 dans les Landes, 42 à Bordeaux, 41 à Rennes, 40 à Strasbourg. Voilà, cette inquiétude, elle a un nom. Elle s'appelle l'éco-anxiété. On en parle beaucoup, mais attention à ce mot qui est mal employé. À l'origine, dans les années 90, l'éco-anxiété était passée comme un ressenti capable de nous responsabiliser, face aux bouleversements environnementaux. Et se responsabiliser, c'est enfin faire attention à notre monde. Enfin ! Alors, qu'est-ce que ça raconte de nous, Enora ? Qu'est-ce que ça veut dire de nous aujourd'hui ? Ça raconte qu'on est vulnérable, comme le monde. Et là, je suis contente parce que je suis enfin à la mode, parce que je suis vulnérable. Oui, voilà, parce qu'on a grandi avec l'idée qu'on pouvait produire, consommer, voyager, jeter, recommencer, toujours plus, qu'il fallait être performant, solide, autonome, tenir, maîtriser, comme vous, Valère. Oui, et ça culpabilise, sachez-le.
0: Tiens,
2: vraiment.
0: Quand est-ce qu'il aura un petit pic ?
2: Mais moi, ce que je voulais vraiment vous dire aujourd'hui, oui, c'est vrai qu'être vulnérable, c'est une qualité et pas du tout un défaut. C'est accepter qu'on peut être atteint, qu'on ne maîtrise pas tout et surtout qu'on a besoin des autres. Valère, on a besoin des autres. Avoir besoin des autres, ça peut nous rendre encore plus attentifs à la personne âgée qui supporte moins bien la chaleur, à votre voisin isolé, à celui qui vit sous les toits quand il fait 40 degrés, et ça nous rend solidaires. Solidaire, c'est ça le mot. Je crois que nos enfants l'ont compris d'ailleurs bien avant nous. Il y a une étude réalisée par OpinionWay pour l'ADEME, l'agence de la transition écologique auprès des 55-75 ans, qui montre que 53% d'entre eux reconnaissent avoir été sensibilisés aux questions environnementales, d'abord par leurs propres enfants. Donc pour une fois, ce sont eux qui nous éduquent. Alors non, évidemment, je ne vais pas vous dire que le réchauffement climatique, c'est une bonne nouvelle, mais peut-être qu'il nous oblige à regarder autrement et se comprenait pour une faiblesse à sortir un peu, pardon, mais peut-être qu'il nous oblige à regarder autrement ce qu'on prenait pour une faiblesse, à sortir un peu de chacun pour soi, à partager, à prendre soin de soi, parce qu'au fond, un monde qui vient... Je suis en train de me perdre dans ma petite chronique. Veuillez m'excuser, c'est l'émotion. Mais je vous parle
0: normal,
2: de vulnérabilité.
0: Vous êtes investi.
2: Et ben en fait, vous savez quoi ? C'est ça la vulnérabilité. C'est se tromper un peu et c'est pas grave. Ce que je voulais vous dire, c'est qu'en fait, face au monde qui vient, notre force sera peut-être d'être moins vulnérable, ce sera d'être ensemble. Et c'est ça l'important.
0: Bravo.
2: Être solidaire et être ensemble.
0: Mais bravo Elsa Wolinski, c'est un très très joli billet d'humeur aujourd'hui. Effectivement, ayons foi en cette nouvelle génération. Il y a des tas de jeunes très engagés, des scientifiques. On en parlait hors antenne avec Elsa Wolinski, que vous pouvez suivre aussi sur les réseaux sociaux.
2: Oui, Élise Bordet,
0: par exemple, voilà, qu'on salue chaleureusement. Est-ce qu'il y a autour de la table, chers amis, des gestes écolos que vous ne faisiez pas avant et que vous faites maintenant, Pierre Fabin, notre vétérinaire.
4: Alors, moi, j'ai un petit geste, mais ce que j'ai toujours fait, c'est que je fais pipi dans ma douche. Alors, ça paraît rien, c'est un petit peu d'eau, mais c'est de l'eau qu'on économise.
0: Pardon,
4: plus sérieusement,
0: mais c'est un petit geste.
4: Par contre, j'ai quelque chose que
0: geste.
4: Je fais depuis récemment, c'est que maintenant que j'ai des enfants, j'achète d'occasion. Même pour
0: les enfants.
4: J'achète et je revends d'occasion. Et là, je sens vraiment que je fais un bon geste, parce que notamment les habits pour les enfants, on les utilise très peu. Et ben, j'achète sur des sites comme Vinted, ce genre de choses, Le Bon Coin, et je revends en permanence.
0: Valère Coréard.
3: Moi, j'en faisais déjà. En fait,
5: oh, lui, c'est vraiment le premier de la classe.
3: C'est la vérité. Avant, c'était, je bossais beaucoup sur l'écologie. Ouais. Mais maintenant, j'en fais un autre. C'est l'éducation des enfants que j'accélère sur ces sujets parce qu'ils me demandent des comptes, notamment. Mm-hmm. Et j'essaye très humblement, contrairement à ce que vous allez vouloir faire croire là dans un instant, à leur expliquer qu'on ne vit pas au-dessus de la nature, mais dans la nature.
5: Parfait, mais c'est très beau Elsa, il y a quelque chose que vous faisiez.
2: Plus de bains que des douches.
5: Et vous Aude Razo ?
6: Eh ben moi c'est lancer la lessive seulement quand le tambour est plein. Parce que avant, en fait, je lançais mes lessives. J'avais besoin un peu de cette chemise que j'avais des amis il y a 10 jours. Donc bon, finalement, j'attends un peu quand même.
5: Oui, est-ce que Vanessa Paradis, qu'on va écouter, fait des petits gestes écolo? On va écouter Divinity, les juste après. On va parler avec vous, Pierre Fabin. Combien de fois par jour dois-je nourrir mon animal? À tout de suite.

0: Paradis, Divinidil dans On vous doit bien ça sur votre radio ici.
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0: On est ensemble jusqu'à 13h, c'est votre nouveau rendez-vous quotidien. On vous doit bien ça, on vous rend service, on répond à plein de questions. On a parlé beaucoup d'éco-anxiété, on a parlé de nos jardins aussi, comment lutter contre la sécheresse à venir, parce qu'elle sera là et bel et bien là. Mais pour l'heure, nous allons parler avec vous de comment on nourrit les animaux. C'était pas très français, Pierre Fabre, notre vétérinaire.
3: Effectivement, on va surtout parler de la fréquence des gamelles. Voilà. Alors, j'ai une petite question pour vous pour commencer. Est-ce que vous savez, dans la nature, un chat à l'état sauvage, combien de fois
0: un chat,
3: combien de repas il va faire par jour?
0: Non, c'est une bonne question.
3: Eh bien, on est entre 10 et 12 repas par jour. En fait, ils ont un tout petit estomac. Ils vont manger un petit mulot par-ci, une petite sauterelle par-là. Et du coup, en fait, il ne faut pas s'étonner que si votre chat n'a pas à manger à 4 heures du matin, il vous réveille, il a faim. Tout simplement.
0: Ah mais c'est des petits gloutons, ça mange toute la journée.
3: Et ça mange toute la journée, c'est même un problème d'écologie parfois parce qu'ils font, ils tuent tellement de petites proies qu'ils vont un peu dégommer nos jardins.
0: D'accord.
3: Alors, avant de rentrer dans la fréquence, je veux quand même préciser quelque chose. Si votre animal, votre chien ou votre chat, a son petit rythme, qu'il a une belle ligne, qu'il digère bien, qu'il ne vous réveille pas à 4 heures du matin parce qu'il a faim, vous ne changez surtout rien. C'est qu'il a son rythme, il est calé comme ça. Par contre, si votre animal est un peu en surpoids, qu'il a des selles pas très moulées, qu'il pète toute la journée, qu'il a des gaz tout le temps, alors vous pouvez essayer de changer des choses.
0: Voilà, c'est justement qu'il y a un problème de distribution. Les croquettes à volo toute la journée.
3: Et bien, du coup, il est probablement un peu en surpoids. C'est la solution de facilité
4: pour le chat. Mais alors,
3: attendez,
4: ça veut dire qu'on ne laisse pas les croquettes à volonté?
3: Alors, ça dépend des chats. Ceux qui ont une belle ligne, mes chats, par exemple, j'en ai une de 15 ou de 13 ans, je suis vétérinaire, on va dire ça comme ça, elles sont à volonté, ça se passe très bien parce qu'elles se régulent. Ce n'est pas des grosses mangeuses. Et elles sortent. Par contre, un chat d'appartement stérilisé, il peut avoir tendance à dormir un peu toute la journée et à manger par ennui. Du coup, il va faire trop de repas dans la journée, il va se surnourrir et devenir un petit peu obèse. Alors, ce qu'on va faire, c'est qu'on va essayer de faire du libre-service contrôlé. Vous allez prendre la dose pour la journée. Alors, c'est plus difficile quand on a plusieurs chats, parce qu'on a souvent un glouton et un autre qui est un peu plus compliqué. On va prendre la dose pour la journée, on va la diviser en 4 repas. Parce qu'on ne va pas donner 12 repas par jour à nos chats, c'est impossible, on ne peut pas gérer. On divise en 4 repas, mais par contre, ces repas, on va les mettre à plusieurs endroits de l'appartement, dans des balles distributrices, dans une petite gamelle en hauteur. On va forcer nos chats à aller à plusieurs endroits, et ça va faire qu'ils vont s'auto-réguler.
0: Oui, parce qu'on n'est pas là de la journée,
3: on peut pas,
0: donc...
3: voilà. Un repas le matin quand vous levez,
0: si on a
3: quand
0: vous partez. Un petit appartement, on le met dans 4 petits coins de l'appartement.
3: 4 petits coins de l'appartement ou des balles qui vont distribuer les jouets. Il va avoir besoin de jouets pour se distribuer ses croquettes. Et ça va permettre qu'il fasse plusieurs repas dans la journée. Donc un en vous levant, un vous faites une autre distribution en partant au travail, un en rentrant et un avant d'aller vous coucher. Comme ça, ils auront un peu de nourriture pour la nuit. D'accord. Et si vraiment on s'en sort pas, qu'on a plusieurs chats, la gamelle distributrice automatique. C'est un dispositif qui va distribuer automatiquement les croquettes. Ça lit la puce de votre chat et ça donne les bons bonnes croquettes au bon chat.
0: Là, on est dans le futur.
3: Voilà, on est dans le futur, mais ça marche plutôt bien.
0: Okay.
3: Et pour les chiens, alors l'idéal, c'est 2 repas par jour. Je sais qu'il y a des gens qui nourrissent leur animal qu'une seule fois par jour, parce que le chien, on le voit souvent comme un loup. Il va chasser une proie, il va avoir l'estomac qui va se distendre un petit peu, il va manger toute sa proie. C'est la vérité dans la nature, mais on a prouvé, il y a des vétérinaires qui ont prouvé que le fait de manger une seule fois par jour favorisait l'obésité, et pour les grands chiens, ça favorise les torsions d'estomac. C'est une opération qu'on doit faire en urgence, qui coûte plusieurs milliers d'euros en plus, donc on veut pas trop exposer nos chiens à ça. Donc 2 fois par jour pour le chien adulte, et pour les chiots, on est sur 3 à 4 fois par jour en général.
0: Mais comment on fait quand on n'est pas là de la journée pour les chiots?
3: Il faut revenir plus souvent. Quand on a un chiot en bas âge, en général, le laisser seul toute la journée, c'est plus compliqué. Après, quand vous faites les 3 repas, ça peut être un le matin, un en revenant du travail et un en allant vous coucher. Ça vous fait vos 3 repas sur la journée.
0: Et on va voir si vous avez réponse à tout, si on a des petits oiseaux.
3: Des petits oiseaux.
0: Alors,
3: les
0: petits oiseaux. Je vais le tester surtout. Et des hamsters.
5: Et des poissons rouges aussi.
0: Et des bonnets.
3: Alors, tout ce qui est rongeur, type poisson rouge, hamster, tout ça, en général, va s'autoréguler et manger un peu en permanence sur la journée. Et pour les oiseaux, c'est pareil. C'est plusieurs distributions dans la journée. On est sur 3 à 4 distributions. Et en général, les oiseaux ont moins tendance à l'obésité parce que c'est plutôt la qualité de ce qu'on va donner à laquelle il faut faire attention. Et du coup, ils se régulent très bien eux-mêmes.
0: Merci beaucoup, cher Pierre Fabin.
3: Avec plaisir.
0: Appelez-nous, posez-nous vos questions, on a les réponses, 0810 055 056. D'ailleurs, juste après la réclame, nous allons accueillir des auditeurs qui ont des questions. Bienvenue dans On vous doit bien ça, c'est votre nouveau rendez-vous quotidien sur votre radio, ici.
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0: Encore quelques minutes à passer en votre douce compagnie. On vous doit bien ça, votre nouveau rendez-vous sur ici. Nous avons, je ne vais pas vous en dire, beaucoup d'appels au 0810 055 056. Donc, on va essayer d'en prendre le maximum. On va tout de suite prendre une auditrice qui nous appelle du Val d'Oise. Marie-Rose, me semble-t-il. Bonjour.
6: Oui, bonjour. Bonjour à vous, à toute l'équipe.
3: Bonjour.
0: On
3: bonjour.
0: Est ravis de vous accueillir. Comment allez-vous, chère Marie-Rose?
6: Ça va très bien, ça va très bien. Moi, j'ai du soleil chez moi, donc ça va, je suis contente.
0: Profitez-en pendant que ça dure.
6: Oui.
0: Alors, on a parlé beaucoup de jardin en ce début d'émission. Vous aviez une petite astuce à nous donner, je crois, chère Marie-Rose.
6: Ben oui, parce que moi, ça fait des années qu'avec l'eau du toit qui tombe, on a mis une gouttière avec un clapet. J'ai des bidons en bas et comme ça, mon eau, je récupère l'eau de pluie de mon toit de la maison.
0: C'est super ça, quelle bonne idée.
6: La gouttière, elle a la paix que j'ouvre et que je ferme. Mm-hmm. Et les bidons, ils se remplissent avec un tuyau.
0: Mais ça vous fait combien de litres au final, cette affaire? Vous arrivez à arranger tout votre jardin avec ça?
6: Oh ben bien sûr, j'ai au moins plus de 3000 litres d'eau, à peu près. Ah oui, mais moi, je n'ai pas un hectare, j'ai 300 mètres carrés. Hein,
0: mais vous avez quand même une grosse gouttière, si je peux me permettre, Marie-Rose. Bon, ben, c'est super, merci pour l'astuce, c'est trop chouette.
6: Ah oui, ça fait des années qu'on faisait ça avec mon mari, donc. Et puis l'eau de pluie, ben, c'est naturel façon de parler.
0: Ah, bien sûr.
6: Mais bon, c'est agréable quand même, et puis je vois que ça fait beaucoup. Et puis je fais beaucoup de compost aussi.
0: Oh non! Envie de venir chez vous, Marie-Rose, dis donc, Valère Correa.
5: Oui, Marie-Rose, j'en parlais rapidement tout à l'heure, mais vous pouvez aussi vérifier, auprès de votre intercommunalité ou de votre commune, tout simplement, s'ils ne donnent pas ou ils ne vendent pas à prix coûtant des récupérateurs d'eau. Parce que j'entendais que c'était des bidons, mais les bidons, ça peut être limité en termes de capacité de stockage. Et si vous avez une belle gouttière avec le clapet, là, je me dis, avec la période des pluies qui arrive, ça peut être un bon plan, donc à vérifier.
0: Merci, monsieur Bonplan, Valère Correa. On essaie de prendre le plus de gens possible. On va accueillir Evelyne. Gros bisous, Marie-Rose, bien sûr. Evelyne, qui nous appelle d'où d'ailleurs?
7: De Tours,
0: on fait un gros bisou à Issy Touraine, du coup. Bonjour Evelyne, bienvenue.
7: Bonjour.
0: Alors, on vous écoute.
7: L'économie aussi, prenez l'eau, je récupère aussi l'eau du toit, je fais plein de choses comme ça.
0: Bah, vous faites bien.
7: Je vous ai appelé parce que j'ai eu là tout à l'heure une arnaque. Je suis persuadée que c'en est une.
0: Ouais.
7: En fait, là, par mail. Qui me dit que ils ont reçu un avis favorable de ma banque selon un prélèvement qu'ils ont passé d'environ 40 000 euros.
0: Oula.
7: Et que celui-ci est donc accepté et que si je ne suis pas le destinataire de cet avis, eh bien que je dois appeler en numéro.
0: Alors ça, c'est une question pour Audrazo, notre madame anti-arnaque. Merci beaucoup Evelyne. Faites d'ailleurs comme nos auditrices. Demain, toute la semaine, on est là pour vous. 0810 055 056, donc on vous doit bien ça. Audrazo.
8: Evelyne, merci pour ce signalement. Ça aussi, arnaque très classique. Alors, j'avais pas vu la version 40 000 euros qui est quand même un petit peu angoissante, je reconnais. Effectivement, c'est une arnaque assez courante de vous faire appeler un numéro soi-disant pour vous sauver, en fait, tout simplement. Donc, on vous fait très peur.
0: Ouais.
8: On vous dit, regardez, oui, c'est bon, votre virement est fait. Des fois, c'est des petits montants, des fois, c'est des gros montants.
0: Ouais.
8: Si vous n'êtes pas à l'origine de ce virement, de ce prélèvement, appelez. Et là, vous avez attention parce que vous allez tomber sur quelqu'un de très, très, très convaincant qui va dire je suis Superman, je vais vous aider, etc. Et en fait, il va vous faire faire des manipulations dangereuses sur votre téléphone pour vraiment vous prélever. Donc, dans ces cas-là, le mail, Evelyne, il faut bien regarder l'adresse de l'expéditeur. Regardez bien qui vous écrit, si c'est une adresse un peu bizarre, du Yahoo, du Wanadoo, du Gmail, etc. C'est pas bon.
0: C'est horrible.
8: Ouais.
0: Moi, ça m'arrive aussi tout le temps. Alors vraiment, n'hésitez pas à nous appeler si vous avez comme ça des petites galères. 0810 056. Elsa Wolinski, on va accueillir Émilie parce que je sais que vous êtes très très friande de ce jeu que nous avons mis en place
8: pour
0: cette rentrée. N'est-ce pas, c'est 200 euros de pouvoir d'achat à vous donner. Émilie, bonjour.
9: Bonjour. Bonjour Enora, bonjour ici, bonjour l'équipe.
5: Bonjour.
0: Vous appelez d'où, Émilie?
9: De Montbéliard. Ici Belfort Montbéliard.
0: Eh ben voilà, et on les embrasse très très chaleureusement. Je vois que vous avez deux enfants. Du coup, on va vous donner un petit coup de pouce, c'est gagné.
8: Bravo Émilie.
9: Merci, ça me fait super plaisir. Vous êtes une équipe géniale et une radio qui peut laisser la place aux auditeurs justement pour s'exprimer sur divers sujets. Donc je vous adore. Continuez comme ça, franchement, ça fait du bien.
10: Ça me fait très plaisir. Merci à vous. On vous embrasse très très fort. On va se retrouver demain. Merci à ma merveilleuse équipe. Merci à tout ici. J'ai l'impression de faire mes adieux au musical. Pas du tout, c'est faux. On revient demain. On parlera usurpation d'identité. Merci à ma Céline chérie à la réalisation de cette émission.

0: Une femme avec une femme, c'était le groupe Mécano à l'instant sur ICI pour commencer la journée en douceur. Très heureux d'être là, je vous souhaite à tous un excellent réveil.
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0: Bonjour Valentine.
3: Bonjour Louis, bonjour à tous.
0: Nous sommes le mardi 15 septembre et aujourd'hui c'est la journée internationale du point. Elle est née, figurez-vous, d'un livre pour enfants qui raconte l'histoire d'une petite fille persuadée qu'elle ne sait pas dessiner. Elle pose alors simplement un point sur une feuille et c'est ce petit point qui devient le début de toute sa créativité. Alors ce matin, on s'intéresse à tous ces dessins que l'on fait parfois sans même y penser.
3: Oui, on recherche un auditeur qui gribouille tout le temps lorsqu'il est au téléphone, en réunion ou simplement quand il réfléchit.
0: Des petites fleurs, des maisons, des spirales. Racontez-nous ce qui se cache derrière vos bouts de papier ce matin au 0810 055 056.
3: La France en colère. On en parle dès 5h avec ses manifs dans tous les secteurs aujourd'hui. Policiers, pompiers, étudiants, chercheurs et salariés d'EDF. Le gouvernement veut réduire leurs avantages sur les tarifs de l'électricité. C'est l'info du jour. Dans une demi-heure.
0: Et pour vous accompagner jusqu'à 6h, Saveria au standard, Ange à la technique ce matin, Emeline à la rédaction en chef. Ici, dès 5h, ça commence maintenant.
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0: Mardi 15 septembre, excellent réveil à l'écoute d'ici, il est 5h. 5h, le tour de l'actualité à vos côtés, Valentine. À la une, des profs menacés de mort.
3: Deux semaines seulement après la rentrée des classes, les parents franchissent déjà les limites. À Aizine, en Gironde, un père de famille est en garde à vue pour avoir menacé un surveillant et la principale du collège de sa fille. Même chose dans Lyon, dans le village de Véron. Cette fois, raconte le maire, c'est une mère de famille qui s'en est pris à la directrice d'une école jusqu'à mimer un égorgement.
4: Cette dame, elle a été choquée parce que pour elle, ça prend des proportions qui sont assez incroyables, mais en même temps, à juste titre, on peut pas tolérer, on peut pas laisser passer ça. En tout cas, moi, en tant que maire, je laisserai rien passer, ni menaces, ni intimidation, ni propos injurieux. C'est inacceptable. Aujourd'hui, on laisse faire, on laisse les gens parler aux professeurs, aux enseignants comme à des copains. Et encore, des fois, on parlerait pas comme ça à son copain. C'est inacceptable. Les enseignants, pour moi, ça doit être sacré. On est un pays qui a été traumatisé ces dernières années par la violence que peuvent subir nos enseignants. Moi, c'est tolérance zéro. Voilà. Il n'y a aucune excuse.
3: Le maire de Véron, Steve Campagne, demande l'exclusion immédiate des enfants et de leurs familles des écoles du village. La décision revient au directeur de l'académie après enquête.
0: Le procès d'une figure du monde complotiste pour l'enlèvement d'une petite fille.
3: L'affaire remonte à il y a 5 ans, lorsque dans les Vosges, la petite Mia est enlevée à sa grand-mère. Deux faux éducateurs emmènent l'enfant pour la remettre à sa mère. Elles seront retrouvées en Suisse 5 jours plus tard. Le cerveau de l'opération, Rémi Daillé, youtubeur, conspirationniste, envisage au même moment un coup d'État. 14 complices potentiels sont jugés à ses côtés à partir d'aujourd'hui.
0: 5h02, nous sommes le mardi 15 septembre et une grande journée de mobilisation s'annonce en France.
3: Pompiers, infirmiers, étudiants, féministes et associations de défense de l'environnement vous appellent à les rejoindre devant le ministère de l'économie ce soir pour exiger des moyens face au changement climatique. Quand les policiers marchent ce matin pour leur salaire, les enseignants-chercheurs pour leur financement et les salariés d'EDF pour leur tarif préférentiel, puisque le gouvernement envisage, Alexis Morel, de revenir sur un avantage vieux de 80 ans.
5: Selon les calculs de la Cour des comptes, ces dernières années, les salariés d'EDF, mais aussi les retraités du groupe, n'ont payé que 2% environ du prix moyen de l'électricité acquitté par les clients lambda. Cet avantage en nature, jamais plafonné, dont le calcul n'a pas changé depuis les années 50, a coûté plus de 700 millions d'euros en 2024 à l'entreprise et ses filiales. Pour la Cour, le maintien de cette ristourne en l'état est incompréhensible. Elle somme donc le gouvernement de réagir. Mais les syndicats voient rouge, tant cet acquis social est constitutif, selon eux, du statut des agents. Amélie Henry de la CFE-CGC, premier syndicat d'EDF.
6: C'est une composante directe en fait de notre rémunération. Ce n'est pas une faveur, ce n'est pas un privilège. On a des salaires en effet qui sont bas et c'est aussi un levier en fait d'attractivité et de fidélisation.
5: Le gouvernement de son côté l'assure, il n'est pas question de supprimer ce tarif spécial, mais plutôt de revoir, sous-entendu de relever, le niveau d'impôts et de cotisations sociales que payent les des agents d'EDF sur cet avantage. Objectif, réduire le manque à gagner pour les finances publiques. Les syndicats, eux, s'attendent à ce que leur préavis soit très suivi. Il y a 15 ans, lors d'une précédente grève sur le sujet, plus d'un salarié sur deux avait débrayé.
3: Une grève des électriciens et des gaziers sans incidence sur les usagers dans l'immédiat, selon les syndicats. Sur les rails, début ce mardi près de Rouen, des opérations de relevage du train déraillé vendredi soir. 44 blessés, dont une jeune femme de 18 ans dans un état grave. Plusieurs grues seront nécessaires pour cette opération complexe prévue au minimum pour une semaine. Et on ne connaît toujours pas avec certitude les causes du déraillement. 17 ans après leur séparation, c'est le retour officiel du groupe Oasis. Les frères Gallagher repartent pour une tournée en 2027 avec une quarantaine de dates dans le monde, dont deux au Stade de France pour le plus grand bonheur des fans, Valentin Dunat.
7: Oasis, c'est la bande-son de sa vie. Julie, 46 ans, avait des posters des frères Gallagher dans sa chambre d'adolescente. Ce titre, par exemple, elle l'écoutait en boucle. Slip inside the eye of your... Alors forcément, les revoir sur scène...
8: C'est dingue. J'ai été voir des collègues en leur montrant et en faisant... Ils reviennent, quoi.
7: Pour ses fans, Oasis...
8: C'est un peu les dernières rockstars, en fait.
7: Nina a 36 ans, elle vit à Narbonne.
8: Ils sont pas du tout lisses, ils s'en foutent...
7: Sauf que, pour avoir une place, les fans ont 3 jours pour s'inscrire avant d'être tirés au sort pour potentiellement pouvoir acheter des billets.
8: Il y a beaucoup de peut-être.
7: Et ça, c'est en partant du principe que le groupe sera bel et bien présent à Paris, car comme l'explique Yacine...
9: Les connaissant et vu ce qu'ils ont fait et l'ayant vécu, je suis sûr qu'ils sont capables de se reséparer d'ici là. Hein.
7: Yacine était là le 28 août 2009, le jour
9: où il y a un mec qui montait sur scène en disant « Bon bah, désolé, les gars se sont foutus sur la gueule et ils se séparent. Allez, salut !»
7: Et ce concert annulé au dernier moment, il n'est pas prêt de l'oublier.
9: Clairement, pour moi, il m'en doit une.
7: Son souhait est donc simple.
9: Billets gratuits pour ceux qui ont vécu la séparation à Rock en Seine ?
7: Pas sûr que le groupe Oasis réponde favorablement à cette requête. Pour ceux qui veulent les voir ou les revoir, il faudra débourser entre 84 et 249 euros.

0: Oasis au Stade de France. Ce sera donc les 23 et 24 juillet 2027. On nous promet cette fois des prix fixes, pas d'envolée sur les plateformes internet grâce à ce système de sélection.
1: J'espère que vous allez m'acheter une petite place.
0: Écoutez, ça dépend.
1: Je
0: gagne au loto, je ne sais pas. Ah. La météo, Louis.
1: C'est une très belle journée qui se profile dans le ciel ce mardi. Il va faire beau. Il va faire aussi chaud cet après-midi avec des températures, elles, qui vont dépasser les 30 degrés dans le sud. Ce matin, on a encore quelques brouillards matinaux, mais qui vont rapidement se dissiper et s'estomper dans le nord pour laisser place à un ciel, lui, bien dégagé. Des températures en milieu de matinée qui seront déjà très agréables. À Lille, à 19 degrés. Paris et Dijon, 20 degrés. Nantes, 21 ce matin. 21 également à Clermont-Ferrand, 22 pour Pau cet après-midi dans le ciel. Pas de changement, du soleil. Et pour les maximales, 23 dans le nord à Reims, dans le sud, 33 degrés attendus ce mardi après-midi à Bordeaux et 30 degrés à Ajaccio.
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1: Bonne fête à tous les Roland qui se réveillent avec nous ce mardi matin, 5h07. On fait un léger bond en 2003 avec l'une des chansons les plus populaires du répertoire de Florent Pagny. Florent Pagny qui règle ses comptes en musique sur les mots de Lionel Florence et une mélodie de Pascal Obispo. Voici Ma liberté de penser.

0: À l'écoute d'ici ce mardi matin. Soyez les bienvenus. Tiens, j'ai une question pour vous. Est-ce que vous vous souvenez de votre tenue de mariage ?
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0: Celle-ci, elle est pour le moins insolite. Il y a quelques jours, à Saint-Venant, dans le Pas-de-Calais, Kevin et Tracy, eh bien, ont décidé de se dire oui, mais de se dire oui dans une tenue un petit peu particulière, Valentine.
3: Oui, nos amoureux se sont mariés en pyjama, avec pour thème de cérémonie confort et authenticité.
0: Félicitations à eux.
3: Ah bah oui, oui, bien sûr.
0: Et puisqu'on parlera en plus de mariage ce matin, c'est ce que va nous raconter, figurez-vous, Stéphane Bern, avec lui aussi un mariage qui avait quelques petites particularités. Direction Saint-Jean-de-Luz en 1660, Louis XIV, lui, vient de se marier et à peine sorti de l'église, eh bien on décide carrément de murer la porte derrière lui.
3: Oui, c'est pas une pyjama party là, hein. Porte ouverte spécialement pour le mariage du jeune roi avant d'être condamné. Évidemment, ce n'est pas un hasard.
0: Alors pourquoi, tiens, avoir muré à cette porte après le mariage ? Réponse avec Stéphane Bern. À 5h25 sur ICI.
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0: Tous les jours à 5h15, vous avez rendez-vous avec Catherine Quicandon pour ICI, ça entreprend.
3: Avec ce matin l'espoir d'une révolution après un triste bilan cet été. Plus de 300 morts par noyade.
0: Alors ce matin, Catherine, vous nous faites découvrir une invention qui pourrait sauver des vies avec ICI Occitanie.
5: À La Bège, au sud de Toulouse, les t-shirts flottent pour nous sauver la vie.
6: Je suis un flotteur.
7: Ouais, ça c'est vrai.
5: Bienvenue chez Flotty, une entreprise qui a créé un t-shirt anti-noyade. Philippe Rouvier, son président, nous explique son fonctionnement.
8: Il suffit de tirer sur une petite tirette qui est cachée de base et ça va se gonfler, nous remonter à la surface et nous mettre du coup dans une position de sécurité.
5: Il faut bien comprendre que ce t-shirt ne remplace pas une bouée et qu'il ne vous aidera pas à apprendre à nager. Il ne sert que si vous êtes immergé par accident, alors sortez tout de suite de cette piscine s'il vous plaît. En plus, ce t-shirt est composé avec une matière spécifique.
8: C'est une matière technique, effectivement, mais c'est plus léger, par exemple, que du néoprène qu'on utilise hors été lorsqu'on va nager ou faire des activités dans l'eau.
5: Le premier modèle, destiné aux enfants de 1 à 6 ans, est commercialisé en 2022. Médaille d'or au concours Lépine en 2023, la version adulte voit le jour l'année suivante, car eux aussi en ont bien besoin.
8: Là, on est à la fin de l'été, et maintenant, en fait, c'est plutôt les produits adultes qui vont être utilisés, ados-adultes. Pourquoi ? Parce que, en fait, les activités aquatiques continuent pendant l'hiver, notamment les surfeurs, les personnes qui vont nager en mer ou qui font du longe-côte, une activité qui se développe énormément, et notamment chez les seniors. Ils vont continuer à aller dans l'eau en hiver, et donc ces activités-là sont particulièrement à risque.
5: L'histoire de Flotty commence en école d'ingénieurs où les deux cofondateurs se rencontrent, mais le déclic arrive lorsque Philippe assiste à la noyade d'une petite fille. Les deux amis se lancent et créent une solution innovante pour l'époque. Le t-shirt se vend en France, bien sûr, mais aussi dans un magasin suédois qui touche également la Norvège et la Finlande. Depuis le début de l'aventure, Flotty a vendu plus de 50 000 produits. Le prix, les premiers modèles commencent à 149 € plus le coût de la recharge. Le t-shirt n'est pas à usage unique, il peut se réutiliser après un déclenchement et la partie technique se sépare de la partie textile qui peut être lavée en machine. Le modèle adulte offre le choix du déclenchement manuel ou automatique. Plus d'informations sur flotty.co, flotty.co. Merci à ICI Occitanie pour cette idée qui nous sauve la vie, littéralement. ICI, ça entreprend, Flotty, un t-shirt anti-noyade pour toujours garder la tête hors de l'eau.
0: Catherine, avec ICI Occitanie, une idée à garder en tête pour votre prochaine escapade en mer.
3: Seul en famille ou avec votre compagnon à quatre pattes, puisque dans un instant, on vous présente un nouveau système de garde au quotidien pour votre chien.
0: Reportage dans une crèche pour chiens de Toulouse. Oui, une crèche pour chiens, c'est dans moins d'une minute sur ICI.
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0: Soyez les bienvenus ce mardi matin, 5h15, on découvre ensemble un nouveau lieu dédié à nos amis à quatre pattes.
3: Une crèche pour chiens baptisée Wolf Society, la dernière a ouvert à Toulouse, vous souriez j'en suis sûre derrière le poste, mais pour beaucoup de propriétaires, c'est non seulement très sérieux, mais aussi un vrai soulagement, Claudia Calmel.
6: comme Maxime qui vient de déposer Vince, un cocker de 2 ans qui a un peu de mal à rester seul à la maison.
11: Il aboie, il pleure et il fait le loup.
12: C'est plutôt embêtant pour les voisins, on va dire.
6: Et comme à la crèche, se pose la question de la gestion de la séparation au moment de quitter les lieux.
11: Moi ça va, lui je pense un peu plus anxieux, donc il essaie de gratter le grillage et... Petit couinement, mais bon, ça va passer.
6: Oui, on confirme, c'est vite passé. Vince s'est rapidement fait des copains dans ce lieu cosy, aux allures de café branché. C'est Mehdi Sijelmassi qui est à l'origine du projet.
13: On a une piscine à balles, on a quelques jeux d'agilité. Il y a des canapés, parce qu'il y a des chiens qui aiment bien, comme leurs humains, aller sur les canapés, comme à la maison.
6: Il a eu l'idée après avoir passé 1 an aux États-Unis où ces crèches canines existent depuis longtemps. 9 chiens peuvent être accueillis chaque jour à Oof Society, entre 9h et 19h. Les journées de garde sont rythmées par des jeux, des siestes, des balades et des nouvelles envoyées aux familles.
13: Je prends des photos pour les envoyer aux propriétaires de chiens qui aiment bien en journée recevoir les petites photos de leurs loulous et voir les activités qu'ils font.
6: Un lieu que Mehdi Sijelmassi a pensé pour donner plus de place aux chiens dans la ville.
13: Aujourd'hui, c'est quand même compliqué. Quand vous voulez prendre un verre en intérieur, c'est pas toujours possible. Les caniparcs, c'est souvent des petits endroits. Je pense que les villes évoluent, se structurent autour quand même du fait que de plus en plus de chiens y vivent. Je crois qu'à Toulouse, il y a 50 000 chiens, mais tout n'est pas pensé pour eux. Et en fait, c'est vraiment derrière cette idée qu'on a pensé ce lieu.
6: Pour les tarifs, comptez autour de 30 euros la journée avec la formule abonnement et 560 euros par mois pour une garde tous les jours du lundi au vendredi. Grégory déposera sa petite Blue à la garderie quelques jours par mois et l'investissement ne surprend, dit-il, pas ses proches.
14: C'est plus dans le sens positif. Ah, vous avez réussi à trouver une crèche, vous avez réussi à avoir des places. C'est vraiment cool. Il y a toujours l'histoire un peu budget qui rentre en compte, mais quand on a les moyens de se le permettre, c'est vraiment un plus.
6: Des garderies pour chiens qui devraient être plus nombreuses, selon Eugénie.
15: Je pense que les mentalités sont en train de changer. Il y a quand même une prise de conscience sur le bien-être animal. On le voit avec les lois, c'est un être vivant, le chien, c'est pas un meuble en fait. Il faut l'assumer.
6: Pour arriver à l'équilibre financier, Oof Society espère prochainement engranger 30 d'abonnements.
3: Et à l'intérieur des 300 mètres carrés de la crèche, je précise, un espace toilettage, des salles d'ostéopathie et même un café pour les humains.
0: Bah dis donc, ils sont mieux logés que moi, vous voyez. Merci beaucoup Valentine. 5h18 dans les coulisses TV ce matin. Mathieu Lartaud brise un tabou. Le journaliste sportif de France Télévisions signe Ce qui nous tient debout, un documentaire diffusé ce soir sur France 15, sur France 5 et se livre au micro de Patrice Gascoin dans 5 minutes sur ICI. Tout de suite, quelques notes pour mettre un petit peu d'énergie dans votre réveil. On est en 84. Avec Jermaine Jackson et Piazzadora, un duo devenu incontournable à l'écoute de votre radio.

0: ici dès 5h avec l'un des duos les plus marquants des années 80 aux côtés de Jermaine Jackson et Piazzadora à l'écoute de votre radio ici à 5h22. Si vous nous rejoignez à l'instant, déjà soyez les bienvenus et vous arrivez pile au bon moment puisqu'il faut nous appeler tout de suite au 0810 055 056 avec Valentine. Ce mardi matin, on veut parler à deux d'entre vous pour notre duel des auditeurs autour de l'actualité, que vous soyez couche tard ou à contrario lève très tôt. Vous nous appelez pour tenter de gagner ce matin, Valentine.
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0: Alors allez-y, foncez, c'est maintenant et c'est Saveria qui attend vos appels ce matin au 0810 055 056. Bonne chance à tous.
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0: 5h23, on retrouve Patrice Gascoigne avec ses coulisses TV. Ce mardi, Patrice, vous êtes parti à la rencontre du journaliste sportif de France Télévisions, Mathieu Lartaud. Il signe un documentaire qui s'attaque à un tabou.
3: D'habitude, Mathieu Lartaud vous fait vibrer en commentant les matchs de l'équipe de France de rugby.
4: C'est hallucinant ce que nous vivons aujourd'hui à Twickenham, la barre des 50 points. C'est un triomphe. Vive les Bleus, vive la France.
3: Mais ce soir sur France 5, Mathieu Lartaud vous emmène sur un autre terrain, dans ce qui nous tient debout. Mathieu Lartaud confie son histoire personnelle, son combat contre le cancer, les cancers, parce qu'il a été touché deux fois par le cancer. D'abord à 17 ans, un cancer du genou qui a mis fin à ses rêves de carrière comme joueur de rugby. Et à 43 ans, avec une récidive qui le conduit à se faire amputer de sa jambe droite pour pouvoir rester en vie. Avec ce documentaire qu'il co-réalise avec Anouk Burel, il veut briser le tabou du cancer dans la société. Mais à quel moment Mathieu Lartaud a-t-il mis de côté sa pudeur naturelle à parler de sa maladie pour aller briser aux yeux de tous le tabou du cancer ? Écoutez la réponse de Mathieu Lartaud.
5: Alors cette envie de briser le tabou du cancer, en fait, elle est intervenue au moment où j'ai rendu ma maladie publique. À travers tout ce que je recevais comme message, j'ai pris conscience qu'il était urgent de libérer la parole sur ces sujets-là. Ça s'est traduit d'abord par un livre, On n'ampute pas le cœur, que j'ai publié en 2024. Et finalement, ce qui nous tient debout, c'est quelque chose qui est dans la continuité de tout ça. Et donc, c'était effectivement le support idéal, finalement, pour à la fois porter cette parole-là et la libérer à travers les témoignages qu'on a pu recueillir dans ce film, et ce dans toutes les strates en fait qui moi m'intéressaient, c'est-à-dire on a à la fois les aidants, les proches aidants, les

0: Nathan. Vianney à l'écoute d'ici, excellent réveil avec nous ce mardi. Vianney qui a fait une annonce hier, il a annoncé depuis la maternité qu'il allait être le parrain, avis aux fans de la Starac, ça sera le parrain de la prochaine promotion de la Star Academy. 5h28, un petit peu d'histoire comme d'habitude avant l'actualité aux côtés de Stéphane Bern. Ce matin, on voyage au temps où un roi a transformé une simple porte d'église en un symbole diplomatique assez théâtral.
1: Le jeune Louis XIV convole en juste noces. Vive les mariés ! Et juste après la cérémonie, la porte par laquelle il passe est murée pour toujours. Vive les maçons ! Juin 1660, côte basque, Saint-Jean-de-Luz est bondé. Et pour une fois, pas seulement de surfeurs. Des nobles partout, des carrosses, des gardes, des cuisines qui tournent jour et nuit. Faut dire qu'on ne célèbre pas seulement un mariage. On essaye surtout de mettre fin à plus de 20 ans de guerre entre la France et l'Espagne. Alors, il y a plutôt intérêt à ce que les petits fours soient bons.
2: Ça vous plaît ?
3: Oh !
2: C'est moi qui l'ai fait !
1: Quelques mois plus tôt, le traité des Pyrénées a été signé. Et pour verrouiller la paix, on marie les enfants des deux couronnes. Louis XIV et l'infante Marie-Thérèse, fille du roi d'Espagne Philippe IV et accessoirement cousine germaine de Louis XIV. Disons qu'à l'époque, l'arbre généalogique des têtes couronnées avait parfois des allures de Scooby-Doo. Le mariage est célébré le 9 juin dans l'église Saint-Jean-Baptiste. Louis XIV n'a que 21 ans, mais il a déjà compris un truc essentiel. Le pouvoir, c'est du décor, du symbole, de la mise en scène. Hollywood n'a qu'à bien se tenir. Alors, après la cérémonie, les mariés quittent l'église par une porte latérale ouverte spécialement pour eux. Et aussitôt après leur passage, on la fait murer, définitivement. Le message est simple, personne ne repassera jamais par là. Cet instant est scellé pour toujours. Point final, le sujet est clos et la porte aussi. Un peu plus de 3 siècles plus tard, cette porte a tellement bien résisté au temps qu'on pourrait presque s'en servir de fronton pour jouer à la pelote basque.
0: Et si vous vous rendez à Saint-Jean-de-Luz, vous verrez en plus un petit écriteau sur place pour désigner l'endroit où se trouvait précisément la porte. Il est 5h30, tout de suite l'actualité en France et dans le monde en 90 secondes. C'est avec vous, Valentine Letesse.
4: Des parents d'élèves menacent de mort les profs de leurs enfants 2 semaines seulement après la rentrée des classes. Un père de famille est en garde à vue en Gironde et une mère visée par 2 plaintes dans l'Yonne. Selon le maire de Véron, elle a mimé l'égorgement d'une enseignante. Contre l'inaction du gouvernement face au changement climatique, pompiers, médecins, infirmiers, étudiants et associations se mobilisent. Ils réclament des fonds et des mesures d'urgence, comme la pose de volets sur les logements, et vous appellent à la rejoindre ce soir devant le ministère de l'Économie. Et la France brûle encore. En Ardèche, 120 pompiers mobilisés sur un nouveau feu de forêt attisé par le vent. Il a démarré hier à Désaigne et provoqué

0: L'évacuation d'une dizaine d'habitants. 50 000 euros d'amende pour chaque jour sans la sécurisation réclamée sur le site Fibre Excellence de Tarascon. C'est la demande du préfet des Bouches-du-Rhône. L'usine en liquidation judiciaire est classée Céveso, mais depuis sa liquidation judiciaire, la sécurité n'est plus assurée malgré les ordres du préfet. Sous le parapluie nucléaire de la France, la Finlande accepte de s'abriter. Voisin de la Russie, Helsinki accepte la proposition d'Emmanuel Macron, puisque la France est le seul pays européen doté de l'arme atomique avec le Royaume-Uni. Des dizaines de bateaux, de courses, de pêche, de plaisance au large de Concarneau cet après-midi, en hommage à Charlie Dalin, le dernier vainqueur du Vendée Globe, décédé d'un cancer à 42 ans.
1: L'info du jour, c'est un défilé de policiers au départ des Champs-Élysées.
0: Venus de toute la France, non pas pour une cérémonie ou un hommage, mais pour réclamer une augmentation, en particulier Pierre de Cossette, de la prime de risque des gardiens de la paix.
2: On l'appellera Frédéric, près de 30 ans dans la police, sur le terrain, et l'impression que ces dernières années, les risques du métier n'ont plus rien à voir.
3: Sur les derniers mois, on m'a, pas seulement moi, les autres membres de mon unité, on a foncé dessus en véhicule, sur un refus d'obtempérer. Plus récemment, sur une interpellation, on a essuyé des violences de l'individu qui était alcoolisé. Je sais pas que la police était tout beau tout rose il y a 30 ans, mais ça restait à la marge, les agressions de policiers, je pense. Aujourd'hui, c'est devenu une habitude.
2: Chez les policiers, une bonne partie du salaire est constituée de primes, notamment la prime de risque, 28% du traitement, un pourcentage qui n'a pas évolué depuis 8 ans, déplore Frédéric.
3: La prime de risque, depuis les gilets jaunes, elle n'a même pas évolué. On sait bien que les risques encourus lorsqu'on veut exercer ce métier sont très accrus. La prime devrait légitimement augmenter en conséquence.
2: Mécontent de son rendez-vous avec le ministre de l'Intérieur il y a 10 jours, le syndicat Alliance réclame une hausse de cette prime de risque et demande à être reçu de nouveau par Laurent Nunez tout à l'heure après ce qui est annoncé comme une démonstration de force des policiers, des Champs-Élysées jusqu'à l'Assemblée nationale, avec l'espoir que des députés sortent à leur rencontre.
0: Départ de cette manifestation à 11h30 ce matin, quand d'autres agents en région appellent au rassemblement devant leur commissariat.
1: Merci Valentine. La météo tout de suite de ce mardi 15 septembre. C'est une très belle journée qui se profile dans le ciel aujourd'hui. Il va faire beau et il fera aussi chaud cet après-midi avec des températures, elles, qui vont dépasser les 30 degrés dans le sud. Ce matin, on a encore quelques brouillards matinaux, mais qui vont rapidement se dissiper, laisser place à un ciel, lui, bien dégagé, des températures agréables. En milieu de matinée, à Lille, 19 degrés, Paris et Dijon, 20 degrés, Nantes, 21 degrés ce matin, Clermont-Ferrand relèvera 21 degrés également, 22 degrés à Pau, et puis cet après-midi, toujours du soleil, et puis pour les maximales, il fera chaud, 23 dans le nord à Reims, et jusqu'à 33 degrés attendus à Bordeaux cet après-midi, et 30 degrés à Ajaccio, 5h34.
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1: Il y aura du soleil dans le ciel, mais il y a déjà du soleil en musique ce matin pour vous réveiller. Avec cette chanson, une basse qui arrive et qui roule toute seule, et une voix, vous allez voir, qui montre très haut, fondant 74 avec George McGrae, qui signe l'un des premiers grands tubes de l'histoire du disco avec Rock Your Baby. C'est à l'écoute d'ici. Bon réveil avec nous et belle journée.

0: à la maison, en voiture, fraîchement réveillé pour sortir du lit. C'était George McGray à l'écoute d'ici avec Rock Your Baby à 5h38. Dans 5 minutes, comme d'habitude, c'est pas vrai, c'est votre rendez-vous anti-arnaque. Et ce matin, on parle des arnaques amoureuses après l'histoire de cet homme persuadé d'être en couple avec Céline Dion, Valentine.
1: Mais derrière ces histoires qui font le buzz, des escrocs qui se font surtout passer la plupart du temps pour des gens tout à fait ordinaires. Et c'est parfois beaucoup plus difficile de repérer le piège.
0: Alors, quels sont les signes qui doivent nous alerter? Aude Razo nous donne les bons réflexes dans quelques minutes sur ICI.
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0: C'est l'heure tout de suite du duel des auditeurs autour d'une question sur l'actualité avec à la clé, Valentine, un très joli cadeau.
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0: Ce sera pour bientôt. Mathieu qui est avec nous. Mathieu qui nous passe un coup de fil du Finistère. Bonjour Mathieu.
1: Bonjour Mathieu.
4: Bonjour.
0: Et bonjour aussi à Anne. Anne qui est dans le Doubs. Bonjour Anne.
1: Bonjour Anne.
5: Bonjour.
0: Alors on en a un qui est en vacances, l'autre qui bosse. Qui est-ce qui est en vacances?
4: Ouais, moi je suis en vacances.
0: Ah, c'est Mathieu qui est en vacances. Vous avez prévu de partir quelques jours ou vous restez tranquille dans le Finistère?
4: Ah non, je reste tranquille à Quimper. Bah aujourd'hui je me fais arracher mes dents aujourd'hui. Donc
1: Elles sont super sympas vos vacances, Mathieu.
4: Là j'ai rendez-vous à la clinique tout à l'heure. Donc
0: On vous envie tous. Hein.
4: C'est des bonnes vacances, c'est des bonnes vacances.
0: C'est un bon début. Anne, vous par contre c'est boulot.
5: Ah oui, moi c'est boulot, oui.
0: Prise de poste à quelle heure?
5: 6h30.
0: 6h30. Ah, donc il vous reste encore une heure pour vous réveiller à l'écoute d'ici. On va jouer ensemble, les amis, avec une question autour de l'actualité. Figurez-vous qu'aujourd'hui, Columbo fête ses 55 ans.
6: Et vous, quel est votre vrai nom?
7: Lieutenant Columbo.
6: Non, votre prénom.
7: Lieutenant.
0: La série a commencé en septembre 71. Elle a d'abord été diffusée jusqu'en 78, avant de revenir en 1989 et de se poursuivre jusqu'en 2003. Et le saviez-vous, j'ai découvert cette information, le tout premier épisode de cette série, intitulé Le Livre Témoin, a été réalisé par Steven Spielberg. Il n'avait que 24 ans, il n'avait même pas, figurez-vous, encore tourné Les Dents de la Mer. Et la question que je vous pose ce matin, Mathieu et Anne, à votre avis, combien d'épisodes de Columbo ont été tournés? Il me faut un chiffre. On va commencer par Mathieu.
4: Moi, je dirais...
0: Le plus rapidement possible.
4: Ouais.
1: 20 000. Pas de pression, Mathieu. Combien, Mathieu?
4: 20 000
0: pour Mathieu. Et Anne, vous en pensez quoi?
5: Oh, moi, j'aurais dit 150.
0: 150 pour Anne. Eh bien, c'est bien, vous êtes raccord tous les deux ce matin, ça fait plaisir.
5: Oui, c'est... On est chacun un bout de la France, hein, donc.
0: La réponse avec vous, Valentine.
1: 69 épisodes en comptant les deux téléfilms pilotes réalisés avant le lancement de la série régulière. La dernière enquête de Columbo a été diffusée en 2003 et c'est donc Anne qui remporte le jeu ce matin.
0: Bravo Anne.
5: Super, merci.
0: Et bravo quand même à Mathieu. Hein, puisque...
1: Il faut dire que 20 000 épisodes, Mathieu.
0: Mathieu, vous êtes comme moi. Vous avez le compas dans l'œil.
4: Columbo, je vois ça depuis que je suis gamin. Donc je me dis, d'ici là, il y a eu des épisodes.
1: Et vous n'avez pas remarqué, Mathieu, vous voyez toujours les mêmes épisodes de Columbo.
4: Ouais, en effet.
0: Et vous êtes quelqu'un de généreux, Mathieu, c'est le principal. Vous êtes comme ça, vous donnez sans regarder, ça fait plaisir. Mathieu, bon, bonnes vacances et bon courage tout de même.
1: Pour le dentiste.
4: Merci, c'est gentil. Bonne journée à vous, c'est gentil. Au revoir Anne, joli cadeau, c'est cool.
0: Anne, on vous envoie votre radio ici directement à la maison. Et puis on vous souhaite une belle journée au boulot, on pense à vous Anne, à bientôt.
5: Ok, super, merci beaucoup, bonne journée à vous.
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0: Et chaque matin, on découvre avec vous une initiative qui marche quelque part en France et qui pourrait donner des idées ailleurs. Nous sommes dans la Sarthe ce matin, où un nouveau venu fera bientôt son entrée au tribunal, Valentine.
1: Un chien, encore un chien, on est très chien ce matin. Un chien pour accompagner les victimes dans les moments difficiles de leur parcours judiciaire.
0: Mais alors concrètement, comment est-ce qu'il peut aider les victimes ? Romain Bernot est allé voir sur place et vous raconte à 5h55 sur ICI. La journée commence, elle commence doucement, chacun son rythme j'ai envie de vous dire. Un café, un peu de musique, un pied devant l'autre surtout avec Jean-Pierre Madère pour lancer la journée.

0: Pour commencer la journée, un pied devant l'autre, et bien ça fonctionne nettement mieux. 5h46, c'était Jean-Pierre Madère et tout de suite, place à votre rendez-vous anti-arnac.
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0: C'est pas vrai, votre rendez-vous aux côtés de Odrazo. Odrazo, les auditeurs vous posent beaucoup de questions au sujet des arnaques amoureuses.
3: Oui, sujet qui revient tristement dans l'actualité avec ce Belge persuadé de vivre une histoire d'amour avec Céline Dion. L'affaire a fait le tour de tous les médias ces derniers jours. L'homme s'est quand même fait soutirer 10 000 euros au moins par des escrocs qui se faisaient passer pour la chanteuse. Ce qui me chagrine, au-delà du fait que ce genre d'histoire est toujours assez tragique, c'est que quand les arnaques amoureuses font le buzz, c'est toujours quand on parle de stars, d'escrocs qui se font passer pour des stars. Céline Dion, Brad Pitt, et je trouve ça dommage. Pourquoi ? Parce que dans l'immense majorité des cas, le brouteur, c'est comme ça qu'on appelle l'arnaqueur amoureux, le brouteur ne se fait pas passer pour une célébrité, non. Il prend le nom et le visage d'une personne lambda. Et là, on en parle moins, alors que là, le piège est encore plus redoutable.
0: Et Aude, que vous disent les auditeurs qui sont confrontés à ces brouteurs ?
3: J'ai par exemple Marie-Odile qui me raconte qu'elle a versé 2500 euros à un homme très gentil, c'est ce qu'elle me dit, et qui a l'air amoureux. Anne-Marie, une autre auditrice, m'a elle copié les messages que lui envoie un certain Jean Fernand. Il l'appelle marraine, il la couvre de compliments et puis il lui envoie des coordonnées bancaires pour qu'elle lui fasse un virement. Quand vous me demandez comment repérer un brouteur, elle est là la réponse. Un brouteur, c'est une personne que vous n'avez jamais vue et qui finira toujours par vous demander de l'argent. Et dès qu'il est question d'argent, vous devez couper les ponts. Je sais, c'est pas toujours facile. Entre-temps, on a pu s'attacher à ces usurpateurs qui prétendent être amoureux de nous. Si vous avez du mal, dernier conseil, parlez-en autour de vous. Les personnes extérieures, la famille, les amis, ils ont toujours un regard plus lucide que nous. Et ça, c'est très important.
0: Merci, Aude, pour ces conseils. Et pour retrouver d'autres conseils, je vous invite à aller voir à notre page C'est pas vrai, disponible sur notre site internet ici.fr. 5h48, la journée commence à peine et on va essayer déjà de lui donner un bel élan avec du sourire en musique. Voici Zaz pour bien commencer la journée tout en douceur à l'écoute d'ici 5h49. Bon réveil si vous nous rejoignez à l'instant.

0: Zaz avec mon sourire à l'écoute d'ici 5h51. Chaque matin, on découvre avec vous une initiative qui marche quelque part en France. Et si, au tribunal, une victime pouvait être accompagnée par un chien ? Dans la Sarthe, une juridiction prépare l'arrivée d'un chien d'assistance juridique pour aider les victimes à traverser des moments particulièrement difficiles. Robin Bernot.
1: Au Mans, le tribunal de la ville aura bientôt son chien d'assistance judiciaire.
2: C'est une très bonne chose.
1: Alors, pas pour rattraper les prévenus qui tenteraient de s'échapper, je vous rassure, mais bel et bien pour aider les victimes à déstresser. Elles pourront le caresser pendant les procès ou lors des auditions devant les juges d'instruction. Une présence animale qui se veut rassurante, selon Philippe Jamet, président de France Victimes 72, qui porte ce projet avec le tribunal. Julien Penaud l'adjoint pour Issimène.
3: Il va pouvoir se mettre tout proche de la victime, poser sa tête sur les genoux, d'absorber un peu le stress porté par la victime, quoi, et sa seule présence suffit à rassurer ces personnes.
1: L'objectif est donc d'améliorer la prise en compte des victimes, notamment des enfants, et de faciliter la libération de leurs paroles. C'est dans ce cadre que ce chien interviendra, a priori un Golden Retriever, une race reconnue pour son empathie et surtout sa capacité à être, je cite, une véritable éponge à émotions, selon le tribunal du Mans. Alors ici en Sarthe, ça marche, mais vous, qu'en pensez-vous ? Pour Julie, c'est une très bonne idée.
4: Je trouve ça super bien, même pour les enfants. Tu disais tout à l'heure, ça rassure forcément. Et pour un enfant, déjà, c'est hyper compliqué de passer au tribunal ou même d'être devant des adultes. Et c'est rassurant, ça donne un petit peu d'amour. Et c'est léger. De toute façon, les animaux, en règle générale, que ce soit avec tout le monde, même pour les personnes âgées, c'est toujours bien. Que ce soit adulte, ça apporte du bonheur.
1: Les animaux, en particulier les chiens et leur pouvoir rassurant, c'est Camille qui m'en parle.
5: Quand on est stressé, tout ça, c'est vrai que lui faire des câlins, tout ça, ça rassure. Puis le sortir, ça change les idées aussi quand il y a des choses dans la vie qui font que ça va pas trop.
1: C'est quoi, ils ont un pouvoir magique les animaux ?
5: Oui, un peu, leur amour.
1: Alors il faut savoir qu'un chien qui aide à libérer la parole et à témoigner plus facilement, ce n'est pas nouveau, puisque ça a été le cas par exemple lors du procès Le Squarneck en février 2025, où une dizaine de chiens étaient présents aux côtés des victimes de ce chirurgien condamné pour viols et agressions sexuelles. Le tribunal du Mans, quant à lui, va devoir encore patienter quelques mois, au moins jusqu'au printemps prochain, avant de pouvoir accueillir son chien d'assistance judiciaire.
0: Reportage de Romain Bernot dans la Sarthe, 5h54, retour, tiens, rapide, en 80, en musique, aux côtés de Louis Chédid, des mots simples, un regard tendre sur la vie, une belle façon à lui, eh bien, de sourire ce mardi matin avec cette chanson, voici Ainsi soit-il.

0: ainsi soit-il. Toujours rêvé de dire cette phrase. C'était Louis Chédid à l'écoute d'ici 5h57.
1: J'avais un petit complexe de Dieu, là.
0: Oui, c'est ça. Je sais pas, je trouvais ça un petit peu une apothéose, vous voyez. On recherche un auditeur qui, ce mardi 15 septembre, qui développe sa créativité. Pourquoi ? Puisqu'aujourd'hui, c'est la journée internationale du point. Cette journée, elle est née d'un livre pour enfants qui raconte l'histoire d'une petite fille persuadée qu'elle ne sait pas dessiner. Elle pose simplement un point sur une feuille et c'est là que débute toute sa créativité. Alors ce matin, on s'intéresse à tous ces dessins et recherche un auditeur qui gribouille tout le temps. On a tout dit ?
1: Tout.
0: On a tout dit, c'est Yolande.
1: Bonjour Yolande.
0: Qui est avec nous. Bonjour Yolande.
2: Bonjour à vous.
0: Yolande de Jarcy en Savoie, que dessinez-vous ma chère Yolande ?
2: Un chat, un monsieur. Je vous attendais tout en écoutant lui.
0: Ah, donc vous nous attendiez, vous dessinez quoi ce mardi ?
2: Eh bien je vous dis, une dame, un ourson, un dauphin, un chat, et puis j'ai pas fini.
1: Ah oui, vous nous avez dessiné le zoo de Beauval là, Yolande.
2: Ah, sans doute, c'est lui.
1: Vous faites que des animaux ?
2: Non, puisque dans mon dessin, j'ai quand même un personnage et où arrive une dame, mais un peu plus vieille.
1: Et à côté des petits dessins que vous faites comme ça, vous avez d'autres activités créatives, Yolande ?
2: Bien sûr, j'écris mon poème.
1: Ah oui, vous êtes une artiste, d'accord.
0: Eh bien, il faudra revenir nous voir quand on fera je recherche une auditrice qui, justement, écrit un poème. Yolande, et à ce moment-là, vous nous raconterez un bout de votre poème. En tout cas, ce matin, nous, on vous offre votre radio ici pour nous écouter partout avec vous, dans toutes les pièces de la maison. Bravo, Yolande.
2: Merci beaucoup à vous et puis très belle journée.
1: Merci Yolande, à bientôt en Savoie.
0: À bientôt.
2: À très bientôt, au revoir.
0: 5h59, merci à tous d'avoir été là à 6h. Comme d'habitude, vous avez rendez-vous avec l'actualité de vos régions. À 6h30, vous retrouvez Valentine Lettès.
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0: Et voici toute l'équipe d'ici matin qui est là ce mardi. Je vous souhaite une belle journée qui commence ici, bien sûr.
3: On aurait bien aimé un petit poème, c'est dommage, mais c'est pas grave, ce sera peut-être pour demain matin. Merci Louis et Valentine, bonne fin de matinée à vous et bienvenue à tous. Allez, c'est parti, c'est ici matin.
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3: Il est pile 6h, bon réveil.
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3: Nous sommes le mardi 15 septembre. Voici votre premier journal à 6h avec Margot Turgy. Bonjour.
6: Bonjour Yannick, bonjour à tous.
3: Une grosse journée de manifestation s'annonce en France aujourd'hui.
6: Y compris chez nous en Champagne-Ardenne, sur fond de préparation du budget 2027. Plusieurs secteurs publics sont appelés par les syndicats à descendre dans la rue pour réclamer plus de moyens. Des policiers aux étudiants, en passant par les agents des collectivités locales. Du côté des agents électriciens et gaziers, c'est-à-dire les salariés d'Enedis ou d'Engie, la mobilisation se concentre sur la protection d'un acquis social vieux de 80 ans, le tarif préférentiel qu'ils payent pour leur propre contrat d'énergie. Hugo Marceau.
7: Il existe depuis 1946, c'est la grande reconstruction d'après-guerre, mais ce n'est pas un cadeau, précise Ferhat Alloui, secrétaire général de la CGT Mine Énergie dans la Marne.
8: On peut dire oui, c'est un avantage aujourd'hui, mais qui est justifié par l'engagement des agents qui, tous les temps, sont là et aujourd'hui encore plus avec la canicule pour ramener l'énergie.
7: À la chasse aux économies pour dresser son budget 2027, le gouvernement s'appuie sur un rapport de la Cour des comptes publié mi-juillet. Il souligne que 300 000 actifs et retraités du secteur payent 2% de la facture d'un Français moyen.
8: La population pourrait se dire, nous on paye des factures, il y a une explosion, mais ce n'est pas de la faute des travailleurs des entreprises d'électricité et gazière, c'est bien l'ouverture au marché d'avoir plus de 40 fournisseurs aujourd'hui.
7: Conséquence, si l'avantage disparaît, la baisse de l'attractivité du service public de l'énergie, une crainte partagée par les cadres des entreprises.
9: Ça fait partie intégrante de notre rémunération.
7: Sylvain Reinhardt, délégué syndical CFE Énergie à la centrale nucléaire de Chaux dans les Ardennes.
9: Il pourrait y avoir des agents qui diraient qu'on fait plus à gagner en tout cas dans d'autres entreprises qui pourraient mettre des freins en plus dans le recrutement, surtout avec le nucléaire en plein développement et les constructions. solutions de terre qui sont envisagées.
7: Ce matin, la CFE est aux côtés des autres syndicats sur le piquet de grève organisé devant la centrale.
6: D'autres manifestations des agents électriciens et gaziers sont prévues aujourd'hui en Champagne-Ardenne, la première dès 7h30 devant le siège d'Enedis à Reims où 80 personnes sont attendues. Une centaine sur le parvis de la préfecture des Ardennes à Charleville-Mézières à partir de 10h où une délégation syndicale doit être reçue. À Châlons-en-Champagne, la CGT doit elle être reçue en fin de matinée par la directrice territoriale de l'Agence régionale de santé après une manifestation devant le siège Marnay de l'ARS à 10h. Les personnels du secteur social et médico-social vont demander une hausse de financement et continuer d'alerter sur leurs conditions de travail dégradées après les 5 vagues de chaleur de cet été. Eux vont manifester à Paris. Une cinquantaine de policiers marnais répondent à l'appel national du syndicat Alliance à se rendre sur les Champs-Élysées ce mardi. Les fonctionnaires veulent notamment une revalorisation de leur prime de risque. Elle n'a pas bougé depuis 2019. On va en parler ce matin avec notre invité, le secrétaire d'Alliance dans la Marne. Il sera avec nous à 7h45.
3: Des dizaines de personnes ont été évacuées hier dans les Ardennes.
6: À Lucky, près de Rethel, 83 élèves et 14 enseignants ont dû sortir de la maison famille rurale en début d'après-midi parce qu'une poubelle a pris feu dans une entreprise à côté de l'établissement de formation en alternance. Deux jeunes de 17 et 18 ans ont été incommodés par les fumées et transportés à l'hôpital. À Cézanne, un sauvetage pas banal hier pour les pompiers. Ils ont sorti un homme enlisé jusqu'aux genoux dans du sable dans une tranchée de 3 mètres de profondeur. L'ouvrier de 38 ans travaillait sur un chantier rue des Lilas. Il est légèrement blessé.
3: Les relais du goût approchent.
6: Le festival gastronomique de Reims reprend du service pour une 3e édition ce week-end du 18 au 20 septembre. L'occasion toute cette semaine de vous proposer des portraits de chefs marnais. Sur la quarantaine de cuisiniers qui vont participer au relais du goût, il y a Mathieu Aigron, le chef du restaurant Bulle 1924, situé au tout début de l'avenue Jean Jaurès. Et avant de le rencontrer dans l'info d'ici de 6h30, il nous parle de son plat signature, le cochon de lait farci.
5: On réceptionne le cochon de lait entier et puis on le désosse entièrement. Après, une belle farce et puis voilà, une bonne purée à côté, quelques légumes et c'est cochon. Ça, je l'ai appris à le faire à Paris avec un chef. C'était un de ses plats signatures, donc on a appris à le faire là-bas et moi, j'ai trouvé ça génial parce que c'est vraiment une recette où on a la main mise de A à Z sur le produit. Pas de trucs, on va dire, industriels. C'est vraiment que du pur, que du zéro déchet et je trouve ça top dans la démarche et puis pour l'apprentissage aussi. Moi, de temps en temps, j'accueille des stagiaires ou alors j'ai mes petits commis, bah, c'est vrai qu'à leur apprendre à faire ça, c'est le béaba de la cuisine. C'est apprendre à tout maîtriser et puis faire ça un vrai jus de viande soi-même, c'est quand même sympa.
6: Le chef du restaurant Bulle 1924, on le retrouve dans une demi-heure pour découvrir son univers très axé années folles et découvrir aussi ce qu'il prépare pour les relais du goût. Ce qu'on peut déjà vous dire, c'est que ça a l'air particulièrement délicieux.
3: En tout cas, c'est cochon, comme dit le monsieur. La météo du jour ce matin, on démarre ce mardi sous un ciel bien dégagé en Champagne-Ardenne. La nuit fut douce. On relevait 17 degrés à Reims cette nuit, 19 à 3, 14 à Charleville. Quelques brumes ont pu se former, notamment dans le nord des Ardennes. Elles ne devraient pas durer. Ensuite, c'est le grand soleil. Voilà le menu. Quelques petits nuages possibles quand même à la mi-journée dans la Marne et dans l'Aube, mais sans conséquence. Et le thermomètre, lui, va s'envoler. On nous annonce 31 à 32 degrés aujourd'hui autour de Reims, Tinqueux, Épernay, 32 également vers Troyes ou Bar-sur-Seine et dans les Ardennes entre 30 et 31 degrés. Autour de Sedan, Rethel et Vouziers, un vent modéré accompagnera cette chaleur.
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3: Bon réveil à tous, bienvenue en ce mardi 15 septembre, bonne fête à tous les Rolands et aussi aux Dolorès ce matin, bienvenue et profitez bien d'ici matin jusqu'à 9h, vous êtes sur Ici Champagne-Ardenne, la radio qui adore les fleurs et notamment les tournesols.

0: tournesols sont en fleurs grâce à Marc Lavoine. Il est 6h10.
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0: Alors ça y est, les semis sont achevés. On va donc maintenant s'intéresser au colza et ce qui va se passer après la levée des jeunes pousses. Ce sera tout à l'heure avec Olivier Catchoud dans Terre de Champagne-Ardenne. À ne rater sous aucun prétexte. Aujourd'hui, nous sommes le 15 septembre. C'est la fête des Roland et des Dolores. Bonne fête à eux. Et aujourd'hui, c'est aussi l'anniversaire d'une jeune femme qu'on a connue grâce à l'émission La Nouvelle Star en 2009. Elle est ensuite devenue un peu plus célèbre grâce à sa première chanson qui s'appelait Non, non, non.

0: Amélia Jordana, c'est son anniversaire. Elle a 34 ans aujourd'hui. Retenez bien tout ça parce que ça pourra vous servir pour gagner un petit cadeau. Je dis ça, je dis rien. Aux alentours de 8h10, le dicton du jour. Septembre se nomme le mai de l'automne. Restez avec nous dans un instant. Il sera question de vos retraites. Comment bien anticiper avec Lilian Muller. À tout de suite.
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0: Il est 6h12, vous êtes nombreux à nous poser des questions sur la retraite. Alors, Lilian Muller, vous en avez relevé quelques-unes et vous êtes ce matin avec Séverine Micheli de la CARSAT Champagne-Ardenne. Voici une question. Julie, elle a 29 ans, elle est comptable à Charleville. Ses parents lui ont conseillé de créer son espace au plus vite. Alors, elle se demande si c'est pas un petit peu trop tôt, à 29 ans. Voici la réponse.
5: Eh bien, les parents de Julie ont tout à fait raison. En effet, dès que l'on commence à travailler, nous pouvons créer notre espace personnel sur le site de l'assurance-retraite.fr. Cela permet de vérifier que les salaires de notre activité sont bien déclarés et reportés sur notre relevé. De même, si vous connaissez des périodes de non-activité, tels que le chômage, la maladie, l'invalidité, la maternité, il faut vérifier qu'il y a bien la présence des trimestres. Donc si Julie constate une erreur sur son relevé, elle pourra demander la mise à jour de sa carrière, toujours depuis son espace personnel, et nous fournir les justificatifs nécessaires. En fait, plus tôt on met à jour sa carrière, mieux c'est.
6: À présent, une question de Dominique, 56 ans, il est chauffeur-livreur, il souhaite savoir quand et combien il va toucher à la retraite.
5: Eh bien, à partir de son espace personnel, je lui conseille de cliquer sur « Estimation personnalisée » afin de balayer sa situation personnelle et professionnelle. Le simulateur lui indiquera sa date de départ au plus tôt et un montant brut. Donc j'invite Dominique à cliquer sur le curseur qui indique le montant net avant impôt et il aura également la possibilité d'ajouter d'autres dates de départ et le simulateur fera le calcul à la date choisie.
6: Nadine, elle a 64 ans, elle est à Épernay, elle a besoin d'une attestation de paiement. Comment fait-elle ?
5: Alors en effet, Nadine est déjà retraitée, mais beaucoup d'administrations réclament des attestations de paiement. Eh bien, plutôt que de se déplacer, elle peut tout à fait aller sur son espace personnel et avoir accès à différents services, notamment celui de demander une attestation de paiement, mais pas seulement, elle peut également avoir son attestation fiscale, faire son changement d'adresse et d'autres services. Nadine aura également accès à une rubrique sur le bien vieillir. Si cela n'est pas fait, j'invite tous nos retraités à créer leur espace personnel.
6: Pour terminer, la question de Jean-Yves, 63 ans. Lui, il veut demander sa retraite personnelle.
5: Eh bien, pour faire sa demande de retraite personnelle, Jean-Yves va se connecter sur son espace personnel. Jean-Yves fournira qu'une seule fois son livret de famille, s'il a eu des enfants, son et ses deux derniers avis d'imposition.
0: Merci beaucoup Séverine Micheli de la CARSAT Champagne-Ardenne pour ses réponses. Merci aussi à Jean-Yves, au passage, et bien sûr à Lilian Muller.

0: Un petit tour du côté de l'Afrique avec Johnny Clegg, Scatterings of Africa. Bon réveil, 6h19.
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0: Les semis de colza en terre de Champagne-Ardenne se terminent. Actuellement, les agriculteurs surveillent la levée des jeunes pousses. Olivier Catiot, vous trouvez dans le secteur de Plivaux ce matin.
2: Les semis de colza qui ont lieu au mois de septembre et le colza qui est une culture particulièrement vulnérable aux attaques d'insectes. Bonjour à Adrien Hirson.
3: Bonjour Olivier.
2: Agriculteur à Plivaux, nous sommes à 10 km d'Épernay. Il y a plein d'insectes en fait qui peuvent empêcher la bonne pousse des semis de colza.
3: Les colzas, il faut vraiment venir les observer très régulièrement puisqu'on peut se faire ravager des parcelles assez facilement. Donc l'idée c'est vraiment de faire des tours de plaine, ce qu'on appelle de venir vraiment régulièrement voir ces cultures pour éventuellement intervenir au bon moment et vraiment s'il y a besoin. C'est le principe de l'agriculture raisonnée.
2: Des semis de colza qui sont implantés plus tôt pour permettre aux colzas d'être assez robuste par rapport à ces attaques d'insectes. Il y a quoi ? Il y a le puceron.
3: Le cycle démarre avec les altises, il y a la grosse, il y a la petite, il y a les charançons. Donc voilà, le colza, c'est pratiquement la plante la plus sensible. L'idée, c'est vraiment de venir les implanter quand on peut et qu'on a des bonnes conditions. Presque, pour certains, des semis décalés à la mi-août dans notre région pour avoir des plantes robustes, prêtes à passer l'hiver et le plus développées possible pour justement lutter contre ces attaques d'insectes.
2: Donc que la plante soit assez robuste, quand il y a les attaques d'insectes, ça évite de mettre en fait trop de produits.
3: Exactement, ouais. Quand on a une culture qui est bien développée, elle a des seuils de nuisibilité qui sont plus importants, donc on peut se permettre d'avoir une pression plus forte au niveau insecte avant de déclencher un traitement.
2: Et puis autre culture qui est assez vulnérable aux attaques d'insectes, c'est à la betterave.
3: Ça fait un peu débat le retrait des néonicotinoïdes. On doit vraiment surveiller les pucerons qui sont vecteurs de la jaunisse de la betterave. Donc ça c'est pareil, c'est un autre sujet qu'on va suivre en gros depuis les semis hein, qui ont lieu souvent entre fin mars et début avril. On va suivre depuis le semis, enfin, la levée jusqu'à la couverture du sol pour la betterave. L'idée, c'est vraiment d'aller faire des tours de plaine, de surveiller ces parcelles et de voir la nuisibilité, le seuil de déclenchement, si on est atteint ou pas pour le traitement phytosanitaire.
2: Et puis avec le changement climatique, il y a une maladie qui existait dans le sud et qui remonte progressivement vers nos terres de Champagne, c'est la mycosphaerella. C'est pas une MST ça, qu'est-ce que ça fait?
3: Alors non, pas du tout. La mycosphaerella, c'est une maladie du colza qu'on voyait avant dans d'autres régions et qu'on a vu arriver l'année dernière dans notre secteur sur la récolte 24, je dis bien. Maladie qu'on ne connaissait pas jusqu'à présent et qui nous vient d'autres régions.
2: Mycose, c'est un champignon donc.
3: Alors effectivement, on est sur un champignon qui va se développer à la reprise de végétation avec des conditions plutôt douces et humides et qui peut nous porter forcément préjudice au rendement de notre colza.
2: C'est essentiellement le colza qui est vulnérable à ça.
3: Ah oui, alors après chaque culture a sa spécificité de maladie et celle-là pour l'instant effectivement est ciblée vraiment sur le colza.
2: D'où l'importance hein, de mener ces tours de plaine et c'est ce que font les agriculteurs de notre région. Merci Adrien Hirson, agriculteur à Plivaux, pas très loin d'Épernay.
3: Merci Olivier.
0: Merci à vous deux évidemment. N'oubliez pas que vous pouvez retrouver à tout moment Terre de Champagne-Ardenne sur notre site internet sur ici.fr. Évidemment, vous choisissez alors la Champagne-Ardenne.

0: n'importe pas, nous on attend vos messages, donc allez sur Facebook discuter avec nous. Bah oui, j'aime bien tous les matins aller faire un petit tour. Il y a une bonne surprise ce matin, parce qu'il y a des gâteaux. Je sais pas si c'est des cookies ou autre, mais ça a l'air très sympa. Les délices de Sarah nous a mis vraiment une belle photo. Comme c'est écrit, on risque de prendre des calories rien qu'en regardant la photo. Si vous avez envie de découvrir ça, n'hésitez pas. Il y a aussi une belle photo que nous a mis Mélanie ce matin ici au Standard. Elle a choisi la commune de Champfleury pour vous souhaiter la bienvenue. Donc si vous avez envie d'échanger avec nous, de parler de météo, vous avez pas mal mis de clichés ce matin et vous êtes content parce que la température est en train à nouveau de grimper. C'est vrai qu'on risque de passer une très très belle journée. Donc voilà, tous vos échanges, c'est maintenant ou jamais. Vous allez sur Ici Champagne Ardennes sur Facebook. Et puis en attendant que vous veniez nous voir, nous parler, je vous rappelle que dans un instant, on en saura plus sur votre journée. On est en train de préparer l'horoscope avec Catherine Viguier. Je peux déjà vous dire, et c'est pas pour me déplaire, qu'aujourd'hui c'est une journée spécifiquement pour les scorpions. On en reparle dans un instant.
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0: arriver, j'en sais rien, Catherine Viguier va nous le dire. En tout cas, Catherine, forte influence des scorpions aujourd'hui.
1: Et de leur côté passionné, très valorisé.
2: Bélier, vous mettez une grande partie de votre énergie au service de vos moyens matériels.
3: Taureau, vous avez besoin de soigner vos liens et d'ailleurs l'un de vos liens évolue.
4: Gémeaux, beaucoup de travail, mais a priori vous savez pourquoi vous le faites, vous êtes motivé.
5: Cancer, vous en sortez bien, avec de la chance dans votre vie affective.
6: Lion, vous réglez quelque chose d'important au sujet de votre foyer, bon, cela peut prendre du temps.
7: Vierge, vous, d'habitude sage, vous êtes investi, passionné et ça vous réussit.
8: Balance, ce mardi vous demande d'être vigilant côté finances et vous le serez.
9: Scorpion, votre force intérieure est mise au service des autres, mais aussi de vous-même.
10: Sagittaire, vous aidez des personnes souffrantes et puis vous vous soignez aussi.
11: Capricorne, ce jour est intéressant, avec des relations amicales en or.
12: Verseau, vous avez des responsabilités à assumer, ce peut être très pesant.
13: Poisson, vous serez l'être que l'on vient chercher pour parler, pour se confier.
14: Bon.
13: Et pour nous tous, on choisit son sport mental ou physique, peu importe.
0: Merci beaucoup Catherine Viguier, bonne journée à vous.
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0: Bonjour à tous, bienvenue dans Ici Matin. Bonjour à toute l'équipe, notamment Charles en régie, bien sûr Mélanie au standard et Margot Turgy. Comment ça va bien?
17: Bah ça va et vous Yannick?
0: Bon super, un beau cadeau tout à l'heure à 8h10, des places de cinéma, pas moins de 4. On parle beaucoup de Céline Dion en ce moment.
17: J'avais envie,
0: ouais, un tout petit peu.
17: Oh, pourquoi?
0: Je sais pas, j'ai envie de vous proposer ce matin d'avoir une petite pensée pour une autre grande voix. Tiens, écoutez. Margot qui chante, hein, c'est Jessie Norman.
17: Ah, j'aimerais bien, mais non.
0: Jessie Norman, elle aurait eu 81 ans aujourd'hui, elle est disparue en 2019, mais ça reste l'une des plus grandes voix lyriques du 20e siècle, j'avais envie de penser à elle, voilà, ce matin. Bienvenue en tout cas, si vous nous regardez à la télé sur le canal 3 de la TNT, vous pouvez le faire jusqu'à 9h. Il est 6h30, c'est l'heure de passer à l'actualité. Voici les titres de l'actualité, tout d'abord en Champagne-Ardenne, donc avec Margot.
17: Reims, Châlons-en-Champagne, Charleville-Mézières, le secteur public manifeste aujourd'hui en Champagne-Ardenne comme ailleurs en France, des mobilisations avec des revendications différentes, mais un seul constat, il faut plus de moyens pour la police ou encore l'université. Les opérations chirurgicales toujours impossibles à l'hôpital de Rethel. L'agence régionale de santé prolonge d'un an leur interdiction prise en juillet 2025 pour des raisons de sécurité notamment. Et puis à table ce matin, notre série de portraits de chefs pour préparer le festival Rémois Les Relais du Goût s'arrête justement à Reims aujourd'hui. Le chef du restaurant Bulle 1924 nous replonge dans les années folles. Ce sera dans l'info d'ici dans quelques secondes.
0: Et voilà, je vais encore avoir faim, mais d'abord l'actualité nationale et internationale, ce qui se passe en France et dans le monde, c'est maintenant, c'est en 90 secondes, et ce matin, c'est en compagnie de Valentine Letès.
18: Jusqu'à 36 degrés encore aujourd'hui et ça chauffe dans la rue. Contre l'inaction climatique du gouvernement, pompiers, médecins, étudiants et défenseurs de l'environnement manifestent et vous appellent au rassemblement ce soir devant le ministère de l'économie pour réclamer des fonds et des mesures d'urgence. Des mobilisations, il y en a encore beaucoup d'autres ce mardi. Les policiers défilent ce matin sur les Champs-Élysées pour leur salaire. Les étudiants et les chercheurs se mobilisent pour leur financement quand les agents d'EDF défendent leur tarifs préférentiels sur l'électricité. Des profs menacés de mort par des parents d'élèves, 2 semaines seulement après la rentrée. Un père de famille est en garde à vue en Gironde et dans Lyon, une mère est visée par 2 plaintes. Elle a mimé l'égorgement de l'enseignante de sa fille. Une opération complexe commence sur les rails de Normandie. Relever le train qui a déraillé vendredi soir près de Rouen. 44 blessés dont une jeune femme dans un état grave. On ne connaît toujours pas avec certitude les causes de l'accident. Un nouveau blocage au déploiement du cannabis médical. 14 associations de patients dénoncent le report de l'évaluation des médicaments. Malgré l'autorisation du Parlement il y a 3 ans pour mettre ces produits sur le marché, les décrets d'application n'ont toujours pas été publiés. C'est le retour d'un groupe de rock mythique. Les Britanniques de Oasis remonteront sur scène l'année prochaine pour une 40aine de dates à travers le monde, dont 2 à Paris au Stade de France les 23 et 24 juillet prochains.
0: Merci Valentine, à tout à l'heure, 6h33 dans l'info d'ici ce matin. Margot, on continue donc.

0: de partir à la rencontre des chefs de la Marne.
1: Oui, pour l'épisode 2 de notre série de portraits qu'on vous propose cette semaine avant le festival gastronomique Les Relais du Goût à Reims ce week-end. On est ce matin à Reims, justement au tout début de l'avenue Jean Jaurès, où Margot Croison a poussé la porte du restaurant Bulle 1924 et basculé dans les années folles.
2: Des banquettes vertes, les serviettes dorées sur la table, même la musique qui passe en fond. Mathieu Aigron veut nous faire revivre les années 20 jusqu'aux assiettes qu'il chine en brocante.
3: Celle-là, ça c'est du classique, un peu turquoise. Puis les liserés d'or, on l'aime bien. Il y a tout, c'est des assiettes dépareillées, comme ça c'est plus joli. Je sais pas, ah ouais, ça c'est ma préf à moi. Donc avec les petites fleurs comme ça, j'aime bien, vraiment old school. Celle-là, elle me plaît beaucoup. C'est vraiment ce qu'on s'attend de retrouver dans une cuisine de grand-mère un peu. J'avais l'idée qu'un dressage moderne dans une vieille assiette, ça pouvait en jeter. Mais je suis complètement fan du principe. Bon, forcément, malheureusement, on en casse aussi les assiettes. Alors quand on les casse, ça me fait mal au cœur.
2: À l'intérieur des assiettes aussi, des plats d'époque.
3: Sur les jus, les fonds, les sauces, des trucs un peu à l'ancienne comme ça, qui ont eu le temps de réduire naturellement. Il n'y a pas de stabilisant, il n'y a pas de poudre pour essayer d'aller plus vite ou quoi. C'est de la vraie cuisine.
2: La carte du restaurant change toutes les 3 semaines. Le chef tient à ce que les aliments soient de saison, fournis par des producteurs de la région. Avec ça, il propose des plats traditionnels qu'il revisite.
3: On a revisité la salade piémontaise, parce que la salade piémontaise, c'est un truc que moi j'adore, que ma grand-mère me faisait, etc. On s'est dit, comment la rendre un peu plus pimpée? En fait, on l'a pensé à la faire en couche comme des lasagnes. Et ça, on a des clients qui nous demandent régulièrement de la remettre à la carte.
2: Car avant de faire l'une des écoles de cuisine les plus réputées, l'école Ferrandi à Bordeaux, et de devenir chef, tout commence dans la maison familiale à Châlons-en-Champagne.
3: Pour ce deuxième plat que j'ai appris à faire, ça c'était avec mon père, c'était la blanquette de veau. C'est un classique inconditionnel. C'est la cuisine dans laquelle j'ai tout appris au départ.
2: Et il a 8 ans quand il apprend à faire son tout premier plat.
3: Très simple, hein, c'était les pâtes bolo. J'ai ça parce que mes parents, du coup, ils travaillaient tard. Ils n'étaient pas rentrés souvent avant 20h à la maison. Donc, du coup, dès que j'ai pu atteindre le poste de travail, j'ai commencé à faire, et le truc plus simple, c'était les pâtes bolognaises. Il y a à faire les oignons, l'ail, voilà, essayer de travailler un peu. Bon, c'était caché, surgelé, parce que bon, j'avais pas l'âge pour utiliser le hachoir, mais.
2: Aujourd'hui, le chef a 35 ans. Il y a 1 an et demi, il ouvre son premier restaurant à Reims, Bulle 1924. Le nom fait référence à l'année de construction du bâtiment.
3: Pour regarder la nuit avec les spots lumineux, ça en jette un peu. Enfin, un peu les Folies Bergères, en beaucoup plus petit.
2: Et sur son temps de repos, le chef n'en oublie pas. C'est classique.
3: Quand j'ai la flemme, c'est pas de carbo. Pas de carbo, c'est la vie. Mais les carbo à la française, hein. En plus, attention, je suis vraiment un traître. Hein. Des œufs, de la crème, du lardon et beaucoup de fromage.
2: Bon, pour les relais du goût, le chef fera plus d'efforts. Il prépare un cocktail de crevettes, un apéro à la mode dans les années folles.
1: Et pour déguster ce cocktail de crevettes, mais aussi des cuisses de grenouille, beurre maître d'hôtel ou encore des œufs mimosa, rendez-vous à l'appart 1925. C'est un logement privé situé à 5 minutes de la cathédrale de Reims et mis à disposition pour les relais du goût. Il faut compter 24 euros par personne. Il y aura évidemment du champagne, du Don Caudron plus précisément. Le festival gastronomique rémois Les Relais du Goût, c'est donc ce week-end du 18 au 20 septembre. Une quarantaine de chefs participent à l'événement.
0: Dans le journal de 7h, Margot, les policiers sont en colère.
1: Une 50aine de fonctionnaires marnais rejoignent Paris en bus aujourd'hui. Ils répondent à l'appel de leur syndicat Alliance à manifester sur les Champs-Élysées pour réclamer plus de moyens.
0: Et puis d'autres professionnels du secteur public se mobilisent aujourd'hui en Champagne-Ardenne.
1: Comme ceux du secteur social et médico-social, éprouvés notamment par les 5 canicules de cet été.
0: 6h36, grand soleil annoncé aujourd'hui par Météo France. D'abord une matinée plutôt agréable. Le ciel sera largement dégagé sur nos 3 départements. Il fait encore, on va dire, relativement frais. Hein. Ça va quoi, 14 degrés quand même à Charleville relevé cette nuit. 18 à Frignicourt dans la Marne, 19 à 3. Vous allez profiter d'une certaine douceur matinale quand même. Cet après-midi, ce sera quasiment l'été. 31 à 32 degrés vers Châlons-en-Champagne, Vitry ou Cézanne. Même niveau de température autour de Romilly-sur-Seine ou encore Pont-Sainte-Marie. Dans les Ardennes, entre 30 et 31 degrés entre Charleville, Nouzonville et Bogny-sur-Meuse. Le soleil va donc dominer très largement avec un vent modéré qui basculera progressivement vers l'ouest.
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0: Il a dit qu'il allait assister au concert de Céline Dion, mais discret quoi, il va pas se montrer. Jean-Jacques Goldman est toujours là, évidemment, plus que jamais bienveillant. Et il est sur Ici Champagne-Ardenne, la radio qui aime vous voir chanter le matin dans la salle de bain. Il est 6h37, bonne journée.

0: Alors contrairement à Céline Dion, son grand retour à lui n'est toujours pas annoncé. Jean-Jacques Goldman nous réveille quand même, tout va bien, il changeait la vie. 6h41.
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0: Comment choisir son vétérinaire? Bonne question. C'est vrai qu'il faut faire attention à 2-3 paramètres quand vous choisissez celui qui va suivre votre animal de compagnie. Et au pire, Fabin, le nôtre de vétérinaire, vous donnera quelques conseils dans un instant. Et puis tout de suite, on va parler de sport avec Alexandre Dabran. Dans Champion Championne aujourd'hui, notre invité, et cette semaine d'ailleurs, c'est le président du stade de Reims Rugby, Nicolas Yvet, passionné de son sport et de son club dès son jeune âge. Il en est devenu président. Aujourd'hui, il développe la culture du ballon ovale dans la région. Il va parler aujourd'hui avec Alexandre d'un thème qui l'intéresse, son arrivée à la présidence du club. Écoutez bien.
2: Quand j'ai commencé en senior, j'avais 17 ans, il y avait plus d'équipe senior, et en fait on a un trou de génération, c'est-à-dire que les gens qui aujourd'hui devraient avoir 50-60 ans, qui devraient composer le comité directeur du club, en fait il y en avait plus puisqu'il y avait plus d'équipe, il y avait plus rien, on est reparti de quasiment de zéro. Donc arrivé moi 35 ans, parce que maintenant je suis, ça fait 10 ans. Ça fait plus que 10 ans même. J'avais déjà un rôle dans l'école de rugby, j'étais éducateur je crois qu'à partir de mes 21-22 ans, j'étais éducateur. Après j'ai pris en charge l'école de rugby, coordinateur école de rugby, et puis arrivé un moment où notre président de l'époque était au bout de son cycle, il nous l'a annoncé, donc Laurent Tilly nous l'a annoncé en début de saison. Il nous a dit, bon, ce sera ma dernière saison pour des raisons professionnelles, etc. Faut que je prenne de la distance. Il n'en a pas pris de trop parce qu'il est toujours encore un petit peu dans les parages. Merci d'ailleurs à Laurent. On s'est regardé, les quelques personnes autour de la table. J'étais joueur de devoir, donc peut-être que ça entraîne à des dispositions pour prendre en charge la présidence. Donc c'est quelque chose auquel j'ai réfléchi. J'en ai parlé avec mon papa, qui m'a dit que je faisais une connerie.
3: Pourquoi ?
2: Parce qu'il a vécu ces postes-là. Ouais. Il connaît le. Forcément, il y a
3: l'implication, s'impliquer dans le bénévolat.
2: Oui, je pense que ça prend forcément du temps. Après, je me suis dit, allez, de toute façon, il faut y aller, il faut relever les gants. On peut pas laisser tomber ce club. Il faut quelqu'un qui prenne. Et puis j'avais quand même les copains autour. C'est-à-dire que la génération aujourd'hui de dirigeants, c'est-à-dire que le noyau dur, c'est ma génération de joueurs.
0: Et pour entendre l'intégralité de cet entretien, rendez-vous dimanche à 10h sur Ici Champagne Ardennes dans Champion Championne. Dans un instant, on va inspecter les salles d'attente, notamment de nos vétérinaires, pour savoir si ça nous donne envie de continuer à travailler avec eux. À tout de suite.
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0: Il est 6h44 dans Ici Matin. Quand on accueille un animal, trouver le bon vétérinaire, c'est primordial. Pierre Fabin, vous allez nous expliquer sur quels critères concrets on doit se baser pour choisir le professionnel qui va suivre notre petit compagnon.
7: Alors pour moi, fiez-vous aux bouches à oreilles et aussi un peu aux avis sur Internet, mais en vous concentrant surtout sur les retours positifs. Il y aura toujours quelques rageux pour critiquer les prises en charge. Quand un propriétaire vous recommande un vétérinaire, c'est bon signe car personne ne confie son animal à n'importe qui. Et lors du premier contact, un bon praticien se repère aussi à son empathie. Il doit vous écouter car la seule personne qui connaît vraiment votre animal, c'est vous. Un des autres points, c'est la transparence financière. La médecine vétérinaire coûte cher, c'est un fait. Et une médecine de qualité a un coût. Votre vétérinaire doit aborder cet aspect sans tabou et vous proposer un devis détaillé avant une chirurgie en expliquant l'indispensable et l'optionnel, pour vous laisser décider selon votre budget.
0: Alors, au-delà de l'écouter des devis, quels détails doit-on observer, par exemple, dans la salle d'attente ou en consultation pour juger de la qualité de la clinique ?
7: L'aménagement de la salle d'attente donne tout de suite des indices. Un bon cabinet sépare les chiens et les chats et propose des étagères en hauteur pour poser les cages des chats, loin du stress. En consultation, observez comment le véto aborde l'animal. Il ne doit pas l'attraper brutalement pour le jeter sur une table froide. Il prend le temps, parle doucement, propose une friandise. C'est de la manipulation sans stress. N'hésitez pas non plus à demander le niveau d'équipement. Est-ce qu'ils ont un appareil de radio, un échographe, un analyseur de sang sur place ? C'est crucial pour obtenir un diagnostic immédiat sans devoir courir ailleurs.
0: Et si l'animal tombe gravement malade, un dimanche ou en pleine nuit par exemple, comment s'assurer qu'il sera bien pris en charge ?
7: Alors, la loi oblige les vétérinaires à assurer la continuité de soins, mais les méthodes varient. Certaines cliniques assurent leur propre garde avec une équipe sur place. Les petits cabinets s'organisent souvent en réseau pour faire les gardes tournantes ou vous renvoient vers une clinique d'urgence spécialisée. Vous devez connaître ce protocole par cœur avant que la panique d'une vraie urgence ne vous frappe. Enregistrez le numéro de garde dans votre téléphone dès aujourd'hui. Un bon vétérinaire a toujours prévu un filet de sécurité.
0: Merci Pierre Fabin et à demain. Pratique, ludique, utile et sympa. Les 3 plus arrivent dans un instant. Il y a notamment des travaux sur la route. On vous en parle juste après ça.

0: Never Can Say Goodbye, c'était Gloria Gaynor.
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0: Allez, les trois plus, comme chaque jour, à cette heure-ci, avec Margot. On commence par aller à Saint-Mam, au nord-est de Reims. On prend soin de ses oreilles là-bas aujourd'hui.
2: Oui, une journée de prévention pour les seniors est organisée par la Mutualité française de 9h à 17h à la salle multi-activité, cette avenue de la gare. Au programme, il y a une exposition commentée sur le fonctionnement des oreilles ou encore des tests auditifs personnalisés, un toutes les 20 minutes sur rendez-vous. Si vous avez envie de participer, c'est gratuit, mais il faut penser à réserver. La perte d'audition concerne 40% des 60-70 ans et plus de la moitié des 80 ans.
0: Si par ailleurs vous avez une question concernant votre loyer, votre bail, des travaux, une rénovation énergétique ou encore un achat immobilier, sachez que l'ADIL dans les Ardennes sera présente aujourd'hui à Sedan dans le cadre de la foire. C'est pas une animation commerciale, les juristes de l'ADIL délivrent là-bas des informations gratuites, neutres et personnalisées. Ça fait partie de 3 journées de présence annoncées cette année, donc les 12, 14 et encore aujourd'hui. Utile justement notamment avant de signer un document ou encore d'engager des travaux. Si vous avez des questions à poser, préparez-les. Vous vérifiez aussi les horaires sur le site, si vous le voulez, de l'ANIL, A-N-I-L. Ou alors, vous appelez au 03 24 58 28 92, 03 24 58 28 92. Et puis, à retenir encore, si vous empruntez la route nationale 4 entre Vitry-le-François et Saint-Dizier, depuis hier et jusqu'à vendredi, il y a des travaux. On refait la chaussée à hauteur de Perte en Haute-Marne. Aujourd'hui et jusqu'à demain, la circulation de Paris vers Nancy est basculer sur la chaussée opposée avec la vitesse abaissée. Et puis à partir du 16, le chantier va changer de sens. Ce sera la circulation de Nancy vers Paris qui sera basculée de l'autre côté. Ce donc jusqu'au 18 septembre. Des déviations locales sont également mises en place. Prudence donc notamment aux heures de pointe si vous arrivez dans ce coin-là. Et pour avoir des infos précises sur ces travaux, vous pouvez aller sur le site officiel de la DIRS, D-I-R-S. Donc n'hésitez pas. Et si vous écoutez ici Champagne-Ardenne, on vous tient au courant tous les jours, au quotidien, dans les 3 plus. 6h51.
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0: Allez, Francis Cabrel pour se réveiller en guitare, j'ai envie de dire ce matin. Bonne fête à tous les Roland qui nous écoutent. Merci d'être avec nous dans Ici Matin. 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

0: Merci d'écouter Ici Matin. Bon réveil à vous. Aujourd'hui, nous sommes le 15 septembre. Et bah, vous savez quoi? On va vous offrir à nouveau des places pour aller supporter le Stade de Reims. C'est le moment ou jamais. D'ailleurs, j'ai prévu mon petit accessoire. Je vais le sortir rapide. Moi, je le mettrai après le journal. Voilà. Et puis, Margot, vous savez quoi aujourd'hui? C'est la Saint-Roland. J'en connais un. Donc, je peux lui souhaiter une bonne fête.
1: Ah bah bien sûr, bonne fête, Roland.
0: C'est mon plus fidèle auditeur depuis plus de 30 ans. Hein, bonne fête, papa. Voilà, ça, c'est ce que je connais. Il nous écoute, c'est sûr. Restez avec nous. On revient dans un instant pour les infos.
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0: Merci d'écouter Ici Matin, il est 6h58, l'info revient, je vous l'ai dit, dans deux minutes, mais d'abord, je pose une question, une preuve d'amour, c'est quoi? Eh ben, on le sait tous, hein, pour qu'un couple dure dans le temps, les petites attentions quotidiennes sont indispensables, c'est ce que Fred Ballard a voulu nous faire comprendre ce matin avec l'humour en tube.
8: Moi, ma façon de montrer que j'aime, c'est être là. Je suis en mode, j'aurais pu être ailleurs. Bon.
9: Oui, alors c'est vrai qu'on peut considérer la présence de l'être aimé comme une preuve d'amour, mais les petites attentions sont plus efficaces quand elles sont surprenantes, hein, et qu'elles sortent un petit peu de l'ordinaire, comme l'exprime si bien la dulcinée de Farid.
8: C'est que j'aime les fruits, c'est pas un truc de fou. Bon, bah tu rentres à la maison, tu me ramènes un ananas. Je suis heureuse. Un ananas? C'était ça ma solution depuis le début. Moi qui pensais que c'était genre la fidélité.
9: Oui, bah un ananas et la fidélité, ça va, c'est pas trop demandé non plus, hein, les garçons. Bon, ceci dit, si toutes les femmes n'ont pas besoin des mêmes preuves d'amour, Marine Leonardi, elle savoure celle que son mari lui dépose tous les matins, la petite vénarde.
10: C'est trop mignon parce que tous les jours avant de partir au boulot, il me laisse des petits souvenirs de lui comme ça dans la maison, faut que je pense à lui. Petits caleçons et petits t-shirts là en boule près du lavabo, comme ça il se dit, bah voilà, dès que je pars, ma petite femme, elle va penser à moi, elle va le voir, elle va le prendre, elle va le mettre dans le bac à linge. Franchement, mais c'est trop mignon.
9: Voilà, donc bah vous avez l'embarras du choix hein, en matière de petites intentions qui pimentent la vie de couple, hein, l'ananas, les caleçons sales dans la salle de bain ou la fidélité. Le choix est cornélien, je sais, mais sinon, plutôt que les preuves d'amour, les preuves d'humour, ça marche aussi très bien.
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0: Merci d'écouter Ici Matin, nous sommes le 15 septembre, il est 7h.
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0: Et c'est l'heure du journal de Margot Turgy. Bonjour Margot.
1: Bonjour Yannick, bonjour à tous.
0: La fonction publique se mobilise aujourd'hui dans la Marne et dans les Ardennes.
1: Comme ailleurs en France, avec des revendications différentes selon les secteurs, mais un constat commun, les moyens humains et financiers manquent. Un message que les agents comptent faire passer pendant des manifestations ce mardi, alors que le budget 2027 se prépare et que le ministre de l'économie, Roland Lescure, vise 30 milliards d'euros d'économies. Parmi les professionnels mobilisés, ceux du secteur social et médico-social. Ils se retrouvent à Châlons à 10h ce matin à l'appel de la CGT. Et après les 5 canicules de l'été, l'urgence est là, plus que jamais, souligne Sandrine Calvi. Elle est secrétaire de l'Union syndicale CGT de la Marne pour la santé et l'action sociale. Et elle travaille à l'hôpital de Châlons.
11: Mes collègues qui travaillaient aux urgences, ils ont vu comment l'hôpital était armé pour vaincre la canicule, c'est-à-dire parce qu'on nous a annoncé tout était prêt dans les établissements de santé de la Marne. C'est pas vrai. Il y avait des chambres qui étaient à 43 degrés, le transfert des patients, l'agonie des patients quand même dans les lits. Voilà, parce que les patients n'étaient pas bien à cause de la chaleur. Les ventilateurs, ben il y en avait pas. Enfin, l'eau fraîche, il n'y en avait pas. Des salles rafraîchies, il n'y en avait pas. Ça a été un constat quand même assez grave. Pendant ce week-end-là, il y a eu 3 feuilles d'élaborer avec des choses qui n'allaient pas dans les services par rapport à la chaleur, le manque de moyens humains. Parce que aller en renfort à droite, à gauche et laisser son service, ben c'est un petit peu jongler. C'est faire le pansement dans l'hôpital pour aller renforcer les collègues là où il y a un peu plus de travail, là où il y a des difficultés pour prendre en charge les patients. Donc, on peut plus vivre ça.
1: Sandrine Calvi, secrétaire de l'Union syndicale CGT de la Marne pour la santé et l'action sociale. On la retrouve dans l'info d'ici à 7h30. La manifestation prévue à 10h devant le siège marnais de l'Agence régionale de santé vise aussi à protester contre les 36 suppressions de postes programmées à l'hôpital de Châlons d'ici 2031. La directrice territoriale de l'ARS doit recevoir la CGT vers 11h30 ce matin.
0: Notre invité de 7h45 va lui aussi manifester aujourd'hui.
1: Alors pas en Champagne, mais à Paris, le secrétaire du syndicat de police Alliance dans la Marne va rejoindre les Champs-Élysées avec une cinquantaine de collègues marnais. Les gardiens de la paix font partie des nombreux professionnels mobilisés aujourd'hui. Ils réclament notamment une augmentation de leur prime de risque, Pierre de Cossette.
12: On l'appellera Frédéric, près de 30 ans dans la police, sur le terrain, et l'impression que ces dernières années, les risques du métier n'ont plus rien à voir.
13: Sur les derniers mois, on m'a, pas seulement moi, les autres membres de mon unité, on nous a foncé dessus en véhicule, sur un refus d'obtempérer. Plus récemment, sur une interpellation, on a essuyé des violences de l'individu qui était alcoolisé. Je sais pas que la police était tout beau tout rose il y a 30 ans, mais... ça reste à la marge, les agressions de policiers, je pense. Aujourd'hui, c'est devenu une habitude.
12: Chez les policiers, une bonne partie du salaire est constituée de primes, notamment la prime de risque, 28% du traitement, un pourcentage qui n'a pas évolué depuis 8 ans, déplore Frédéric.
13: La prime de risque, depuis les gilets jaunes, elle n'a même pas évolué. On sait bien que les risques encourus lorsqu'on veut exercer ce métier sont très accrus. La prime devrait légitimement augmenter en conséquence.
12: Mécontent de son rendez-vous avec le ministre de l'Intérieur il y a 10 jours, le syndicat Alliance réclame une hausse de cette prime de risque et demande à être reçu de nouveau par Laurent Nunez tout à l'heure après ce qui est annoncé comme une démonstration de force des policiers, des Champs-Élysées jusqu'à l'Assemblée nationale, avec l'espoir que des députés sortent à leur rencontre.
1: La manifestation à l'appel du syndicat Alliance est prévue à partir de 11h30 sur les Champs-Élysées. On va la préparer donc avec le secrétaire du syndicat dans la Marne à 7h45. Ce sera juste avant son départ en bus pour Paris. Parmi les autres secteurs dans la rue aujourd'hui, les électriciens et gaziers, ils veulent conserver leur acquis social sur les contrats d'énergie. À la fac, une intersyndicale appelle à manifester pour demander plus de moyens pour la recherche et les étudiants. Les assises du financement des universités préconisent par exemple de multiplier par 5 les frais d'inscription, de faire passer une année de licence de 178 à 900 euros.
0: Les opérations chirurgicales sont toujours interdites à l'hôpital de Rethel.
1: L'Agence régionale de santé prolonge d'un an l'interdiction d'hospitalisation complète sur le site du groupe hospitalier Sud-Ardenne. Interdiction décidée en juillet 2025, en partie pour des questions de qualité des soins au bloc opératoire. La chirurgie ambulatoire peut, elle, se poursuivre normalement. Attention si vous êtes adepte de la pêche dans la Velle. La préfecture de la Marne appelle à ne pas manger les poissons pêchés à Saint-Brice-Courcelles entre la départementale 75 et la rue de la Fraternité. De nombreux cadavres ont été retrouvés ce week-end dans le secteur et on ignore de quand date la pollution. La mesure de précaution vaut pour toutes les espèces et jusqu'à nouvel ordre.
0: Et puis top départ pour la Coupe de France de basket.
1: Avec un premier match aux allures de championnat pour le Champagne Basket, il reçoit Denain, un autre club d'élite 2, au complexe René Tisse de Reims à 20h. Charleville-Mézières se déplace dans le nord à Orchy, un autre pensionnaire de National 1. Le coup d'envoi est aussi à 20h.
0: Le soleil s'installe pour de bon ce matin. Météo France nous prévient. Il y aura encore quelques brumes qui peuvent traîner, notamment au nord des Ardennes. Mais ailleurs, déjà, le ciel est clair. La douceur remarquable pour la mi-septembre. Notamment dans l'Aube et le sud de la Marne. Cet après-midi, on passe carrément au mode été. 31 à 32 degrés annoncés dans la Marne, notamment autour de Fismes, Dormans ou Mourmelon-le-Grand. Jusqu'à 32 également dans l'Aube, vers 3 Lusigny-sur-Barse ou Barse-sur-Aube. Les Ardennes seront à peine en retrait. 30 à 31, c'est quand même pas mal. Autour de Givet, de Revin, de Fumet, des valeurs, je vous l'ai dit, très au-dessus des normales saisonnières. Le soleil, il restera largement maître du ciel et le vent, lui, sera un vent modéré aujourd'hui.
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0: Des places à gagner pour supporter le Stade de Reims dans un instant, mais d'abord on va jouer de la musique. Un tel le matin avec Calogero.

0: jusqu'à 9h dans Ici Matin. Il va y en avoir de la musique et aussi des chroniques et aussi des cadeaux d'ailleurs. Dans un instant, on va jouer ensemble au standard. Rapprochez-vous de votre téléphone. Merci de nous écouter. Il est pratiquement 7h10.
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0: Tout va bien ce matin. Aujourd'hui, nous sommes le mardi 15 septembre. Bonne fête à tous les Rolands et aussi, bizarrement, Dolorès. C'est le jour des Rolands et des Dolorès. C'est comme ça. Le dicton du jour, je l'ai pas encore compris. Je travaille dessus. Septembre se nomme le mai de l'automne. Voilà, je vous laisse cogiter. C'est pas si simple. C'est la journée internationale de la démocratie aujourd'hui. Ça tombe bien. Tout le monde peut jouer au standard. Il y a des places à gagner pour aller supporter le stade de Reims. Alors au boulot, c'est parti. Je m'équipe.
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0: Un vrai supporter. Maintenant, j'ai l'équipement très important. Alors, voici la question du jour. Je vous rappelle que le prochain match à domicile, ce sera vendredi à 20h au stade Delaune. Reims reçoit Montpellier. 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On va revenir sur la dernière victoire face à Nancy 2-1. Lors de ce match, je vais vous faire une affirmation et vous allez me dire si elle est vraie ou fausse. Lors de ce match face à Nancy, le stade de Reims n'a obtenu aucun corner pendant toute la rencontre. Est-ce que c'est vrai ou est-ce que c'est faux? Si vous avez suivi le match, vous le savez. Sinon, je sais pas moi, tentez votre chance, vous avez une chance sur deux. Vrai ou faux? 03 26 48 2000 pour répondre. Mélanie vous attend. Vrai ou faux? 03 26 48 2000.
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0: Dans un instant, on revient sur les 10% que Bercy veut retirer sur la feuille d'impôt des retraités. On en parle avec David Ossilou.
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0: 7h13, mon œil avec David Ossilou. Le gouvernement continue de chercher des économies, vous l'avez entendu dans les infos, pour le prochain budget. Et il a bien dans son viseur les retraités, David.
7: Oui, et le dernier épisode de cette longue série s'appelle 10%. 10%, c'est l'abattement fiscal appliqué automatiquement aux pensions de retraite. Et vous allez me dire, mais tiens, 10%, c'est comme nous les salariés. Oui, mais pas tout à fait. Quand vous travaillez, le fisc enlève 10% de votre salaire imposable pour tenir compte de vos frais professionnels. Quand vous êtes retraité, vous avez aussi 10% d'abattement. Sauf que là, évidemment, ce ne sont plus des frais professionnels, puisque vous n'avez plus d'activité professionnelle. C'est un autre abattement spécifique aux pensions, et il est beaucoup plus plafonné, autour de 4 400 euros maximum pour l'ensemble du foyer. Mais multiplié par 15 millions de bénéficiaires, ça fait une sacrée somme, 4,7 milliards d'euros par an. Alors forcément, quand Bercy charge des milliards, 4,7, ça se voit. Mais toucher à ces 10%, c'est ouvrir un sacré débat, avec la question qui fâche. Est-ce que la retraite, c'est la planque? Non, pas vraiment. Le niveau de vie médian d'un retraité, c'est 26 830 euros par an. Pour un actif, 29 240. Donc en moyenne, le retraité n'est pas plus riche que l'actif. Mais il a souvent quelque chose que l'actif n'a pas encore, du patrimoine. Et surtout, beaucoup plus souvent, un logement qui est déjà payé. À tel point que, lorsqu'on tient compte de cet avantage, le niveau de vie des retraités, là, est supérieur à celui de l'ensemble de la population. Attention en moyenne quand même, hein. La pension moyenne en France, c'est 1 705 € brut par mois. Et derrière ce chiffre, vous avez des écarts considérables. Les retraités sont-ils trop favorisés ? Bercy a quelques semaines pour répondre.
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0: Conférences notamment, mais aussi ateliers, rencontres, coworking et soirées, tout ça gratuitement pour viser les entrepreneurs et les étudiants, les porteurs de projets ou juste les curieux. C'est la Jelly Week qui s'annonce bientôt à Reims. On en parle dans un instant en détail avec mon invité dans l'écho d'ici qui peut-être nous fera des confidences pour confidences. Voici Jean Schultes, 7h15.

0: Confidence pour confidence, c'était Jean Schultes. Il est 7h18. Pendant 4 jours, Reims va devenir un peu la grande maison des entrepreneurs. La Jelly Week, je vous le disais, revient du 28 septembre au 1er octobre. Ateliers, conférences, rencontres, conseils en fait assez concrets, mais aussi soirées ou networking. Tout est gratuit. On va parler de cette 11e édition dans l'écho d'ici avec mon invité Clément Mazzolini. Bienvenue Clément Mazzolini.
1: Bonjour.
0: Alors, vous êtes président de la Capsule by Reims Coworking. On va déjà situer les choses. Là, on est vraiment dans la création d'entreprise. Qu'est-ce que c'est que cet endroit ?
1: Oui, alors c'est une association qui existe depuis 14 ans où on accueille toute personne, mais surtout des entrepreneurs, pour lutter contre l'isolement, mais aussi pour partager les compétences, partager l'expérience et partager les erreurs aussi, à ne pas répéter. Donc en fait, on est un coworking, un lieu de travail partagé, où on accueille du coup une centaine d'adhérents et on accueille une vingtaine de personnes par jour.
0: Le climat en ce moment, j'en profite, il est à la création, il est dynamique ou il y a un peu de morosité? C'est vrai que le contexte est un peu difficile. Comment vous sentez les choses?
1: C'est compliqué. C'est compliqué pour tout le monde. Le contexte politique, le contexte économique, le contexte climatique, j'apprends rien à personne, fait que on a moins de donneurs d'ordre, moins de clients, peu importe notre secteur d'activité. Et donc le contexte est compliqué, mais bon, c'est ce genre de lieu et ce genre d'événement dont on va parler après qui fait aussi que ça me permet de rebondir.
0: Et petite question subsidiaire, la création d'entreprise, c'est surtout des jeunes, toujours, ou il y a un peu de tout?
1: Il y a un peu de tout. C'est quand même, on a un grand vivier d'étudiants entrepreneurs à Reims, notamment via le Pépite et l'incubateur Creative Labs notamment, mais on a quand même des personnes de tout âge qui créent ou reprennent des entreprises. Il y a aussi beaucoup de repreneurs.
0: Et autant de gens qui ont besoin d'être soutenus, quoi.
1: Oui,
0: accompagnés, on va dire. Et alors justement, il y a cet événement, la Jelly Week, dont vous êtes venu nous parler pendant 4 jours. Tout l'écosystème entrepreneurial rémois est réuni. Donc à quoi ça sert? À quel est le but de cet événement?
1: Le but de cet événement, c'est c'est un peu le motto de l'asso La Capsule d'ailleurs, c'est de rendre l'entrepreneuriat accessible à tous. Donc c'est la 11e édition, vous le disiez tout à l'heure. Des dizaines et dizaines d'ateliers qui sont gratuits pour tout le monde, pendant une semaine, pendant 4 jours plus exactement, avec du coup des rencontres, de la montée en compétences, mais aussi une manière différente d'apprendre et d'appréhender les choses au niveau entrepreneurial.
0: J'ai noté des choses très concrètes. On peut bosser là, à ce moment-là, sur la prospection commerciale, la TVA par exemple quand on est micro-entrepreneur, comment présenter son projet à son banquier. Donc c'est très très concret, quoi.
1: Oui, on va de tout. On va de la com à la partie RSE, en passant par entreprendre en situation de handicap, la TVA, la prospection, fixer ses tarifs, du networking, du coworking. Donc, coworking, c'est la manière de travailler tous ensemble. Des soirées, il y a même une course à pied pour ceux qui veulent aussi, parce que le sport est important dans la vie entrepreneuriale. Bon, voilà, y a un peu de
0: on ne le dit pas souvent, c'est vrai. Est-ce que c'est réservé à ceux qui sont déjà dans ce milieu-là, ou est-ce que je peux venir avec une idée que je trouve géniale et j'y connais rien et je veux me lancer?
1: Pas du tout, c'est réservé à personne. Tout le monde peut venir, des gens qui sont entrepreneurs depuis 20 ans, comme des gens qui ont une idée, comme vous dites, ou également des gens qui n'ont pas d'idée, mais sont juste curieux et souhaitent venir. C'est le but de la gratuité, c'est que chacun puisse toquer et arriver au dernier moment ou avec une heure d'avance pour boire un café.
0: Bah, très bien, vous insistez d'ailleurs beaucoup sur le côté rencontre. C'est important, quand on veut créer de l'entreprise, il faut rencontrer, il faut faire son réseau.
1: C'est ça, c'est quelque chose qui n'est pas forcément évident pour tout le monde, mais la manière de parler, de connaître du monde aux alentours, ça va faire parler de soi, parler de son projet, de son entreprise et autres, et c'est aussi une manière de faire vendre.
0: Qu'est-ce que vous dites aux gens qui ont peur de l'échec, pour finir?
1: Qu'il ne faut pas avoir peur, simplement qu'il y a du monde pour vous accompagner, il y a du monde pour vous aider, il y a du monde pour vous partager les erreurs à ne pas reproduire. Et puis ça ne marche pas, ça ne marche pas, c'est pas pour autant qu'il faut en tenir un mauvais souvenir.
0: Ok, édition donc 2026 à partir du 28 septembre, lundi 28 septembre jusqu'au 1er octobre à Reims, la Jelly Week, 11e édition, notamment à Saint-Ex, c'est ça, 25 chaussée Bocquen, avec d'autres rendez-vous aussi au Shed, voilà. Je dis pas de bêtises.
1: On a au total 43 ateliers et 3 soirées, donc 43 ateliers qui se passeront à Saint-Ex, pardon, et 2 soirées à Saint-Ex également, et une soirée au Shed.
0: Tout ça est sur Internet, je suppose.
1: Oui. Et donc je profite pour rappeler que c'est sur inscription, on a déjà plus de 1000 inscrits, et donc ça va très vite, il faut partir, il faut le faire maintenant, parce que sinon vous allez vous retrouver sans rien.
0: Vous avez bien fait, bonne journée, merci d'être passé sur ici Champagne-Ardenne. On repart en musique avec Supertramp, là tout de suite, It's Raining Again, c'est ici matin à 7h30, l'info revient, et entre temps on se retrouvera au standard pour les places de foot à gagner, à tout de suite.

0: Alors c'est pas du tout le cas, hein. It's raining again. Non. Aujourd'hui c'est le soleil qui est prévu un peu partout dans toute la région. C'était super trempe et là tout de suite on va au standard.
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0: Deux invitations à gagner pour le prochain match à domicile que vous pourrez suivre en écoutant ici Champagne-Ardenne à 20h vendredi avec Alexandre Audabran et Jean-Baptiste Dutertre. Match face à Montpellier au téléphone. On a Léo s'il est garé. Léo, bonjour.
3: Bonjour.
0: Ça y est, garé? On m'a dit que vous étiez en train de vous garer. Bon, bah, c'est parfait.
3: C'est bon, arrivé au boulot.
0: Alors, on va, ok. Bah, alors, juste avant d'attaquer le travail, une petite question, là, parce que je connais pas toutes les communes de la Marne. Et là, on est à Saint-Jean-de-Vent-Possesse, c'est ça?
3: Pratiquement à côté, de Martin-Varimont.
0: D'accord. C'est près de Vitry, quoi.
3: Entre Sainte-Menehould et Givry-en-Arles.
0: Ah, ok. Bah, celle-là m'avait échappé jusque maintenant. Et vous connaissez le nom des habitants de Saint-Jean-de-Vent-Possesse? Non.
3: Non.
0: Bah, je chercherai. Il y a 31 habitants d'après ce que j'ai trouvé, donc il doit pas y avoir facilement un nom. C'est un truc qui m'intéresse. Je chercherai ça. Voilà, comme ça on saura. Bon, alors la question du jour, elle concerne le match. Je sais pas si vous l'avez suivi, le match face à Nancy vendredi.

0: falloir un peu plus mouiller le maillot, notamment sur 90 minutes, hein, parce que bon, contre Nancy, ils ont fait qu'une bonne première mi-temps, la deuxième était catastrophique. Donc,
1: voilà.
0: En plus de.
1: Eh ben, c'est noté, le message est passé à Nicolas Usaï. Je vous souhaite une bonne journée, à très bientôt.
0: Merci à vous aussi.
1: Salut.
0: Au revoir.
1: Dans un instant, les infos reviennent.
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1: Voici les titres de l'actualité en Champagne-Ardenne avec Margot.
12: Policiers, étudiants, électriciens ou encore personnel du secteur social et médico-social. À 7 mois de la présidentielle, de très nombreuses manifestations sont prévues aujourd'hui dans la Marne et les Ardennes, comme ailleurs en France. Les raisons de cette mobilisation, on prend le temps d'en parler ce matin, d'abord à 7h30, avec la secrétaire de l'Union syndicale CGT de la Marne pour la santé et l'action sociale. Le secrétaire du syndicat de police Alliance dans la Marne sera lui notre invité à 7h45. Et puis c'est parti pour la Coupe de France de basket. Le Champagne Basket entame la compétition avec la réception de Denain. C'est ce soir à 20h au complexe René Tisse de Reims.
1: Et tout de suite le point sur l'actualité en français dans le monde en 90 secondes.
13: 2 semaines depuis la rentrée et des profs sont menacés de mort par des parents d'élèves. Un père s'est introduit dans le collège de sa fille en Gironde, mécontent des réprimandes d'un surveillant. Il est en garde à vue. Dans l'Yonne, c'est une mère qui est visée par 2 plaintes. Elle a mimé l'égorgement d'une enseignante. Pompiers, médecins, infirmiers, étudiants, des professionnels de tous bords vous appellent à dénoncer l'inaction climatique du gouvernement. Après un été brûlant, ils se rassemblent ce soir devant le ministère de l'économie pour réclamer des fonds et des mesures d'urgence comme la pose de volets sur les logements mal isolés. C'est un mardi de mobilisation aussi pour les agents d'EDF, les chercheurs et les policiers. Des gardiens de la paix défileront en fin de matinée sur les Champs-Élysées. Ils demandent en particulier une hausse de leur prime de risque. L'enlèvement d'une petite fille, le projet d'un coup d'État et aux manettes, une figure du complotisme. Rémi Daillé, jugé à partir d'aujourd'hui à Paris avec 15 autres complices potentiels pour préparation d'actes de terrorisme et l'enlèvement de la petite Mia dans les Vosges il y a 5 ans. Le dépôt pétrolier de Fos-sur-Mer, bloqué par des dizaines de pêcheurs ce matin dans les Bouches-du-Rhône. Une action contre la flambée des prix du carburant notamment. Dans le ciel de Concarneau, la patrouille de France et au large des dizaines de bateaux pour un ultime hommage à Charlie Dalin à suivre cet après-midi sur ici.fr. Le dernier vainqueur du Vendée Globe est décédé d'un cancer à l'âge de 42 ans.
1: Merci Valentine Lottès. C'est l'heure de l'info d'ici à présent avec Margot Turgy. Le secteur public manifeste aujourd'hui dans la Marne et les Ardennes.
12: Comme ailleurs en France, pour dire que sans hausse des salaires et de meilleures conditions de travail, le service public ne va pas tenir longtemps. Parmi les professionnels mobilisés, il y a ceux du social et du médico-social. Ils organisent une manifestation à l'appel de la CGT à 10h ce matin à Châlons, devant le siège marnais de l'ARS, l'Agence Régionale de Santé. Sandrine Calvi est secrétaire de l'Union Syndicale CGT de la Marne pour la santé et l'action sociale. Elle travaille comme agente de nettoyage à l'hôpital de Châlons et elle explique les raisons de la colère et les revendications à Hugo Marceau.
14: Ce qui nous alerte effectivement, c'est la situation qu'on vit depuis plusieurs

0: Plusieurs années, et je vous dirais qu'avec la canicule qui a traversé le pays à différents degrés, à différents niveaux, tout ce qui est secteur donc sanitaire, social, médico-social, donc fonction publique hospitalière et psychiatrie, on a tous été impactés. Aujourd'hui, notre cri d'alarme, c'est de rompre l'austérité budgétaire et la logique marchande du gouvernement.
1: Et cette logique que vous dénoncez ici, quelles conséquences elle a dans l'exercice de vos métiers ?
0: Ce qui se vit au quotidien, c'est que depuis, le Covid, à cette époque-là, on a tous retroussé les manches, on a tous été solidaires, pour combattre cette crise sanitaire. Le gouvernement en a tiré aucune conclusion sur les moyens qu'on avait besoin dans les différents établissements, que ça soit fonction publique hospitalière, médico-sociale et autres.
1: Vous travaillez dans la fonction publique hospitalière, qu'est-ce qui manque concrètement aujourd'hui ?
0: Du personnel, de l'investissement, voilà, de l'investissement de matériel, du personnel, ça c'est sûr, des augmentations salariales. Si on n'a pas d'augmentation salariale, on n'attire pas le personnel. Des formations professionnelles, puisque les budgets des formations professionnelles sont aussi rognés au profit des établissements. Voilà ce qu'on vit sur le terrain. Et l'exemple de la canicule, de l'eau fraîche, pas de climatisateur, pas de ventilateur. Et puis le personnel n'était pas suffisant.
1: Ça c'est pour le constat. Qu'est-ce que vous réclamez alors au gouvernement à l'heure où le budget de l'État s'annonce déjà très serré si on écoute le ministre de l'économie Roland Lescure ?
0: On exige des mesures immédiates, c'est-à-dire un financement 2027 à la hauteur des besoins, et que le sujet soit central dans le cadre des élections présidentielles et législatives, parce que c'est demain. Et on demande effectivement un déblocage immédiat de 1,1 milliard de budget mis en réserve dans le périmètre du ministère de la Santé, et qu'on les réattribue immédiatement par le biais de 6 milliards pris à la Sécurité sociale pour renforcer le budget. L'arrêt des taxes sur les salaires, ça on l'exige également dans les établissements de la fonction publique. L'augmentation de l'ONDAM, donc c'est l'objectif national des dépenses et d'assurance maladie 2027 à hauteur de 10%. L'arrêt des exonérations des cotisations sociales aux entreprises et la réouverture de lits, puisque sous l'ère Macron, je vais le dire comme ça, il y a eu 45 000 lits de supprimés. Voilà, on a plein de revendications et notamment sur l'augmentation salariale.
2: Les délégués de la CGT doivent être reçus vers 11h30 ce matin par la directrice territoriale de l'ARS à Chalon après la manifestation prévue à partir de 10h.
3: Et notre invité du jour dans Ici Matin manifestera lui aussi aujourd'hui.
2: Le secrétaire du syndicat de police Alliance dans la Marne va nous expliquer pourquoi il rejoint Paris avec une cinquantaine de collègues ce matin. Il est avec nous dans 10 minutes.
3: Dans le journal de 8h, on va se replonger dans les années folles.
2: Grâce à l'épisode 2 de notre série de portraits sur les chefs cuisiniers de la Marne, une série pour préparer le festival Les Relais du Goût, de retour à Reims ce week-end.
3: Un mardi très chaud est annoncé aujourd'hui par Météo France. Préparez-vous en effet à une vraie poussée de chaleur cet après-midi. Le soleil va largement dominer en Champagne-Ardenne. Tout au plus, quelques nuages un peu épais à la mi-journée dans la Marne et temporairement sur le nord de l'Aube. Côté température, 31-32 degrés vers Sainte-Menou, à Suip aussi ou Vitry-les-Reims. Dans l'Aube, même ambiance estivale autour de Troyes, à la chapelle Saint-Luc ou Saint-André-les-Vergers, entre 30 et 32 degrés et 31 degrés maximum dans les Ardennes, Sedan, Bazeille, Carignan, par exemple, sont concernés. Le vent sera un vent de sud à sud-ouest. Il tournera progressivement à l'ouest. Une chaleur vraiment remarquable. Donc aujourd'hui, à attendre pour un 15 septembre.
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3: Merci d'écouter ici Champagne-Ardenne, avec notamment Monsieur Alain Souchon. Bah écoutez, c'est déjà ça. Vous écoutez la radio qui adore les Grégory. Et ça tombe bien, il y en a un qui arrive dans un instant pour nous rejoindre.

0: ça.
1: Bon, ben voilà, c'est nous qui chantions. Désolé. Ah, il y a Marco qui s'est absenté, mais tout va bien.
2: C'est
1: Alain Souchon, 7h41.
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1: Bienvenue dans la chorale d'ici matin. Dans un instant, on retrouve Monsieur Duchâtel. Vous l'avez entendu ou peut-être même aperçu sur le canal 3 de la TNT. Mais juste avant, je voudrais vous dire que juste avant 8h, on assistera en quelque sorte au mariage de Louis XIV quand il était jeune. Voilà, ça c'est dit.
2: Rien que ça,
1: ça va sinon ?
2: Très bien, et vous-même ?
1: Oui, très bien. Vous avez amené un petit café, tout ça, tout va bien. Vous êtes bien installé. On peut passer un petit coup de fil. C'est parti ?
2: Direction Brancusco.
1: Allez, c'est parti. Bonjour Monsieur le maire, Pierre Lotte. Bonjour et bienvenue.
4: Oui, bonjour Yannick.
1: Comment ça va ?
4: Ah, tout va bien.
1: Bon, alors,
4: c'est beau ce matin.
1: Eh ben voilà, j'allais vous poser la question parce qu'en plus, l'événement dont on va parler, il faut qu'il fasse beau, il n'y a pas le choix. Donc déjà, du beau temps, vous me confirmez, du côté de Brancusco.
4: Oui, il fait toujours beau, toujours chaud.
1: Ok. Vous voyez déjà un bon gros soleil rond qui s'installe ou pas, franchement ?
4: Comment ?
1: Vous voyez déjà, bon, je ne vais pas insister. Il fait beau, c'est beau. J'ai compris, monsieur.
2: On enchaîne.
1: Tout va bien. On va parler ensemble. Je disais ça parce qu'en fait, il y a la fête de l'été indien qui arrive à Brancusco. Ce sera vendredi 18 septembre. Que va-t-il se passer durant cette fête, monsieur le maire ?
4: Tout d'abord, on espère qu'il fera toujours aussi beau et qu'on aura un temps toujours aussi clément. Oui, alors vendredi, c'est la fête de l'été indien c'est notre fête de la musique qu'on a dû décaler en septembre pour cause de canicule.
1: Ouais.
4: Et donc on a au programme une démonstration de danse country à partir de 19h30 suivi d'un concert à 21h par le groupe Jam Garage Band.
1: C'est plutôt une bonne opportunité, j'ai envie de dire, comme la fête de la musique, c'est un peu noyé, tout le monde fait la fête en même temps. Là, du coup, vous démarquez avec une autre fête, c'est plutôt cool, hein. La fête de l'été indien, donc à Brancusco. Place de la mairie, c'est ça, buvette, restauration, ça commence à 19h30, on a à peu près tout dit sur cet événement à ne pas manquer, on est d'accord ?
4: Tout à fait.
1: Avec nous, monsieur le maire, parce qu'on a un petit coup de cœur, figurez-vous, pour Brancusco, et on va en parler avec Grégory qui va vous exprimer tout ça.
5: Bonjour aux Brancecourtois et Brancecourtoises, car ici, oui, on est pays, on est poli, on est courtois. Brancusco se trouve à seulement une quinzaine de kilomètres au nord-ouest de Reims. La nature occupe une place essentielle avec des paysages de coteaux traversés par le ruisseau de la Crépine. Autour du village, on peut retrouver plusieurs communes rurales qui valent également le tour. Jonchery-sur-Vel, Courcelles-Sépicourt ou encore Prouilly. L'agriculture à Brancusco a une place importante. Plus de 70% de ses terres sont consacrées aux cultures et aux prairies, tandis que les espaces boisés complètent vraiment ce panorama. L'église, on s'y arrête un peu, elle est construite au XIIe siècle, elle est d'architecture romane et elle a connu au fil de l'histoire et des années de nombreuses transformations. Restaurée au XIXe, elle est presque entièrement détruite par les bombardements de 1918. D'ailleurs, Brancusco porte les traces de ce passé douloureux, comme de nombreux villages de la Marne. Et ce village a été marqué par les destructions de la Première Guerre mondiale. En reconnaissance des épreuves traversées, le village a reçu la Croix de guerre en 1920. On garde ici le souvenir d'une ancienne grande propriété qu'on appelait le château, dont les bâtiments ont eux aussi été touchés par les conflits du passé. Entre paysages agricoles et douceur de vivre, c'est vrai, Brancusco représente ces petits villages champenois qu'on aime tant, qui racontent à leur manière une grande partie de l'histoire de notre terre de Champagne. Et ça, c'est la Champagne Ardenne quand même.
1: Et ben voilà, tout est dit, monsieur le maire. Quelque chose à rajouter rapidement, s'il vous plaît ?
4: Non, tout à fait, exactement. On a des éléments assez remarquables. Donc oui, l'église en fait partie. Le château, malheureusement, a été détruit, mais on garde toujours une belle entrée. Il reste simplement l'entrée ancienne du château qui est assez jolie quand on traverse notre village.
1: Et ben voilà, à découvrir à l'occasion de la fête là, qui s'annonce le 18 septembre. Je vous souhaite une belle journée. Profitez bien de ce soleil, monsieur le maire. Et à bientôt, j'espère. Au revoir.
4: Merci à vous et puis on espère faire une belle fête et surtout pour les membres du comité des fêtes qui s'y impliquent énormément.
1: C'est le moins qu'on vous souhaite. Bonne journée, merci à vous. Dans un instant, l'invité d'ici matin, on va revenir sur la défense de la fonction publique avec notre invité, donc dans quelques secondes. À tout de suite.
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1: 7h46, c'est l'heure de l'invité d'ici matin. Le budget 2027 s'annonce serré. La fonction publique veut rappeler qu'elle manque cruellement de moyens. De nombreux secteurs se mobilisent aujourd'hui en France, y compris en Champagne-Ardenne. À l'appel de leur syndicat Alliance, les policiers ont rendez-vous à Paris pour une manifestation sur les Champs-Élysées. Une cinquantaine de fonctionnaires marnais s'y rendent, dont notre invité Margot Turgy. Il est secrétaire du syndicat dans la Marne.
7: Bonjour Frédéric Chesneau.
8: Bonjour.
7: Alors vous partez dans un quart d'heure en bus depuis Reims, direction la capitale, pour cette manifestation. Votre profession demande une revalorisation de sa prime de risque. Elle n'a pas bougé depuis 2019. Est-ce que c'est votre revendication principale aujourd'hui ?
8: Bah, effectivement, ça fait partie de nos revendications. Bon, il n'y a pas que celle-ci, hein, bien évidemment. En fait, il y a un aspect matériel, avec un manque d'effectifs sur le département, sur nos trois commissariats, Chalon et Épernay, et la revendication salariale, avec cette revendication de l'ISSP, qu'on appelle plus vulgairement la prime de risque, qui est actuellement 28,5%, et qu'on souhaiterait qu'elle passe à 35%, et des primes pour divers services de nos commissariats.
7: Vous parliez de manque d'effectifs, que ce soit à Chalon, à Reims ou Épernay, il manque combien de policiers aujourd'hui ?
8: Nous, notre syndicat, qu'il existe, qu'il manque à peu près 40 fonctionnaires, aussi bien en voie publique qu'en investigation, parce que mettre, si on peut dire vulgairement, du bleu sur la voie publique, c'est bien. Il faut aussi traiter les procédures et il faut du monde derrière les ordinateurs. Et justement, pour être derrière les ordinateurs, il faut un logiciel qui fonctionne vraiment bien, ce qui n'est pas le cas actuellement.
7: Une prime d'investigation, Frédéric Chesneau, de 150 euros brut par mois pour 31 500 agents en France a été annoncée en mars dernier. Quand on parle budget, quand on parle revalorisation, est-ce que c'est un premier pas ou pas ?
8: Alors déjà, c'est en deux phases. Hein. Il y a quelques mois, cette prime a été votée, qui est de 75 euros. En décembre, elle passera à 150 euros, donc brut. Alors c'est une avancée, parce que nos collègues qui étaient au APJ et qui étaient en investigation ne touchaient pas de prime. Donc maintenant, même les APJ qui sont en investigation touchent.
7: Donc agent de police judiciaire, APJ.
8: Oui. Oui, pardon, excusez-moi, entre agent de police judiciaire et officier de police judiciaire. Donc voilà, c'est pour ça que c'est un pas en avant, mais c'est pas assez.
7: On a parlé argent, on a parlé effectif humain. Au niveau du matériel aussi, quel constat est-ce que vous faites aujourd'hui ? Est-ce que vous avez des revendications particulières ?
8: On constate que nos véhicules sont de plus en plus vieux. Quand il y a des véhicules, ils tournent quand même H24. Les services de police secours, toute la nuit, toute la journée, les véhicules circulent. Donc en fait, il y a une usure prématurée. On a eu des problèmes sur certains modèles. Déjà au niveau des véhicules, dans les bureaux cet été, il y avait 40 degrés. Pour accueillir des victimes, pour les entendre, c'est difficile dans des conditions avec cette canicule.
7: La mobilisation d'aujourd'hui, Frédéric Chesneau, elle intervient dans un contexte un petit peu particulier. 4 policiers municipaux de Carcassonne ont été suspendus après la diffusion d'une vidéo où on entend des propos notamment racistes. Et toujours à Carcassonne, une autre vidéo montre un policier national jeté à terre un sans-abri. Est-ce que votre syndicat, Alliance, se prononce sur ces deux faits-là ?
8: De toute façon, il y a déjà une enquête administrative et une enquête judiciaire. hein, sur les faits qui se sont passés, et qu'on soit policier ou citoyen, avoir des propos ou avoir des gestes comme ça, c'est inapproprié, c'est abject.
7: Une dernière petite question, Frédéric Chesneau, sur un fait qui s'est passé cette fois à Reims. Il y a un an, 7 policiers ont été passés à tabac sur les promenades. Ils étaient en repos à ce moment-là. L'un d'eux a été blessé à la cheville. Est-ce que vous avez de leurs nouvelles? Comment ils vont aujourd'hui?
8: Eh ben écoutez, on les voit régulièrement, hein. Tous nos collègues ont repris le travail, hein. On les croise. Bon, ça a laissé un traumatisme au sein du commissariat. Maintenant, l'enquête va toucher à sa fin. Il y a des individus qui ont été interpellés, qui sont actuellement en détention. Maintenant, on va attendre avec impatience le jugement. Et puis, en espérant que la peine soit proportionnelle à la gravité des faits.
7: Merci beaucoup Frédéric Chesneau. Je rappelle que vous êtes secrétaire du syndicat de police Alliance dans la Marne, et la manifestation des policiers à Paris doit démarrer à 11h30 sur les Champs-Élysées. Merci, bonne journée à vous.
1: Merci à vous deux. Merci et bonne journée, monsieur. Vous restez avec nous dans un instant. On va écouter une belle histoire et vous allez voir que la résilience, ça marche, et aussi le conseil pour les jeunes, et ça tombe bien justement. On en parle dans un instant.

0: Damiano David, si vous avez envie de vous faire plaisir, écoutez son album, c'est extraordinaire. Il est 7h55.
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0: Grégory, la résilience face aux problèmes, aux aléas de la vie, est-ce que ça marche?
3: Oui, exemple avec Benjamin, il vit à Reims et ce jeune homme est devenu tétraplégique suite à un mauvais plongeon. Aujourd'hui, il partage son quotidien sur les réseaux sociaux et fait de la prévention en milieu scolaire.
4: Situation tout à fait banale, une soirée avec des amis un soir d'été, autour d'un étang qu'on connaissait très bien parce que c'est l'étang de mon meilleur ami, on s'amuse, etc. Vient l'heure du traditionnel bain de minuit, je plonge la tête la première, bras le long du corps, et en fait ma tête a heurté le fond de l'étang. Donc mes amis me repêchent, mes souvenirs sont un petit peu flous, etc. Je me souviens arriver à l'hôpital après avoir été emmené par le SAMU. Le lendemain, après m'être fait opérer des cervicales, justement, pour réparer cette fracture, les médecins me font un état des lieux, ils m'annoncent que je suis devenu tétraplégique parce que j'ai eu une atteinte au niveau de ma moelle épinière. Donc, tétraplégie, paralysie totale ou partielle des quatre membres.
5: Aujourd'hui, vous intervenez pour de la sensibilisation auprès des jeunes de tous âges, hein.
4: Des élèves de primaire, de maternelle, jusqu'au collège.
5: Qu'est-ce qu'il y a comme question d'enfant
4: La question qui m'a fait le plus rire, parce que c'était comment vous dormez? Je dis, mais je dors comme toi, dans un lit. Et en fait, l'enfant en question pensait que mon corps était rigide. Donc j'étais bloqué en position assise toute ma vie. Ça m'avait amusé sur le coup. J'essayais un peu d'adapter le discours sans être trop moralisateur sur le fait qu'il faut quand même faire attention et que surtout les accidents arrivent dans les endroits qu'on connaît le mieux.
0: Benjamin, donc, son témoignage fort, il nous parlera de ses projets avec toujours beaucoup de sourire et de bienveillance. Licatio sera avec lui tout à l'heure dans l'émission Ici, ça marche. Rendez-vous tout à l'heure dès 10h. Oui, de la pêche, on a hâte d'entendre ça, ça va faire beaucoup réfléchir, c'est cool. Dans un instant, ce sera la suite, ce sera Stéphane Bern et il nous parlera de Louis XIV à une autre époque. À tout de suite.
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0: Ici matin, 7h58, on retrouve Stéphane Bern et ce matin avec lui, on va voyager au temps où un roi a transformé une simple porte d'église en symbole diplomatique ultra théâtral.
9: Le jeune Louis XIV convole en juste noces. Vive les mariés ! Et juste après la cérémonie, la porte par laquelle il passe est murée pour toujours. Vive les maçons ! Juin 1660, côte basque, Saint-Jean-de-Luz est bondé. Et pour une fois, pas seulement de surfeurs. Des nobles partout, des carrosses, des gardes, des cuisines qui tournent jour et nuit. Faut dire qu'on ne célèbre pas seulement un mariage. On essaye surtout de mettre fin à plus de 20 ans de guerre entre la France et l'Espagne. Alors, il y a plutôt intérêt à ce que les petits fours soient bons.
10: Ça vous plaît ? Oui, c'est moi qui l'ai fait.
9: Quelques mois plus tôt, le traité des Pyrénées a été signé. Et pour verrouiller la paix, on marie les enfants des deux couronnes. Louis XIV et l'infante Marie-Thérèse, fille du roi d'Espagne Philippe IV et accessoirement cousine germaine de Louis XIV. Disons qu'à l'époque, l'arbre généalogique des têtes couronnées avait parfois des allures de Scooby-Doo. Le mariage est célébré le 9 juin dans l'église Saint-Jean-Baptiste. Louis XIV n'a que 21 ans, mais il a déjà compris un truc essentiel. Le pouvoir, c'est du décor, du symbole, de la mise en scène. Hollywood n'a qu'à bien se tenir. Alors, après la cérémonie, les mariés quittent l'église par une porte latérale ouverte spécialement pour eux. Et aussitôt après leur passage, on la fait murer, définitivement. Le message est simple, personne ne repassera jamais par là. Cet instant est scellé pour toujours. Point final, le sujet est clos et la porte aussi. Un peu plus de 3 siècles plus tard, cette porte a tellement bien résisté au temps qu'on pourrait presque s'en servir de fronton pour jouer à la pelote basque.
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0: Ici Matin, merci de nous écouter, il est pile 8h.
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0: Voici l'actualité de ce mardi 15 septembre en Champagne-Ardenne avec Margot Turgy. On commence par une grosse journée de manifestation qui s'annonce en France aujourd'hui.
11: Y compris chez nous en Champagne-Ardenne, sur fond de préparation du budget 2027. Plusieurs secteurs publics sont appelés par les syndicats à descendre dans la rue pour réclamer plus de moyens. Des policiers aux étudiants en passant par les agents des collectivités locales. Du côté des électriciens et gaziers, c'est-à-dire les salariés d'Enedis ou d'Engie, la mobilisation se concentre, elle, sur la protection d'un acquis social vieux de 80 ans, le tarif préférentiel qu'ils payent pour leur propre contrat d'énergie. Hugo Marceau.
12: Il existe depuis 1946, c'est la grande reconstruction d'après-guerre, mais ce n'est pas un cadeau, précise Ferhat Alloui, secrétaire général de la CGT Mines Énergie. Dans la Marne.
13: On peut dire oui, c'est un avantage aujourd'hui, mais qui est justifié par l'engagement des agents qui, tous les temps, sont là et aujourd'hui encore plus avec la canicule pour ramener l'énergie.
12: À la chasse aux économies pour dresser son budget 2027, le gouvernement s'appuie sur un rapport de la Cour des comptes publié mi-juillet. Il souligne que 300 000 actifs et retraités du secteur payent 2% de la facture d'un Français moyen.
13: La population pourrait se dire, nous on paye des factures, il y a une explosion, mais ce n'est pas de la faute des travailleurs des entreprises électricité et gazière. C'est bien l'ouverture au marché d'avoir plus de 40 fournisseurs aujourd'hui.
12: Conséquence, si l'avantage disparaît, la baisse de l'attractivité du service public de l'énergie, une crainte partagée par les cadres des entreprises.
14: Ça fait partie intégrante de notre rémunération.
12: Sylvain Reinhardt, délégué syndical CFE Énergie à la centrale nucléaire de Chaux dans les Ardennes.
14: Il pourrait y avoir des agents qui diraient tout qu'on fait, j'ai plus à gagner en tout cas dans d'autres entreprises, qui pourraient mettre des freins en plus dans le recrutement, surtout avec le nucléaire en plein développement et des constructions de terre qui sont envisagées.
12: Ce matin, la CFE est aux côtés des autres syndicats sur le piquet de grève organisé devant la centrale.
11: Et d'autres manifestations des agents électriciens et gaziers sont prévues aujourd'hui en Champagne-Ardenne. La première depuis 7h30 devant le siège d'Enedis à Reims où 80 personnes étaient attendues. Une centaine sur le parvis de la préfecture des Ardennes prévue à Charleville-Mézières à partir de 10h où une délégation syndicale doit être reçue. À Châlons-en-Champagne, la CGT doit être reçue en fin de matinée par la directrice territoriale de l'Agence régionale de santé après une manifestation devant le siège marnais de l'ARS à 10h. Les personnels du secteur social et médico-social vont demander une hausse de financement et continuer d'alerter sur leurs conditions de travail dégradées après les 5 vagues de chaleur de cet été. Eux vont manifester à Paris. Une cinquantaine de policiers marnais répondent à l'appel national du syndicat Alliance à se rendre sur les Champs-Élysées ce mardi. Les fonctionnaires veulent notamment une revalorisation de leur prime de risque. Elle n'a pas bougé depuis 2019.
0: Et puis cette journée de mobilisation, c'est aussi l'occasion de réclamer de l'argent face au dérèglement climatique.
11: Des syndicats de pompiers, d'infirmiers, d'étudiants ou encore des associations appellent à se rassembler sur le sujet devant le ministère de l'économie ce soir de 19h30 à 21h. Et il n'y a pas que l'État qui est appelé à la responsabilité sur la question du réchauffement climatique. D'après l'Observatoire des médias sur l'écologie, les cas de mésinformation sur le climat ont explosé depuis début 2026. Sur les chaînes de radio et de télé, CNews, Europe 1, Sud Radio et RMC en tête. Cette hausse, plus 28% sur un an, elle a surtout été constatée pendant les canicules, Yvan Planteil.
15: Le chiffre est impressionnant. Sur les vagues de chaleur de mai et juin dernier, l'Observatoire a relevé chaque jour une dizaine de fausses informations relatives au climat, avec une distinction à faire entre la mésinformation et la désinformation, où là, il y a une intention, d'après Eva Morel, la secrétaire générale de l'association Quota Climat.
16: On va avoir des médias au sein desquels ce sont des membres de la rédaction, que ce soit des journalistes ou des éditorialistes qui vont être à l'origine de certains propos, qui vont pas être contredits sur le plateau, principalement du fait que ce soit les personnes qui les aient prononcés qui animent ces plateaux. Là, je pense notamment à CNews, Europe 1, mais aussi Sud Radio. Et ensuite, on va avoir des médias, et notamment l'audiovisuel public, qui a beaucoup moins de cas pour lesquels ça va être surtout des invités politiques, mais aussi des invités qui ont ont des intérêts économiques à cœur.
15: Autre constat, quand le climat ne fait plus l'actualité, le traitement de ces questions devient famélique. 2,8% du temps d'antenne en mars, en pleine campagne des municipales.
16: On a quasiment les records les plus bas de couverture de ces sujets. Ce que ça traduit, c'est qu'en fait, on considère que les crises climatiques, en tout cas la manière dont les médias en parlent, sont des faits divers, ponctuels. Et après ces faits divers, on passe à autre chose.
15: L'Observatoire des médias sur l'écologie indique avoir transmis à l'ARCOM, le gendarme de l'audiovisuel, autant de signalements sur ces 6 derniers mois que lors des 3 dernières années.
11: Yvan Planteil pour ICI Champagne-Ardennes. Avis favorable pour Cigéo après l'enquête publique menée entre mai et juillet sur le projet d'enfouissement de déchets radioactifs dans la Meuse. Cette enquête publique est une étape indispensable avant son éventuelle autorisation par le gouvernement. Controversé depuis plus de 30 ans, le projet Cigéo vise à enterrer environ 83 000 mètres cubes de déchets nucléaires à partir de 2050.
17: 8h05, des dizaines de personnes ont été évacuées hier dans les Ardennes.
11: À Lucky, près de Rethel, 83 élèves et 14 enseignants ont dû sortir de la maison famille rurale en début d'après-midi parce qu'une poubelle a pris feu dans une entreprise à côté de l'établissement de formation en alternance. Deux jeunes de 17 et 18 ans ont été incommodés par les fumées et transportés à l'hôpital. À Cézanne, un sauvetage pas banal hier pour les pompiers. Ils ont sorti un homme enlisé jusqu'aux genoux dans du sable, dans une tranchée de 3 mètres de profondeur. L'ouvrier de 38 ans travaillait sur un chantier rue des Lilas et il est légèrement blessé.
17: Allez, à table, les relais du goût approchent.
11: Le festival gastronomique de Reims reprend du service pour une 3e édition ce week-end, du 18 au 20 septembre. L'occasion, toute cette semaine, de vous proposer des portraits de Chef Marnay. Sur la quarantaine qui vont participer au relais du goût, il y a Mathieu Aigron, le chef du restaurant Bulle 1924, situé au tout début de l'avenue Jean Jaurès de Reims. Avant de le rencontrer dans l'info d'ici 8h30, il nous parle de son plat signature, le cochon de lait farci.
18: On réceptionne le cochon de lait entier et puis on le désosse entièrement. Après, une belle farce et puis voilà, une bonne purée à côté, quelques légumes et c'est cochon. Ça, je l'ai appris à le faire à Paris avec un chef. C'était un de ses plats signature, donc on a appris à le faire là-bas et moi, j'ai trouvé ça génial parce que c'est vraiment une recette où on a la mainmise de A à Z sur le produit. Pas de trucs, on va dire, industriels. C'est vraiment que du pur, que du zéro déchet et je trouve ça top dans la démarche et puis pour l'apprentissage aussi. Moi, de temps en temps, j'accueille des stagiaires ou alors j'ai mes petits commis, bah, c'est vrai qu'à leur apprendre à faire ça, c'est le béaba de la cuisine. C'est apprendre à tout maîtriser et puis faire ça un vrai jus de viande soi-même, c'est quand même sympa.
11: Le chef du restaurant Bulle 1924, on le retrouve dans une demi-heure pour entrer dans son univers très axé années folles et découvrir ce qu'il prépare pour les relais du goût. Et bah, ça a l'air délicieux, c'est ce qu'on peut déjà vous dire.
17: Et bah, moi, je vous ai concocté une petite météo là. Voilà.
11: Concocter oui, une météo, mais oui, très bien,
17: voilà,
11: bien
17: sûr. C'est mon plat du jour, un mardi sous le signe du soleil. Voilà,
11: c'est tout. Bah, écoutez, c'est voilà, très
17: merci,
11: bien.
17: Merci, au revoir, bonne journée. Alors, des températures très élevées annoncées aujourd'hui, j'attaque par ça. 31-32 degrés à feu doux cet après-midi, autour d'Épernay, d'Izy, à Champagne, mais aussi dans l'Aube, à Troyes ou à Nogent-sur-Seine. 30 à 31, autour de Rethel, de Vouziers, de Saulx-Champenoise. Il va faire beau, quelques nuages vont quand même passer, mais ils resteront très discrets. Voilà le menu du jour, c'est pas mal. Et sinon, sachez que ce soir, le ciel restera bien dégagé. On descendra la nuit prochaine entre 12 et 16 degrés, grosso modo. Et demain, mercredi, un petit changement déjà. Toujours beaucoup de soleil, certes, mais les températures chutent seulement 19 à 23 degrés maximum selon les secteurs. On va donc perdre une dizaine de degrés en 24 heures à partir de la nuit prochaine.
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17: Merci d'écouter. Ici Champagne-Ardennes, on va jouer ensemble dans un instant et vous offrir des places de Cinoche. Vous avez bien fait de nous rejoindre. 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

0: The Way I Like It, Casey and the Sunshine Band, si ça réveille pas ça. 8h12.
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0: Figurez-vous que les semis sont achevés. Les agriculteurs, notamment ceux qui cultivent du colza en ce moment, sont en train de surveiller la levée des jeunes pousses. Et on en parlera avec Olivier Catiot tout à l'heure dans Terre de Champagne Ardennes. Aujourd'hui, nous sommes le 15 septembre. Bonne fête à tous les Roland qui nous écoutent. On va jouer ensemble.
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0: 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Avec une question qui concerne une artiste dont c'est l'anniversaire aujourd'hui. Je vous en ai déjà parlé depuis ce matin. Camélia Jordana, elle fête ses 34 ans. On la connaît notamment grâce à une chanson où elle dit notamment « Non, non, non, non,
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0: Jordana révélée en 2009 dans une émission de télé. Maintenant, elle est aussi comédienne. Dans quelle émission l'a-t-on découverte? Je vais vous aider un petit peu grâce au flair d'André Manoukian. Est-ce que vous vous en souvenez? Était-ce dans The Voice, dans La Nouvelle Star ou dans La France a un incroyable talent? Si vous avez la bonne réponse, vous m'appelez au 03 26 48 2000 et je vous offre 4 places de cinéma. Mélanie vous attend au standard. Alors, est-ce The Voice, La Nouvelle Star ou La France a un incroyable talent? À vous de jouer, 03 26 48 2000. Et dans un instant, on va s'intéresser aux arnaques, et en particulier les arnaques amoureuses. Si vous êtes amoureux d'une star sur Internet, il y a peut-être Anguille sous roche. On en parle dans un instant avec Audrey Azou.
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0: 8h15, on retrouve Aude Razo et Aude, les auditeurs vous posent beaucoup de questions au sujet de ces fameuses arnaques amoureuses.
7: Oui, sujet qui revient tristement dans l'actualité avec ce Belge persuadé de vivre une histoire d'amour avec Céline Dion. L'affaire a fait le tour de tous les médias ces derniers jours. L'homme s'est quand même fait soutirer 10 000 euros au moins par des escrocs qui se faisaient passer pour la chanteuse. Ce qui me chagrine, au-delà du fait que ce genre d'histoire est toujours assez tragique, c'est que quand les arnaques amoureuses font le buzz, c'est toujours quand on parle de stars, d'escrocs qui se font passer pour des stars, Céline Dion, Brad Pitt, et je trouve ça dommage. Pourquoi ? Parce que dans l'immense majorité des cas, le brouteur, c'est comme ça qu'on appelle l'arnaqueur amoureux, le brouteur ne se fait pas passer pour une célébrité, non. Il prend le nom et le visage d'une personne lambda. Et là, on en parle moins, alors que là, le piège est encore plus redoutable.
0: Alors que vous disent les auditeurs, Aude, qui sont confrontés à ces fameux brouteurs ?
7: J'ai par exemple Marie-Odile qui me raconte qu'elle a versé c'est 2500 euros à un homme très gentil, c'est ce qu'elle me dit, et qui a l'air amoureux. Anne-Marie, une autre auditrice, m'a, elle, copié les messages que lui envoie un certain Jean Fernand. Il l'appelle marraine, il la couvre de compliments, et puis il lui envoie des coordonnées bancaires pour qu'elle lui fasse un virement. Quand vous me demandez comment repérer un brouteur, elle est là, la réponse. Un brouteur, c'est une personne que vous n'avez jamais vue, et qui finira toujours, toujours par vous demander de l'argent. Et dès qu'il est question d'argent, vous devez couper les ponts. Je sais, c'est pas toujours facile. Entre-temps, on a pu s'attacher à ces usurpateurs qui prétendent être amoureux de nous. Si vous avez du mal, dernier conseil, parlez-en autour de vous. Les personnes extérieures, la famille, les amis, ils ont toujours un regard plus lucide que nous. Et ça, c'est très important.
0: Merci beaucoup, Aude, et à demain.
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0: Alors on est tous amoureux de lui et là c'est vraiment gratuit. Je veux parler de Nicolas Schmitt que l'on rejoint maintenant et qui prépare de son émission à 9h. On parlera cinéma, c'est ça ?
8: Attention, je ne suis pas un brouteur. Hein.
0: Non.
8: Je suis digne de confiance.
0: Oui.
8: Rassurez-vous, tout va bien. Ce matin, oui, on va relayer une opération qui fait le bonheur des cinéphiles et des budgets serrés de la rentrée qui aiment pourtant tellement le cinéma. C'est l'opération Cinécool. D'ailleurs, vous nous offrez depuis le début de la semaine.
0: Tout
8: des
0: à l'heure,
8: places,
0: là. Tout
8: voilà,
0: à l'heure,
8: oui,
0: tout
8: à l'heure aussi. Voilà, donc des places à 5 euros pendant 5 jours à toutes les séances et dans la plupart des cinémas du Grand Est. Alors, on verra ce matin quel poids ça a sur la fréquentation en salle. Mais Cinécool, c'est aussi des avant-premières, des rencontres avec des équipes aussi. On ira à Épernay d'ailleurs voir qu'il y a de très très belles soirées qui se préparent, franchement. Et on s'intéressera aussi au patrimoine filmé du Grand Est ce matin. Et puis, Yannick, vous le savez, hein, comme chaque jour, je vous ai réservé les meilleurs fauteuils dans la salle de l'émission. Alors, dites-nous si vous allez souvent au ciné ou comment vous consommez les films, cinéma, télé, plateforme, DVD ou VHS peut-être ?
9: J'y vais parfois. En même temps, je suis heureuse d'y être allée quand j'y vais parce que je trouve que c'est une autre expérience que de regarder sa télé.
10: J'y vais encore, oui. J'adore le cinéma.
11: De temps en temps, mais pour le coup, vraiment que avec les enfants. Sinon, non, ce sont des séries, c'est les abonnements que vous connaissez et voilà.
8: Et vous, alors vous nous dites, peut-être pas besoin de billets en tout cas pour rentrer dans l'émission, vous nous dites maintenant en laissant un message sur le WhatsApp ici Champagne-Ardenne ou en direct au 03 26 48 2000. La séance commence après le journal de 9h et si le paquet fait pas trop de bruit, les pop-corns sont acceptés.
0: Trop bien le pop-corn, merci, à tout à l'heure. Les semis de colza en terre de Champagne-Ardenne se terminent actuellement. Les agriculteurs surveillent la levée des jeunes pousses. On retrouve Olivier Catiot. Vous trouvez, je crois, dans le secteur de Plivaux.
12: Les semis de colza qui ont lieu au mois de septembre et le colza qui est une culture particulièrement vulnérable aux attaques d'insectes. Bonjour à Adrien Hirson.
13: Bonjour Olivier.
12: Agriculteur à Plivaux, nous sommes à 10 km d'Épernay. Il y a plein d'insectes en fait qui peuvent empêcher la bonne pousse des semis de colza.
13: Les colzas, il faut vraiment venir les observer très régulièrement puisqu'on peut se faire ravager des parcelles assez facilement. Donc l'idée c'est vraiment de faire des tours de plaine, ce qu'on appelle de venir vraiment régulièrement voir ces cultures pour éventuellement intervenir au bon moment et vraiment s'il y a besoin. C'est le principe de l'agriculture raisonnée.
12: Des semis de colza qui sont implantés plus tôt pour permettre aux colzas d'être assez robuste par rapport à ces attaques d'insectes. Il y a quoi ? Il y a le puceron.
13: Le cycle démarre avec les altises, il y a la grosse, il y a la petite, il y a les charançons. Donc voilà, le colza, c'est pratiquement la plante la plus sensible. L'idée, c'est vraiment de venir les implanter quand on peut et qu'on a des bonnes conditions. Presque, pour certains, des semis décalés à la mi-août dans notre région, pour avoir des plantes robustes, prêtes à passer l'hiver et le plus développées possible pour justement lutter contre ces attaques d'insectes.
12: Donc que la plante soit assez robuste quand il y a les attaques d'insectes, ça évite de mettre en fait trop de produits.
13: Exactement, ouais. Quand on a une culture qui est bien développée, elle a des seuils de nuisibilité qui sont plus importants, donc on peut se permettre d'avoir une pression plus forte au niveau insecte avant de déclencher un traitement.
12: Et puis autre culture qui est assez vulnérable aux attaques d'insectes, c'est à la betterave.
13: Ça fait un peu débat le retrait des néonicotinoïdes. On doit vraiment surveiller les pucerons qui sont vecteurs de la jaunisse de la betterave. Donc ça c'est pareil, c'est un autre sujet qu'on va suivre en gros depuis les semis qui ont lieu souvent entre fin mars et début avril. On va suivre depuis le semis, enfin la levée jusqu'à la couverture du sol pour la betterave. L'idée c'est vraiment d'aller faire des tours de plaine, de surveiller ces parcelles et de voir la nuisibilité, le seuil de déclenchement, si on est atteint ou pas pour le traitement phytosanitaire.
12: Et puis avec le changement climatique, il y a une maladie qui existait dans le sud et qui remonte progressivement vers nos terres de Champagne, c'est la mycosphaerella. C'est pas une MST ça, qu'est-ce que ça fait?
13: Alors non, pas du tout, la mycosphaerella c'est une maladie du colza qu'on voyait avant dans d'autres régions et qu'on a vu arriver l'année dernière dans notre secteur sur la récolte 24, je dis bien. Maladie qu'on ne connaissait pas jusqu'à présent et qui nous vient d'autres régions.
12: Mycose, c'est un champignon donc.
13: Alors effectivement, on est sur un champignon qui va se développer à la reprise de végétation avec des conditions plutôt douces et humides et qui peut nous porter forcément préjudice au rendement de notre colza.
12: C'est essentiellement le colza qui est vulnérable à ça.
13: Ah oui, alors après chaque culture a sa spécificité de maladie et celle-là pour l'instant effectivement est ciblée vraiment sur le colza.
12: D'où l'importance de mener ces tours de plaine et c'est ce que font les agriculteurs de notre région. Merci Adrien Hirson, agriculteur à Plivaux, pas très loin d'Épernay.
13: Merci Olivier.
0: Merci à vous deux et à demain Olivier à la même heure.
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0: Et vous avez bien fait de choisir ici Champagne-Ardenne. Bienvenue dans Ici Matin, bonne matinée à vous. On est ensemble jusqu'à 9h, il y a encore pas mal de rendez-vous qui nous attendent. Et évidemment de la bonne humeur, des jeux dans un instant et de la musique tout de suite avec Félix Gray, la Gitane. Belle journée, il va faire très beau aujourd'hui dans toute la Champagne-Ardenne.

0: Gitane, Félix Gray, 8h26.
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0: Qui vient maintenant, c'est Lydie. Allô, allô, Lydie, bonjour.
3: Bonjour.
0: Ça va, Lydie?
3: Ça va bien.
0: Bon, on est où là? Vous êtes où, vous, par exemple?
3: Eh ben, je suis chez moi, à Roy.
0: Où ça, pardon?
3: À Roy, ah, au Roy. De la Vallée.
0: Très bien, tout se passe bien, le soleil arrive. Vous allez faire quoi de beau de votre journée?
3: Oui, ben, je vais à une association cet après-midi.
0: Eh ben voilà, il faut en profiter, un petit peu prendre les UV avant qu'on puisse plus, puisqu'en plus les températures vont chuter là à partir de la nuit prochaine.
3: Ah oui, j'ai entendu ça.
0: Ouais, ok, ben voilà, vous écoutez avec attention, c'est bien. Ça va vous aider à gagner sans doute, puisque maintenant c'est l'heure de la question pour remporter 4 places de cinéma. 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Vous remportez 4 places que vous pouvez utiliser dans les cinés de la Marne, des Ardennes, vous allez sur ciné-cool.com et vous en faites ce que vous voulez. D'ailleurs, vous pouvez aussi, vous savez, Lydie, témoigner dans l'émission de Nicolas tout à l'heure à 9h, puisqu'il sera question largement de tout ça, du cinéma. Vous, par exemple, vous allez en salle, vous préférez quoi? Les petites salles, les grandes salles, les gros films, les petits films, c'est quoi votre truc?
3: Je préfère les petites salles, c'est, plus, voilà. C'est plus convivial.
0: C'est plus sympa, avec des films plus intimistes, c'est ça?
3: Oui, c'est ça.
0: Eh ben voilà, n'hésitez pas à rappeler Nicolas pour lui raconter, il sera ravi de l'entendre parce que c'est le genre de témoignage qu'il recherche ce matin. Alors justement, rien à voir justement, pour remporter ces 4 places, Camilla Jordana, qu'on réécoute tout de suite. Camilla Jordana, il y a quand même un lien, elle est comédienne maintenant, moi je l'ai vue dans plein de films, elle a commencé comme chanteuse, elle a 34 ans aujourd'hui, c'est pour ça qu'on en parle, et elle a été découverte dans une émission qui était The Voice, la nouvelle star, où la France a un incroyable talent selon vous?
3: Nouvelle star.
0: Ben oui, bonne réponse. Bien sûr. Nouvelle star, c'est André Manoukian qui avait eu ce bon flair. Et

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6: Ici Matin n'est pas terminé, on est ensemble jusqu'à 9h. On va refaire le point sur l'actualité, et notamment en Champagne-Ardenne. Voici les principaux titres, et c'est avec Margot Turgy.
7: Reims, Châlons-en-Champagne ou encore Charleville-Mézières, le secteur public manifeste aujourd'hui en Champagne-Ardenne comme ailleurs en France. Des mobilisations avec des revendications différentes, mais un seul constat, il faut plus de moyens pour la police ou encore l'université. Les opérations chirurgicales toujours impossibles à l'hôpital de Rethel, l'agence régionale de santé prolonge d'un an leur interdiction prise en juillet 2025 pour des raisons de sécurité notamment. Et puis à table, notre série de portraits de chefs pour préparer le festival Rémois Les Relais du Goût s'arrête justement à Reims. Aujourd'hui, le chef du restaurant Bulle 1924 nous replonge dans les années folles. Ce sera dans l'info d'ici dans quelques secondes.
6: Aïe, j'ai encore faim, me faites le coup tous les jours.
7: Bon. Ah, désolé, puis ça va durer jusqu'à vendredi.
6: En attendant, on va déguster les titres de l'info nationale en 90 secondes, ce qui se passe en France et dans le monde. C'est tout de suite et c'est avec Valentine Letesse.
8: Jusqu'à 36 degrés en plein mois de septembre, un risque élevé d'incendie dans trois départements du Sud. Ça chauffe jusque dans la rue. Pompiers, médecins, étudiants, défenseurs de l'environnement contre l'inaction climatique du gouvernement, ils manifestent ce soir devant le ministère de l'économie. Et c'est loin d'être l'unique mobilisation de ce mardi. Les policiers défilent ce matin sur les Champs-Élysées pour leur salaire. Les étudiants et les chercheurs se mobilisent pour leur financement quand les agents d'EDF défendent leurs tarifs préférentiels sur l'électricité. Des profs menacés de mort par des parents d'élèves, deux semaines seulement après la rentrée. Un père de famille est en garde à vue en Gironde. Et dans Lyon, une mère est visée par deux plaintes. Elle a mimé l'égorgement de l'enseignante de sa fille. Une cinquantaine de camions citernes bloquent le dépôt pétrolier de Fos-sur-Mer. Une action des pêcheurs ce matin dans les Bouches-du-Rhône pour dénoncer les nouveaux prix records du carburant. 2,35 € en moyenne le litre de gazole ce matin et 2,14 € le litre de sans-plomb 95-10. Une opération complexe d'au moins une semaine commence en Normandie. Relever le train qui a déraillé vendredi soir près de Rouen. 44 blessés, dont une jeune femme dans un état grave. On ne connaît toujours pas avec certitude les causes de l'accident. C'est le Wonderwall pour tous les fans de Oasis. Le groupe de rock britannique repart en tournée. 17 ans après leur séparation, les frères Gallagher annoncent une quarantaine de dates, dont deux au Stade de France en juillet 2027.
6: En attendant les frères Gallagher à 8h33, c'est l'heure de l'info d'ici. Margot, on continue de partir à la rencontre des chefs de la Marne.
7: Pour l'épisode 2 de notre série de portraits qu'on vous propose cette semaine, avant le festival gastronomique Les Relais du Goût à Reims ce week-end, on est ce matin à Reims, justement au tout début de l'avenue Jean Jaurès, où Margot Croison a poussé la porte du restaurant Bulle 1924 et basculé dans les années folles.
9: Des banquettes vertes, les serviettes dorées sur la table, même la musique qui passe en fond. Mathieu Aigron veut nous faire revivre les années 20 jusqu'aux assiettes qu'il chine en brocante.
10: Celle-là, ça c'est du classique, un peu turquoise. Puis les liserés d'or, on l'aime bien. Il y a tout, c'est des assiettes dépareillées, comme ça c'est plus joli. Je sais pas, ça c'est ma préf à moi. Donc avec des petites fleurs comme ça, j'aime bien, vraiment old school. Celle-là, elle me plaît beaucoup. C'est vraiment ce qu'on s'attend de retrouver dans une cuisine de grand-mère un peu. J'avais l'idée qu'un dressage moderne dans une vieille assiette, ça pouvait en jeter. Mais je suis complètement fan du principe. Bon, forcément, malheureusement, on en casse aussi les assiettes. Alors quand on les casse, ça me fait mal au cœur.
9: À l'intérieur des assiettes aussi, des plats d'époque.
10: Sur les jus, les fonds, les sauces, des trucs un peu à l'ancienne comme ça, qui ont eu le temps de réduire naturellement. Il n'y a pas de stabilisant, il n'y a pas de poudre pour essayer d'aller plus vite ou quoi. C'est de la vraie cuisine.
9: La carte du restaurant change toutes les trois semaines. Le chef tient à ce que les aliments soient de saison, fournis par des producteurs de la région.

0: Avec ça, il propose des plats traditionnels qu'il revisite.
1: On a revisité la salade piémontaise, parce que la salade piémontaise, c'est un truc que moi j'adore, que ma grand-mère me faisait, etc. On s'est dit, comment la rendre un peu plus pimpée? En fait, on a pensé à la faire en couche comme des lasagnes. Et ça, on a des clients qui nous demandent régulièrement de la remettre à la carte.
0: Car avant de faire l'une des écoles de cuisine les plus réputées, l'école Ferrandi à Bordeaux, et de devenir chef, tout commence dans la maison familiale à Châlons-en-Champagne.
1: Pour ce deuxième plat que j'ai appris à faire, ça c'était avec mon père, c'était la blanquette de veau. C'est un classique inconditionnel. C'est la cuisine dans laquelle j'ai tout appris au départ.
0: Et il a 8 ans quand il apprend à faire son tout premier plat.
1: Très simple, moi, c'était les pâtes bolo. J'ai ça parce que mes parents, ils travaillaient tard. Ils n'étaient pas rentrés souvent avant 20h à la maison. Donc, dès que j'ai pu atteindre le poste de travail, j'ai commencé à faire, et le truc le plus simple, c'était les pâtes bolognaises. Il y a à faire les oignons, l'ail, voilà, essayer de travailler un peu. Bon, c'était caché, surgelé, parce que j'avais pas l'âge pour utiliser le hachoir, mais.
0: Aujourd'hui, le chef a 35 ans. Il y a un an et demi, il ouvre son premier restaurant à Reims, Bulle 1924. Le nom fait référence à l'année de construction du bâtiment.
1: Pour regarder la nuit avec les spots lumineux, ça en jette un peu. Enfin, un peu les Folies Bergères, en beaucoup plus petit.
0: Et sur son temps de repos, le chef n'en oublie pas ses classiques.
1: Quand j'ai la flemme, c'est les pâtes carbo. Pâtes carbo, c'est la vie. Mais les carbo à la française, en plus, attention, je suis vraiment un traître. Des œufs, de la crème, du lardon et beaucoup de fromage.
0: Bon, pour les relais du goût, le chef fera plus d'efforts. Il prépare un cocktail de crevettes, un apéro à la mode dans les années folles. Et pour déguster ce cocktail de crevettes, mais aussi des cuisses de grenouilles, beurre maître d'hôtel ou encore des œufs mimosa, rendez-vous à l'appart 1925, un logement privé à 5 minutes de la cathédrale de Reims. Bon, je sais ce que vous faites ce week-end, Yannick.
2: Ouais.
0: Ce logement, il est mis à disposition. On va en discuter pour les relais du goût. Il faut compter 24€ par personne. C'est pour ça que je vous dis qu'on va en discuter. Et il y aura évidemment du champagne du Don Caudron, plus précisément le festival gastronomique rémois. Les relais du goût, c'est donc ce week-end du 18 au 20 septembre, une quarantaine de chefs y participent.
2: Si un de ces chefs a besoin d'un goûteur, par exemple,
0: ah oui,
2: je peux
0: c'est pas mal.
2: Service, effectivement,
0: c'est une bonne idée.
2: Je peux travailler un peu plus. Alors, dans le journal de 9h, Margot, plus sérieusement, les policiers sont en colère.
0: Une cinquantaine de fonctionnaires marnais rejoignent Paris en bus ce matin. Ils répondent à l'appel de leur syndicat Alliance à manifester sur les Champs-Élysées pour réclamer plus de moyens.
2: La météo du jour, une journée franchement estivale. Aujourd'hui est annoncé soleil généreux, des températures entre 30 et 32 degrés. On va la faire courte pour toute la région, dans la Marne, dans les Ardennes, c'est la même chose, dans l'Aube. Bref, une journée d'été, mais ça va vite changer. Quelques nuages quand même circuleront sans gâcher cette impression de beau temps. Ce soir sera toujours agréable. Et demain, petit changement déjà, on aura toujours du soleil, mais une vraie chute des températures est annoncée par Météo France. On chute à 19 et 23 degrés maximum dans la Marne demain. On va perdre pas loin d'une petite dizaine de degrés d'un seul coup, donc il faut s'y préparer. Voilà pour ce qui vous attend aujourd'hui.
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2: Mylène Farmer est parmi nous dans Ici Matin. Rassurez-vous, que les températures baissent ou pas, vous êtes sur Ici Champagne-Ardenne, la radio qui vous réchauffe le cœur en permanence. Bonne matinée, bon réveil pour ceux qui viennent de nous rejoindre. Il est 8h36.

0: Albertine, Mylène Farmer, 8h40.
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0: Jusqu'à 9h, ici matin, on parlera tout à l'heure avec mon invité de marionnettes, puisque Tandem arrive prochainement à Charleville-Mézières, capitale mondiale de la marionnette. On en parlera avec mon invité qui est déjà là, Pierre-Yves. On a le temps d'en parler. On va aussi cliffer ensemble, c'est-à-dire jouer comme vous en avez maintenant l'habitude, avec un mot dont il faudra retrouver le sens. Et aujourd'hui, Margot, ce sera un mot ardennais. Voilà, comme ça, vous avez déjà
2: un petit indice. Oula, le niveau de difficulté augmente alors.
0: Oui, tous les jours, c'est plus dur. Enfin, vous devez faire un 4 à la suite, c'est ce qu'on avait dit. On va voir si ça marche ou pas. On verra ça juste après champion-championne. Le rendez-vous d'Alexandre Audabran, son invité cette semaine, c'est le président du Stade de Reims Rugby, Nicolas Yvet. Aujourd'hui, Nicolas Yvet évoque, écoutez bien, son arrivée à la présidence de ce club.
3: Quand j'ai commencé en senior, j'avais 17 ans, il n'y avait plus d'équipe senior. Et en fait, on a un trou de génération. C'est-à-dire que les gens qui aujourd'hui devraient avoir 50-60 ans, qui devrait composer le comité directeur du club, bah en fait il y en avait plus puisqu'il y avait plus d'équipe, il y avait plus rien, on est reparti de quasiment de zéro. Donc bah arrivé moi 35 ans, parce que maintenant que je suis, ça fait 10 ans. Enfin, ça fait plus que 10 ans même. J'avais déjà un rôle dans l'école de rugby, j'étais éducateur je crois qu'à partir de mes 21 22 ans, j'étais éducateur. Après j'ai pris en charge l'école de rugby, coordinateur école de rugby, et puis bah arrivé un moment où notre président de l'époque était au bout de son cycle, il nous l'a annoncé, donc Laurent Tilly nous l'a annoncé en début de saison. Il nous a dit bon, ce sera ma dernière saison pour des raisons professionnelles, etc. Faut que je prenne de la distance. Il n'a pas pris de trop parce qu'il est toujours encore un petit peu dans les parages. Merci d'ailleurs à Laurent. Ben on s'est regardé, hein, les quelques personnes autour de la table. J'étais joueur de devoir, donc peut-être que ça entraîne à des dispositions pour prendre en charge la présidence. Donc c'est quelque chose auquel j'ai réfléchi. J'en ai parlé avec mon papa, qui m'a dit que je faisais une connerie.
4: Pourquoi ?
3: Bah parce qu'il a vécu ces postes-là. Ouais. Il connaît forcément il y a
4: l'implication, s'impliquer dans le bénévolat.
3: Oui, voilà. Je pense que ça prend forcément du temps. Après, je me suis dit allez. De toute façon, il faut y aller. Il faut relever les gants. On peut pas laisser tomber ce club. Il faut quelqu'un qui prenne. Et puis j'avais quand même des copains autour. C'est-à-dire que la génération aujourd'hui de dirigeants, c'est-à-dire que le noyau dur, c'est ma génération de joueurs.
0: Retrouvez l'intégralité de cet entretien dimanche prochain. N'oubliez pas, sur Ici Champagne Ardenne, avec Alexandre Audabran, le rendez-vous champion-championne. Restez avec nous. Dans un instant, ça va cliffer, on va causer ardennais. À tout de suite.
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0: C'est parti, 8h45, concentration, le générique est déjà parti. Oui, on va retrouver Margot, tout le monde est prêt. Alors notre invité qu'on va accueillir aussi avec, je vais commencer par Nicolas pour vérifier s'il est avec nous. Présent. Nicolas qui est dans son studio, qui prépare son émission dans présent. Un quart d'heure. Allô Houston, il est là, présent ?
14: Oui, tout va bien, pas de problème. Houston, we don't have a problem.
0: Ok, alors je vous présente Pierre-Yves Charlois qui est notre invité et qui va s'occuper de Tandem, on en parlera tout à l'heure, de marionnettes à Charleville. Bonjour, bienvenue.
15: Bonjour.
0: Parler ardennais ?
8: Pas bien, malheureusement.
2: On vous rassure, besoin. Personne ici ne parle l'ardennais. Alors, regardez, on va essayer ensemble.
0: Je fais ça sérieusement, je le montre à Pierre-Yves et ceux qui nous regardent sur la TNT. J'ai des bibles. Hein. Alors là, par exemple, c'est le parler ardennais, vous voyez. Puis j'ai le même pour le parler champenois, voilà. Mmh. Et donc là-dedans, je trouve des petits mots et je propose des petites énigmes. Voilà, on va se concentrer. Alors, ce sera un vrai ou faux encore aujourd'hui. Et je vais juste rappeler avant d'attaquer que hier, est-ce que vous vous souvenez du mot d'hier, tiens, pour voir.
14: Favrole.
0: Bravo. Hier, on a parlé de favrole, par exemple, qui est un mot champenois. Mmh. Et qui veut dire, Nicolas ?
14: Qui veut dire les bugnas, c'est voilà. Ça, les petits beignets.
0: Voilà. Pourquoi je dis ça ? Parce que la question du jour, écoutez bien, c'est parti. Attention. Puisqu'on a. Je recommence. Est-ce que mon affirmation est vraie ou faux ? Quand on n'a plus de favrole, on peut bien manger un rouillot. Vrai ou faux ? C'est pas mal, hein, je fais un lien avec hier.
2: Quand on n'a plus de bugne, on peut bien manger un...
0: Quand on n'a plus de favrole, on peut aussi, ou on peut aussi bien, manger un rouillot. Vrai ou faux ?
2: Donc ça veut dire que
14: ça se mange ou ça se mange pas.
2: Voilà,
14: c'est ça, l'idée.
2: Ça se mange ou ça se mange pas.
14: Ouais. Un rouillot.
3: Moi, je dis que ça se mange.
0: Pourquoi ?
3: Je sais pas.
0: Vous savez ce que c'est ou pas ?
2: Vous avez l'intuition.
0: Ils vont vous en vouloir si vous trompez.
3: Oui, c'est vrai.
14: Mais nous, on a tendance à suivre l'instinct de l'invité, donc attention.
0: Alors,
14: attention.
2: On peut y aller. Parce que moi, franchement, je suis pas inspiré ce matin, Nicolas.
0: Attention, vous jouez un 4 à la suite, on a dit cette semaine.
14: Un rouillot, moi, je sais pas, ça m'inspire pas à manger, en tout cas, ça.
0: En tout cas, c'est ardennais, je peux dire. Ça.
2: Écoutez, je sais pas, comme vous voulez, messieurs. Qu'est-ce qu'on choisit ?
0: Allez. On dit quoi, vrai, faux ?
14: Moi, je dis faux.
3: Moi, je me suis prononcé.
0: Vrai et c'est Marco qui tranche.
2: Oh, quel enfer. C'est horrible comme position.
0: Attention, Marco.
2: Au hasard, vrai. Allez,
0: j'en bravo Marie, quelle intuition.
2: Bien joué.
0: Alors un rouillot, c'est une sorte de gâteau rond, c'est une brioche, voilà, tout simplement. Et c'est ardennais. Donc vous pouvez manger du rouillot quand il n'y a plus de favrole. Ça fonctionne. Bravo Margot qui vous a sauvé la vie, je dois dire. Donc demain, on repart pour le troisième.
2: C'est pas moi qui avais trouvé la bonne réponse.
0: En tout cas, vous avez bien tranché. Donc voilà, bravo. Vous avez bien tranché le rouillot, c'est le cas de le dire. À tout à l'heure, Nicolas.
14: À tout à l'heure.
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0: Charleville-Mézières, capitale mondiale de la marionnette. Elle ne range pas ses marionnettes au placard, même sans festival mondial à partir de mercredi. Donc demain jusqu'à dimanche, place à Tandem. 5 jours de spectacle, de création et de rencontres dans toute la ville avec 23 propositions, 65 représentations. On en parle donc avec mon invité Pierre-Yves Charlois. Bonjour Pierre-Yves, bienvenue.
3: Bonjour.
0: Alors, c'est quoi exactement Tandem ? On va définir tout de suite l'événement.
3: Tandem, c'est le festival interfestival mondial des théâtres de marionnettes. Donc Tandem, c'est le temps de M, comme la marionnette, comme la magie, comme le merveilleux. C'est la mise en valeur de toute la jeune création. Le pôle international de la marionnette Jacques Félix, qui organise le festival, a aussi l'École nationale supérieure des arts de la marionnette. Et donc on avait à cœur, l'un, de donner la part belle à la jeunesse en France, la jeunesse européenne, sous des créations ou sous des expérimentations artistiques, et donner la part belle à la recherche aussi.
0: En 5 jours, 65 représentations, c'est énorme, comment on fait le tri ?
3: C'est pas mal. Il y en a absolument pour tout le monde, et là il faut vraiment se laisser aller. C'est-à-dire que ce sont des jeunes qui expérimentent, donc... Voilà, il faut venir voir, il faut les rencontrer. On accueille 150 artistes pendant 5 jours. Ça va vraiment être le carrefour, encore une fois, de la jeunesse européenne. Et puis dans Marionnette, ça rime avec fête Marionnette. Donc c'est pour ça qu'il faut venir.
0: Alors je vais vous poser une question cruelle, s'il faut faire des choix, parce que ça fait quand même beaucoup de rendez-vous. Qu'est-ce qui peut être notable à ne pas rater, à coup de cœur si j'ose dire ?
3: On pose souvent cette question, c'est impossible. Si les gens sont conviés à ce festival, c'est parce que tout le monde le mérite et parce que tout le monde donne à voir quelque chose d'intéressant. Il y aura une grande déambulation avec un cerf le samedi, oui. Place du Cal, ça c'est à ne pas manquer. Il y a des marionnettes, les marionnettes dans les bars, c'est à ne pas manquer. Les expérimentations qu'on appelle les hybridités, c'est-à-dire comment est-ce que des marionnettistes rencontrent des artistes non marionnettistes. Ça, c'est mercredi, jeudi. Ça va être génial aussi. Il y a des tables rondes où des artistes viennent expliquer comment ils recherchent, comment ils travaillent. Ça aussi, c'est pour tout le public. Il n'y a pas de coup de cœur. Tout est génial.
0: C'est une belle réponse. Vous mettez effectivement beaucoup l'accent sur l'expérimentation et la jeune création. J'ai noté qu'il y a des étudiants qui viennent de plein de pays. Pourquoi ?
3: Pourquoi ?
0: Ouais, parce pourquoi que vous faites pourquoi vous insistez sur ce côté expérimentation ?
3: Parce que je pense que les artistes en ont besoin.
8: dans un contexte de raréfaction de moyens, que ce soit des finances publiques ou même de finances privées, les artistes ont le moins en moins de temps pour expérimenter, pour chercher. Donc on leur donne ce temps-là, cette place-là. Et vous l'avez dit, Charleville-Mézières, c'est la capitale mondiale de la marionnette. C'est important pour nous qu'on soit encore une fois au carrefour et qu'on favorise la rencontre entre des artistes de tout pays. Donc là, on a des jeunes qui viennent d'Ukraine, d'Estonie, de Norvège, de Belgique, d'Allemagne, et qui viennent rencontrer nos étudiants. Il y a une émulation là qui va se passer. Ce sont des contacts qui vont leur permettre à l'avenir aussi de pouvoir peut-être conforter leur carrière. C'est pour ça qu'on invite tous ces jeunes d'Europe.
0: Alors il y aura aussi des, c'est une fête populaire, hein, des ateliers participatifs. J'ai vu des soirées avec DJ set, donc ça va, c'est pas que pour les tout petits quoi.
8: Ah mais la marionnette c'est aussi pour les enfants, mais c'est d'abord pour les adultes.
0: Ah, donc, bah voilà.
8: Bah oui.
0: Belle réponse.
8: Donc, en fait, vous avez des ateliers de construction, mais ça ce sont des choses qu'on fait toute l'année. Encore une fois, la marionnette, la permanence artistique qu'on organise à Charleville-Mézières et dans les Ardennes de manière générale, c'est toute l'année. La Tandem, c'est comme le Festival mondial. C'est un petit peu la partie émergée de l'iceberg pour qu'on fasse une grande fête collective populaire ensemble.
0: Est-ce que les thèmes, pour finir, qui sont abordés par les marionnettes dans leurs prestations, sont teintés de l'actualité difficile, stressante dans laquelle on évolue, ou est-ce que c'est une porte vers plus de rêves et plus d'imaginaire ?
8: Alors les Ukrainiens, non, je vais pas vous mentir.
0: Ouais.
8: Après, il y a beaucoup d'artistes là qui s'inspirent de contes populaires, qui sont pas forcément joyeux.
0: Je vous
8: donne envie de venir. Hein.
0: Ouais.
8: Mais ce qui est intéressant, c'est la poésie. Ouais. C'est la poésie avec laquelle ils travaillent ça. Et puis ce qu'il y a dans les marionnettes, ça sera très drôle.
0: Bon, bah, puis quand on parlait des enfants, c'est une bonne occasion, pourquoi pas, de réfléchir à des sujets tout en se laissant embarquer, quoi, j'ai envie de dire, hein, c'est ça.
8: Et puis il y a des expériences qui sont vraiment des expériences sensorielles, immersives. On a un spectacle pour les tout petits, les 0-3 ans, où là, les enfants vont se balader dans une espèce d'énorme champ de blé avec de la musique.
0: Magnifique, très bien.
8: Ça va être très beau.
0: Eh ben, en tout cas, merci d'être venu nous en parler. Donc Tandem, à partir de demain jusqu'au dimanche 20 septembre à Charleville-Mézières, des rendez-vous également dans les Ardennes. Plan d'une manière globale, je veux dire, programme complet, réservation, on va sur le site du Pôle International de la Marionnette, c'est ça ?
8: C'est ça, www.marionnette.com.
0: Merci Pierre-Yves Charlois d'être venu nous rencontrer sur Ici Champagne-Ardennes.
8: Merci à vous de m'avoir invité.
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0: Et dans un instant, place à la santé, on retrouvera le docteur Kirzek qui nous informera sur le lymphome, un lymphome qui n'aime pas qu'on l'ignore. Des conseils à suivre juste après. Et à Stay on these roads, 8h53.

0: Stay on this road, c'était le groupe AA, il est 8h55. On va maintenant passer à la santé, retrouver le docteur Kirzek, c'est la journée mondiale des lymphomes, ces cancers du système lymphatique encore mal connus du grand public. Bonjour docteur.
1: Bonjour à tous. Effectivement, le lymphome, tout le monde connaît son nom, mais peu de gens savent vraiment où il travaille, parce que notre système lymphatique, c'est un peu le service de renseignement du corps humain. Il possède un immense réseau de communication, des agents chargés de nous défendre, et plusieurs centaines de petits postes de contrôle. Ce sont les ganglions qui sont partout dans le corps. On les trouve dans le cou, sous les aisselles, au niveau de l'aine. La plupart du temps, ils travaillent dans la plus grande discrétion. Ils n'ont pas de gyrophare, pas d'oreillette, même pas un générique de James Bond. En fait, ils surveillent les infections et organisent la réponse immunitaire. Le lymphome apparaît lorsqu'une cellule de ce service de sécurité décide de retourner sa veste. Au lieu de protéger l'organisme, elle se multiplie de façon incontrôlée et recrute d'autres cellules. C'est moins spectaculaire qu'une opération d'OSS 117, mais c'est nettement plus sérieux puisque c'est le cinquième cancer par sa fréquence en France, 14 000 nouveaux cas par an. Et le premier indice laissé par cet agent double, c'est souvent un ganglion qui grossit. Le ganglion qui doit attirer l'attention, il est ferme, il fait pas mal, il diminue pas, il va rester présent plusieurs semaines. Autrement dit, le poste de contrôle reste allumé alors que l'opération, l'infection est déjà terminée. Il y a d'autres symptômes, hein, une fièvre inexpliquée, des sueurs nocturnes abondantes ou une perte de poids. Et il y a deux grandes familles de lymphomes, les noms vont vous parler, c'est la maladie de Hodgkin et les lymphomes non-Hodgkiniens.
0: Alors comment on sait si c'est grave ou pas ?
1: La bonne question, c'est quand faut-il s'inquiéter, et car un ganglion qui grossit ne signifie heureusement pas que le système de sécurité a été infiltré. C'est pas à tous les coups heureusement un lymphome. Lorsqu'on souffre d'une infection, par exemple une angine, le ganglion est simplement en pleine intervention. Il va gonfler, il devient douloureux au toucher, immobilise ses troupes, puis dégonfle en quelques jours quand l'infection disparaît. Et c'est le vigile qui intervient parce qu'une bagarre vient d'éclater dans la boîte de nuit, il fait du bruit, il prend un peu de place, mais ça c'est pas grave. Une fois que la bagarre est finie, il rentre chez lui. Le ganglion suspect de lymphome, lui, il adopte le comportement inverse. Il ne fait généralement pas mal, il reste là plusieurs semaines et parfois il continue à grossir. Si je reprends ma métaphore du vigile, en fait il ne quitte jamais l'établissement. Il n'y a plus de musique, il n'y a plus rien, la lumière est coupée, mais le vigile il est encore là, il continue à grossir. Donc si vous avez un ganglion qui reste présent plus de 2 ou 3 semaines, s'il est ferme, indolore, eh bien il faut consulter votre médecin. L'objectif ça sera peut-être de faire une biopsie. Et la bonne nouvelle c'est que la prise en charge des lymphomes a énormément progressé grâce à l'immunothérapie, grâce à des nouvelles thérapies. Et pour les formes les plus fréquentes, le taux de guérison dépasse souvent les 90%. Allez, d'ici là, portez-vous bien.
0: Merci docteur, bonne journée et merci à vous d'avoir suivi Ici Matin sur le canal 3 de la TNT. Rendez-vous pour nous regarder demain à la même heure.
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0: À demain matin pour un nouveau Ici Matin. Merci à Charles à la réalisation, merci à Mélanie au standard et Margot, vous allez retrouver dans un instant. D'habitude, Nicolas, vous me dites, oh, ça va, arrête ton cinéma. Mais aujourd'hui, pas, bizarrement.
7: Non, installe-toi, au contraire. Hein. Le fauteuil est moelleux, oui. Il est confortable, l'accueil chaleureux, oui. Et je vais me balader. En plus, tiens,
0: ça manque de rouillot, mais sinon,
7: parce que je... Oui, c'est vrai. Mais justement, j'arrive avec ma petite, comment ça s'appelle, mon petit panier, mes friandises, comme à l'époque, hein, quand j'étais étudiant et que je faisais justement la vente de friandises dans la salle de cinéma, vous vous souvenez?
0: Ah, vous avez fait ça?
7: Eh, j'ai fait ça, ouais.
0: Ah, wow.
7: C'était en 2000 précisément, et donc voilà. Bah, on va revenir au bon vieux temps. Non, pas du tout. Mais on va s'intéresser à Cinécool aujourd'hui. 5 jours à partir de demain où les places sont à 5€ dans beaucoup de cinémas dans la région. L'occasion pour les petits budgets serrés de la rentrée, et bah, de se faire une toile et de s'aérer un petit peu. Ça fait pas de mal. On en parle. Il y a plein de choses, plein d'avant-premières, plein d'animations aussi autour de ça dans la région. On en parle ce matin.
0: Bonne émission, à demain.
7: Merci Yannick. Allez. À demain. Salut.
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7: Il est 9h, merci de nous rejoindre ce matin. Belle journée avec Ici. Margot Turgis, le journal à 9h. La fonction publique se mobilise aujourd'hui dans la Marne et les Ardennes.
8: Comme ailleurs en France, avec des revendications différentes selon les secteurs, mais un constat commun, les moyens humains et financiers manquent. Un message que les agents comptent faire passer pendant des manifestations ce mardi, alors que le budget 2027 se prépare et que le ministre de l'économie, Roland Lescure, vise 30 milliards d'euros d'économie. Parmi les professionnels mobilisés, il y a les policiers. Une cinquantaine de Marnais sont partis à 8h ce matin en bus depuis Reims pour rejoindre Paris et répondre à l'appel du syndicat Alliance à manifester sur les Champs-Élysées. Et si les fonctionnaires réclament des moyens financiers, ils demandent aussi plus d'effectifs et du matériel viable, explique Frédéric Chesneau. Il est secrétaire d'Alliance dans la Marne.
9: Il manque à peu près 40 fonctionnaires, aussi bien en voie publique qu'en investigation. Mettre, on peut dire vulgairement, du bleu sur la voie publique, c'est bien. Il faut aussi traiter les procédures et il faut du monde derrière les ordinateurs. Il faut un logiciel qui fonctionne vraiment bien, ce qui n'est pas le cas actuellement. On constate que nos véhicules sont de plus en plus vieux. Quand il y a des véhicules, ils tournent quand même H24. Les services de police secours, toute la nuit, toute la journée, les véhicules circulent. Donc en fait, il y a une usure prématurée. On a eu des problèmes sur certains modèles. Déjà au niveau des véhicules, dans les bureaux cet été, il y avait 40 degrés. Pour accueillir des victimes, pour les entendre, c'est difficile.
8: Frédéric Chesneau, le secrétaire du syndicat de police Alliance dans la Marne, il était notre invité ce matin. La manifestation des policiers doit démarrer à 11h30 sur les Champs-Élysées à Paris. Parmi les autres secteurs dans la rue, aujourd'hui le social et médico-social, avec une manifestation à partir de 10h à Châlons devant le siège marnais de l'ARS, l'Agence régionale de santé. Eux se mobilisent pour défendre un acquis social vieux de 80 ans. Les électriciens et gaziers sont en grève aujourd'hui pour garder leur tarif préférentiel sur les contrats d'énergie. Un avantage qui concerne 140 000 salariés et environ 160 000 retraités et qui est aujourd'hui remis en cause, Alexis Morel.
10: Selon les calculs de la Cour des comptes, ces dernières années, les salariés d'EDF, mais aussi les retraités du groupe, n'ont payé que 2% environ du prix moyen de l'électricité acquitté par les clients lambda. Cet avantage en nature, jamais plafonné, dont le calcul n'a pas changé depuis les années 50, a coûté plus de 700 millions d'euros en 2024 à l'entreprise et ses filiales. Pour la Cour, le maintien de cette ristourne en l'état est incompréhensible. Elle somme donc le gouvernement de réagir. Mais les syndicats voient rouge, tant cet acquis social est constitutif, selon eux, du statut des agents. Amélie Henry de la CFE-CGC, premier syndicat d'EDF.
11: C'est une composante directe en fait de notre rémunération. Ce n'est pas une faveur, ce n'est pas un privilège. On a des salaires en effet qui sont bas et c'est aussi un levier en fait d'attractivité et de fidélisation.
10: Le gouvernement de son côté l'assure, il n'est pas question de supprimer ce tarif spécial, mais plutôt de revoir, sous-entendu de relever, le niveau d'impôts et de cotisations sociales que payent les agents d'EDF sur cet avantage. Objectif, réduire le manque à gagner pour les finances publiques. Les syndicats, eux, s'attendent à ce que leur préavis soit très suivi. Il y a 15 ans, lors d'une précédente grève sur le sujet, plus d'un salarié sur deux avait débrayé.
8: Aujourd'hui, 3 manifestations sont prévues en Champagne-Ardenne, devant la centrale de Chaux, sur le parvis de la préfecture des Ardennes à Charleville et devant le siège d'Enedis à Reims.
7: Les opérations chirurgicales sont toujours interdites à l'hôpital de Rethel.
8: L'Agence régionale de santé prolonge d'un an l'interdiction en hospitalisation complète sur le site du groupe hospitalier Sud-Ardennes. Interdiction décidée en juillet 2025, en partie pour des questions de qualité des soins au bloc opératoire. La chirurgie ambulatoire peut, elle, se poursuivre normalement. Attention, si vous êtes adepte de la pêche dans la Velle, la préfecture de la Marne appelle à ne pas manger les poissons pêchés à Saint-Brice-Courcelles. Entre la départementale 75 et la rue de la Fraternité, de nombreux cadavres ont été retrouvés ce week-end dans le secteur et on ignore de quand date la pollution. La mesure de précaution vaut pour toutes les espèces et jusqu'à nouvel ordre. À Cézanne, on prend soin des aidants aujourd'hui. Ces Français qui accompagnent tous les jours un proche malade ou en situation de handicap. De 10h à 17h30, des stands d'information et des ateliers thématiques sont organisés. Il y a même un spectacle de théâtre débat interactif en début d'après-midi à la salle du Prétoire. L'événement est gratuit et ouvert à tous.
7: Allez, top départ pour la Coupe de France de basket.
8: Avec un premier match aux allures de championnat pour le Champagne Basket, il reçoit Denain, un autre club d'élite 2 au complexe René Thys de Reims. À 20h, Charleville-Mézières se déplace dans le nord à Orchies. Un autre pensionnaire de National 1. Le coup d'envoi est aussi à 20h.
7: Du soleil, grand soleil aujourd'hui, de la chaleur, grande chaleur aujourd'hui. Et si vous aimez la chaleur, profitez-en parce que demain, ça baissera de 10 degrés. Voilà, on retrouvera des températures raccord avec cette fin septembre à l'approche de l'automne donc. Mais on profite encore de l'été aujourd'hui. Toujours pas de pluie, hein, grand soleil donc. À l'heure qu'il est, il fait une douzaine de degrés sur le nord Ardennes, 15 degrés vers Vouziers ou Rethel. Il fait 17 degrés actuellement à Reims, 13 petits degrés dans le secteur de Cézanne et Montmirail. 17 vers le lac du Der et 16 degrés en Argonne cet après-midi. Donc grand soleil, un vent quand même assez fort, un vent de nord-nord-ouest, là une belle bise bien marquée, et 31 à 32 degrés attendus cet après-midi. Vos conditions de trafic à 9h06 sont relativement bonnes ce matin. C'est dense, bien sûr, mais pas impraticable.
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7: Bonjour, bonjour à toutes et à tous. Bienvenue dans votre émission du quotidien, le magazine de l'air du temps et de vos préoccupations en Champagne-Ardenne. Et c'est de cinéma dont on va parler. C'est peut-être pas la plus importante de vos préoccupations du moment, j'en ai bien conscience. Mais on va parler aujourd'hui de cinéma à la veille du lancement de l'opération Cinécool dans le Grand Est. Parce que le cinéma, c'est cool. Et quand on va au cinéma...
12: On est à la cool, à la cool, on est à la cool, à la cool.
7: Bah bien sûr qu'on est à la cool, ça fait du bien une séance de ciné, surtout quand les fauteuils sont confortables, surtout quand le prix des places est à 5 euros. C'est ça Cinécool, voilà qui nous offre une belle opportunité de mesurer aussi la santé de nos exploitants dans la région. On va en parler avec l'organisateur de cette opération et de ce qu'elle offre également à toi, public. Nous serons avec le cinéma Le Palace aussi à Épernay pour faire un point sur la fréquentation estivale et puis évoquer les avant-premières qui l'accueillent. Elles valent vraiment le coup, vous le verrez. Et puisque le cinéma est à l'honneur, eh bien nous mettrons en avant aussi celles et ceux qui assurent sa préservation et son soutien en Grand Est. C'est Imagest, le pôle de l'image en Grand Est. Et bien sûr, comme tous les jours, pour participer à cette émission, le fil WhatsApp, ici Champagne-Ardenne, vous attend, ou le direct également. Donc vous avez le choix, WhatsApp par écrit ou par oral, si vous n'avez pas le temps de partager tout cela en direct avec nous. Sinon, le 03 26 48 2000, mais ce numéro reste valable aussi pour le WhatsApp, hein, 03 26 48 2000. Vous faites comme Rodolphe, par exemple, qui nous parle de sa consommation de cinéma et de vous aussi, d'ailleurs.
13: J'y vais parfois. En même temps, je suis heureuse d'y être allée quand j'y vais parce que je trouve que c'est une autre expérience que de regarder sa télé.
14: J'y vais encore, oui. J'adore le cinéma.
15: De temps en temps, mais pour le coup, vraiment que avec les enfants. Sinon, non, ce sont des séries, c'est les abonnements que vous connaissez et voilà.
7: Après l'été, allez, on en parle des films.
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7: Un joli souvenir, signé Les Innocents. Jody sur Ici Champagne-Ardenne à 9h08. Bonne matinée avec nous.

0: Souvenir, les innocents, ça fait du bien. On n'entend pas beaucoup hein, ce titre-là, Jody. Et ce qui fait que quand on le redécouvre, eh ben ouais, ça nous replonge peut-être à l'époque où c'est sorti.
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0: Après l'été et la rentrée, le budget n'est généralement pas toujours à la fête, hein, ce qui ne laisse parfois plus grand-chose pour le petit plaisir qui pourrait nous changer les idées, nous sortir du quotidien, nous apporter des émotions, du frisson, des fous rires aussi. Tout simplement une séance de cinéma. Alors heureusement, Cinécool vole à notre secours, notre super-héros, le blockbuster de la rentrée avec ses places à 5 euros pendant 5 jours et à quasiment toutes les séances, à toutes les séances d'ailleurs, dans la plupart des cinémas du Grand Est. Bonjour Denis Blum.
3: Bonjour.
0: Vous êtes le vice-président d'Imagest et coordinateur de cette opération Cinécool. Une première question déjà à la sortie de l'été, là, comment se portent les cinémas de la région ?
3: Oh ben, ça va pas trop mal, hein. On peut toujours rêver mieux, mais là, quasiment, les chiffres de l'avant-Covid sont quasiment retrouvés, quoi. Un peu de choses près.
0: D'accord. On dit merci à la canicule, à De Gaulle, Spider-Man et Ulysse dans l'Odyssée, là, pour cet
3: été. Moi, on dit surtout merci au film, parce que, effectivement, la canicule, bon, ça aide, mais pas que. C'est quand même l'envie de film, quel que soit. Mmh. Et nous, on aurait dit encore merci s'il y avait eu un peu de pluie. Encore d'accord. Plus, merci.
0: Et tout le monde aurait dit ça, d'ailleurs, je crois. Quel est le public qui fréquente le plus les cinémas dans la région ?
3: Dans la région, c'est comme partout en France. Mmh. Hein, c'est le public. Bon, on a effectivement encore des seniors, quoique, effectivement, l'après-Covid a été difficile pour eux sur leur tour au cinéma. Les jeunes reviennent progressivement. Et après, c'est l'offre en film qui fait derrière le public. Hein. Ouais. On l'a vu cet été sur les 11 premiers films de l'année. Il y en a 7 qui sont sortis l'été, dont 3 ou 4 qui étaient à destination d'un plus jeune public.
0: Ouais. Alors, parlons maintenant de l'opération Cinécool qui s'ouvre donc demain. C'est donc 5 jours avec des prix à 5 euros le film. Mais ce ne sont pas que des prix, hein, Cinécool.
3: Non, parce que c'est l'envie aussi de conserver, de retrouver notre public. Et puis, effectivement, l'opération concerne à la fois toutes les séances, mais bien entendu, tous les films qui sont à l'affiche et tous les films qui sont en avant-première. Chaque cinéma en propose de une à plusieurs, ça dépend des endroits, mais c'est très très large, ça vise des publics très très larges et très différents.
0: Voilà, oui, c'est important aussi de donner la possibilité pendant cette opération-là de rencontrer des équipes qui sont invitées dans beaucoup de cinémas aussi.
3: Oui, mais malheureusement trop peu à notre goût, mais ça effectivement, ça ne dépend pas des cinémas mais des distributeurs de films qui ont avec les équipes généralement des circuits et les cinémas, et certains cinémas des circuits tout faits. Alors ils sont j'allais dire qu'ils étaient un peu paresseux parce que changer les modalités d'une tournée quand ça roule, bah, d'un film à l'autre, on reprend la même chose, on n'essaie pas de voir ailleurs, et c'est dommage parce qu'il y a beaucoup de cinémas qui sont prêts à se mettre en quatre pour accueillir des équipes dans de superbes conditions.
0: Ben on le verra avec le cinéma Le Palace d'Épernay d'ailleurs dans quelques minutes, qui accueille une équipe avec une réalisatrice qui est justement originaire de la région d'Épernay. On le verra tout à l'heure.
3: Sarah Arnold.
0: Oui, Sarah Arnold. Voilà. Exactement. Qui a eu un prix d'ailleurs à la quinzaine des cinéastes à Cannes, des réalisateurs. Pour une dernière question, des prix à 5 euros toute l'année, ce ne serait pas envisageable ?
3: Non, parce que déjà, quoi qu'on en dise, on voit pour les gens qui vont au cinéma une fois de temps en temps des tarifs de place entre 13 et 15 euros, mais le tarif moyen d'une place de cinéma à l'échelle nationale, c'est légèrement au-delà de 7 euros, donc ça reste un loisir abordable. Il y a des tas de formules d'abonnement partout. Moi qui suis d'Épinal, vous voyez, on a par rapport notamment à la programmation à RSC, pour une modeste cotisation à 12 euros l'année, des tarifs de place à 5 euros toute l'année, vous voyez ?
0: Ah oui, finalement, donc, donc on y arrive à 5 euros toute l'année.
3: Et on n'est pas dans une petite ville, Épinal, il y a 8 salles de cinéma, le multiplé. Et donc on peut avoir des tarifs à 5 euros. Ouais. Et des tarifs jeunes qui sont encore très abordables.
0: Très bien. Merci beaucoup, Denis Blum, vice-président d'Imagest et donc coordinateur de cette opération Cinécool. 5 euros la séance dans de nombreux cinémas du Grand Est. C'est dès demain et jusqu'au 20 septembre. Merci beaucoup. Dans quelques instants, on va vous entendre, bien sûr, nous dire quelle consommation vous faites de films, de cinéma, comment vous le regardez. Après Tamé Impala et Dracula sur Ici Champagne-Ardenne.

0: Dracula, Tame Impala et Gianni sur Ici Champagne Ardenne, un titre parfait pour parler de cinéma, hein, tant le plus célèbre des vampires a été porté à l'écran, le dernier en date étant celui de Luc Besson en 2025. Émission aujourd'hui consacrée à l'opération Cinécool, que connaît Rodolphe d'ailleurs apparemment, qui nous dit s'il regarde beaucoup de films.
1: Une dizaine de films par mois, surtout sur les plateformes, hein. Je vais peut-être aller une ou deux fois au cinéma par mois, c'est tout. Il faut vraiment que ce soit un film où il y a une plus-value d'aller au cinéma, quoi. Donc les effets spéciaux, le son, voilà, quelque chose de bien particulier, quoi.
0: Et le prix, est-ce que c'est un critère important pour vous?
1: Ouais, tout à fait, ouais. Ouais. Ouais. C'est vrai que maintenant j'habite Châlons en Champagne, donc j'ai plus ce problème, mais c'est vrai qu'à Reims, c'était un frein. Ouais. Le prix du billet de cinéma était quand même assez élevé. Quand ça passe les 10 euros, c'est quand même un budget, quoi.
0: Châlons, vous allez au CGR ou à la Comète?
1: Au CGR, ouais. Là, on est plus sur 6-7 euros, je trouve.
0: Et vous êtes au courant de l'opération Cinécool?
1: Oui, tout à fait, ouais. J'y vais régulièrement quand c'est le cas, ouais. Forcément.
0: Comment cette semaine, vous allez en profiter?
1: Alors, cette semaine, j'étais pas au courant. Ouais. Donc il est possible que je regarde.
0: 5 euros la place, ça vous donne envie d'aller voir des films que vous n'iriez pas voir?
1: Tout à fait, oui. En général, on y va plus quand on est dans une période comme celle-là. Ouais.
0: Voilà l'avis de Rodolphe. Le vote, vous le partagez avec nous si vous le souhaitez, hein, sur le WhatsApp ici Champagne Ardenne ou en direct, comme va le faire dans quelques instants Ghislaine qui nous appelle de Vitry-le-François, 03 26 48 2000. À tout de suite.
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0: Vous vous souvenez de la dernière fois où vous avez acheté une place de cinéma? Ça remonte parfois à quelques mois, hein, c'est vrai. Hein. Alors, qu'est-ce qui vous ferait aller plus souvent au cinéma? Dites-le nous sur le fil WhatsApp, ici Champagne-Ardenne, ou en direct au 03 26 48 2000. Vous êtes les bienvenus dans cette émission. Oh là, on est loin de remonter à des mois pour la dernière séance, hein, chez Ghislaine. Bonjour Ghislaine.
17: Bonjour Nicolas.
0: Vous nous appelez de Vitry-le-François, Ghislaine. Bienvenue sur Ici Champagne-Ardenne. Alors vous, le cinéma, c'est pas quotidien, mais en tout cas très régulier.
17: Oui, c'est souvent. Suivant la programmation, mais oui, très souvent.
0: En moyenne, combien de films par semaine?
17: Oh, pas par semaine, mais je veux dire, une fois par semaine, voire deux, ça dépend. Et des fois, il va y avoir un trou, mais tout ça dépend de la programmation. Vitry, c'est une petite ville, donc on n'a plus qu'un cinéma. On en avait deux quand j'étais jeune. Mais voilà, donc hier je suis allée voir Les Héros du Louvre, c'était super, interprété, voilà.
0: Un bon conseil pour nous.
17: Oui, un bon conseil, oui.
0: Donc vous fréquentez le Pierre Brasseur de Vitry, le François, cinéma indépendant, qui participe d'ailleurs à l'opération Cinécool dès demain. Des places à 5 euros, ça vous invite à y aller plus souvent, vous, Ghislaine ?
17: Oui, mais j'ai déjà une carte d'abonnement. Donc, j'ai 10 places pour 70 euros, donc c'est pas mal.
0: Ouais.
17: Et puis, elle est valable un an, donc on a le temps.
0: D'accord, donc vous allez la mettre de côté pour vous acheter des places à 5 euros cette fois-ci.
17: Ah ben voilà, ouais. S'il y a des places moins chères, c'est sûr que je vais profiter des places moins chères. Et là, j'ai déjà repéré avec la programmation 2-3 films qui m'intéressent. Uh-huh.
0: Qu'est-ce que vous aimez dans le fait de voir un film au cinéma ?
17: Ah ben moi, je ne peux pas regarder les films à la télé, je m'endors. mais j'adore, enfin, c'est l'ambiance cinéma, j'aime bien la salle de cinéma.
0: D'accord.
17: Et puis c'est grand écran, il y a la musique, il y a tout, c'est voilà. C'est différent de la télé et bon, les plateformes, je ne sais pas aller là-dessus. Vu mon âge.
0: Ah bah, il n'y a pas d'âge pour y aller, Ghislaine, vous pourriez tout à fait y aller, mais effectivement, si le canapé est trop confortable et vous pousse à vous endormir trop rapidement, c'est vrai que c'est dommage. Autant aller au cinéma, effectivement.
17: Bon. Non, et puis ça me fait une sortie. Je suis à 10 minutes, donc je suis à 10 minutes à pied, donc allez, hop, des fois je regarde le programme, ah oui, ça m'intéresse, hop, je file au cinéma.
0: Très bien. Et donc le prochain, c'est quoi, Ghislaine ?
17: Oh, je ne sais plus. J'ai vu la bande-annonce hier, mais je ne sais plus.
0: Eh ben, on vous laisse regarder. Mais voilà, vous
17: faire. C'est une comédie, donc pas voilà. Parce que j'alterne entre les comédies et puis les films plus sérieux. J'ai vu les batailles de Gaulle, là, les deux.
0: Ouais.
17: Mmh. Et puis voilà, c'est beaucoup historique. J'aime bien tout ce qui est historique.
0: Bon, bah, Ghislaine, on vous laisse profiter de cette opération Cinécool qu'offre des places donc à 5 euros à partir de demain et jusqu'au 20 septembre. Et puis, on vous souhaite aussi de bonnes séances. Ghislaine, merci en tout cas d'avoir partagé votre passion
17: Nicolas.
0: Du cinéma avec nous. Très belle journée à Vitry-le-François. Dans un instant, tiens, on va aller du côté d'Épernay. Cinécool à Épernay, le directeur passionné de cinéma vous a préparé de belles rencontres. On va voir ça. Le chasseur d'abord, Michel Delpech, sur ICI Champagne-Ardenne. Belle matinée.

0: Michel Delpech, le chasseur, la chasse qui ouvre dans le département des Ardennes et de la Marne le 20 septembre prochain.
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0: À 9h30, on continue d'évoquer, bien sûr, Cinécool, cette opération de cinéma dans les cinémas du Grand Est. 5 € la place pendant 5 jours du 16 au 20 septembre. Vous nous dites, bien sûr, comme Ghislaine qui nous a appelé tout à l'heure, combien vous aimez le cinéma, pourquoi vous aimez y aller et à quelle fréquence vous y allez aussi, ou peut-être votre façon de consommer les films, hein, qui n'est peut-être pas en vous déplaçant jusqu'à des salles de cinéma. Ça se passe sur WhatsApp, par écrit ou en laissant un petit vocal si vous n'avez pas le temps de nous rejoindre en direct, ou bien en direct donc à l'antenne, et quel que soit le mode de communication avec nous, c'est au 03 26 48 2000. Votre flash info service emploi, c'est dans l'Aube qu'il nous emmène, où ça recrute ce matin dans la logistique. Les besoins en recrutement sont importants dans le secteur. Et GI Group lance une campagne de recrutement de 70 opérateurs logistiques sur les sites de Buchères et de Troyes pour des missions qui s'inscrivent dans la durée. Des missions de préparation de commandes clients, contrôle qualité des produits avant expédition, picking, rangement, emballage de marchandises. Une expérience en préparation de commandes est appréciée, mais l'entreprise met surtout en avant la motivation, la rigueur et l'esprit d'équipe que vous saurez lui prouver. Vous contactez GI Group à Buchères si vous êtes intéressé par ces postes.
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0: Et je vous propose de passer 3 bonnes minutes avec la voix sublime de Kate Bush, c'est Babouchka sur Ici Champagne-Ardenne.

0: Faites gaffe, fallait pas vous couper. Hein. Ah ouais. Elle est maladroite qui nous bouge sur cette chanson. Ou un peu énervée peut-être. Babouchka sur ICI Champagne-Ardenne.
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0: Et votre quotidien dans les salles obscures. Aujourd'hui, pour voir un film, on a presque l'embarras du choix, hein, c'est vrai. Cinéma, télé, plateforme, DVD, il y en a même qui ressortent les VHS. Et parfois, l'écran aussi du téléphone. Mais quand il y a un bon film quand même qu'on attend vraiment, est-ce que vous résistez encore à l'appel du grand écran? Cette semaine, Cinécool donne justement une bonne excuse pour retourner en salle. 5 euros la séance du 16 au 20 septembre dans beaucoup de cinémas du Grand Est, dont le Palace à Épernay. Bonjour Raphaël Pollard.
3: Bonjour.
0: Bon alors Raphaël, je vous demande pas quel genre de film vous aimez.
3: Oh là là, moi j'aime beaucoup de choses, vous savez, donc on pourrait en parler pendant des heures.
0: D'accord. Bon, en tout cas, on va parler ensemble de Cinécool dans un instant, mais je voulais quand même faire un petit bilan là pour cet été, le Palace, comment ça s'est passé pour vous?
3: Ah ben l'été, écoutez, très bon été en fait. Là, c'est comme dans beaucoup de salles en France, la fréquentation nationale à la fin de l'été a été excellente. Pour le Palace en tout cas, ça a été beaucoup de films qui ont beaucoup marché, entre l'Odyssée, Spider-Man, et également des bonnes surprises au côté cinéma d'animation. On a été bien servi avec Toy Story 5, avec Les Mignons.
0: Et vous avez augmenté votre
3: tous les goûts.
0: Vous avez augmenté votre fréquentation?
3: Absolument, là, actuellement, nous sommes à plus 28% de fréquentation, ce qui est le chiffre de la tendance nationale, hein, ni plus ni moins. Donc, on est très, très content, en effet, parce que, voilà, l'été, c'était une période, il y a 20 ans de cela, où on se disait qu'il n'y avait pas forcément beaucoup d'entrées, mais il y a des rendez-vous estivaux maintenant qui sont très attendus par les spectateurs.
0: Ouais.
3: Oui, tout à fait.
0: Donc, tant que l'offre est là, évidemment, le public revient assez spontanément dans les salles. Alors, un rendez-vous aussi désormais bien installé, c'est Cinécool. Vous participez à cette opération, d'ailleurs, depuis plusieurs années. Qu'est-ce qu'elle représente pour un cinéma comme le Palace?
3: Alors Cinécool, c'est une bonne offre en fait parce qu'elle est bien placée dans le temps en fait. C'est une opération tarifaire, du coup le cinéma donc à 5 euros à partir du mercredi 16 pendant 5 jours et c'est très bien parce que ça fait une offre de rentrée un petit peu parce que voilà, il y a des temps forts au niveau des promotions et des grandes opérations promotionnelles du cinéma entre il y a le printemps du cinéma au mois de mars, il y a la fête du cinéma bien évidemment qui a aussi super bien marché cet été, mais du coup il manquait une petite offre de rentrée et le fait qu'il y ait Cinécool et que ce soit une opération régionale de la région Grand Est, qui est une mise en avant aussi beaucoup de films et qu'on puisse organiser des rencontres. On est très invité à organiser des rencontres pendant cette période-là. Bah, ça crée une émulation. Il y a l'opération tarifaire, bien entendu, mais c'est aussi, comme vous l'avez dit, une question d'offre. Et en fait, là, on a pas mal de films très différents et on a une offre justement qui est plutôt intéressante pour les spectateurs.
0: Oui, d'autant que vous avez choisi de mettre en avant deux propositions assez originales. Alors d'abord, l'une, et on va en parler assez rapidement parce que le temps nous manque, malheureusement, Raphaël. D'abord, Sarah Arnold, une réalisatrice qui a un lien particulier en plus avec le territoire d'Épernay.
3: Absolument, Sarah Arnold pour l'espèce explosive, on était obligé de faire cette avant-première parce que Sarah Arnold, voilà, a passé beaucoup de temps sur le territoire sparnassien. Elle y a passé son lycée, elle a grandi à Ille-Champagne, donc du coup juste à côté, donc vraiment elle a un ancrage local qui est évident. Et en plus, premier long métrage, c'est déjà quelque chose d'arriver à faire un long métrage
0: et remarqué en plus.
3: En plus, remarqué tout à fait quand même, qui a été sélectionné à la quinzaine des cinéastes, qui est une des sélections parallèle du Festival de Cannes et qui a été tout de suite très remarqué pour son ton, un ton très original. C'est une comédie policière qui est un peu déjantée, qui se passe sur le territoire marnais. En plus, elle a vraiment voulu tourner dans ces territoires-là, donc pour leur donner aussi toute leur grandeur sur grand écran.
0: Très bien, on ira voir ça. C'est quand alors la soirée avec Sarah Arnold?
3: Alors, c'est plutôt l'après-midi. Donc, elle vient nous voir. On fait la projection du film samedi 19 à 4h. Et il y aura une rencontre avec Sarah Arnold à l'issue de la projection.
0: Très bien. Et puis, il y a cette autre avant-première. On va en parler en deux mots particulièrement original autour de l'orgue de vertu.
3: Absolument. Alors, il se trouve qu'on a proposé le film Le Corset, film d'animation de Louis Cliffy, qui est un film d'animation qui est une petite pépite, qui a eu deux prix au Festival d'Annecy, prix du public et prix du jury. Donc ça, ce sont vraiment les gages vraiment d'un très très beau et très très bon film. Et en plus, donc du coup, il se trouve que l'orgue a une place importante dans ce film-là, hein, sur Le Corset, qui est un film d'animation, mais qui parle vraiment à tous les âges, entre 8 à 98 ans. Et en fait, l'orgue joue une place centrale, parce que le garçon Christophe, dans ce film, découvre découvre l'orgue et ça lui ouvre des horizons incroyables. Et en fait, bah, il se trouve que on a une association, l'association des amis de l'orgue de Saint-Martin de Vertu, et ils ont un orgue pédagogique et un positif Koenig qu'ils peuvent déplacer. Et du coup, on s'est dit, mais l'occasion est trop belle de faire une animation justement autour de cet instrument, qui est un instrument en plus qui est pas très connu, du coup, ouais, qui n'a pas forcément toute sa place, on va dire, dans la scène musicale. Et c'est fort dommage, parce que c'est un instrument qui permet pas mal de choses. Et du coup, ça, plus le film Le Corset, qui est vraiment un très beau film, avec des dessins vraiment vraiment au crayon, au pinceau, c'est vraiment un très très beau dessin.
4: La date.
3: C'est vraiment le coup de cœur du cinéma pour la rentrée. Et la date, excusez-moi, donc dimanche 20 à 14h.
5: Parfait, merci beaucoup. Donc entre une saison estivale très positive et puis une rentrée ciné-cool qui s'annonce riche, voilà, le Palace aborde la fin d'année avec le sourire et les bras ouverts pour accueillir donc de nombreux spectateurs dont vous faites peut-être partie, chères auditrices et auditeurs. Merci beaucoup Raphaël Pollard, on vous souhaite une belle session, belle opération ciné-cool. Merci encore. Le chat, Powo, sur Ici Champagne-Ardenne, avant de parler cette fois de préservation des images en grand.

0: avec le chat sur ici, Champagne-Ardenne, à 10h moins le quart. Belle matinée, dans un instant, on parle du patrimoine des images en Grand Est.
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0: Et votre quotidien, eh bien, il est peut-être composé d'une petite séance de ciné, comme ça, de temps en temps. On en parle aujourd'hui à l'occasion du lancement, demain, de l'opération Ciné Cool. C'est la 19e, quand même. Voilà, chaque rentrée, Ciné Cool vous propose, pendant 5 jours, d'aller profiter des films au cinéma, des rencontres, des avant-premières, à seulement 5 euros la séance. Et donc ça, c'est quand même une belle opération dont vous pouvez profiter. N'hésitez pas à y aller. Et c'est Imagest qui est à l'origine de cette opération et coordinateur aussi de cette opération. Imagest, on va découvrir tout de suite ce que c'est avec Anaëlle Chevalier. Bonjour Anaëlle.
9: Bonjour Nicolas.
0: Vous êtes chargée de collecte et de valorisation chez Imagest. Alors, rien que votre titre nous met un petit peu sur la voie. Imagest, expliquez-nous ce que c'est.
9: Alors Imagest, en fait, c'est une association qui a été créée en 2009 qui avait pour vocation de mettre en avant l'image en général dans le Grand Est. Donc on va avoir différents types de missions, des missions comme le dispositif Cinécool par exemple, d'aide à la diffusion des films qui ont été, pourquoi pas, tournés dans le Grand Est. On va avoir aussi des missions d'éducation à l'image et enfin une partie plutôt sur l'aspect patrimonial, donc des images anciennes du territoire, afin de créer une mémoire collective du territoire Grand Est.
0: Voilà, à l'approche des journées du patrimoine en plus,
9: vous avez
0: toute votre place dans cette émission sur l'antenne pour évoquer ce patrimoine. Et alors justement, vous organisez, là il y a une... Pour les 10 ans de la région Grand Est, il y a une exposition itinérante qui commence d'ailleurs sa carrière ici dans la Marne, puisqu'elle est à la médiathèque Jean Falala de Reims. Ces petites histoires Grand Est, qu'est-ce qu'on y voit dans cette exposition ?
9: Alors oui, comme vous l'avez dit, c'est une exposition à l'occasion du 10e anniversaire de la région Grand Est. Donc on a voulu mettre en avant et valoriser les habitants du territoire. Donc on y voit à la fois des films amateurs tournés par des particuliers ou des caméras club, mais aussi des photographies anciennes de Reims. Il y a des entretiens filmés, des témoignages de déposants qui nous ont fait confiance et déposé leurs films, mais aussi de la création contemporaine. Donc, on a travaillé avec des artistes du Grand Est et les écoles d'art du Grand Est aussi qui ont participé.
0: Très bien. Et alors, associé à cette exposition, il y a aussi quelques événements qui jalonnent donc cette période d'exposition à la médiathèque Jean Falala, comme un ciné-concert qu'on pourra voir bientôt.
9: Oui, tout à fait. Alors, il va y avoir le ciné-concert le 25 septembre à l'auditorium de la médiathèque. C'est à l'occasion du vernissage des expositions sur le bicentenaire de la photographie. Mais il aura lieu aussi à la Maison commune du Chemin Vert le 15 octobre.
0: D'accord, c'est noté. Donc, ce ciné-concert, le chant des eaux, dans le cadre de l'opération Petites Histoires Grand Est, organisée par Imagest, à qui l'on doit donc cette opération Ciné-Cool, dont je vous invite à aller profiter en salle dès demain dans les cinémas participants. Vous allez sur le site Ciné-Cool et vous retrouvez ceux qui sont près de chez vous et qui vous ouvrent les séances à seulement 5 € et la possibilité de rencontrer des équipes et de voir aussi des avant-premières. Merci beaucoup, Anaëlle Chevalier. Bonne journée. Il est 10h10, merci de passer cette matinée avec ici Champagne-Ardenne. Dans un instant, on va parler retraite avec Alain Bachung, tout de suite. Alors...

0: justifie. Et que ne durent que les moments doux, c'est tout ce que je vous souhaite, pour citer une des phrases de cette chanson. Alain Bachung sur Ici Champagne-Ardenne. Et que dure aussi l'après-travail le plus longtemps possible et en pleine forme. C'est ce dont on va parler ce matin avec vous, Lilian Muller, dans À votre service. Bonjour Lilian.
1: Salut Nicolas, salut tout le monde.
0: Alors vous êtes nombreux, c'est vrai, auditrices, auditeurs, à nous poser des questions sur la fin de votre parcours professionnel.
1: Oui, puisqu'on parle retraite aujourd'hui, alors nous avons fait le relevé, pas de carrière, mais de vos questions, avec les services en ligne qu'apporte la CARSAT. Séverine Micheli de la CARSAT Champagne-Ardenne nous répond. Bonjour Séverine.
2: Bonjour.
1: Pour commencer, une question de Julie, elle est comptable, elle a 29 ans, elle est à Charleville-Mézières. Ses parents lui ont conseillé récemment de créer son espace personnel sur l'assurance-retraite.fr au plus vite et elle se demande si ça n'est pas encore un peu tôt.
2: Eh bien, les parents de Julie ont tout à fait raison. En effet, dès que l'on commence à travailler, nous pouvons créer notre espace personnel sur le site de l'assurance-retraite.fr. Cela permet de vérifier que les salaires de notre activité sont bien déclarés et reportés sur notre relevé. De même, si vous connaissez des périodes de non-activité, tels que le chômage, la maladie, l'invalidité, la maternité, il faut vérifier qu'il y a bien la présence des trimestres. Donc si Julie constate une erreur sur son relevé, elle pourra demander la mise à jour de sa carrière, toujours depuis son espace personnel, et nous fournir les justificatifs nécessaires. En fait, plus tôt on met à jour sa carrière, mieux c'est.
1: À présent, une question de Dominique, 56 ans, il est chauffeur-livreur, il souhaite savoir quand et combien il va toucher à la retraite.
2: Eh bien, à partir de son espace personnel, je lui conseille de cliquer sur « Estimation personnalisée » afin de balayer sa situation personnelle et professionnelle. Le simulateur lui indiquera sa date de départ au plus tôt et un montant brut. Donc j'invite Dominique à cliquer sur le curseur qui indique le montant net avant impôt et il aura également la possibilité d'ajouter d'autres dates de départ et le simulateur fera le calcul à la date choisie.
1: Pour terminer, la question de Jean-Yves, 63 ans. Lui, il veut demander sa retraite personnelle. Comment fait-il ?
2: Eh bien, pour faire sa demande de retraite personnelle, Jean-Yves va se connecter sur son espace personnel du site de l'assurance-retraite.fr avec une connexion France Connect. Il pourra alors cliquer sur l'onglet « Demander ma retraite ». Faire sa demande en ligne va lui permettre de faire une seule demande pour tous les régimes auxquels il a cotisé. Jean-Yves fournira qu'une seule fois son livret de famille, s'il a eu des enfants, son RIB et ses deux derniers avis d'imposition.
1: Merci beaucoup Séverine Micheli de la CARSAT Champagne-Ardenne. Si vous avez encore des questions sur votre retraite, par exemple, n'hésitez pas à poser ces questions au 03 26 48 2000. Vous pouvez aussi envoyer un mail lilian.muller@radiofrance.com. Voilà Nicolas, bonne journée à tous, à demain.
0: Merci Lilian, à demain, bonne journée dans 4 minutes 10 heures. C'est les infos qui arrivent sur Ici Champagne-Ardenne, juste après Alex Warren et la puissance de son titre Ordinary.
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0: vous avez annoncé de la puissance, hein. Et je vous avais pas menti, hein. Ordinary sur ici Champagne Ardennes avec Alex Warren. C'est tout sauf ça ce qui suit. C'est Grégory Duchâtel. Salut Grégory.
1: Pourquoi c'est tout sauf ça?
0: Bah, sauf pas la puissance.
1: Ah oui.
0: Non. Ordinary.
1: Ah oui, oui, je suis loin d'être ordinaire.
0: Ah, évidemment.
1: Je préfère qu'on s'en vienne de vous. Pas que vous le dites.
2: Oui. Ici ça marche.
0: Quand c'est soi, quand on le dit soi-même.
1: Oui, ça pourrait paraître comme prétentieux. Ici ça marche, avec un témoignage fort à suivre dans quelques instants. Alors reste avec nous. Merci beaucoup, Nicolas. À demain.
0: À demain.
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1: Très bon mardi 15 septembre, il est 10h. L'actualité chez nous, en Champagne-Ardenne avec Margot Turgy. Bonjour Margot.
4: Bonjour Grégory, bonjour à tous.
1: Les cortèges commencent à se multiplier dans la Marne et les Ardennes.
4: Ceux de la fonction publique, alors que de nombreux secteurs manifestent aujourd'hui en France à l'appel des syndicats dans un contexte budgétaire compliqué. À chaud, devant la préfecture des Ardennes ou encore devant le siège d'Enedis à Reims, les agents gaziers et électriciens se rassemblent pour exiger la protection d'un avantage, des tarifs préférentiels pour leur contrat d'énergie. Ça concerne 140 000 salariés et environ 160 000 retraités. À Châlons, le secteur social et médico-social se mobilise devant le siège marnais de l'Agence régionale de santé Grand Est. À partir de maintenant, à 10h, les agents veulent notamment plus de sous pour l'hôpital. À Paris, une cinquantaine de policiers marnais sont attendus sur les Champs-Élysées pour un début de manifestation nationale à 11h30 ce matin. Le syndicat Alliance réclame notamment une revalorisation de la prime de risque des fonctionnaires. Elle n'a pas bougé depuis 2019. Et il faut aussi des effectifs alors qu'il manque 40 policiers rien que dans la Marne. C'est ce qu'a expliqué le secrétaire d'Alliance dans le département, Frédéric Chesneau, invité d'ici Champagne-Ardenne ce matin. Et enfin dans les facs, une intersyndicale appelle à manifester aujourd'hui pour demander plus de moyens pour la recherche et les étudiants. Les assises du financement des universités préconisent par exemple de multiplier par 5 les frais d'inscription, de faire passer une année de licence de 170 à 900 euros. Dans les Ardennes, une autre mobilisation est en cours depuis des mois, celle du comité de défense des hôpitaux de proximité du département, pour, je cite, « humaniser l'accueil aux urgences de l'hôpital Manchester de Charleville ». Alors qu'il réunit son conseil d'administration ce soir pour décider de la suite des actions, le comité invite tous ceux qui le veulent à le retrouver devant l'établissement à 13h aujourd'hui pour échanger, récupérer les bonnes idées. Le bio et ses conséquences sur l'environnement et notre santé, c'est le menu d'une soirée débat ce soir à Charleville-Mézières. C'est au Centre Social de Manchester. La conférence est animée par deux responsables de l'association de producteurs bio des Ardennes. C'est à partir de 18h.
1: Merci beaucoup Margot. Prochain rendez-vous avec l'actualité à 11h sur Entre Radio, ici Champagne-Ardenne. Le temps du soleil hein, pour aujourd'hui, plein soleil, avec des températures en augmentation hein, cet après-midi. On va dépasser 30 degrés dans de nombreuses communes de chez nous. 32 à Reims, 32 attendus à l'ombre à Épernay. 31 si vous êtes à Châlons-en-Champagne, à Vitry-le-François et à Cézanne. 31 à Dormans et à Fismes. 31 degrés aussi à Rethel. 30 pour Vouziers, Sedan et également à Charleville-Mézières. On attend 31 si vous êtes à Saint-Dizier et 32 à Troyes. Pour le moment, les températures sont comprises entre 15 et 18 degrés. Donc du soleil du matin au soir. Profitez-en bien. Demain, baisse des températures. Oui, on devrait perdre jusqu'à 10 degrés demain après-midi par rapport aux températures attendues aujourd'hui avec quelques nuages. Mais le soleil sera quand même présent demain.
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1: Merci d'être avec nous pour votre émission de conseils, mais également de témoignages, de bonnes idées et d'initiatives chez nous en Champagne-Ardenne. Dans quelques instants, vous allez pouvoir découvrir ou redécouvrir le parcours et surtout la formidable énergie de Benjamin. Devenu tétraplégique après un mauvais plongeon, Sœur et Moi partage désormais son quotidien sur les réseaux sociaux et intervient aussi dans les écoles pour faire de la prévention. Il y a quelques jours, Olivier Catio l'a rencontré. C'est un témoignage que vous avez pu découvrir dans l'émission Ici ça marche il y a quelques jours, mais vous avez été nombreux et nombreux à nous demander de pouvoir retrouver Benjamin. On sera donc ravis de vous reproposer ce témoignage fort dans quelques instants. Nous irons aussi dans la Sarthe, où un chien pourrait bientôt accompagner et rassurer les victimes au tribunal. Robin Bernot nous racontera cette initiative encore rare en France. À Reims, place aux entrepreneurs, avec 4 jours gratuits de rencontres, d'ateliers, de conseils. On vous présentera cette édition dans l'Écho d'ici. Une quarantaine d'auteurs attendus ce week-end au Salon du Livre, organisé à Reims. Et ici, ça marche, avec la présidente de l'association qui organise l'événement. Rencontre, initiative et bonnes idées. 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
1: Une nouvelle heure en musique avec votre radio ici Champagne-Ardenne. Et ce grand classique signé Bonhomme, Daily Cool. 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

0: Les chansons que vous aimez, vous les retrouvez sur votre radio ici Champagne-Ardenne. On s'écoutera dans les prochaines minutes Florent Pagny. Il y aura aussi Céline Dion, on ne parle que d'elle, avec sa série de concerts à Paris. Et elle sera avec nous pour I'm Alive.
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0: Lui aussi, il est bien vivant. Voilà un bel exemple de résilience face aux aléas de la vie. Olivier Catio, on vous retrouve avec un jeune homme devenu tétraplégique suite à un accident, un jeune Rémois. Voilà une rencontre sans tabou, avec des anecdotes, des projets, du sourire, aussi des solutions.
3: Et aujourd'hui, nous sommes avec un Rémois, Benjamin Mera. Bonjour Benjamin.
4: Bonjour Olivier.
3: 29 ans. Il y a 4 ans, en juillet 2022, un plongeon s'est mal passé. Aujourd'hui, vous êtes en fauteuil roulant. Avant, vous étiez totalement valide. Comme quoi, le handicap peut, un jour ou l'autre, toucher tout le monde. Qu'est-ce qui vous est arrivé ?
4: Tout à fait, ça n'arrive pas qu'aux autres. Alors, situation tout à fait banale. Une soirée avec des amis, un soir d'été, autour d'un étang qu'on connaissait très bien, parce que c'est l'étang de mon meilleur ami. On s'amuse, etc. Vient l'heure du traditionnel bain de minuit. Je plonge la tête la première, bras le long du corps, et en fait ma tête a heurté le fond de l'étang. Sur le coup, je n'ai pas pu remonter, c'est mes amis qui m'ont repêché, si je puis dire.
3: Vous étiez quand même conscient ?
4: J'étais conscient, j'ai fini par tomber dans les pommes. Par manque d'air ou à cause du choc, j'avoue que je m'en souviens plus exactement. Donc mes amis me repêchent, mes souvenirs sont un petit peu flous, etc. Je me souviens arriver à l'hôpital après avoir été emmené par le SAMU. Le lendemain, après m'être fait opérer des cervicales, justement, pour réparer cette fracture, les médecins me font un état des lieux. Ils m'annoncent que je suis devenu tétraplégique parce que j'ai eu une atteinte au niveau de ma moelle épinière. Atteinte, du coup, au niveau des cervicales, donc forcément tétraplégie. Et là, en fait, le monde s'écroule. On se dit, mais c'est pas possible, en fait. La tétraplégie, c'est que dans les films ou c'est que dans les histoires qui touchent tout le monde sauf nous, en fait. Et bah au final si bien, je suis bien devenu tétraplégique ce jour-là.
3: Donc tétraplégique, c'est quoi, c'est l'usage des jambes que vous avez perdu ?
4: Usage des jambes, en fait quand on a une atteinte au niveau médulaire, au niveau des cervicales, on est paralysé, donc selon le niveau, mais pour ma part, des pectoraux jusqu'au bout des orteils, donc paralysie musculaire et altération des sensations. Je ne sens plus le chaud-froid, je ne sens plus la douleur, mais j'ai quand même la chance de pouvoir sentir le toucher. C'est une des choses que j'ai récupérées, c'est un peu la roulette russe quand on a une atteinte au niveau médulaire.
3: Quand ça vous est arrivé, vous étiez en train de faire des études. Que faisiez-vous dans la vie et comment ensuite
4: j'étais voit l'avenir ? J'étais dans la vie active, j'avais fini mes études depuis un an. J'allais changer de travail. Ce jour-là, en fait, c'est un peu concours de circonstances. J'avais eu un appel de mon futur employeur pour me dire que j'étais accepté pour un nouveau poste. Donc je m'étais dit que j'allais fêter ça le soir avec mes amis. Je l'ai fêté, mais spoiler, je suis pas devenu commercial comme j'avais l'intention à cause de cette chute, justement.
3: Et comment ça se passe à la maison ? Il y a toute la partie rééducation qui est très longue.
4: Rééducation intensive de un an et demi d'hospitalisation complète, rythmée avec les séances d'ergothérapie, de kiné et d'activité physique adaptée. Suite à ça, j'ai retrouvé un logement...
3: Il a fallu tout réaménager, le logement façon fauteuil roulant.
4: Quoi. Ouais, l'appartement forcément que j'avais à l'époque était au deuxième étage sans ascenseur, donc comme tu l'as dit, avec un fauteuil roulant, c'est un peu compliqué. Donc mes proches se sont occupés de le rendre. On a retrouvé un logement adapté grâce à Reims Habitat, logement de plein pied avec une douche adaptée où je peux facilement me déplacer en fauteuil roulant. Par exemple, la cuisine, il faut obligatoirement avoir des espaces libres sous les plans de travail pour pouvoir typiquement cuisiner de face. Mon canapé, pour ma part, il faut que je le rehausse, sinon il est trop bas pour que je puisse remonter sur mon fauteuil après. Enfin, plein de petits aménagements comme ça auxquels on ne pense pas, mais qu'il faut quand même prendre en compte.
3: Et comment ça se passe ? On est accompagné par des organismes ?
4: On a une petite aide de la Sécurité sociale pour l'achat de matériel médical, donc lit médicalisé, fauteuil roulant, chaise de douche, planche de transfert, enfin, tout ce qui se rattache au handicap de manière générale. Et pour ce qui est de l'adaptation du logement en tant que tel, ou même d'autres adaptations, typiquement un véhicule, on peut avoir une aide de la part de la MDPH. On aura toujours un reste à charge plus ou moins important, d'où l'intérêt, des fois, d'avoir une bonne mutuelle ou ce genre de choses.
3: Benjamin Mera, qui en juillet 2022, donc suite à un mauvais plongeon, est devenu tétraplégique. Aujourd'hui, Benjamin, vous faites de la sensibilisation auprès des plus jeunes, notamment en milieu scolaire. On continue d'en parler dans Ici, ça marche. Même si on est en fauteuil roulant, ça peut marcher.
4: Tout à fait.
0: À tout de suite, Florent Pagny pour la musique. Ici, Champagne-Ardenne, on vous propose le braquage des sentiments.

0: Le braquage des sentiments, vous écoutez ici Champagne Ardenne, c'était Florent Pagny.
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0: Des initiatives, les bonnes idées de chez nous et des témoignages. Il est fort le témoignage d'aujourd'hui, des tranches de vie, des partages d'expériences et surtout du positif, des solutions. Avec vous, Olivier Catio et votre invité, un bel exemple de résilience.
3: Et même quand on est en fauteuil roulant, ça peut marcher avec beaucoup d'énergie, d'autodérision. Benjamin Mera est avec nous, c'est un Rémois. En juillet 2022, suite à un mauvais plongeon, il s'est retrouvé tétraplégique. Il a perdu l'usage de ses jambes et d'une partie du bas du tronc, en dessous des pectoraux.
4: En dessous des pectoraux, tout à fait. Et les mains aussi, j'ai oublié de le préciser. Et une partie du triceps, ce qui fait que j'ai pas énormément de force, d'où, comme je te disais, tu sais, le fait d'avoir un fauteuil avec une assistance électrique. Donc, tétraplégie, paralysie totale ou partielle des quatre membres.
3: Aujourd'hui, vous intervenez pour de la sensibilisation auprès des jeunes de tous âges. Hein.
4: Des plus jeunes, notamment des élèves de primaire. J'ai fait également des élèves de maternelle jusqu'au collège. J'ai également eu l'occasion de le faire avec des élèves de BTS. Selon les âges, j'essaie d'adapter un petit peu le discours. Pour les plus jeunes, essayer un peu de casser cette intimidation qu'on peut avoir face à une personne en fauteuil roulant. Parce que c'est quand même quelque chose d'un peu extraordinaire, donc ça peut étonner un peu les plus jeunes. J'ai été agréablement surpris parce qu'au final, après quelques phrases, les enfants se détendent et se laissent aller à des questions.
3: Qu'est-ce qu'il y a comme question d'enfant
4: La question qui m'a fait le plus rire, parce que c'était comment vous dormez? Je dis mais je dors comme toi, dans un lit. Et en fait, l'enfant en question pensait que mon corps était rigide, donc j'étais bloqué en position assise toute ma vie. Et ouais, c'était un peu extraordinaire comme question, donc ça m'avait amusé sur le coup. Pour les élèves un petit peu plus âgés, notamment collège ou lycée, étant donné qu'on va arriver à l'âge des premières soirées, des premières expériences avec l'alcool, j'essayais un peu d'adapter le discours sans être trop moralisateur sur le fait qu'il faut quand même faire attention. L'alcool, ça désinhibe, on peut se sentir plus à l'aise, on peut se prêter à des jeux peut-être un peu plus dangereux avec des gros guillemets, et que surtout les accidents arrivent dans les endroits qu'on connaît le mieux. Parce que pour le coup, l'étang en question où j'ai eu le mien, on le connaissait par cœur.
3: Et plongeons dans cet étang, vous en avez...
4: On a fait des tas. Le jour en question où j'ai eu mon accident, on est arrivé en début d'après-midi. Donc du début d'après-midi jusqu'à la fin de soirée, on a fait que ça. Et il a fallu un seul plongeon pour que j'en arrive là. Voilà, toujours avoir un petit message de prévention auprès des jeunes pour qu'ils fassent attention, qu'ils ne se privent pas de s'amuser, enfin, qu'ils continuent de s'amuser tout en ayant conscience des risques.
3: De la sensibilisation auprès des jeunes physiquement dans les établissements scolaires. Fait, ouais. On peut faire appel à vous, là, ça va être la rentrée.
4: Ouais, tout à fait. Pour l'instant, je suis en total bénévolat. Je vais essayer de créer une association pour essayer d'avoir plus de légitimité, notoriété et me faire un peu plus connaître.
3: Et on peut vous suivre aussi sur les réseaux sociaux, sur TikTok, sur Instagram. On
4: tout
3: connaît votre quotidien. On voit parfois même des vidéos de votre vie d'avant en salle de musculation.
4: Oui, c'est vrai.
3: La vie continue, on s'adapte.
4: On s'adapte, on va de l'avant. Il faut voir d'où on vient pour voir où on va. C'est un peu ce que j'essaye de faire. Donc je partage aussi mon quotidien, justement, comme tu le disais, pour montrer aux gens que le handicap, c'est pas la fin du monde. C'est pas parce qu'on a un fauteuil roulant que la vie s'arrête. Et ça permet encore une fois de dédramatiser un peu le côté handicap et de montrer aux gens que je pars en week-end avec des amis, j'ai des projets, je m'occupe de mon logement, j'ai un chat dont j'arrive à m'occuper aussi.
3: Et chat, mais pas de chien d'assistance. On pourrait dire ça peut être pratique pour vous d'ouvrir les portes, de ramener la télécommande, d'aller chercher les clés tombées par terre.
4: Alors c'est vrai que cet aspect-là est quand même très pratique, mais le chien, il faut aussi le sortir. Et j'avoue qu'avec le...
3: Ça facilite d'un côté, mais ça ajoute de la contrainte.
4: J'en aurai sûrement un plus tard, mais j'attends d'avoir peut-être une vie un peu plus posé pour l'instant.
3: Et cette prévention et ce temps que vous consacrez à cette prévention sur les réseaux sociaux et dans les milieux scolaires. On va continuer de parler de votre quotidien dans un instant. On va faire une petite balade dans Reims tout à l'heure avec vous en fauteuil pour voir si c'est facile ou pas.
4: Pas de souci.
0: Dans deux petites minutes, retour de ce reportage en rediffusion. Nous avons le plaisir de vous le proposer il y a quelques jours, le témoignage de Benjamin, et vous étiez nombreuses et nombreux à nous demander de pouvoir réentendre Benjamin. C'est le cas ce matin.
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0: Et un témoignage fort ce matin. Comment se passe le quotidien quand on est en fauteuil roulant? Olivier Catiot a rencontré un jeune Rémois qui parle sans tabou de sa vie de tétraplégique et des solutions qu'il a trouvées pour continuer à vivre le plus normalement possible et continuer de s'épanouir.
3: Il a 29 ans et en juillet 2022, il a fait un mauvais plongeon dans un étang et est devenu tétraplégique en perdant l'usage du bas du corps, tout ce qui est en dessous des pectoraux. Aujourd'hui, Benjamin, vous êtes en fauteuil roulant et vous faites de la sensibilisation auprès des plus jeunes dans les établissements scolaires, sur Facebook aussi, sur Instagram, où on partage votre quotidien. Tiens, dans Ici, ça marche. Eh bien, ça va rouler aujourd'hui en fauteuil. Dans le centre-ville de Reims, il y a eu pas mal d'aménagements. D'ailleurs, c'est obligatoire. Hein. Comment ça se passe pour vous, la mobilité en ville?
4: Les villes, de manière générale, font quand même un bel effort sur l'adaptation, sur l'accessibilité pour les personnes en situation de handicap, quelles qu'ils soient. Globalement, les déplacements en centre-ville, franchement, c'est assez simple. La plupart des trottoirs sont adaptés, sont vraiment au même niveau que la chaussée. Le seul bémol que je dirais, c'est que dès qu'on s'éloigne de ce fameux centre-ville, on est confronté à des trottoirs qui ne sont pas adaptés pour le coup, pas assez larges, donc les déplacements sont quand même plus compliqués, ce qui m'oblige de temps en temps à descendre sur la route pour juste me déplacer plus facilement. Il arrive des fois que même si le trottoir soit assez large, certaines personnes n'ont pas le choix et mettent leur conteneur de poubelle sur ce fameux trottoir, donc ce qui m'oblige à rebrousser chemin jusqu'à une intersection où le trottoir est plus bas, trottoir bateau, ce qui me permet de redescendre sur la chaussée et de pouvoir continuer mon chemin. Donc, c'est un peu un parcours du combattant, les déplacements.
3: Et pour voyager, pour aller en vacances, pour prendre le train, le bus, la voiture, est-ce que vous pouvez conduire sans avoir l'usage des jambes, par exemple ?
4: Je peux conduire, tout à fait. Les véhicules sont maintenant facilement adaptables. Tant que c'est une boîte automatique, je pense que techniquement, on peut conduire n'importe quel type de véhicule. Il suffit de passer par une entreprise spécialisée. Il y en a une à Cormontreuil, notamment, qui s'appelle Adapt Service, qui adapte les véhicules, justement. En fait, les commandes d'accélération et de freinage sont déportées au niveau du volant. Il suffit de pousser pour freiner et de tirer pour accélérer. En tout cas, pour les tétraplégiques et pour les personnes paraplégiques, donc qui ont l'usage des mains, il y a d'autres adaptations possibles.
3: Dans votre vie d'avant, avant juillet 2022, vous faisiez beaucoup de sport. Est-ce que le sport, c'est encore possible en fauteuil?
4: Ouais, je faisais beaucoup, beaucoup de sport. J'étais un mec qui allait beaucoup, beaucoup à la salle de sport. Un peu de badminton par-ci, par-là, un petit peu de course à pied, un petit peu de natation. Enfin, j'étais assez dynamique. Et il est toujours possible de faire du sport, effectivement. On a beaucoup maintenant de sports adaptés ou de sports dédiés au handicap. Typiquement, une variante de la pétanque qui s'appelle la boccia, qu'il est possible de faire à Reims Handisport. Pour ma part, je fais de l'athlétisme dans la section handisport de l'EFSRA à Orgeval. Je suis dans un fauteuil d'athlétisme qu'on appelle un arm bike, donc arm pour bras et bike pour fauteuil ou vélo, comme on veut. Je suis plus dans l'endurance que dans l'explosivité, on va dire, parce que comme je le disais, il me manque quand même pas mal de muscles au niveau du haut du corps, donc j'ai pas une énorme force. Et voilà pour ce qui est de l'activité physique, je fais de l'athlétisme, voilà.
3: La résilience, le sourire, la bonne humeur aujourd'hui avec Benjamin Mera. On met tous les liens pour vous suivre sur les réseaux sociaux,
4: c'est
3: sur
4: gentil,
3: la page
4: beaucoup.
3: De Ici ça marche. Merci d'avoir partagé votre expérience et votre quotidien avec nous.
4: Avec plaisir, merci de m'avoir convié.
0: Benjamin, bien solaire, hein, comme vous l'avez entendu, positif malgré sa situation. Il est bien vivant. I'm alive. Voici Céline Dion.

0: ne parle que d'elle. En ce moment, l'actualité musicale, c'est à Paris, c'est Céline Dion, c'était I'm Alive.
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0: Un accident qui bouleverse une vie, mais qui n'a pas eu raison de l'envie d'avancer. Avec Olivier Catio, ce matin, nous avons écouté un jeune Rémois devenu tétraplégique qui a choisi de faire de son parcours une histoire de résilience, de projet et d'espoir aussi. Sans tabou, avec beaucoup de sincérité, d'anecdotes et surtout avec le sourire. Il nous a rappelé qu'au-delà des épreuves, il existe des solutions, des adaptations et aussi pas mal d'espoir. Un témoignage profondément humain qui invite donc à regarder le handicap autrement. Demain, Olivier Catio sera à Reims pour rencontrer Bernadette. Elle a 90 ans et ça fait 50 ans qu'elle s'investit comme bénévole dans le quartier Trois Piliers. 10h32, des bonnes idées aussi et de sorties chez nous en Champagne-Ardenne avec ce vendredi dans Ici Pratique. Je vous parle d'un marché paysan qui aura lieu à Val-de-Velle. Rendez-vous rue de l'Écluse avec des producteurs de chez nous. Repas possible sur place, ce sera de 16h à 20h. Les journées du patrimoine ce week-end à Monthermé par exemple. La commune ardennaise propose la découverte des églises Saint-Léger et l'église de Saint-Remis de Laval-Dieu de 14h30 à 18h. En visite libre ou commentée, visite et animation également au parc de l'abbaye. Samedi, concert en l'église abbatiale de Laval-Dieu à 19h. Et dimanche, toujours dans le cadre de ces journées du patrimoine, la commune de Tessy ouvre le fort de Montbray de 10h à 17h. Présentation de matériel militaire, parcours d'obstacles, animation en costume avec notamment les poilus de la Marne.
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0: Toujours ce partage de bonnes idées, d'initiatives chez nous et aussi ailleurs. Un chien pour accompagner et rassurer les victimes au tribunal. Une initiative encore rare en France qui nous sera quand même racontée par Robin Bernot depuis la Sarthe. À Reims, 4 jours pour entreprendre, échanger, partager. Ça, c'est la 11e édition de la Jelly Week. On va vous présenter le programme dans l'écho d'ici. Et puis une quarantaine d'auteurs réunis ce week-end à Reims pour un salon du livre. La présidente de l'association organisatrice sera notre invité dans Ici, ça marche aujourd'hui. Ce sera juste avant 11h.
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0: Et sur Ici, Champagne-Ardenne, à coup sûr, il y a toujours une petite place pour Julien Clerc. Et moi.

0: Chanson qui avait été aussi interprétée par Françoise Hardy. Là, c'était la version de Julien Clerc.
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0: Des idées d'ici et aussi d'ailleurs. Oui, ça marche aussi ailleurs. Et si dans un tribunal, le meilleur soutien des victimes était un chien? C'est une initiative originale qui se prépare pour aider celles et ceux qui doivent affronter une étape parfois difficile dans leur parcours judiciaire. Dans la Sarthe, par exemple. Robin Bernot, une présence à quatre pattes qui pourrait bien apporter un peu de réconfort aux victimes.
3: Au Mans, le tribunal de la ville aura bientôt son chien d'assistance judiciaire.
4: C'est une très bonne chose.
3: Alors, pas pour rattraper les prévenus qui tenteraient de s'échapper, je vous rassure, mais bel et bien pour aider les victimes à déstresser. Elles pourront le caresser pendant les procès ou lors des auditions devant les juges d'instruction. Une présence animale qui se veut rassurante, selon Philippe Jamet, président de France Victimes 72, qui porte ce projet avec le tribunal. Julien Penaud, l'adjoint pour Issimène.
5: Il va pouvoir se mettre tout proche de la victime, poser sa tête sur les genoux, absorbe un peu le stress porté par la victime, et sa seule présence suffit à rassurer ces personnes.
3: L'objectif est donc d'améliorer la prise en compte des victimes, notamment des enfants, et de faciliter la libération de leurs paroles. C'est dans ce cadre que ce chien interviendra, a priori un Golden Retriever, une race reconnue pour son empathie et surtout sa capacité à être, je cite, une véritable éponge à émotions, selon le tribunal du Mans. Alors ici en Sarthe, ça marche, mais vous, qu'en pensez-vous? Pour Julie, c'est une très bonne idée.
4: Je trouve ça super bien, même pour les enfants. Tu disais tout à l'heure, ça rassure forcément. Et pour un enfant, déjà, c'est hyper compliqué de passer au tribunal ou même d'être devant des adultes. Et c'est rassurant, ça donne un petit peu d'amour. Et c'est léger. De toute façon, les animaux, en règle générale, que ce soit avec tout le monde, même pour les personnes âgées, c'est toujours bien. Que ce soit adulte, ça apporte du bonheur.
3: Les animaux, en particulier les chiens et leur pouvoir rassurant, c'est Camille qui m'en parle.
6: Quand on est stressé, tout ça, c'est vrai que lui faire des câlins, tout ça, ça rassure. Puis le sortir, ça change les idées aussi quand il y a des choses dans la vie qui font que ça va pas trop.
3: C'est quoi, ils ont un pouvoir magique, les animaux?
6: Oui, un peu, leur amour.
3: Alors, il faut savoir qu'un chien qui aide à libérer la parole et à témoigner plus facilement, ce n'est pas nouveau, puisque ça a été le cas, par exemple, lors du procès Le Squarneck en février 2025, où une dizaine de chiens étaient présents aux côtés des victimes de ce chirurgien condamné pour viols et agressions sexuelles. Le tribunal du Mans, quant à lui, va devoir encore patienter quelques mois, au moins jusqu'au printemps prochain, avant de pouvoir accueillir son chien d'assistance judiciaire.
0: Robin Bernot, depuis la Sarthe. Notez qu'une trentaine de juridictions bénéficient d'un chien aujourd'hui en France, un chien d'assistance aux victimes, des chiens d'assistance judiciaire. Alors, parmi les juridictions en France, il n'y a pas de juridiction chez nous en Champagne-Ardenne, mais ça pourrait arriver, c'est un peu l'idée.
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0: Dans 3 minutes, on vous dira pourquoi Reims va être la capitale des entrepreneurs. On vous en parle dans l'écho d'ici. Mais tout de suite, c'est Bernard Lavillier avec Stand Ghetto.

0: Bernard Lavillier avec l'un de ses plus grands succès sur votre radio ici, Champagne-Ardenne. Bernard Lavillier qui fait son grand retour sur scène. Il a annoncé les dates de sa nouvelle tournée pour l'année prochaine. Et bonne nouvelle, eh bien sa tournée débutera à Reims, chez nous, en Champagne-Ardenne. C'est pas le seul artiste d'ailleurs à faire de Reims le grand lancement d'une tournée. C'est le cas de Vianney d'ailleurs, l'année prochaine, Angèle aussi, et donc Bernard Lavillier. Notez bien, le 22 janvier 2027 à la Reims Arena.
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0: À Reims, la Jelly Week va revenir du 28 septembre au 1er octobre. Ateliers, conférences, rencontres, avec aussi des conseils très concrets. Tout cela est gratuit. Et pour nous présenter cette 11e édition, Yannick Cusy, dans l'écho d'ici, vous recevez Clément Mazzolini.
3: Bonjour. Vous êtes président de la capsule by Reims Coworking. On va déjà situer les choses. Là, on est vraiment dans la création d'entreprise. Qu'est-ce que c'est que cet endroit?
4: Oui, alors c'est une association qui existe depuis 14 ans où on accueille toute personne, mais surtout des entrepreneurs, pour lutter contre l'isolement, mais aussi pour partager les compétences, partager l'expérience et partager les erreurs aussi, à ne pas répéter. Donc en fait, on est un coworking, un lieu de travail partagé, où on accueille, on est une centaine d'adhérents et on accueille une vingtaine de personnes par jour.
3: Le climat en ce moment, j'en profite, il est à la création, il est dynamique, ou il y a un peu de morosité? C'est vrai que le contexte est un peu difficile. Comment vous sentez les choses?
4: C'est compliqué. C'est compliqué, ouais, pour tout le monde. Le contexte politique, le contexte économique, le contexte climatique, j'apprends rien à personne, fait que on a moins de donneurs d'ordre, moins de clients, peu importe notre secteur d'activité. Et donc le contexte est compliqué, mais bon, c'est ce genre de lieu et ce genre d'événement dont on va parler après qui fait aussi que ça nous permet de rebondir.
3: Et petite question subsidiaire, la création d'entreprise, c'est surtout des jeunes, toujours, ou il y a un peu de tout?
4: Il y a un peu de tout. C'est quand même, on a un grand vivier d'étudiants entrepreneurs à Reims, notamment via le Pépite et l'incubateur Creative Labs notamment, mais on a quand même des personnes de tout âge qui créent ou reprennent des entreprises. Il y a aussi beaucoup de repreneurs.
3: Et autant de gens qui ont besoin d'être soutenus, quoi.
4: Oui.
3: Accompagnés, on va dire. Et alors justement, il y a cet événement, la Jelly Week, dont vous êtes venu nous parler pendant 4 jours. Tout l'écosystème entrepreneurial rémois est réuni. Donc à quoi ça sert? À quel est le but de cet événement?
4: Le but de cet événement, c'est de c'est un peu le motto de l'asso La Capsule d'ailleurs, c'est de rendre l'entrepreneuriat accessible à tous. Donc c'est la 11e édition, vous le disiez tout à l'heure. Des dizaines et dizaines d'ateliers qui sont gratuits pour tout le monde, pendant une semaine, pendant 4 jours plus exactement, avec du coup des rencontres, de la montée en compétences, mais aussi d'une manière différente d'apprendre et d'appréhender les choses au niveau entrepreneurial.
3: J'ai noté des choses très concrètes. On peut bosser à ce moment-là sur la prospection commerciale, la TVA par exemple quand on est micro-entrepreneur, comment présenter son projet à son banquier. Donc c'est très très concret, quoi.
4: Oui, on va de tout. On a de tout. On va de la com à la partie RSE, en passant par entreprendre en situation de handicap, la TVA, la prospection, fixer ses tarifs, du networking, du coworking. Donc, coworking, c'est la manière de travailler tous ensemble. Des soirées, il y a même une course à pied pour ceux qui veulent aussi, parce que le sport est important dans la vie entrepreneuriale. Vous voulez, il y a un peu
3: de... On le dit pas souvent, c'est vrai. Est-ce que c'est réservé à ceux qui sont déjà dans ce milieu-là, ou est-ce que je peux venir avec une idée que je trouve géniale et j'ai rien, je n'y connais rien et je veux me lancer?
4: Pas du tout. C'est réservé à personne. Tout le monde peut venir, des gens qui sont entrepreneurs depuis 20 ans, comme des gens qui ont une idée, comme vous dites, ou également des gens qui n'ont pas d'idée, mais sont juste curieux et souhaitent venir. C'est aussi le but de la gratuité, c'est que chacun puisse toquer et arriver au dernier moment ou avec une heure d'avance pour boire un café.
3: Très bien, vous insistez d'ailleurs beaucoup sur le côté rencontre. C'est important, quand on veut créer de l'entreprise, il faut rencontrer, il faut faire son réseau.
4: C'est ça, c'est quelque chose qui n'est pas forcément évident pour tout le monde, mais la manière de parler, de connaître du monde aux alentours, ça va faire parler de soi, parler de son projet, de son entreprise et autres, et c'est aussi une manière de faire vendre. Oui. Et donc je profite pour rappeler que c'est sur inscription, on a déjà plus de 1000 inscrits, et donc ça va très vite, il faut partir, il faut le faire maintenant, parce que sinon vous allez vous retrouver sans rien.
3: Vous avez bien fait, bonne journée, merci d'être passé sur ici Champagne.
0: Yannick Cusy avec Clément Mazzolini pour cette Jelly Week dans l'écho d'ici. Un salon du livre arrive à Reims. On va vous en parler dans quelques instants avec l'organisatrice. Ce sera après Coldplay et Feels Like I'm Falling in Love sur ici Champagne-Ardenne.
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0: Feels like I'm falling in love. Énorme tube de Coldplay sur votre radio. 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
0: Et ici, ça marche. Aujourd'hui, les salons du livre. La preuve avec un salon organisé à Reims, samedi et dimanche, au Temple protestant, boulevard Lundy. Bonjour Daniel Franconi.
3: Bonjour.
0: Vous êtes la présidente de l'association Reims qui pétille. Ce temple protestant, c'est aussi une occasion de le découvrir.
3: Absolument. L'ensemble est art déco. Et comme l'art déco dans la ville de Reims, c'est quand même quelque chose d'important, l'art déco reste ma priorité parce que je suis également la présidente de l'art déco. Donc je joins mes deux faits différents mais qui sont complémentaires. L'art déco et la possibilité de faire ce salon dans un lieu art déco au niveau du Journée Patrimoine.
0: 40 auteurs sont annoncés pour ce salon du livre. D'où viennent-ils ?
3: Ils viennent de la région pour une grande partie, mais également de Paris et des alentours de Reims jusqu'à Paris. Nous avons également des éditeurs parisiens qui seront présents.
0: Quels genres littéraires seront représentés ?
3: Toutes les formes d'écriture, de la bande dessinée beaucoup, des nouvelles, de l'histoire locale, et d'histoire générale. Enfin, absolument toute forme d'écriture est représentée.
0: Ce salon organisé mi-septembre, ce n'est pas un hasard, puisque c'est souvent la période dite de rentrée littéraire.
3: Hein. Exactement. Et c'est pour ça que ça m'a semblé être une bonne date. Et comme, si vous voulez, je joins les deux effets, en ce sens que le temple est sur la liste des édifices ouverts pour les journées du patrimoine, je profite de cet événement pour ouvrir la salle contiguë et qui me permet de faire ce salon. Donc nous avons des personnes qui se déplacent en une seule fois pour deux objets différents.
0: Écrire, c'est une chose, se faire publier, c'en est une autre, c'est parfois un petit peu galère. Pour autant, on a l'impression qu'il y a une belle vivacité créative, artistique, littéraire, notamment chez nous en Champagne-Ardenne.
3: Absolument, nous sommes vraiment un vrai fief. Nous avons beaucoup de jeunes auteurs, de personnes qui se lancent dans l'écriture. Et l'an passé, en deux après-midi de temps, nous avons accueilli 800 personnes qui étaient satisfaites de voir cette concentration d'écrivains sur une surface relativement petite.
0: Seconde édition du Salon du Livre, les Belles Lettres Rémoises, samedi et dimanche, de 13h30 à 17h30 au Temple protestant de Reims, 13 boulevard Lundy. C'est organisé par l'association Reims qui pétille, dont vous êtes la présidente, Daniel Franconi. Belle journée et bon salon ce week-end.
3: Merci à vous, à bientôt.
0: Les Jackson 5 arrivent dans une minute. Le point sur l'actualité est chez nous en Champagne-Ardenne, c'est à 11h. Ça arrive dans quelques instants. Et juste après, on part à la recherche du bouchon noir. C'est votre grand jeu.
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0: Belle matinée, très bon mardi 15 septembre. Il est 11h. Essentiel de l'actualité chez nous en Champagne-Ardenne avec Hugo Marceau, bonjour.
2: Bonjour.
0: Ce matin, une partie de la fonction publique est dans la rue.
2: À commencer par le personnel du social et du médico-social. Aide à domicile, éducateurs spécialisés, aides-soignants mobilisés aujourd'hui à l'appel de la CGT. Revalorisation salariale, hausse des effectifs et des moyens matériels réclamés. Un rassemblement est en cours à Châlons en Champagne en face de la gare. Les étudiants se lèvent aussi dès aujourd'hui, notamment contre l'application de frais d'inscription plus élevée pour les étudiants étrangers hors Union européenne. Une cinquantaine de policiers marnais sont partis à Paris pour manifester quand dans le secteur de l'énergie publique, la remise en cause du tarif agent ne passe pas. Manifestation depuis ce matin à Reims, Charleville et à la centrale nucléaire de Chaux. Depuis la Seconde Guerre mondiale, les salariés d'Enedis, EDF ou GDF payent moins cher pour leur abonnement d'électricité au gazier. Cela fait partie de leur rémunération. La Cour des comptes recommande au gouvernement de revoir cet acquis social. Et s'il y a embouteillage dans la rue, c'est parce qu'une étape décisive approche, la présentation au Parlement du projet de budget de l'État pour 2027. Les députés de la France Insoumise censureront le texte quoi qu'il arrive. C'est ce qu'affirme ce matin la présidente du groupe Insoumis à l'Assemblée nationale, Mathilde Panot. Nous n'avons rien à négocier avec ce gouvernement sur la manière dont il ferait les poches à la fois des retraités, des étudiants et des malades, a-t-elle clamé. C'était sur France Info. Interdit les douches et les toilettes depuis hier. Vigilance maximale dans les lycées professionnels de Bazeilles et Viviers-le-Court dans les Ardennes. Des légionelles, des bactéries toxiques ont été relevées en consistance anormale. La région précise qu'un choc chloré va être réalisé et que des filtres vont être posés sur les points d'eau concernés. Un départ dans le staff du stade de Reims. Samba Diawara, l'un des adjoints de Nicolas Ouzaï, quitte le club. L'annonce est tombée ce matin. Selon les informations de Sky Sport, celui qui était arrivé en 2022 dans la Marne est en discussion pour rejoindre la sélection du Maroc. Il ne sera pas remplacé sur le banc rémois.
0: Du soleil chez nous en Champagne-Ardenne pour ce mardi. Une belle journée avec des températures en augmentation. Dépasse 30 degrés dans de nombreuses communes chez nous en Champagne-Ardenne. 32 à Lombres, attendu à Troyes, tout comme à Reims. 31 à Vitry-le-François, également à Cézanne et Montmirail. À Châlons en Champagne. 31-32 aussi à Épernay, à Fismes. 30 pour Sedan et Charleville-Mézières. Pour demain, eh bien, on risque de perdre jusqu'à 10 degrés entre cet après-midi et demain après-midi, avec pour demain des nuages pour commencer la journée, et puis au fur et à mesure, c'est le soleil qui va une nouvelle fois régner. Pour jeudi, des nuages aussi pourraient se densifier quelque peu dans le courant de la matinée. Des éclaircies aussi au programme. Pour jeudi, attendez-vous à 20 jusqu'à 22 degrés.
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0: Zaz, que l'on retrouve tout de suite. Où est-elle, Zaz? Nous, on sait, hein. Elle est le long de la route.

0: Ici Champagne Ardenne avec Zaz et tout de suite place au jeu.
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0: Et oui, on joue ensemble au 03 26 48 2000, des énigmes, des indices pour vous permettre de retrouver la cachette du bouchon en or avec 100 euros de chèque cadeau pour vous faire plaisir dans les boutiques adhérentes aux vitrines de Reims, cette association de commerçants. 100 euros, c'est tout de même une sacrée somme. On débute tout de suite la partie et il y a un premier indice à retrouver.
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0: Pour gagner la bataille, je guide tes envies. Avant de faire un pas, grâce à moi, tu réfléchis. Je prévois les obstacles et prépare la sortie. Aux échecs, comme en affaires, je mène la partie. Alors, de quoi s'agit-il ? De quoi faut-il faire preuve quand on joue, notamment aux échecs, ou quand on mène des affaires ? Quand on a quelque chose en tête, on élabore une... 03 26 48 2000.
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0: Et la musique ici, Champagne Ardenne, faite de sensualité avec Marvin Gaye.

0: Il y a des chansons comme ça qui traversent le temps sans prendre une ride. C'est pas comme nous, vous allez dire. C'était Marvin Gaye.
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0: C'est parti pour notre jeu, un bouchon en or à retrouver, des énigmes, des indices pour vous aider. Bonjour Florence.
2: Bonjour Grégory.
0: Depuis les Ardennes, Villers-Meuse. On fait un petit point météo ensemble, le soleil est-il de la partie chez vous?
2: Oui, mais on a des nuages blancs et le ciel est bleu.
0: Bah, c'est déjà pas mal, quelques nuages, mais ça reste ensoleillé. Des températures qui vont bien monter, hein, même dans les Ardennes cet après-midi. Hein. On va être pas loin des 30 degrés. Hein. Et oui, un petit coup. Un petit coup de chaud. Les températures qui vont faire le yo-yo, hein, puisqu'on va perdre 10 degrés entre cet après-midi et demain après-midi. Voilà, on va rentrer un peu à peu sur cette période de fin d'été. C'est traditionnel. Voilà, les saisons sont bien respectées. J'ai une énigme pour vous, ma chère Florence. Êtes-vous prête à l'entendre?
2: Oui. Ah oui, allez-y, je vous écoute.
0: Pour gagner la bataille, je guide tes envies. Avant de faire un pas, grâce à moi, tu réfléchis. Je prévois les obstacles et prépare la sortie. Aux échecs, comme en affaires, je mène la partie. De quoi s'agit-il à votre avis?
2: Ah, moi, je pensais à stratégie.
0: Ouh, une stratégie. Qu'est-ce qui vous fait penser à ça?
2: Pour des échecs, là, il faut être stratégique pour ne pas faire échec et mat.
0: Oui, c'est vrai que ça aide. C'est vrai. Vous jouez aux échecs, Florence?
2: Non. Mais j'ai des entourages qui jouent aux échecs, donc...
0: Et ce sont des stratégies.
2: Je m'explique quand même.
0: Et oui, bien c'est la bonne réponse, oui. Ben oui, stratégie. Alors j'évoquais gagner la bataille. Ben oui, ça évoque un plan pour atteindre un objectif. Avant de faire un pas, ben oui, ça montre qu'il faut réfléchir avant d'agir. Prévoir les obstacles, ça correspond à ce qu'on appelle l'anticipation. Et aux échecs, comme on a fait, ça renvoie directement à des domaines où la stratégie est essentielle. Vous avez vu juste. Ah bah écoutez, là c'est la bonne, hein. Pas de problème. Hein. Cet indice doit vous mener jusqu'à l'adresse du lieu où se trouve le bouchon en or. Alors ça paraît peut-être un petit peu flou pour l'instant, mais ça va se décanter dans les prochaines minutes. Notre indice stratégie vous mène jusqu'à l'adresse du lieu où se trouve le bouchon en or. Vous êtes qualifié pour le grand tirage de vendredi pour essayer de gagner ces 100 euros, hein, de chaque cadeau. Ça fera du bien ça.
2: Ça vaut le coup, ça.
0: Bah oui, pour acheter 2-3 petites choses. Hein.
2: Oui.
0: Et puis l'enveloppe. Ah, ma chère Florence, vous savez qu'il y a une enveloppe avec un cadeau supplémentaire.
2: Ah bon?
0: Mais bien sûr.
2: Ah bon?
0: Eh oui. 4 places de cinéma pour vous. 4 places de cinéma.
2: D'accord.
0: J'espère que ça vous fait plaisir. Ciné cool.
2: Ah bah oui, ça me fait plaisir.
0: Une opération du 16 au 21 septembre dans les cinémas de la Marne et des Ardennes. 5 jours d'avant-première, des événements et des places à 5 euros. Mais oui, vous l'avez compris, pour vous, c'est gratuit. Je vous souhaite une excellente journée, Florence. Merci d'avoir joué.
2: Merci, Champagne-Ardenne.
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0: Restez bien fidèles à votre radio ici, Champagne-Ardenne, Florence. Ne changez rien. On poursuit notre jeu avec un autre indice et une énigme tout de suite. À Chamonix, je me couvre d'un manteau éclatant. Au Fuji, je veille sur le Japon depuis longtemps. À Olympe, les dieux m'ont choisi pour maison. À Saint-Michel, la mer m'entoure selon les saisons. 0326 48 2000, c'est un tout petit mot. Tout petit que nous cherchons. À Chamonix, je me couvre d'un blanc éclatant. Au Fuji, je veille sur le Japon depuis longtemps. Olympe, oui, les dieux m'ont choisi pour maison, et à Saint-Michel, la mer m'entoure selon les saisons.
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0: Jennifer reprend Dalida avec ce titre, Mourir sur scène. Excellente matinée avec ici Champagne-Ardenne.

0: On a aimé Dalida.
1: Voici Jennifer avec Mourir sur scène. 11h20, on part à la recherche du bouchon en or jusqu'à midi. C'est votre grand jeu. On cherche, on essaie de répondre à des énigmes pour trouver des indices et pour surtout trouver la cachette du bouchon en or. Il y a 100€ de chaque cadeau à gagner cette semaine.
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1: Où est-il, ce fameux bouchon en or ? Dans la Marne, les Ardennes, l'Aube ou Haute-Marne ? Forcément, chez nous en Champagne-Ardennes. À vous de le retrouver avant midi. Alors ce jeu de pistes vous mène jusqu'à la cachette. Normalement, il faut répondre à des énigmes pour trouver des indices. On prend la direction de Charleville-Mézières. Bonjour Annie.
14: Bonjour Grégory.
1: Ravi d'être avec vous ce matin.
14: Ah ben moi aussi.
1: Eh bien sûr, pour essayer de trouver cet indice important pour la cachette de notre bouchon en or. Comment va la vie à Charleville-Mézières, Annie ?
14: Mais ça va, il fait très beau, on a un beau ciel bleu, il fait beau, c'est super.
1: Ça donne envie de se balader Place du Cal, hein, entre autres.
14: Ah oui, mais la Place du Cal, on la fait tout le temps à Charleville.
1: Quel est votre endroit préféré, là où vous aimez vous balader à Charleville-Mézières, ou ailleurs d'ailleurs ?
14: Ah ben la Place du Cal, on y est presque tous les jours. On va aux terrasses boire un café à Charleville dans les terrasses parce que quand il fait beau, il y a plein de monde, hein. C'est super.
1: Ben oui, ça vit bien et c'est ce qu'on aime. Charleville-Mézières, magnifique, un petit bijou et on en est fiers, Annie.
14: Oui.
1: Bien sûr, voici cette énigme. À Chamonix, je me couvre d'un manteau élégant, éclatant. Au Fuji, hein, je veille sur le Japon depuis longtemps. À Olympe, les dieux m'ont choisi pour maison. À Saint-Michel, la mer m'entoure selon les saisons. Tout de suite, vous avez pensé à un petit mot, lequel ?
14: Le mont.
1: Ben oui.
14: On a le Mont Olympe à Charleville.
1: Et aussi, c'est vrai.
14: On a le Mont Olympe à côté de la Place du Cal, il y a la rue du Moulin, et il y a le Mont Olympe où...
1: On fait trempette.
14: Oui, le Mont Olympe, vous voyez.
1: Hein, on peut se baigner au Mont Olympe.
14: Pas vraiment, mais bon.
1: Ah bon, il n'y a pas des piscines là-bas? Il n'y a pas une...
14: Ah y a... oui, il y a une belle piscine.
1: Ah bah oui. Il y a un centre aquatique hein, quand même, hein. Attention. Hein.
14: Oui, bien sûr.
1: Et il y a également le mont Olympe, le plus haut sommet de la Grèce. Dans la mythologie grecque, il est présenté comme la demeure des dieux. On évoquait le mont Saint-Michel, bien entendu. C'est le rocheux de Normandie surmonté d'une célèbre abbaye. Il y a Fuji, oui, le mont Fuji, ce volcan emblématique du Japon, hein, qu'on reconnaît avec sa forme comme un cône. Il est considéré comme un lieu sacré, symbole national japonais. Et puis le Mont Blanc, bien entendu, dans les Alpes. Plus haut sommet des Alpes et surtout d'Europe occidentale. Eh bien, bonne réponse, ma chère Annie. Vous avez vu juste. Peut-être vendredi, on se retrouvera pour le grand tirage pour essayer de gagner ces chèques cadeaux de 100 euros hein, pour faire les boutiques et les achats à Reims. Et puis il y a une enveloppe, et dans cette enveloppe, il y a un petit mot, et sur ce petit mot, qu'est-ce que je vois? Eh bien, c'est un livre que vous gagnez de la lecture. Alors, c'est un livre intitulé « Meurtre sur l'île d'Ouessant », signé Jean-Luc Banalek. Alors, c'est une enquête bretonne pleine de mystères sur l'île d'Ouessant. Un meurtre vient bouleverser, en fait, la tranquillité des habitants. Alors, paysages sauvages, secrets de famille, des petites légendes locales. Et les enquêteurs vont devoir démêler, en fait, le vrai du faux pour découvrir la vérité. Alors, Jean-Luc Banalek, vous ne connaissez pas, mais pourtant, c'est lui qui a écrit les scénarios de plusieurs épisodes de la série Meurtre A, que vous pouvez voir sur France Télévisions.
14: Ah oui, bien sûr.
1: Soir, ça marche du feu de Dieu, hein, sur France Télé. Donc c'est une enquête qui a été adaptée pour une série et vous allez pouvoir retrouver cette enquête plus détaillée avec des informations supplémentaires tout au long de ces presque 200, oh là, plus que ça, près de 400 pages. Bonne lecture, Annie.
14: Oh là là, lire.
1: Passez une belle journée. Merci beaucoup, Annie. Merci à vous.
14: Merci beaucoup.
13: À bientôt. 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
1: Et voici une énigme supplémentaire. Autre chance pour vous de vous qualifier pour le grand tirage vendredi pour ces 100 euros de chèque cadeau et une chance supplémentaire de repartir avec des cadeaux. Alors, pourquoi Mont? Parce que le bouchon en or est dans une commune marnaise célèbre pour son mont. Il y a un mont célèbre et une commune qui est donc célèbre pour son mont. Dans la nuit, je m'élance et fais lever les yeux. Je gronde sans colère et colore les cieux. À Versailles, autrefois, j'éblouissais les rois. Le 14 juillet, en France, on m'admire avec émoi. Vous l'avez, ce mot? C'est deux mots, en fait. Un mot composé. Dans la nuit, je m'élance et fais lever les yeux. Je gronde sans colère et colore les cieux. À Versailles, autrefois, j'éblouissais les rois. Le 14 juillet, en France, on m'admire avec émoi.
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1: Dans mes enveloppes, il y a encore des jolies choses, hein, notamment le son et lumière, luminescence à Reims qui illumine la basilique Saint-Remi. J'ai des places aussi pour du cirque et de la magie à Reims bientôt. Alors joue avec moi au 03 26 48 2000. Voici Stéphane Echer.

0: Stéphane Echer pour vous accompagner sur votre radio ici Champagne-Ardennes. On part à la recherche du bouchon en or. Nous sommes à la troisième énigme. Dans la nuit, je m'élance et fais lever les yeux. Je gronde sans colère et colore les cieux. À Versailles, autrefois, j'éblouissais les rois. Le 14 juillet en France, on m'admire avec émoi. À quoi pensez-vous? Quel est ce mot? Quel est cet indice? 03 26 48 2000. On part à la recherche du bouchon en or. Avec ce bouchon caché chez nous en Champagne-Ardennes, il faut le retrouver. 11h et bientôt 32 minutes, ici pratique avec des idées de sortie chez nous en Champagne-Ardennes. Ce samedi, une marche gourmande est organisée dans les Ardennes, à Rocroix. Départ à 9h30 depuis l'IME Les Sapins. Trois parcours sont proposés, 5 km, 7 km ou 12 km. Tarif de 10 à 15 euros selon le parcours choisi. Inscription auprès de l'IME Les Sapins. Samedi également, balade nocturne à Montcornet. Découvrez le patrimoine de cette commune ardennaise. Départ à 20h du Montcornu. Au retour, galette à sucre et cidre. Eh oui, après l'effort, vous savez ce qui vous attend. Participation de 3 euros, c'est gratuit pour les moins de 10 ans.
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0: Et Taylor Swift sur votre radio locale préférée ici Champagne-Ardenne, Opalite.

0: Swift avec Opalite sur Ici Champagne-Ardenne.
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0: Des énigmes, des indices pour trouver un bouchon caché avant midi. Bonjour Alexandra.
2: Bonjour.
0: Depuis Reims, c'est la toute première fois, m'a-t-on dit, que vous êtes avec nous ce matin. C'est vrai?
2: Ah oui, effectivement, c'est la première fois. C'est une première pour moi.
0: Eh bien, bravo. Je sais pas, on peut pas mettre une musique un peu, vous savez, qui envoie du lourd, je sais pas. Alors, je vais demander à Léo, qui réalise l'émission ce matin, de mettre vraiment une musique. Qu'est-ce qui vous plairait d'écouter, tiens? Qu'est-ce qui vous plairait d'écouter, Alexandra? Votre artiste préféré, quelque chose?
2: J'aime beaucoup Pink Floyd, donc...
0: Allez, Léo, Pink Floyd. Il y a quelques secondes pour nous trouver du Pink Floyd. On va vous mettre ça pour souhaiter la bienvenue à Alexandra.
2: C'est gentil, merci.
0: Bien sûr, c'est la moindre des choses, vous savez. On est ravis de pouvoir échanger un petit peu avec vous. Ça, c'est pour... Ça vous fait plaisir, Alexandra?
2: Oui, oui, beaucoup, merci.
0: Vous avez les albums à la maison, j'imagine, si vous aimez Pink Floyd.
2: Oui, tout à fait,
0: Ça c'est fantastique, que c'est beau, que c'est beau. Bah oui, il y a de la monnaie, bien sûr, puisqu'il y a 100 euros de chaque cadeau à gagner vendredi lors de notre grand tirage pour vous faire plaisir dans les boutiques du centre-ville de Reims à l'occasion d'une grande braderie qui sera organisée des commerces adhérents à l'association Les Vitrines de Reims. Une énigme pour vous, Alexandra, la voici. Dans la nuit, je m'élance et fais lever les yeux. Je gronde sans colère et colore les cieux. À Versailles, autrefois, j'éblouissais les rois. Le 14 juillet en France, on m'admire avec émoi. À quoi pensez-vous?
2: Au feu d'artifice.
0: Ah oui, c'est ça. On les aime, les feux d'artifice. On les aime. C'est vrai. Alors, 14 juillet, mais pas que. Des fois, c'est le 13. Il y en a eu beaucoup aussi hein, cet été reporté en raison de la sécheresse. Et ce qui fait que nos villages s'animent en ce mois de septembre avec des feux d'artifice organisés pas mal de fois d'ailleurs, notamment ce week-end. Il y en aura encore dans nos villages de la Marne et des Ardennes. Alexandra, vous êtes qualifiée vendredi pour le grand tirage pour ces 100 euros de chèque cadeau. C'est déjà une bonne chose.
2: C'est très bien, oui.
0: Une chance sur 20. Et puis, il y a une enveloppe. Et dans mon enveloppe, il y a deux invitations. C'est toujours bien d'être invité. Deux invitations pour le spectacle Luminiscence en la Basilique Sarmi à Reims. C'est un spectacle son et lumière qui s'intitule L'Odyssée Céleste. C'est ce samedi. Vous n'avez rien de prévu samedi soir?
2: Ah, malheureusement, je ne serai pas là, mais je vais en faire profiter des amis.
0: Bah oui, des proches. Bah oui.
2: Oui, oui. Ben, il n'y a pas de problème.
0: Très beau spectacle qui raconte l'histoire de la Basilique Sarmi et qui raconte aussi l'histoire de Reims et donc l'histoire de France. Je vous souhaite une très belle journée et merci d'avoir été avec nous. J'espère qu'il y en aura d'autres, Alexandra. D'accord?
2: Oui, moi aussi. À bientôt.
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0: Allez, c'est à vous maintenant avec nos trois indices. Nous avons stratégie. Cet indice est important puisqu'il peut vous mener, il doit vous mener jusqu'à l'adresse du lieu que nous cherchons. Mont, car la commune où se cache le bouchon en or a un célèbre mont, une commune marnaise avec un mont. C'est ce qui fait la réputation d'ailleurs de ce village. Et puis feu d'artifice, bah oui, parce que ce samedi, il y aura un feu d'artifice qui sera tiré dans cette commune, pas très loin du mont en question d'ailleurs. 03 26 48 2000. On n'est pas très très loin de Reims, hein, donc à vous de trouver, d'identifier cette commune célèbre pour son mont, pour le feu d'artifice de samedi, et puis stratégie, et ça vous mène. Ouais, c'est le même nom, le même début de l'adresse que nous cherchons, de la rue que nous cherchons. 03 26 48 2000, j'ai une dernière enveloppe, je l'ouvre. Et pour vous, il y aura 4 invitations pour un très beau spectacle qui s'appelle Illusion, le Festival International de Magie et de Cirque du 18 au 20 septembre. Ce sera au Parc des Expositions de Reims. Cirque, magie donc au programme pour vous. Au 03 26 48 2000. Je vous attends avec la bonne réponse.
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0: On joue, on part à la recherche du bouchon en or, mais on chante aussi en compagnie du groupe Gold. Allez, quelques petites minutes encore pour me donner la bonne réponse. Où se trouve le bouchon en or? Feu d'artifice, mon stratégie. On n'est pas très très loin de Reims. Allez, à vous de jouer. Et à vous de gagner.

0: falloir chanter. Nous allons jouer.
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2: Vous avez trouvé les trois indices importants pour vous mener jusqu'à la cachette du bouchon en or, en tout cas je l'espère. Nous sommes dans la Marne, à Épois. Bonjour Lydie.
3: Bonjour Grégory.
2: Allez, les indices pour essayer de trouver l'endroit précis de notre bouchon en or. Est-ce que vous avez une petite idée? Sans nous donner encore la réponse, vous avez trouvé facilement ou ça demandait quelques recherches?
3: J'ai trouvé, je n'habite pas très loin.
2: Alors, nous avons stratégie. Stratégie parce que ça vous donne un élément de l'adresse où se trouve le bouchon. Mont, parce que la commune est célèbre pour son mont. Et feu d'artifice, parce que samedi, un feu d'artifice sera d'ailleurs tiré au pied du mont. À votre avis, où se trouve le bouchon en or?
3: Béru, à la coopérative viticole.
2: Ben oui, c'est ça. Bravo Lydie.
3: Merci Grégory.
2: Ben oui, stratégie, parce que la coopérative se trouve deux routes stratégiques. À Béru, mont, ben oui, il y a le mont Béru situé au cœur évidemment de ce territoire, un terroir viticole champenois où se trouvent évidemment les vignes de la commune. Feu d'artifice, oui, parce qu'un feu sera tiré ce samedi dans le cadre d'une soirée Béru en effervescence. Eh oui, un rendez-vous à ne pas manquer. D'ailleurs, on sera avec le président de la coopérative dans quelques instants. Il va tout vous dire. Parce que ça s'anime à Béru. Voilà. Hein. Il y a beaucoup de choses d'organiser. Hein.
3: Ouais. Et dans ma jeunesse, j'ai fait les vendanges à Béru.
2: Ah, ça évoque plein de souvenirs, Lydie.
3: Ah oui.
2: Bah, c'était quand les vendanges, c'était fin septembre, début octobre, non? C'est ça?
3: Mi-septembre, oui.
2: Ah oui. Voilà, c'est le 15 août. Hein.
3: C'est le 15 août. C'est pas le 15 août, non plus.
2: Ah bah maintenant, oui. Allez, c'est le 15 août maintenant. Attention, vous êtes qualifié pour le grand tirage de vendredi pour essayer de gagner vos 100 euros de chèque cadeau hein, offert par les vitrines de Reims. Et dans l'enveloppe que j'ai ouverte il y a quelques instants, il y a bien ces 4 places pour un spectacle qui s'appelle Illusion, Festival international de magie et de cirque du 18 au 20 septembre au Parc des Expositions de Reims. Les 4 invitations sont pour vous, Lydie.
3: Bah, c'est super.
2: Et comme par magie, vous êtes apparu et maintenant vous disparaissez. À très très bientôt, ma chère Ludu. Allez, c'est votre jeu, c'est votre grand jeu. On l'a trouvé, ce bouchon en or.
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2: À toute fin des années 80, Patricia Cass nous chantait Quand j'ai midi.

0: papa là. Il y a Queen qui arrive, hein. Mais t'es énorme. Don't Stop Me Now. Une des chansons qui met le plus la patate, apparemment. Donc on va se l'écouter juste avant midi. Mais avant cela, bien sûr, petit tour par la coopérative de Beru.
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0: Vous l'avez retrouvé, le bouchon en or, la coopérative de Beru. Et ici, ce samedi, se déroulera Beru en effervescence, organisée par la coopérative vinicole. Son président est avec nous. Bonjour Étienne Izette.
12: Bonjour Grégory.
0: Quel est le programme de cette soirée festive?
12: Alors en fait, cette soirée, c'est un peu comme une fête de village, avec la mairie de Beru qui nous apporte son concours et son aide pour cette festivité. On va proposer une animation musicale avec un DJ assez connu dans le secteur. Et puis vous allez avoir des food trucks qui vont pouvoir servir à manger pour les personnes présentes. Et puis à la fin de la soirée, pour le clou de la soirée, on aura un feu d'artifice sur les coups de 22h30, 23h. Il sera tiré à côté du Mont de Beru, une petite colline dans les vignes en fait. Et puis ce sera très visible du quai de la coopérative de Beru et puis j'imagine des alentours.
0: Entrée libre à partir de 19h. Et vous n'allez pas vous arrêter là, puisque dans quelques jours, le samedi 3 octobre, la coopérative sera le lieu de départ d'une balade gourmande. Quel sera le parcours?
12: C'est un parcours de 7 km à peu près, entre 6,5 et 7,5. On va partir en partie dans le monde des rues. On aura une partie du circuit en forêt. Ensuite, on ira dans la partie vigne. Et puis, on déambulera aussi dans les pourtours du village, les chemins un petit peu sympathique, ombragé du village. Et tout ça, ça sera jalonné par 5 stands où il y aura des accords mets et vins, donc apéritifs, entrées, plats, fromage et dessert. Tout ça accompagné avec des cuvées de notre production.
0: Ça, c'est pour Beru en Bulle le 3 octobre. J'ai l'impression qu'on s'anime pas mal au niveau de la coopérative. Hein.
12: Oui, on a pris conscience il y a quelques années que si on voulait... se faire connaître, il fallait être dynamique. Voilà, le président de la coopérative, précédent président, a mis un petit coup de ressort à cette activité-là. Et puis voilà, moi, ça ne fait que suivre ce qui a été initié au départ. Quoi.
0: Avec donc le prochain événement Beru en effervescence, vous êtes les bienvenus à partir de 19h pour cette soirée festive organisée par la coopérative vinicole de Beru. Étienne Izette, vous en êtes le président. Belle journée à vous.
12: Merci.

0: Queen avec Don't Stop Me Now dans quelques instants. Et Nora Malagré, toute l'équipe de On vous doit bien ça sur Ici Champagne Ardenne.
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0: Nous sommes le mardi 15 septembre. Il est midi. Le journal Hugo Marceau, et aujourd'hui est un avant-goût de la grande mobilisation annoncée le 29 septembre.
2: La fonction publique à bout de souffle, journée de grève pour plusieurs corps de métier aujourd'hui. Partout en France et jusqu'en Champagne-Ardenne, une délégation syndicale des personnels du social et du médico-social est reçue en ce moment au siège de l'Agence régionale de santé dans la Marne, à Châlons-en-Champagne. Sandrine Calvi, secrétaire de l'Union départementale CGT pour la santé et l'action sociale, en est avec des revendications. Indication claire, impossible de faire son métier correctement sans hausse des salaires.
3: On exige des mesures immédiates, c'est-à-dire un financement 2027 à la hauteur des besoins, et que le sujet soit central dans le cadre des élections présidentielles et législatives, parce que c'est demain. Et on demande effectivement un déblocage immédiat de 1,1 milliard de budget mis en réserve dans le périmètre du ministère de la Santé, et qu'on les réattribue immédiatement par le biais de 6 milliards pris à la Sécurité sociale pour renforcer le budget, l'arrêt des taxes sur les salaires, ça on l'exige également dans les établissements de la fonction publique, l'augmentation de l'ONDAM, donc c'est l'objectif national des dépenses et d'assurance maladie 2027 à hauteur de 10%, l'arrêt des exonérations des cotisations sociales aux entreprises et la réouverture de lits, puisque sous l'ère Macron, je vais le dire comme ça, il y a eu 45 000 lits de supprimés. Voilà, on a plein de revendications et notamment sur l'augmentation salariale.
2: Sandrine Calvi qui travaille au centre hospitalier de Châlons-en-Champagne où 36 postes doivent être supprimés. D'ici 2031, un rassemblement était organisé ce matin devant l'établissement contre ce plan. Aide à domicile et autres éducateurs spécialisés ne sont pas les seuls. Aujourd'hui, dans la rue, les électriciens et gaziers des entreprises publiques ont eux aussi défendu leur statut. Rassemblement à Charleville-Mézières, Reims et à la centrale nucléaire de Chaux. Les policiers marnais ont eux voyagé jusqu'à Paris-Bercy pour manifester devant le ministère de l'Intérieur. Partout en France, les étudiants et enseignants d'université se sont aussi mobilisés dans les facs, la hausse des frais d'inscription et le sous-financement des établissements dans leur viseur.
0: L'argent doit tomber sur les comptes bancaires d'ici 15 jours.
2: L'aide d'urgence pour les agriculteurs sera versée à la fin du mois de septembre. Au pire, au début du mois d'octobre, c'est la promesse ce matin de la ministre de l'Agriculture. Annie Genevard avait déjà annoncé il y a 10 jours qu'un milliard d'euros sera débloqué après la sécheresse de l'été. Invité surprise et pour le moins non désiré, la Légionnelle s'est invitée dans 3 lycées professionnels des Ardennes, lycée des métiers de Bazeille, lycée Jean-Baptiste Clément Vivier-Lecourt et le campus agro-environnemental de Saint-Laurent. Cette bactérie source d'infection pulmonaire, un cas a déjà été détecté. Bonjour Salomé Pineda.
4: Bonjour.
2: Cette bactérie a investi les canalisations, notamment les internats.
4: Ce matin, les 170 lycéens internes du campus agro-environnemental de Saint-Laurent ont été renvoyés chez eux. C'est le directeur de l'établissement, Stéphane Dubois, qui vient de l'annoncer. La présence de ces bactéries a été révélée par des contrôles de l'ARS, l'Agence régionale de santé, réalisés le 1er septembre. Contrôle de routine, comme tous les 6 mois, mais les résultats, arrivés vendredi dernier, se sont révélés positifs dans les internats exclusivement parce que cette bactérie se développe dans les eaux chaudes et stagnantes, les douches et sanitaires en l'occurrence. Elle peut devenir dangereuse pour la santé si on inhale de fines gouttelettes d'eau contaminée. À ce stade, aucun élève à notre connaissance n'a été affecté, du moins pas dans le campus de Saint-Laurent. Son directeur assure avoir tout mis en place pour préserver ses élèves en ouvrant les autres douches de son deuxième internat, mais les ballons d'eau chaude n'ont pas assez de capacité. Pas d'autre choix alors que de les renvoyer chez eux ce matin. La région précise qu'un choc chloré doit être réalisé pour traiter l'eau et que des filtres vont être posés. Mais selon Stéphane Dubois, le directeur de l'établissement, c'est à la charge de son établissement. Donc, il évalue déjà le coût de ces filtres à 10 000 euros.
2: Salomé Pineda, dans la Velle, une vague de pollution affecte les poissons. Un grand nombre a été retrouvé mort à la surface. surface depuis dimanche sans que l'on sache encore d'où cela vient. La préfecture de la Marne appelle sur ses réseaux sociaux à ne pas consommer les poissons pêchés. À Saint-Brice-Courcelles, entre la départementale 75 et la rue de la Fraternité, jusqu'à nouvel ordre. Et puis le premier entre-deux de la saison est pour ce soir. Le Champagne Basket lance sa saison en Coupe de France. Réception de Denain au premier tour à 20h, comme en avant-goût de championnat au complexe Renetis.
0: La météo avec le plein soleil pour aujourd'hui, pour tout le monde, avec des températures qui vont augmenter. 32 attendus cet après-midi à Épernay, également à Reims, à Fismes, 31 pour Châlons-en-Champagne, pour Vitry-le-François, dans les Ardennes, entre 28 et 31 degrés. On devrait perdre demain après-midi 10 degrés localement. On sera autour d'une petite vingtaine de degrés dans les prochains jours, avec le soleil qui devrait dominer. Enora Malagré, toute l'équipe de On vous doit bien ça, ça commence tout de suite. Bonjour Enora.
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6: Bonjour à tous, il est midi 5 sur votre radio Ici. J'espère que vous allez bien, je suis ravie de vous accueillir dans ce nouveau rendez-vous. Ici on parle bon plan, vie quotidienne, arnaque à éviter, santé. Nous sommes là pour vous rendre service parce qu'on vous doit bien ça. Aujourd'hui avec Aude Razeau, coucou Aude.
7: Coucou
6: Madame Anti-Arnaque, nous sommes en direct de Montpellier. Nous sommes dans les studios à Montpellier. Merci à Ici Héros pour cet accueil chaleureux. On est trop contente d'être là pendant que les petits camarades sont dans un autre studio à Paris. Je parle de Valère Coréard, monsieur Bonplan. Coucou Valère.
8: Salut Enora, bonjour à toutes et tous.
6: Monsieur Pierre Fabin, notre vétérinaire. Salut Pierre.
9: Bonjour, bonjour à tous.
6: Et mon rayon de soleil, Elsa Wolinski. Coucou Elsa.
10: Coucou, bonjour à tous.
6: Comment êtes-vous seule dans ce studio avec ces garçons?
10: Tu me manques beaucoup, vous me manquez Enora, énormément.
9: On dirait que c'est le supplice d'être avec nous. Mais...
6: Oh là là, mon Dieu, quelle ambiance aujourd'hui, en tout cas aujourd'hui. On va parler shopping, entre autres, mais pas n'importe comment. Quoi acheter pas cher et qui soit éco-responsable, bien sûr. On a 1000 bons plans, oui, carrément, pression pour vous les copains. Vous avez des questions, appelez-nous ou laissez-nous un vocal sur notre WhatsApp gratuit 0810 055 056. Nous sommes là pour vous, c'est votre émission. Et puis laissez-nous des messages vocaux comme Stéphanie l'a fait aujourd'hui.
11: Bonjour l'équipe, Stéphanie de Carré. En demandant un remboursement d'ostéopathe, j'ai découvert un remboursement de prothèse auditive sur mon compte, alors que je n'en porte pas.
6: Voilà, alors ça c'est une question pour vous, hein, Aude Razeau.
7: Ça, ça s'appelle une arnaque, effectivement,
6: voilà,
7: qui est assez
6: simplement
7: répandue, une fraude alors à la mutuelle ou à la sécu, je vais vous expliquer.
6: D'ailleurs, j'embrasse très fortement Carré, hein, tous les habitants de la ville de Carré-Plouguer où j'ai grandi, voilà. Message personnel, on répond en tout cas à Stéphanie dans une trentaine de minutes. 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On aime le shopping, on veut faire du shopping, mais pas n'importe comment, les amis.
7: Non, pas n'importe comment. Estelle, une auditrice, m'a envoyé un message et je la remercie parce qu'en fait, elle s'est fait avoir par un site pas très réglo, pas réglo du tout, même qui vend des maillots de bain. Il s'appelle monmaillotdebain.com et c'est bien qu'on en parle. Merci à Estelle parce que je suis très souvent interpellée sur ce genre d'arnaque. Je vous fais le topo. Estelle s'achète un maillot de bain sur le site. Très très joli site, il est encore en ligne, je suis allée le voir encore ce matin. Il y a un énorme choix, vous avez des maillots de bain Enora pour 30-40 euros, ce qui est quand même pas très cher pour un maillot neuf.
6: Ouais, tout à fait.
7: Estelle commande, elle paye, sauf que derrière elle se retrouve avec des prélèvements. Alors 29 euros par-ci, 59 euros par-là, 89 euros encore. Donc en fait Estelle a dû faire carrément opposition, elle s'est fait faire une nouvelle carte bleue. Ce genre de témoignages j'en reçois vraiment beaucoup et on peut tous se faire piéger par ces sites qui sont très bien faits. Il y a deux choses à retenir de ça. C'est très important. C'est pas parce qu'un site est très joli que c'est un site fiable.
6: C'est comme les garçons.
7: Voilà.
6: Excusez-moi. Je suis sortie tout seul.
7: C'est très facile de faire un site très joli pour vous vendre des vêtements qui fait joli, qui fait sérieux, mais c'est pas un gage de sérieux. C'est toujours important de garder ça en tête. Deuxième chose, comment ne pas se faire avoir. Je me suis fait avoir. Je vous le dis, je suis humaine comme tout le monde. Un jour, j'ai flashé sur un haut sur Instagram. Il y avait un très joli t-shirt jaune que je trouvais magnifique. Je l'ai commandé. Je connaissais pas du tout le site. Enfin, Je me suis retrouvée avec une serpillière, un truc immonde. Voilà. Donc en fait, on peut tous se faire avoir. Je me suis fait avoir alors que je parle d'arnaque à longueur. Voilà, c'est ça, exactement. Comment ne pas se faire avoir quand on ne connaît pas la marque, le site, que vous êtes arrivé dessus un peu par hasard, avec une pub notamment sur les réseaux sociaux. Mon conseil, c'est toujours de faire quelques recherches bien avant d'acheter. On prend quelques secondes, c'est 30 secondes. Donc je reviens au maillot de bain d'Estelle. Je tape dans Google monmaillotdebain.com, donc le site sur lequel elle est allée. Et donc rapidement, je tombe sur des témoignages, mais beaucoup de témoignages de gens pas contents du tout. Donc je peux vous en lire quelques-uns. Produit de très mauvaise qualité. C'est censé être du Made in France, mais il y a écrit Made in China sur l'étiquette. J'ai été débité à n'en plus finir, etc. Donc en fait, si Estelle avait juste fait ça, tapé le nom du site dans Google, elle aurait vu tous ces commentaires et elle n'aurait pas acheté ce maillot. Alors les commentaires, évidemment, il y a à boire et à manger. Mais quand vous avez des tonnes et des tonnes de mauvais commentaires, c'est qu'il y a quand même quelque chose qui cloche. Méfiez-vous des sites avec des méga promos, des -80%, -90%.
6: Ouais, ça c'est
7: rarement réglo.
6: Ouais, les gens sont pas généreux à ce point.
7: Voilà. Et ne foncez pas tête baissée comme moi j'ai pu le faire, comme Estelle a pu le faire pour vous acheter un joli haut neuf pas cher. Il y a des moyens autres pour trouver des vêtements neufs et pas chers de manière sûre.
6: Si vous avez eu des déconvenus comme ça, écrivez-nous, appelez-nous 0810 055 056. Valère, on a des petits bons plans là pour nous aider un peu. Comment ça se passe?
8: Évidemment qu'on a des bons plans. Alors c'est vrai que
6: forcément notre Valère.
8: Le réflexe plateforme pas cher, made in China nécessairement. Moi je le déconseille parce que il y a beaucoup de déconvenus. Il y a des questions de sécurité, il y a des questions de qualité et à la fin ce qu'on croit économiser en fait on le perd parce que tout simplement ce qu'on a acheté ça vaut rien. Alors déjà le premier conseil que je peux vous donner c'est d'acheter hors saison. C'est tout bête mais enfin des manteaux et des pulls c'est plutôt au printemps et les maillots de bain c'est maintenant qu'il faut les acheter. Ouais, non mais Elsa on est d'accord, je vois
10: on
8: que
10: on est d'accord.
6: Voilà. Non parce qu'elle est déjà sur les maillots.
8: C'est ça. Bon, donc ça c'est vraiment important. Au-delà des soldes, il y a des promos et il y a des fins de stock. Et vous avez aussi des enseignes à petit prix. Et ces enseignes, ce qui est intéressant, c'est qu'elles ont pignon sur rue. Donc il y a un SAV, on peut retourner. Je pense à Kaby, Gémeaux et j'en passe. C'est pas cher. C'est pas idéal d'un point de vue écologique, mais enfin, ça permet d'accéder à une offre à bas prix, avec derrière un minimum de qualité. Et puis, il y a les magasins de déstockage. Et ça, c'est vachement bien parce que ces magasins écoulent des invendus, des fins de série, des surplus. Là, vous allez avoir des prix intéressants.
6: Mais Valère, est-ce qu'on n'a pas des mauvaises surprises avec ces déstockages? J'ai toujours peur de me retrouver avec un demi-string ou une culotte un peu douteuse. Non, alors, pas du tout. C'est une bêtise, évidemment, ce que je dis. Enfin bon.
8: C'est-à-dire là, je ne parle pas de vêtements qui ont des défauts. Je parle de fins de série qui n'ont pas été vendues. Ce sont des invendus. Donc, on déstocke des vêtements qui sont en parfaite qualité, enfin en parfait état. Simplement, ils n'ont pas trouvé acheteur. Donc non, il n'y a pas ce risque a priori, en tout cas de demi-string notamment. Je comprends votre enjeu.
6: J'aime vous l'entendre dire dans votre bouche, Valère. Ça a beaucoup de saveur.
8: Bon, en deux mots juste, deux trois autres conseils intéressants. Vous avez les villages de marque. Ça, c'est quand même assez connu. Et là, c'est pareil, on va souvent être sur des fins de série, mais il y a des choses intéressantes. Les ventes privées et les fins de série en ligne, bon, je vais citer VP et Showroom Privé, qui sont très connus, mais enfin, ça permet de faire de belles affaires. Et puis, les rayons textiles des hypermarchés, parce que oui, parfois, dans son hypermarché, on va trouver des vêtements d'enfants, quelques sous-vêtements, des pyjamas, et là, on est aussi sur des prix très bas. Et tout ça, ce sont des conseils pour du neuf, Enora.
6: Merci Valère Coréard. On continue à parler shopping. Écrivez-nous, appelez-nous 0810 055 056. On va parler marché de seconde main, évidemment, juste après Étienne Daho et Dany. Ce titre sublime comme un boomerang. On vous doit bien ça. C'est votre nouveau rendez-vous quotidien sur votre radio ici.
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0: Boomerang, Étienne Daou et Dany sur votre radio ici.
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0: On est ensemble jusqu'à 13h, c'est votre nouveau rendez-vous sur votre radio ICI. Ça s'appelle On vous doit bien ça, avec toute ma joyeuse bande de chroniqueurs, Aude Razzo, Madame Anti-Arnac, Valère Coréard, Elsa Wolinski, Pierre Fabin. On parlait shopping, comment mieux acheter, moins cher évidemment. On va aborder un sujet qui concerne beaucoup beaucoup de Françaises et de Français, le marché de seconde main, chers amis. Aude Razzo.
3: Oui, un Français sur deux déclare avoir acheté un produit de seconde main dans les 12 derniers mois. On est clairement sur une vraie tendance. Le truc, c'est que maintenant, on a aussi un marketing de la seconde main. Et donc, il faut aussi arriver à faire le tri quand on achète des vêtements qui ont déjà servi. Alors, c'est l'ONG Oxfam qui a publié une étude. Elle est sortie la semaine dernière. Et elle montre bien que les plateformes de vente en ligne, les grandes enseignes de fast fashion, cette mode éphémère, les grandes marques, elles intègrent en fait les articles d'occasion dans leur rayon. Donc, vous avez des espaces dédiés maintenant avec des vestes et des robes qui ont déjà servi. C'est un marché juteux. Voilà, on va pas. C'est 30 milliards d'euros en Europe, selon Oxfam, le marché de la seconde occasion. Donc, si vous voulez vraiment faire des économies et faire un geste écolo, la seconde main, c'est bien, mais gardez en tête que quand vous achetez un vêtement qui a été déjà porté, mais que vous l'achetez dans une friperie solidaire du style Emmaüs, ça coûte 5 fois moins cher que dans un commerce classique. Donc ça, c'est important à savoir.
0: Alors, avant que Valère nous distille ses bons plans, Elsa Wolinski, Pierre Fabin, vous achetez seconde main, vous les copains ?
4: Oui, moi ça m'est arrivé, et d'ailleurs Aude, ce que vous racontiez, effectivement aujourd'hui il y a des enseignes très connues, et ça je ne savais pas, je l'ai découvert vraiment il y a quelques jours, des enseignes très connues qui effectivement font de la seconde main, et là dernièrement je me suis acheté un petit pull.
5: Voilà. Moi, j'achète énormément pour les enfants en seconde main. Parce que ça grandit tellement vite, ils les portent quelques semaines au maximum, et donc pour les enfants j'en achète énormément.
0: Alors Pierre Fabin, d'ailleurs, vous allez nous parler aussi vêtements pour animaux tout à l'heure, un peu plus tard dans l'émission. Comment vous dire que je me réjouis.
5: Ça va être ma passion. Est-ce qu'il faut mettre des animaux, des habits, pardon? Est-ce qu'il ne faut pas en mettre?
0: Est-ce qu'il faut mettre des animaux dans les habits? Pas sûr, effectivement. Valère Coréard, alors, on a hâte d'avoir vos bons plans.
6: Mais d'abord, la seconde main, la difficulté, j'allais dire, c'est que quand on passe par Vinted ou Le Bon Coin, c'est vrai, ça, Aude est intarissable sur le sujet, on peut aussi se faire arnaquer. C'est-à-dire, on peut tomber sur des pièces qui sont insatisfaisantes, qui sont en fait des faux, tout simplement, des fausses marques. Donc, pour préparer cette émission, j'ai cherché les plateformes de seconde main de professionnels qui ne sont pas des mises en relation entre particuliers, mais qui nous proposent vraiment de la seconde main reconditionnée. Sachez qu'il n'y en a pas tant que ça. J'ai même c'est assez
0: incroyable. Vous avez galéré, dis donc pour une fois.
6: J'ai galéré, mais j'ai trouvé. Et donc, ça va, je serai là demain de nouveau. J'ai trouvé notamment, Enora, Momox Fashion. Momox, M-O-M-O-X.
0: Okay.
6: Pas mal. J'ai vu notamment, des chemises Zara avec encore l'étiquette. Bah, 5, 6 euros moins cher que le neuf. Moi, je prends, puisque
4: en
6: c'est
4: aussi
6: neuf, c'est pas mal.
4: En tout cas, sachez que c'est un sujet qui passionne Valère.
6: Absolument, les chemises notamment. autre site que je recommande, et là, on est plutôt sur la seconde main solidaire, mais avec de très belles pièces, c'est Label Emmaüs. Label Emmaüs, c'est très bien. C'est en ligne, c'est vraiment une boutique en ligne, comme vous feriez vos courses en ligne, mais c'est Label Emmaüs qui est derrière, et c'est vraiment top. Ça, c'est pour, j'allais dire, le tout venant. Ensuite, il y a des plateformes qui sont plus orientées luxe ou haut de gamme, et là, vous avez Vestiaire Collective, qui est très connue. Je vois que Elsa connaît.
4: Oui, mais c'est plus cher. Là, on est vraiment sur du plus cher.
6: Oui, mais on peut se faire plaisir sur des pièces moins chères.
4: Et parfois, la marque fait des braderies, tout ça. Donc,
6: voilà, vous avez aussi Paradigme ou encore Jaillot avec deux i. Et puis, un bon plan, c'est la location de vêtements. Parce que.
0: Moi, je fais ça. Pardon, je fais ça.
6: Voilà.
0: Les costumes. Ça n'a aucun intérêt, pardon. Mais quand je fais des soirées mondaines, juste des dîners avec des potes, parfois je loue des costumes, je suis très location, je trouve que c'est super, c'est hyper rentable.
6: Et ça marche aussi pour un mariage, ça marche pour un baptême, ça marche pour une grosse soirée pour le nouvel an. Vous allez juste louer la belle pièce pour la soirée et ensuite vous la rendez. Et d'un point de vue écologique, c'est pas mal parce qu'on est sur cette économie circulaire. Enfin, réparer plutôt que remplacer. Le bonus réparation marche aussi chez les couturières et les couturiers agréés, 25 euros, tout simplement pour faire réparer un accro, un zip, une doublure complexe. Donc ça, c'est aussi un bon plan pour faire durer les vêtements. On est aussi dans les économies et dans l'écologie.
0: Merci, bravo. Cher Valère Coréard. Alors, je voudrais vous dire quelque chose. On a une auditrice qui est venue nous voir de Béziers, qui s'appelle Sophie. Depuis tout à l'heure, elle boit vos paroles. Valère, je pense que vous avez une fan. En tout cas, je voudrais à nouveau remercier les copains de Montpellier qui nous accueillent chaleureusement ici à Ici Héros. D'ailleurs, je fais un gros bisou à tout le réseau, d'ailleurs. On espère qu'on va faire un tour de France, carrément. Allez vous embrasser physiquement, chers collègues, chers camarades. Mais pour l'heure, on va écouter Soprano. Ça s'appelle DJ. Bon, voilà, je crois qu'on a compris. À tout de suite dans On vous doit bien ça sur votre radio ici.

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0: On est au cœur de votre nouveau rendez-vous sur votre radio ici. On est ensemble jusqu'à 13h. Continuez de réagir au 0810 055 056. On parle shopping, bon plan, comment payer moins cher en restant évidemment éco-responsable. Notre auditrice qui est venue vous faire un coucou dans le studio à ICI Hero nous parlait d'upcycling, évidemment, redonner une seconde vie à ne serait-ce qu'un toile de jute. Ça aussi, c'est quand même un super méga bon plan. On a vraiment des auditeurs fantastiques. Et d'ailleurs, en parlant d'auditrice et d'auditeurs, et ben, du coup, on va accueillir Roselyne. Bonjour Roselyne.
3: Bonjour Nora, ça va?
0: Ouais, très bien. Bienvenue.
3: Bienvenue, oui, vous aussi.
0: Vous nous appelez d'où, Roselyne?
3: De Nantes, de Nantes.
0: Ah là là, une de mes villes préférées.
3: Océan.
0: Ah là là. Alors là, vraiment un gros bisou, un gros bisou. Et vive les Nantais, pardon, voilà, c'est très personnel.
3: Oui, c'est ça.
0: Voilà, on est d'accord. Chère Roselyne, dites-nous tout.
3: Eh ben moi, j'ai travaillé dans un grand magasin où il se passe toujours quelque chose. C'est facile, il n'y a pas besoin de faire de pub. Et donc, j'ai travaillé 44 ans, donc il n'y a pas longtemps que je suis en retraite. Et donc, les soldes, ça fait partie de ma vie, je veux dire. Les préparations et tout ce qui s'ensuit. Et donc, je suis devenue quand même une acheteuse assez depuis longtemps. Je fais très attention à ce que j'achète. Et moi, j'achetais toujours à la deuxième des marques. Et autrement, j'achetais en fin de solde quand on fait des tout-uns. Après, il faut trouver la taille, il faut trouver le coloris, mais bon, dans des grands magasins comme ça, on a quand même de la qualité. Et j'ai toujours fait, même pour ma fille, j'avais des sacs entiers. Et après, je revendais ou je donnais dans des associations. Maintenant, comme je suis en retraite, j'ai fait du tri. Oui. J'ai été donnée dans des assos. Moi, je fais pas Vinted, je ne bois pas, donc je vais donner. Et puis voilà, ça fait plaisir à d'autres gens. Et puis voilà. Quoi.
0: Mais évidemment, dis donc, une magnifique élève. Alors ça doit plaire à notre Valère Coréard.
4: Alors ça me plaît, et en plus, ça me faisait penser à une chose, Roselyne. Merci d'en parler. C'est que on peut également revendre ses vêtements, les revendre nouveaux. Il y a plein de bons plans là-dessus, et je crois. Compte tenu de ce doigt levé et des yeux grands ouverts, qu'Elsa Wolanski est un peu spécialiste du sujet.
0: Mais ouais, je ne vois pas le doigt levé, mais je l'imagine.
5: Non, mais je fais ça tout le temps. Effectivement, poème. Tout à l'heure, vous avez parlé de Jayo, de cette marque. Il y a aussi la frange à l'envers. Moi, je revends mes vêtements.
0: La frange à l'envers,
5: c'est un endroit génial, effectivement. Ah, ok. Oui, alors c'est à Paris, mais je pense que. Voilà. Ils ont un site. Non, mais ils ont un site, donc on peut aussi.
4: Non, mais de toute façon, il y en a plein sur tous ces sites où on achète, on peut revendre.
5: On peut revendre.
0: Merci beaucoup, chère Roselyne. On vous embrasse très chaleureusement. Faites comme Roselyne, appelez-nous au 0810 055 056. C'est votre émission, votre nouveau rendez-vous quotidien. On est ensemble jusqu'à 13h, donc on vous doit bien ça. Mais pour l'heure, nous allons accueillir un ou une gagnante. Parce que vous le savez, si vous ne le savez pas, je vous le redis, je booste toute l'année votre pouvoir d'achat. Vous inscrivez sur le site ici.fr, il y a une petite page dédiée. Et hop, ça repart avec 200 €. Qui s'est inscrite aujourd'hui ou qui s'est inscrit aujourd'hui? Bonjour, c'est Laetitia, monsieur. Semble-t-il. Bonjour Laetitia.
6: C'est ça, bonjour Enora, bonjour Valère.
0: Bonjour. Oh, dis donc, bonjour Valère, on sent tu.
4: C'est ma journée.
0: Dis donc, le chouchou de ces dames apparemment.
6: N'est-ce pas?
0: Oh là là, j'adore, elle me sent.
6: Surtout pour ses bons plans déjà d'une part.
0: Bah, c'est ça qu'on aime chez lui. Et vous savez, physiquement, il n'est pas vilain. Et ça,
6: c'est dommage. Hein, dans le téléphone, on ne voit pas.
0: Oui, mais vous habitez où?
6: Alors, une petite commune dans le Nord Côte d'Or.
0: Eh ben écoutez, on va vous le ramener en chair et en os.
4: Non mais ça suffit.
6: Oui, très bien là-bas.
0: Vous pourrez juger sur pied, vous allez voir, il est de seconde main, mais il est très intéressant. Oh
6: oui,
0: mon Dieu.
6: L'avantage de la seconde main, c'est ce qu'on dit, les gros défauts sont déjà passés, après c'est le meilleur.
0: Bravo. Tout ce qui se passe, j'adore. En attendant, chère Roselyne, Laetitia, excusez-moi, j'en perds mon latin. Vous vous êtes inscrit sur le site d'ici.fr et vous avez bien fait. C'est gagné. C'est pas mal ça pour booster la rentrée, hein.
6: Ah oui, on en a tous besoin. Et en plus, j'ai le plaisir de vous parler. C'est génial. Bienvenue dans la famille d'ici.
0: Oh, merci beaucoup. Oh là là, attention, hein, je suis en préménopause, je vais me mettre à pleurer. Allez, je vous embrasse très fort. Je vous embrasse très très fort. Prenez soin de vous.
6: Moi aussi.
0: Gros bisous. Bonne journée, c'est votre émission, hein, vous l'avez compris, vous êtes ici, chez vous, ça s'appelle On voit bien ça, on est ensemble jusqu'à 13h et c'est tous les midis. Mais pour l'heure, c'est l'actualité dans toutes vos régions, grâce aux 44 locales de votre radio ici, que je salue. À tout de suite.
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14: 32 degrés, la maximale à Troyes ainsi qu'à Saint-André-des-Vergers actuellement. Des températures donc plutôt chaudes. Il fait aussi 31 degrés à Épernay, à Vitry-le-François, 31 à Mourmes.

0: revenir. Et puis pour les températures qui sont prévues annoncées pour jeudi, là aussi elles seront stables par rapport à demain, entre 21 et 23 degrés annoncés par Météo France.
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3: Midi 32 sur votre radio. Ici, bienvenue dans votre nouveau rendez-vous. Ici, on parle bon plan, vie quotidienne, arnaque à éviter, on parle santé et aussi de nos petits animaux. Nous sommes là pour vous rendre service, en gros, parce qu'on vous doit bien ça. C'est le titre de ce nouveau rendez-vous quotidien. Nous sommes ensemble jusqu'à 13h. Moi, je m'appelle Enora Malagré et je suis avec Aude Razeau, Valère Coréard, Pierre Fabin, qui nous parlera vêtements pour animaux, que j'ai hâte, et notre Elsa Wolinski, qui nous dira qu'on peut tout envoyer valser en termes de dictat de la mode quand on a plus de 50 ans. Bref, un joli programme jusqu'à 13h, mais pour l'heure, on va répondre au vocal d'une auditrice, Stéphanie, qui nous a appelé au 0810 055 056.
4: Bonjour l'équipe, Stéphanie de Carré. En demandant un remboursement d'ostéopathe, j'ai découvert un remboursement de prothèse auditive sur mon compte, alors que je n'en porte pas. J'ai contacté ma mutuelle qui m'a indiqué qu'il semble s'agir d'une fraude. Soyez vigilants, car ça pourrait bloquer certains remboursements. Je vous remercie beaucoup et bonne journée à vous.
3: Alors, bonne journée à vous aussi, chère Stéphanie. Merci beaucoup d'avoir appelé. Faites comme notre auditrice, 0810 055 056. Pendant la diffusion du vocal, Aude s'est redressée avec une suée de colère. C'est pour Aude Razeau, madame
5: Antiarnac. Oui, Stéphanie, merci à vous aussi, parce que l'assurance maladie, on parle souvent de ces arnaques, ces fraudes. En fait, on parle de fraude là, à la prothèse auditive, avec un remboursement donc pour des prothèses auditives que vous n'avez jamais demandé ni reçu. Alors, c'est répandu. Voilà, l'assurance maladie le dit. D'ailleurs, elle a essayé de serrer la vis pour essayer de contrer ça. Vous avez carrément des fausses sociétés qui récupèrent nos données, nos informations, qui éditent des fausses factures et qui se font rembourser par la Sécu ou par la mutuelle dans votre cas. Et donc, il est probable en fait que les prothèses en question n'existent pas du tout. Alors, la première victime dans l'histoire, c'est plutôt votre mutuelle, la Stéphanie, puisqu'elle a remboursé quelque chose qu'elle n'était pas censée rembourser. Deuxième question quand même, qui vous concerne, comment ils ont fait pour avoir vos données? Parce que dans l'eau, il a bien fallu fournir à un moment donné, je sais pas, votre numéro de sécu, votre carte de tiers payant. C'est des données qui traînent, que les escrocs peuvent récupérer ici ou là. Alors, je pense pas, Stéphanie, que votre espace Amélie Sécu ou votre espace mutuel ait été piraté, dans le doute. Dans le doute.
3: On check quand même, on vérifie.
5: Voilà. Je vous conseille de changer les mots de passe.
3: Ouais, voilà.
5: Les mots de passe, juste pour être sûr. Okay. Je pense pas qu'il y ait eu une intrusion, mais pour être sûr. Et puis nous aussi, c'est vrai, faut qu'on prenne l'habitude d'éplucher les remboursements dont on bénéficie pour détecter des anomalies et les signaler si besoin à la Sécu et à la mutuelle. J'en profite parce que on parle de fraude aux prothèses auditives. Il y a une autre arnaque, rien à voir, hein, une autre arnaque, mais qui là concerne beaucoup de monde, c'est le démarchage. En gros, vous avez une société d'audio-prothèse, comme ça qu'on dit, ouais, qui toque à la porte ou qui vous passe un petit coup de fil, ouais, c'est interdit, sachez-le, et qui vous propose un bilan auditif gratuit.
3: Ouais.
5: Donc ça, c'est très tentant. Souvent, c'est des arnaques. Vous vous retrouvez avec un appareil bas de gamme qui n'est pas réglementaire. Le démarchage comme ça pour les prothèses auditives, c'est interdit, donc ne répondez pas. Seul un audio-prothésiste diplômé est autorisé à réaliser les tests nécessaires pour appareiller un patient. Donc c'est important de bien suivre le process et de ne pas se laisser tenter par l'appât d'un bilan auditif gratuit. Quelqu'un qui vous passe un petit coup de fil comme ça.
3: Merci Aude, vous êtes fait arnaquer. Vous avez des questions à nous poser. Vous avez envie de réagir. 0810 055 056. On est là pour vous, c'est votre émission parce qu'on vous doit bien ça. Je voudrais vous annoncer, vous êtes peut-être déjà au courant avec beaucoup d'émotion, Catherine Ringer, une figure incontournable du rock français, vient de nous quitter à l'âge de 69 ans avec Fred Chichin. Elle avait formé, vous le savez, l'un des duos les plus singulier de la musique française, les Rita Mitsouko, et ensemble, en 1984, ils avaient écrit cette chanson, cette intro, vous la connaissez, Marcia Baila. Sur cette chanson, Catherine Ringer rendait hommage à Marcia Moreto, vous savez, cette danseuse argentine qu'elle avait rencontrée dans le milieu du théâtre et de la danse, qui était morte d'un cancer à seulement 32 ans. Alors on va l'écouter et on va penser très fort à notre

0: la douce voix de Catherine Ringer sur votre radio ici.
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0: Allez, on va ravaler notre émotion, on va continuer parce qu'on est là pour ça, parce qu'on vous doit bien ça, de vous donner des bons plans. Et puis on va respirer un peu avec notre vétérinaire Pierre Fabin. Ah, il me tardait de cette chronique qui va nous parler vêtements pour chiens, gadgets ou pas. Est-ce que je ridiculise mes animaux ou pas? Dites-moi tout, et cher Pierre.
3: Effectivement, c'est un sujet qui divise énormément. Alors, est-ce que c'est bien? Est-ce que c'est pas bien? Est-ce qu'on va pas parfois un peu trop loin avec nos boules de poils? Alors, en tant que vétérinaire, on s'attend souvent à ce que je tape du poing sur la table en disant arrêtez, c'est ridicule, il faut interdire tout ça. Mais en fait, ma position est très claire. Je suis pas vraiment pour, je suis pas vraiment contre. Ouais. La seule et unique règle, c'est le bien-être animal. Tant que votre animal n'en souffre pas, qu'il ne montre pas de signes de stress, on peut en discuter. Alors, on va déjà commencer par ce qui est utile. Le manteau ou le petit pull. Là, c'est un grand oui, mais sous condition. Alors tous les chiens.
0: Ah, c'est un grand oui, mais ça n'empêche pas la peau de respirer?
3: Non, pas du tout. Alors tous les chiens ne sont pas des huskies. Si vous avez un chihuahua, un lévrier très fin.
0: C'est pas faux, Pierre.
3: Un chien à poil ras l'hiver, ils ont froid. Ou bien même juste chien qui a de l'arthrose, ils peuvent avoir froid l'hiver. Donc le manteau va lui faire du bien. Pensez aussi aux chats ou aux chiens nus. Les chats sphinx qui n'ont pas de poils, ils n'ont pas de protection contre le froid.
0: Donc, c'est pas très joli ça.
3: Moi j'adore. Voilà, c'est ma passion. Franchement, j'adorerais en avoir un, mais ma femme a peur. Donc pour eux, c'est vraiment une nécessité médicale. Et puis, tant qu'on est dans la garde-robe, on va parler des bottines pour chiens. Là aussi, on voit tout. Ah oui, il y a des bottines pour chiens qui existent. J'ai vu un chihuahua avec une paire de Nike l'autre jour.
0: Ça existe.
3: C'est un nom en temps normal. Alors, le chien, il a besoin de ses coussinets pour sentir le sol, pour trouver son équilibre, pour transpirer aussi, parce que c'est le seul endroit où il transpire. Donc, les chaussons, on les réserve uniquement pour des conditions extrêmes. Si votre chien part faire de la randonnée dans la neige pendant 3 heures et qu'il n'est pas habitué, oui, il lui faut des chaussons, sinon il va se blesser les pattes. L'été, sur le goudron brûlant, on oublie souvent que le goudron va monter à 50 à 70 degrés. Donc, quand on a besoin de vraiment sortir avec son chien, on peut lui mettre des chaussons. Et parfois, ça permet aussi tout simplement de protéger une petite blessure à la patte.
0: Audrazo a une petite bafouille à vous dire.
4: J'ai une question, Pierre, sur les réseaux sociaux. On voit pas mal de vidéos, des fois, avec des gens qui déguisent leur animal, qui déguisent leur chat.
0: Il allait y venir.
3: Justement. Alors, en dehors des cas précis pour confort, météo, si on habille nos animaux, c'est pour nous faire plaisir à nous. Eux, au mieux, ils sont habitués et ils s'en foutent complètement. Ils tolèrent le tissu, mais ils peuvent en souffrir dans certains cas. Et justement, là où c'est vraiment non, c'est les déguisements. Vos animaux n'y prennent aucun plaisir.
0: Voilà.
3: Les petits chiens qu'on voit se promener avec une petite épée et tout ça, là, qui s'agitent dans tous les sens, les tutus, les tenues de hot dog, ça peut même être dangereux au final.
5: Donc, vous voulez dire que moi, par exemple, qui déguise mon chat mes chats à Noël avec le petit chapeau du Père Noël,
3: on va pas être copains sur ce gars-là. Il y a des animaux qui le tolèrent. Voilà. Votre chat, votre chien le tolère, il n'y a aucun problème. Pour moi, il y a quand même deux, trois choses où il va falloir faire attention. Déjà, comment savoir s'il le tolère? Il va falloir les regarder. Si votre animal se fige comme une statue, s'il marche en crabe, s'il est paralysé par terre, s'il se frotte sur les murs, s'il a les oreilles plaquées en arrière, ou même chez le chien, il y a un signe très discret, s'il baille en permanence, c'est qu'il est stressé.
0: Dans ce cas-là,
3: il vaut mieux retirer. Et pensez aussi que l'animal va communiquer avec son corps. À partir du moment où on met un déguisement, il n'arrive plus à communiquer avec les autres. Et du coup, pour les chiens, ne les sortez
0: pas. Comme quand Valère, il se déguise.
2: Il y avait longtemps, tiens.
3: Et si vous sortez votre chien avec un déguisement, imaginez votre chien, vous le sortez à Halloween déguisé en hot dog, il croise un gros Rottweiler, et bien il peut terminer en hot dog.
0: Non, mais c'est une réalité.
3: Parce que l'autre chien ne va pas comprendre ce qui se passe. Et là, justement, il va falloir faire attention.
0: Alors, excusez-moi, je crois que c'est ma chronique préférée depuis la rentrée. Si vous déguisez votre chien, si vous habillez votre chien, si vous avez des questions, 0810 055 056, on va écouter un peu de musique et juste après, Valère Correr a quand même un petit bon plan pour des vêtements pour chiens, pas cher, n'est-ce pas Valère?
2: Mais oui, pas cher, toujours pas cher avec
0: toujours
2: moi,
0: toujours pas cher, mais pour l'heure, c'est Indochine qu'on va écouter. J'ai demandé à la lune sur votre radio ici dans On vous doit bien ça. On est ensemble jusqu'à 13h. Ça passe vite.

0: J'ai demandé à la lune Indochine sur votre radio, ici dans Vous doit bien ça.
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0: 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Et j'en profite, un coucou tout particulier à Oli de Sat, le guitariste d'Indochine qui, figurez-vous, nous écoute.
2: Oh, la classe.
0: Et oui, j'ai un petit peu le melon, j'ai des amis célèbres. Alors, plus sérieusement, nous allons parler dans un instant avec notre chère Elsa de comment on s'habille après 50 ans. Je la connais par cœur, elle va nous dire comme on veut, et c'est ça que j'aime. J'ai hâte. Mais pour l'heure, on va juste prendre rapidement notre chère Sylviane qui voulait réagir justement à la chronique de notre Pierre Fabin sur les vêtements et les animaux. Bonjour Sylviane.
3: Bonjour Enora, bonjour Monsieur Fabin, bonjour toute l'équipe.
0: Bonjour, bienvenue.
3: Très heureuse d'être avec vous. C'est toujours à Issy-Nord que je téléphone, donc ça change.
0: On les embrasse très fort à Issy-Nord, qui font un travail extraordinaire. Nous, aujourd'hui, on est à Montpellier. Bisous, ici Héros. On vous écoute, Sylviane.
3: J'ai déjà cherché ça depuis des années pour acheter des bottes pour chiens, des bottes ou des chaussures ou quelque chose pour protéger les coussinets, surtout l'été. Et en fait, j'ai jamais trouvé. Donc, je voulais demander à Monsieur Fabin si
0: Monsieur Fabin, où est-ce qu'on trouve des bottes pour petits chiens?
4: L'idéal quand même, c'est d'essayer, parce que c'est comme nous, il y a des tailles. Donc, aller en animalerie ou chez votre vétérinaire, ils seront bon conseil en général pour trouver le bon modèle qui a votre chien. Et justement, ça va dépendre de ce que vous voulez faire avec, parce que si c'est pour protéger de la neige ou bien pour protéger de l'été, c'est pas du tout la même bottine, parce qu'il y en a une qui doit être plus respirante que l'autre. Donc en fait, en général, en animalerie, ils sont vraiment de très bons conseils sur ça.
0: Très rapidement, Valère Coréard, le petit site pour les vêtements pas chers pour chiens.
2: Justement, je regardais sur Vinted les bottes pour chiens, j'en ai trouvé, vous voyez, 5 euros les deux paires, hein, puisqu'il faut forcément deux paires pour les chiens, sinon il y a un petit problème. Mais n'hésitez pas à
4: 4 deux paires, oui, pardon.
2: Okay. N'hésitez pas à regarder sur Vinted, ça marche aussi pour ça.
0: Bien, Valère. Elsa, ma douce Elsa. Oui. Comment on s'habille après 50 ans? Vous nous racontez, hein,
5: bien sûr. Bah on s'habille comme on veut, évidemment. Ouais. Hier, je vous racontais qu'on avait toujours le droit de s'amuser après 50 ans. Et bien aujourd'hui, évidemment, j'ai une autre annonce à vous faire. Et oui, on a envie de s'habiller comme on le désire. Mais bizarrement, ça a l'air compliqué, figurez-vous, Elora. Ça alors? Oui, parce qu'apparemment, à partir d'un certain âge, non, on ne peut pas. C'est pas possible. La jupe, elle est trop courte. Attention, le décolleté pas trop profond. Heureusement que j'en ai pas. Hein. Aujourd'hui, je suis avec deux hommes à la radio. Le jean pas trop moulant, les imprimés, ça on évite complètement. Les couleurs surtout pas trop voyantes, la transparence, oh là là, compliqué. En fait, passé un certain âge, tout devient trop court, trop moulant, trop coloré, trop sexy, Valère, trop jeune. Et je ne l'invente pas, selon une enquête de l'ARP, c'est une grande association américaine consacrée justement aux femmes de plus de 50 ans, près d'une femme sur deux ressent une pression à s'habiller selon son âge, pardon. Une autre étude fixe, même à 56 ans, l'âge où on se sentirait trop vieux, en fait, pour suivre la mode. Mais c'est pas possible, vrai. Alors moi, vous me connaissez, Nora. Plus on me dit, à votre âge, il faut éviter, évidemment, plus ça me donne envie de le faire, parce que je m'habille pas pour avoir l'air plus jeune, je m'habille pour me sentir bien, pour être heureuse, pour être libre, c'est surtout ça.
0: Bravo.
5: Alors, arrêtez de nous disséquer, arrêtez de penser à notre place. Je me répète, vous avez 50 ans, 60 ans, 70 ans, vous voulez mettre du rose fluo, mettez du rose fluo. Un décolleté, mettez un décolleté. Faites-le parce que vous avez envie de le faire. En revanche, puisqu'on parle shopping aujourd'hui, moi j'ai décidé de donner des petits conseils. Valère, votre jean moulant, non. Je vais en reparler après l'émission.
2: C'est totalement faux, c'est absolument pas faux.
5: Un petit jean moulant aujourd'hui, ça va pas.
2: C'est faux.
5: Non, ça va pas. Voilà mon Enora.
0: D'accord, merci. Les mots libérateurs et très justes de notre Elsa Wolinski. Vous avez envie de réagir à l'émission? 0810 055 056. Vous êtes ici, chez vous. C'est votre nouveau rendez-vous sur votre radio ici. Ça s'appelle On vous doit bien ça. De la bonne humeur, des bons plans et aussi un peu de sérieux. C'est la recette de votre émission. À tout de suite sur votre radio ici. Partenaire.
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0: On est ensemble encore pour quelques minutes sur votre radio ici. Aujourd'hui, on fait l'émission avec Aude en direct de Montpellier. Je voudrais vraiment encore chaleureusement remercier Ici Héro pour l'accueil. C'est assez chouette. Et les copains, eux, sont à Paris dans une belle ambiance. Vraiment. Et vous êtes très, très nombreuses et très nombreux à réagir au 0810 055 056. Comme notre auditrice, bonjour. J'ai oublié son prénom. Mais oh là là, quelle blonde je suis. Geneviève, bien sûr. Geneviève,
13: Geneviève, oui. C'est ça. Bonjour, Enora.
0: Bonjour, Geneviève, vous nous appelez d'où ?
13: Alors, actuellement, je vous appelle de Matafelon-Grange. Nous sommes en vacances dans un camping, mais nous venons d'Alsace.
0: Ah, bah coucou, ici Alsace, du coup.
13: Voilà.
0: Geneviève, on vous écoute.
13: Voilà, nous avons un cavalier King Charles, c'est notre troisième d'ailleurs.
0: Trop beau, j'adore.
13: Et, ouais, n'est-ce pas, hein ?
0: Ah ouais, passion, cette race.
13: Alors, le dernier s'appelle Arthur. Et j'ai confectionné déjà avec le précédent que je mets actuellement au dernier un snood en genre dentelle rideau.
0: Mais c'est quoi un snood?
13: Un snood, vous savez, un tour de cou pour les humains.
0: Ah oui,
13: ah,
0: d'accord, ok. Donc lui, alors, il a une petite écharpe, quoi, un snood, ok.
13: Voilà, mais par contre, pour le chien, ça a une autre fonction. Je le mets seulement quand on est en balade dans des endroits secs où il y a des herbes sèches.
2: Pour éviter les épis.
13: Parce que avec ces voilà.
2: Exactement,
0: c'est notre vétérinaire. Idée, vous
2: parce que l'été, on a énormément de problèmes, notamment avec les cavaliers King Charles qui ont le poil un petit peu
13: totalement
2: long. Il y a ces petits morceaux végétaux là qui ressemblent à des petits harpons. À des pointes végétales qui vont rentrer dans les oreilles. Donc le snood va permettre d'éviter que ça rentre dans les oreilles, mais faites quand même attention parce que ça peut rentrer dans les pattes.
0: Mais vous lui mettez d'autres vêtements ?
13: Non, à part en hiver, un petit manteau, parce que quand il fait très froid ou des choses comme ça, mais pas plus que ça. Hein. Et mais surtout, le plus important pour nous, c'est le snood pour les oreilles. Hein. Parce que tout le monde nous regarde de travers quand on le voit avec le snood autour des oreilles. Mais bon, quand on leur explique, ah oui, vous avez raison, c'est vrai. Mais d'accord, les gens n'y pensent pas à ça.
0: Non.
13: Parce que c'est quand même une intervention, c'est une anesthésie.
0: Bien sûr, madame.
13: C'est compliqué.
0: Bien sûr, Geneviève. On vous embrasse très fort. Merci, Geneviève.
13: Bon, bisous à tous.
0: On essaie de prendre un maximum d'auditeurs, parce qu'il y a beaucoup, beaucoup d'appels au 0810 055 056. On va recevoir Sylvie, qui est avec nous, qui nous appelle de Malakoff. Coucou, ici par Île-de-France, d'ailleurs. Bonjour, chère Sylvie.
14: Oui, bonjour Enora et bonjour à toute l'équipe.
2: Bonjour.
0: Alors vous, c'est un
2: bonjour.
0: Tout autre sujet qu'on a abordé au début de l'émission. Oui, l'émission est très riche, hein, vous le voyez, voilà, une arnaque pour Audrazo. On vous écoute, chère Sylvie.
14: Voilà, alors pour faire vite, je vends un petit appareil à raclette et quelqu'un me propose plus cher. Donc déjà, je me dis, oulala.
0: Plus cher, ah oui.
14: Oui, il veut payer plus cher que ce que je... Voilà. Et puis il me dit oui, moi je passe pas par le bon coin, je veux passer par Wiro. Vous comprenez, j'ai eu des problèmes jusque là, pourquoi pas. Il me donne son numéro, je lui demande et en fin de journée quand même, il me dit oui, alors moi j'ai un conseiller Wiro qui va vous appeler. Je lui dis mais il n'y a pas de conseiller Wiro. Il m'avait demandé ma banque et j'ai un monsieur qui m'appelle à 21h, très agressif et ah, qui oui. me dit mais madame, il faut, si vous voulez être payée, il faut donner vos coordonnées.
15: Ouais, oui, alors Sylvie, on va juste rappeler Wiro, parce que tout le monde ne connaît pas forcément, et c'est bien de connaître parce que c'est un système de paiement qui est très très tendance.
0: Ah oui, en moi ce moment, je le fais beaucoup.
15: Sur les plateformes. Donc en fait, c'est un système de paiement instantané. Ça vous permet d'envoyer de l'argent via un simple numéro de téléphone sans avoir à donner de RIB. Et donc Sylvie, vous avez eu le très bon réflexe. On ne donne pas son RIB. Hein, ça se passe, tout se passe via l'appli Wiro ou via votre appli bancaire qui est connectée à Wiro. Mais surtout, très bon réflexe Sylvie, on donne jamais ses coordonnées bancaires dans ce cas-là. Restez sur les plateformes quand vous êtes sur Vinted, le bon coin pour payer. Franchement, restez sur les plateforme, c'est le plus sûr, c'est sécurisé, c'est prévu.
0: D'accord, merci Audrazo. Faites comme nos auditeurs, hein, nos auditrices, 0810 055 056, c'est votre émission chers amis, vous êtes ici chez vous dans On vous doit bien ça, on va accueillir parce que deux fois par jour je 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qui s'est inscrit. Bonjour Sébastien.
16: Bonjour Enora, bonjour toute l'équipe.
0: Bonjour. Eh bien, on va vous prouver que ça fonctionne, cher Sébastien. Vous nous appelez d'où d'ailleurs ?
16: De Tours.
0: De Tours, on embrasse tous les habitants de Tours et pour vous, c'est gagné !
5: Bravo !
2: Bravo !
0: Oui, c'est tout simple, vous avez vu Sébastien ? On s'inscrit, on gagne, c'est pas mal, hein ? C'est la magie de la radio, comme on dit. Ça, c'est une très vieille expression que je viens de dire. On vous embrasse très très fort, cher Sébastien. Je voudrais à nouveau remercier chaleureusement ici Héro. On est dans les super studios de Montpellier, très très beau, joliment rénové, comme on dit. Gros bisous à toute mon équipe et puis nous, on se retrouve demain. Dans un instant, c'est le trésor de nos régions avec Marine Logénie que je retrouve.
15: Bonjour Enora. Bonjour Enora. Au menu du trésor de nos régions, une grosse journée sociale aujourd'hui. Nous serons notamment à Dijon avec le personnel du CHU, nous serons avec les pêcheurs en colère et puis nous serons également du côté de Concarneau car il y a un hommage qui se prépare à Charlie Dalin, le navigateur qui nous a quitté à l'âge de 42 ans. C'était en juin dernier. Donc nous serons en direct depuis la Bretagne, notamment dans le trésor de nos régions.
0: Ici, il y aura toute l'équipe. Madame Antiarnac, Monsieur Bonplan, donc vous n'hésitez pas, vous nous envoyez toutes vos questions au 0810 055 056. 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
0: Merci d'écouter la radio ici, il est 13h. Information Marine Logénie.
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0: Marine Logénie.
15: Bonjour à toutes et à tous, bienvenue dans le trésor de nos régions. Nous sommes le mardi 15 septembre, jour de rentrée sociale marquée par de nombreuses mobilisations. Nous serons à Dijon devant le CHU, à Fos-sur-Mer avec les pêcheurs en colère. On vous expliquera aussi pourquoi les agents EDF entrent dans la danse. Une colère et des inquiétudes partagées par bon nombre d'entre vous. Vous nous l'avez dit dans l'isoloir ici, on écoutera Laurent à Strasbourg pour qui il n'y a qu'une priorité, plus de pouvoir d'achat. Au programme du trésor de nos régions également, une enseignante de Lyon menacée de mort. Nous serons sur place à Véron avec le maire de la ville. Et puis direction Concarneau avec l'hommage à Charlie Dalin, décédé d'un cancer à 42 ans prévu en fin d'après-midi.
18: C'était mon super-héros et maintenant c'est le héros de tout le monde. Je trouve ça extraordinaire ce qui suscite chez les gens, toujours croire en ses rêves.
15: Les mots de l'épouse du navigateur Perrine, le pape Dalin. Enfin, on vous fera visiter une crèche pour chiens. Oui, oui, vous avez bien entendu, c'est à Toulouse, le trésor de nos régions. Ça commence tout de suite. On est ensemble jusqu'à 13h30. Et on commence par la disparition qu'on a appris ce matin d'une voix connue de toutes et tous.
18: C'était mon...
15: On est triste ce midi.
19: C'est comme ça. La la la la. 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
15: Voilà, on est triste ce midi. Catherine Ringer, chanteuse du mythique duo d'Erita Mitsouko, est morte d'un cancer à l'âge de 68 ans. Bonjour Émilie Mazoyer.
19: Bonjour Marine Legénie.
15: Vous êtes notre journaliste spécialiste musique sur ICI. C'est une très grande dame qui nous quitte aujourd'hui, Émilie.
19: Ah oui, alors une interprète incroyable. Hein. Tout de suite, on pense à Catherine Ringer, sa voix, sa façon de chanter, absolument tout. Alors le rock, évidemment, avec l'Erita Mitsouko depuis les années 80. On a entendu C'est comme ça, là, à l'instant. Ça fait partie de l'album The No Comprendo. C'est un album qui aura 40 ans ce dimanche et qui a révolutionné le rock français. Sur ce disque, il y a Andy, les histoires d'A. Bref, c'est énorme, à tel point que le monde entier voulait bosser avec l'Erita Mitsouko, comme par exemple Marc Platy, le producteur de David Bowie. Donc oui, c'était une immense interprète, Catherine Ringer, une grande comédienne aussi, elle jouait ses chansons autant qu'elle les chantait. Et puis n'oublions pas qu'elle était autrice et compositrice, donc auprès de Fred Chichin, qui était son grand amour et aussi le cofondateur d'Erita Mitsouko, c'est ensemble qu'ils ont écrit les chansons.
15: Une chanteuse engagée aussi, Émilie.
19: Ah oui, oui, oui, énormément. Déjà, dans sa façon de vivre, elle a jamais vécu comme une star, Catherine Ringer. Évidemment, l'Erita Mitsouko, avec leurs 7 albums à succès, ils ont gagné énormément d'argent. Elle a toujours payé ses impôts en France. Catherine Ringer, elle en était très fière. Elle vivait dans une jolie petite maison en banlieue parisienne, au Lilas. Elle prenait le métro, le bus, elle parlait à tout le monde dans la rue. Donc déjà, ça, c'est une forme d'engagement. Et puis, engagée aussi pour les droits des femmes. Elle était très fière, depuis quelques mois, d'être la marraine de la maison des femmes de Grenoble. Et puis elle avait le 8 mars 2024, jour donc des la journée mondiale des droits des femmes et le jour où l'IVG est entrée dans la Constitution française, elle avait été invitée à chanter la Marseillaise et elle a chanté sa Marseillaise.
20: Aux âmes citoyens, citoyennes, formons.
15: C'était un moment très très fort, ça, Émilie, on s'en souvient.
19: Oui, on s'en souvient, on se souviendra aussi voilà, de ses concerts. C'était absolument une bête de scène, Catherine Ringer. Ses duos aussi, que ce soit avec Marc Lavoine, avec Johnny Hallyday, elle a chanté « Quoi ma gueule, qu'est-ce qu'elle a ma gueule » sous la Tour Eiffel en l'an 2000, Bernard Lavillier. Puis très récemment, c'était une de ses dernières aventures en studio, avec le groupe de son fils, Raoul Chichin, guitariste comme son papa, Fred Chichin, le groupe Family Affair. Et Catherine avait repris une super chanson des années 60, Somebody to Love, c'est sa dernière, son ultime sortie discographique.
15: Merci beaucoup Émilie Mazoyer. On vous retrouve bien sûr ce soir dans Décibel à 19h sur ICI avec un hommage à Catherine Ringer.
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15: Grosse journée de mobilisation aujourd'hui. On part tout de suite au cœur d'une de ces manifestations à Dijon devant le CHU. Manifestation qui débute en ce moment même. Bonjour Thomas Nougaillon.
23: Bonjour Marine, bonjour à tous.
15: Alors les manifestants réclament des moyens et l'amélioration des conditions de travail, Thomas.
23: Ouais, à l'hôpital public, on ne manque pas de courage, on manque de moyens. Le message que veut envoyer la CGT au CHU Dijon-Bourgogne est limpide. Hein. Et puis la trentaine de personnes présentes est là pour dire stop à la dégradation des conditions de travail. Il y a une politique, je cite, qui demande toujours plus à l'hôpital public, avec toujours moins de moyens. Depuis des années, dit le syndicat, les personnels hospitaliers tiennent l'hôpital à bout de bras et compensent quotidiennement des difficultés très concrètes d'organisation et de recrutement, dit encore la CGT, qui pointe la limite désormais atteinte car il n'y a pas assez de bras pour répondre aux besoins. Nous sommes avec Nathalie Pavlec qui est secrétaire générale de la CGT ici au CHU de Dijon. Nathalie, sur les pancartes que vous avez affichées sur le barnum de la CGT juste devant l'entrée du CHU, il y a ces affiches devant une croix avec un message non à la mort programmée d'un établissement de santé avec la date de création du CHU 1962-2026. On en est là selon vous, on va vers la mort des établissements publics de santé ?
24: Oui, tout à fait. On va vers la mort des établissements de santé, tout confondu, hein, nationalement. Hein. Moins de bras, moins de moyens, moins de matériel. On est dans une phase là où les personnels sont épuisés physiquement et psychologiquement. C'est très dur avec des congés reportés, des congés qu'on ne peut pas poser, des arrêts maladie quelquefois. On hésite parce qu'on se dit, bah oui, mais qu'est-ce que vont faire mes collègues si je ne suis pas là ? Donc on tire sur la corde depuis des années, et là
23: c'est
24: on est arrivé.
23: Très compliqué. Merci Nathalie Pavlak. Et dans son sillage, les manifestants veulent obtenir notamment des recrutements supplémentaires, une revalorisation durable de leur rémunération, ou encore la reconnaissance de la pénibilité des métiers hospitaliers. Notez que seule la CGT a appelé à ce rassemblement ce mardi devant le CHU de Dijon.
15: Merci beaucoup. Merci. Thomas Nougaillon, en direct du CHU de Dijon, ici Bourgogne. Plusieurs mobilisations donc aujourd'hui, certaines marquées par des tensions. C'était le cas ce matin à Fos-sur-Mer. Plusieurs dizaines de pêcheurs ont bloqué ce dépôt pétrolier près de Marseille. Ils protestent contre la hausse des prix du carburant et la dégradation de leurs conditions de travail. Blocage levé depuis le milieu de matinée, mais marqué donc Mathilde Vinceneux par quelques altercations.
3: Autour d'un feu de palette devant les grandes cuves du terminal pétrolier, ils sont une quarantaine de pêcheurs à bloquer l'approvisionnement des camions-citernes. Ange Nathalie, pêcheur chalutier à Marseille.
4: La part gasoil sur notre chiffre d'affaires représentait 30% avant la crise. Aujourd'hui, on est à plus de 70%. Donc les bateaux ne sont plus rentables.
3: C'est la goutte de trop. Alors que la colère grondait déjà à cause de changements de réglementation sur la pêche en Méditerranée, ajoute Mathieu Chapelle, pêcheur artisan au Gros-du-Roi.
7: Toute cette réglementation, plus le carburant, plus, aujourd'hui, nous avons plus de ressources, on est au bord de la faillite, la Méditerranée va mourir.
8: Vous l'avez pas compris, ça qu'on est mort.
3: Et les aides promises par le gouvernement pour compenser la hausse du prix du carburant tardent à venir.
7: Il y a quelques semaines, on devait toucher le mois de mai, on arrive début septembre et les compensations ne sont toujours pas là.
3: Nicolas Ouni est lui aussi pêcheur artisan au Gros-du-Roi.
21: Vous parlez de mon équipage, j'ai un marin qui songe à vendre sa maison pour pouvoir subvenir aux moyens de sa famille, ça risque de dégénérer.
3: Une colère que comprennent les chauffeurs routiers coincés depuis 3h du matin à l'entrée du terminal pétrolier, bloqués mais solidaires, résume Emmanuel.
25: Nous aussi on en a marre. On la voit, la hausse du carburant, et c'est invivable.
3: Après l'intervention des CRS, les pêcheurs ont fini par partir, mais la mobilisation ne s'arrêtera pas tant que le gouvernement ne nous aura pas entendus, préviennent-ils.
15: Mathilde Vinceneux à Fos-sur-Mer pour ici, on apprend que la ministre de la Mer et de la Pêche, Catherine Chabot, recevra jeudi, donc après-demain, les pêcheurs qui ont bloqué ce dépôt pétrolier à Fos-sur-Mer. À l'approche des discussions donc sur le budget pour 2027, plusieurs secteurs sont inquiets, les enseignants, la santé, la police, les pêcheurs, on vient de l'entendre, et les agents EDF, près de 60 pourtant, sont en grève à la mi-journée. Pour terminer, à Paris, une manifestation est en cours, manifestation des enseignants du supérieur et de la recherche, manifestation aussi dans la capitale, des policiers mobilisés pour obtenir des réponses du gouvernement.
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15: Les syndicats se mobilisent donc aujourd'hui pour défendre leur pouvoir d'achat face à la vie chère et cela vous inquiète évidemment aussi. Vous nous l'avez dit dans notre isoloir ici, à l'approche de l'élection présidentielle, ces isoloirs recueillent à travers tout le territoire vos craintes, vos envies, vos préoccupations pour l'avenir. Et vous êtes nombreuses et nombreux à devoir vous serrer la ceinture. Laurent est entré dans l'isoloir ici à Strasbourg. Le budget au quotidien, c'est son inquiétude principale.
26: Quels sont les sujets les plus importants pour vous en ce moment, que ce soit en positif ou en négatif ?
27: Le plus important pour moi, c'est le pouvoir d'achat. C'est vraiment le plus important.
26: Quand vous pensez à l'avenir, qu'est-ce qui vous rend optimiste ?
27: Eh bien, pas grand-chose. Malheureusement, pas grand-chose. Il n'y a plus rien qui va, j'ai l'impression. Et c'est pas en s'améliorant.
26: Quel serait votre message à la future présidente ou au futur président de la République ? Avez-vous une priorité à lui transmettre ?
27: Il faut absolument redonner, s'il vous plaît, redonner du pouvoir d'achat aux Français. Parce qu'il y a trop de charges, c'est insupportable. On finit jamais le mois avec du positif sur le compte. Et tout augmente. Il faut vraiment que ça s'arrête, quoi.
15: 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La colère des Françaises et des Français peut-elle entraîner un mouvement plus profond, plus long, similaire à celui des gilets jaunes ? En tout cas, Lisson Tassin, le gouvernement fait tout pour éviter ça.
1: Officiellement, à la tête de l'État, on se refuse à toute comparaison avec le mouvement des Gilets jaunes. C'est assez différent puisqu'il s'agit d'événements extérieurs comme la crise dans le détroit d'Ormuz, commente-t-on à l'Élysée. Mais dans les faits, le gouvernement fait tout pour ne pas laisser les revendications s'installer. On l'a vu avec les agriculteurs et ce matin, lorsque les pêcheurs bloquent un dépôt pétrolier, la ministre de la Mer et de la Pêche annonce les recevoir dans les prochains jours. Dans la foulée, le ministre de l'Économie et des Finances assure que le gouvernement continuera à accompagner la profession et tous ceux en première ligne. Nous sommes aux côtés des Français qui souffrent, a insisté Roland Lescure. Mais pas sûr que ces quelques mesures et cette câlinothérapie verbale suffisent face à des prix du pétrole toujours plus élevés. Le constat au lieu est aussi celui de l'impuissance. Emmanuel Macron n'a pas de majorité. Il ne peut pas annoncer l'augmentation du SMIC comme lors de la précédente crise des Gilets jaunes, souffle un conseiller qui pense aussi que les mécontents savent que la prochaine échéance pour se faire entendre, ce sera l'élection présidentielle.
15: Alison Tassin, journaliste politique, vous nous apportez régulièrement votre éclairage sur ici, à l'approche donc de l'élection présidentielle. Ce sera en mai prochain, voilà ce qu'on pouvait dire à cette heure sur cette journée de mobilisation. Enseignante menacée de mort par un parent d'élève à Toulouse, un surveillant et une principale de collège victime des mêmes menaces à Bordeaux. Et aujourd'hui, c'est le maire de Véron, dans l'Yonne, qui témoigne du même scénario dans sa ville. Bonjour Steve Campagne.
9: Bonjour.
15: Merci beaucoup d'être avec nous dans le 13h de nos régions. C'est une mère de famille qui a menacé directement la directrice de l'école, c'est ça ? Racontez-nous ce qui s'est passé.
9: Écoutez, oui, c'est exactement ça. C'est-à-dire que il y avait visiblement, en fait, moi maintenant je le dis parce que hier j'étais un peu plus réservé, mais aujourd'hui j'estime qu'il faut quand même dire les choses et l'ensemble des choses pour bien comprendre et appréhender cette affaire. Les enseignants ont réalisé en fait un signalement aux services sociaux il y a quelques temps parce qu'il y avait eu une plainte d'une des enfants, si j'ai bien compris, d'un des enfants relativement à des violences. Donc les enseignants ont fait leur boulot puisque c'est leurs obligations de faire remonter les choses, donc c'est ce qui a été fait, ce qui a déclenché visiblement une enquête sociale. Depuis, le climat est resté, hostile vis-à-vis du corps enseignant, et au fond, j'allais dire, on peut presque le comprendre, parce que vous faites l'objet d'une enquête sociale, c'est jamais agréable, c'est des moyens importants, sans doute à juste titre, mais disons qu'on peut comprendre que du coup, le climat soit un petit peu détérioré.
15: Bon. La mère de famille a menacé de mort la directrice, c'est ça ?
9: Ben en fait voilà, hier devant l'école, suite à une blessure, sa fille était tombée, je pense, dans la cour de récréation, elle avait une égratignure, et la maman estimait, a prétexté que c'était pas suffisamment bien soigné pour venir justement échanger avec la directrice et partir dans tous les sens et faire tout un tas de reproches à la directrice de l'école. Et à un moment donné, elle lui a dit, voilà, de toute façon, vous occupez pas mal de mes enfants, ça va très mal se passer pour vous. Et puis, elle a dit, vous mettez, alors ça, c'est complètement incohérent, mais elle a dit que les enseignants mettaient le couteau sous la gorge aux parents. Et après, elle a conclu son échange avec un mime sous le cou, vous savez, le doigt sous le cou, le mime de l'égorgement. Donc, bon, moi, je veux dire, elle peut demain, ils vont sans doute nous expliquer que c'est pas ce qu'elle voulait dire, que c'est parce qu'elle... Bon, très bien. Non, néanmoins, le geste a été fait. Le climat est extrêmement tendu. C'est inacceptable de faire ces gestes-là vis-à-vis du corps enseignant qui n'a pas du tout à être confronté à un tel niveau de violence.
15: Et en un mot, qu'est-ce que vous demandez aujourd'hui, Steve Campagne ?
9: Moi, je demande à ce que l'éducation nationale prenne ses responsabilités, à savoir qu'on enlève les enfants de l'école de Véron. Pourquoi ? Parce qu'on me dit, on pourrait entendre, oui, mais dans ce cas-là, on s'en prend d'abord aux enfants plutôt qu'aux adultes.
15: On punit les enfants,
9: oui. Oui, mais non, parce que ça c'est faux. Parce que comment on peut m'expliquer que un enfant qui va rester dans l'établissement, comment vont se faire les échanges avec le corps enseignant ? La famille sera toujours hostile, il y aura toujours une défiance parce qu'il y a eu des signalements, parce qu'il y a eu hier l'altercation qu'il y a eu. Donc le climat ce sera de toute façon détérioré. Bien sûr, les enseignants feront toujours l'effort, feront toujours bonne figure, mais plus jamais, madame. Plus jamais ils se comporteront comme un enseignant avec d'autres enfants. C'est-à-dire que quand il faudra dire aux parents qu'il y a peut-être du suivi scolaire à faire parce que ça va pas bien, peut-être quand ils seront en sortie scolaire et qu'il faudra reprendre l'enfant sur un comportement, on le fera peut-être pas parce qu'on se dira derrière ça va me coûter cher. Donc il va y avoir ça et ça sera naturel et instinctif.
15: D'accord. Donc
9: ce
15: que vous demandez,
9: possible.
15: Oui. Ce que vous demandez, Steve Campagne, c'est la fermeté à l'encontre de ses parents. Merci beaucoup d'avoir été avec nous dans le 13h
3: traiteur de nos régions, maire de Veyron dans l'Yonne. Vous retrouvez un dossier complet sur cette affaire sur notre site ici.fr. Nos institutions ont failli dans la protection des enfants. Ça, ce sont les mots d'Anne Hidalgo ce matin, l'ex-maire socialiste de Paris, auditionnée par la commission d'enquête sénatoriale sur les violences sexuelles dans le périscolaire. Coralie Moreau, journaliste police-justice pour ICI. Bonjour.
0: Bonjour.
3: Alors, vous suivez cette audition pour ICI. Anne Hidalgo a commencé par exprimer sa compassion et ses regrets profonds pour les victimes et les familles.
0: Oui, une douleur et une blessure, dit-elle, alors que la ville avait la responsabilité de ses enfants. Pendant 10 minutes, Anne Hidalgo énumère tout ce qu'elle a mis en place depuis son arrivée à la tête de la mairie en 2014. Rapport d'inspection, plan d'action, protocole pour les signalements, renforcement des formations, jusqu'à la création d'un poste d'adjoint dédié en 2020. Mais le constat d'échec est là. De 12 signalements dans le périscolaire en 2015, on en est aujourd'hui à 235 enquêtes ouvertes depuis novembre dernier. Les failles sont mises en évidence dans la mission flash que l'ancienne maire de Paris commande en 2025 à l'inspection générale. Sur l'ensemble des protocoles mis en place, seule la moitié sont bien appliqués.
3: Mais elle explique aussi, Anne Hidalgo, qu'elle n'est pas la seule responsable, qu'un maire ne peut pas tout.
0: Oui, si elle reconnaît les failles de la ville, Anne Hidalgo refuse de porter seule la responsabilité de ce terrible échec. Échec collectif, martèle-t-elle, et d'ajouter que ce sont bien toutes les institutions qui ont failli, éducation, collectivité, parquet, police, des institutions qui ne travaillent pas assez bien ensemble. Elle dénonce également le manque de formation des élus en matière pénale et leurs limites aussi, la difficulté d'informer les familles tout en respectant le secret de l'instruction et l'obligation d'agir en étant hors la loi, en décidant par exemple de ne plus embaucher d'agents qui auraient fait l'objet d'un signalement même après un non-lieu. Une solitude exprimée par tous les maires déjà auditionnés par la commission.
3: Merci beaucoup Coralie Moreau, journaliste police-justice pour ICI. Vous pouvez à nouveau envoyer un courrier ou colis à la poste et acheter des timbres. Vous l'avez peut-être remarqué ce matin, les services de la Poste étaient perturbés suite à un incident informatique. C'est en fait une mise à jour qui aurait dû se faire la nuit dernière qui a échoué. Tous les bureaux de France étaient touchés. C'est donc désormais rétabli, nous confirme la Poste.
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3: À suivre, des milliers de personnes attendues à Concarneau cet après-midi pour l'hommage à Charlie Dalin. Une rencontre avec un ex-rugbyman engagé dans la lutte contre les violences sexuelles et la visite d'une crèche pour chiens. Mais si ça existe, on ira à Toulouse. La ville de Concarneau rend donc hommage à son marin, Charlie Dalin, vainqueur du dernier Vendée Globe, mort d'un cancer à 42 ans en juin dernier. Une véritable armada va prendre la mer cet après-midi, un moment qui s'annonce très fort pour son épouse, Perrine Le Pape Dalin, qui a pris conscience ces derniers mois de la popularité incroyable de son époux.
18: C'était mon super-héros, et maintenant c'est le héros de tout le monde. Je trouve ça extraordinaire ce qu'il suscite chez les gens. Est-ce qu'il a réussi à transmettre comme message, toujours croire en ses rêves? Pas forcément des rêves de course au large, mais des rêves tout court. Je ne m'étais pas du tout rendu compte de ça jusqu'ici. C'est vrai qu'on était un peu dans notre bulle, et je trouve ça extraordinaire. Et le fait qu'une école porte son nom, il aurait été vraiment très fier. Aujourd'hui, il faut composer avec, effectivement, ce que les gens souhaitent voir continuer de Charlie. Et c'est ça qu'il va falloir que j'apprenne à faire. À vivre en entretenant son héritage et son image.
0: Ça met un peu de pression aussi.
18: Un petit peu. Un petit peu, bien sûr. Non seulement par rapport à lui, mais par rapport à mon fils aussi.
3: Et cet hommage doit débuter donc aux alentours de 17h. On attend, je vous le disais, des milliers de personnes. Bonjour Nicolas Blanza.
2: Bonjour Marine, bonjour à tous.
3: Journaliste ici au Régisel. Comment va se dérouler cet hommage dans les détails?
2: Alors ce sera un hommage joyeux, en plusieurs temps, à terre, en mer et dans les airs, avec d'abord des discours brefs à partir de 17h15, celui de sa veuve, Perrine Le Pape Dalin, que l'on vient d'entendre, le président de la Fédération Française de Voile, et également la ministre de la Mer, Catherine Chabot, elle-même ex-navigatrice, avant que se déploie sur l'eau une inédite et immense parade nautique pour saluer la mémoire de ce marin d'exception. Pendant une heure et demie, de 17h30 à 19h, une nuée d'embarcations défileront sur l'eau devant Concarneau, de toute taille, avec entre autres une cinquantaine de bateaux habitables, parmi lesquels les plus prestigieux navires de course au large, les ultimes, là c'est Trimaran Volant, les Imoca, les bateaux du Vendée Globe où Charlie Dalin a excellé, les Figaro Beneteau sur lesquels il s'est révélé un peu plus tôt. Au rang des bateaux exceptionnels se trouve encore l'Abeille Bretagne, ce remorqueur de haute mer descendu pour l'occasion de Brest, et le Cormoran, un patrouilleur de la Marine Nationale. Avant, à 18h30, un instant solennel, massif, l'Imoca avec lequel Charlie Dalin a gagné le Vendée Globe remontera seul le chenal de Concarneau avant à 18h45 un énorme bazar, une minute de bruit simultané avec des cornes de brume, des fumigènes, des sirènes et les gigantesques jets d'eau de l'abeille Bretagne. Et puis à 18h54 un survol mémorable est attendu, celui de la patrouille de France, elle qui avait été la marraine du tout premier bateau Figaro de Charlie Dalin en 2011. Un feu d'artifice exceptionnel d'un quai avancé dans la mer sera tiré pour clôturer cet hommage à un marin de légende.
1: Merci beaucoup Nicolas Blanza, ici Brézizel. Grâce à vous, on y est presque déjà. Un hommage qui sera à suivre sur ici.fr. Allez, on reçoit ce midi un colosse au pied d'argile. Bonjour Sébastien Boy.
5: Bonjour.
1: Vous êtes ex-rugbyman, fondateur donc de cette association Colosse au pied d'argile, association qui lutte contre les violences sexuelles, le bizutage, le harcèlement. Et vous êtes, Sébastien, en plein tour de France à pied et à vélo pour relier Saint-Paul-les-Dax dans les Landes à Paris. Il y a 700 km au programme, c'est ça, et vous en êtes au deuxième jour.
5: Exactement, on est plus près des 900 km que des 700 parce que les parcours vélo sont différents que les voitures.
1: D'accord.
5: Mais effectivement, c'est un défi dans le défi, hein, parce que l'objectif de ce périple, c'est d'alerter aussi l'État, surtout sur l'état de la protection de l'enfance, avec le travail colossal, sans jeu de mots, que nous faisons. Depuis la création, c'est 500 000 enfants sensibilisés, 200 000 adultes, 4 000 victimes accompagnées. Et nous recevons uniquement 0,1% de notre budget en subvention de fonctionnement.
1: Donc c'est pour recueillir des dons.
5: C'est pour alerter l'État qu'on ne peut plus marcher tout seul. Aujourd'hui, l'accompagnement des victimes se fait sur les fonds propres de l'association, soit 300 000 euros investis chaque année. Aujourd'hui, ben, on est à l'agonie financièrement et c'est plus à nous à supporter cet accompagnement gratuit, c'est à l'État de le supporter à minima.
1: Oui.
5: Et surtout, voilà, parce que nous, on marche pour Colosse, je marche pour Colosse, mais il y a beaucoup d'associations comme la nôtre qui sont en difficulté aussi.
1: Sébastien Boy, pour ceux qui ne vous connaissent pas, qui nous écoutent, auditeurs, auditrices ici, vous avez vous-même vécu dans votre enfance des violences sexuelles. Est-ce que ça permet un discours de vérité face aux gens que vous croisez aujourd'hui ?
5: Ah ben, je ne m'en cache pas derrière les mots. Hein. Moi, j'ai été bien violé de 11 ans et demi à 17 ans. J'ai pu en parler 18 ans après. Ce qu'il y a de fort dans mon témoignage, c'est que systématiquement, il permet à d'autres victimes de s'identifier et de libérer leur parole. Mais surtout, le message important que j'envoie aux victimes, c'est que malgré tout ce que j'ai subi, aujourd'hui, je suis résilient. Et la résilience, elle est atteignable. Mais pour ça, il faut accompagner une victime dans de bonnes conditions.
1: Oui, vous avez gardé le silence pendant 18 ans, Sébastien Boy. Pour ceux qui voudraient se livrer, parler, il faut avoir en face une écoute attentive. Votre association sert à ça aussi.
5: Exactement. Nous menons plus de 3000 interventions à l'année. Et on a une approche pédagogique qui permet cette libération de la parole. Et quand une victime parle, elle n'a pas besoin. Il faut surtout pas qu'elle attende 3 mois un rendez-vous. Quand elle parle, c'est dans l'urgence. Donc c'est pour ça que nous, on a notre propre service d'accompagnement de victimes avec des psychologues, avec des juristes. Mmh. Et surtout quelque chose qui est important, c'est que on fait une approche systémique en aidant la victime, mais aussi les victimes collatérales, qui sont bien sûr les parents quand ils ne sont pas les auteurs de ces actes.
1: Et aujourd'hui, c'est justement cette écoute spécialisée qui est mise en danger, d'où une cagnotte également mise en ligne. Merci beaucoup Sébastien Boy, fondateur du Colosse au pied d'argile, d'avoir été avec nous dans le 13h de nos régions. Bon tour de France et vous trouvez toutes les informations nécessaires si vous voulez faire des dons sur le site de l'association Colosse au pied d'argile. Merci beaucoup. Part tout de suite dans la Ville Rose. Je vous l'avais promis. La voilà, cette crèche pour chiens qui est à Toulouse, un lieu un peu particulier. C'est très sérieux, ça s'appelle Wolf Society. Ça a ouvert mercredi dernier un espace de 300 mètres carrés donc qui accueille des chiens que leurs propriétaires viennent déposer pour les faire garder quand ils partent au travail. Claudia Calmel.
10: comme Maxime, qui vient de déposer Vince, un cocker de 2 ans, qui a un peu de mal à rester seul à la maison.
11: Il aboie, il pleure et il fait le loup. C'est plutôt embêtant pour les voisins, on va dire.
10: Et comme à la crèche, se pose la question de la gestion de la séparation au moment de quitter les lieux.
11: Moi, ça va. Lui, je pense un peu plus anxieux. Donc, il essayait de gratter le grillage et... Petit couinement, mais bon, ça va passer.
10: Oui, on confirme, c'est vite passé. Vince s'est rapidement fait des copains dans ce lieu cosy, aux allures de café branché. C'est Mehdi Sigel Massi qui est à l'origine du projet.
12: On a une piscine à balles, on a quelques jeux d'agilité. Il y a des canapés, parce qu'il y a des chiens qui aiment bien, comme leurs humains, aller sur les canapés, comme à la maison.
10: Il a eu l'idée après avoir passé 1 an aux États-Unis où ces crèches canines existent depuis longtemps. 9 chiens peuvent être accueillis chaque jour à Ouf Society, entre 9h et 19h. Les journées de garde sont rythmées par des jeux, des siestes, des balades et des nouvelles envoyées aux familles.
12: Je prends des photos pour les envoyer aux propriétaires de chiens qui aiment bien en journée recevoir les petites photos de leurs loulous et voir les activités qu'ils font.
10: Un lieu que Mehdi Sigel Massi a pensé pour donner plus de place aux chiens dans la ville.
12: Aujourd'hui, c'est quand même compliqué. Quand vous voulez aller prendre un verre en intérieur, c'est pas toujours possible. Les caniparcs, c'est souvent des petits endroits. Je pense que les villes évoluent, se structurent autour quand même du fait que de plus en plus de chiens y vivent. Je crois qu'à Toulouse, il y a 50 000 chiens, mais tout n'est pas pensé pour eux. Et en fait, c'est vraiment derrière cette idée qu'on a pensé ce lieu.
10: Pour les tarifs, comptez autour de 30€ la journée avec la formule abonnement et 560€ par mois pour une garde tous les jours du lundi au vendredi. Grégory déposera sa petite Blue à la garderie quelques jours par mois et l'investissement ne surprend, dit-il, pas ses proches.
13: C'est plus dans le sens positif. Ah, vous avez réussi à trouver une crèche, vous avez réussi à avoir des places. C'est vraiment cool. Il y a toujours l'histoire un peu budget qui rentre en compte, mais quand on a les moyens de se le permettre, c'est vraiment un plus.
10: Des garderies pour chiens qui devraient être plus nombreuses, selon Eugénie.
14: Je pense que les mentalités sont en train de changer. Il y a quand même une prise de conscience sur le bien-être animal. On le voit avec les lois, c'est un être vivant, le chien, c'est pas un meuble en fait. Il faut l'assumer.
10: Pour arriver à l'équilibre financier, Ouf Society espère prochainement engranger 30 d'abonnements.
0: Reportage signé Claudia Calmel, ici Occitanie, et vous pouvez retrouver les images de cette crèche pour chiens sur ici. .fr. Et puis on termine ce 13h de nos régions comme on l'a commencé avec du Rita Mitsouko.

0: Voilà, on a appris en fin de matinée la mort de Catherine Ringer à l'âge de 68 ans. Catherine Ringer emportée par un cancer. Célèbre voix du groupe de rock Lerita Mitsuko. Votre radio ici lui rend hommage toute la journée avec, bien sûr, ce soir à 19h, une émission spéciale de Décibel avec Émilie Mazoyer. C'est l'heure de vous dire à demain, même heure, même endroit. L'après-midi se poursuit en musique sur ICI.
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7: Le temps pour cet après-midi, c'est largement ensoleillé. Voilà ce que nous pouvons constater. C'est chaud et ensoleillé. Alors, quelques nuages dans le courant de l'après-midi, mais ce sera plutôt en fin de journée qu'ils vont s'épaissir, mais rien de bien méchant. 31 à 32 degrés pour les températures maximales relevées actuellement en Champagne-Ardennes. 31 du côté de Troyes, 31 à Sedan, à Châlons-en-Champagne, à Épernay, à Vitry-le-François, 32 pour Carignan, pour Vrigne-aux-Bois, pour Haï-Champagne, pour Suippes, ainsi qu'à Montmirail ou encore à Besançon.
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7: Et il est là, avec nous, pour poursuivre notre après-midi en musique. Bruno Mars, Peter Eugene Hernandez, ça c'est son vrai nom et prénom. Auteur, compositeur, un vrai grand artiste. Et ce titre est extrait de son nouvel album. Voici tout de suite On My Soul.

0: Ici Champagne Ardenne avec le dernier titre de Bruno Mars, and My Soul, présent sur son nouvel album.
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0: Et c'est l'info de cette journée avec la disparition de Catherine Ringer, célèbre voix des Rita Mitsouko, qui est décédée à l'âge de 69 ans. L'émission Décibel lui rendra hommage ce soir entre 19h et 20h. Émission avec vous, auditeurs et auditrices d'ici Champagne-Ardenne. Alors vous pourrez appeler le 03 26 48 2000 pour participer à l'émission, et vous pouvez d'ores et déjà le faire si vous le souhaitez sur le 03 26 48 2000, la ligne WhatsApp d'ici Champagne-Ardenne. Vous pouvez laisser des messages vocaux, vous pouvez aussi nous laisser des messages écrits, n'hésitez pas donc. Et puis cet après-midi, on lui rendra hommage aussi en diffusant les plus grands titres des Rita Mitsouko. Et on va faire ça évidemment tout au long de cet après-midi, tout au long de la soirée et demain.
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0: Et voici la suite de votre après-midi en musique avec Laurent Voulzy.

0: Marine, c'était Escroc sur ici. Charleville-Mézières, c'est la capitale mondiale de la marionnette. Et même les années sans festival mondial, elle ne range pas les marionnettes au placard. À partir de demain jusqu'à dimanche, place à Tandem, avec un D apostrophe, voilà pour le jeu de mots. 5 jours de spectacle, de création et de rencontres dans toute la ville, 23 propositions et 65 représentations. Pierre-Yves Charlois, il est directeur du pôle international de la marionnette de Charleville-Mézières et il répondait ce matin à Yannick Cusy dans l'événement d'ici.
1: C'est quoi exactement Tandem? On va définir tout de suite l'événement.
2: Tandem, c'est le festival interfestival mondial des théâtres de marionnettes. Donc Tandem, c'est le temps de M, comme la marionnette, comme la magie, comme le merveilleux. C'est la mise en valeur de toute la jeune création. En fait, le pôle international de la marionnette Jacques Félix, qui organise le festival, a aussi l'École nationale supérieure des arts de la marionnette. Et donc on avait à cœur, là, de donner la part belle à la jeunesse en France, la jeunesse européenne, sous des créations ou sous des expérimentations artistiques, et donner la part belle à la recherche aussi.
1: En 5 jours, 65 représentations, c'est énorme. Comment on fait le tri?
2: C'est pas mal. Il y en a absolument pour tout le monde, et là il faut vraiment se laisser aller. C'est-à-dire que ce sont des jeunes qui expérimentent, donc voilà, il faut venir voir, il faut les rencontrer. On accueille 150 artistes pendant 5 jours. Ça va vraiment être le carrefour, encore une fois, de la jeunesse européenne. Et puis dans marionnette, ça rime avec fête marionnette. Donc c'est pour ça qu'il faut venir.
1: Alors je vais vous poser une question cruelle, s'il faut faire des choix, parce que ça fait quand même beaucoup de rendez-vous. Qu'est-ce qui peut être notable à ne pas rater, à coup de cœur si j'ose dire?
2: On pose souvent cette question, c'est impossible. Si les gens sont conviés à ce festival, c'est parce que tout le monde le mérite et parce que tout le monde doit en avoir quelque chose d'intéressant. Il y aura une grande déambulation avec un cerf le samedi, oui. Place du Cal, ça c'est à ne pas manquer. Il y a des marionnettes, les marionnettes dans les bars, c'est à ne pas manquer. Les expérimentations qu'on appelle les hybridités, c'est-à-dire comment est-ce que des marionnettistes rencontrent des artistes non marionnettistes, ça c'est mercredi, jeudi, ça va être génial aussi. Il y a des tables rondes où des artistes viennent expliquer comment ils recherchent, comment ils travaillent. Ça aussi, c'est pour tout le public. Il n'y a pas de coup de cœur. Tout est génial.
1: C'est une belle réponse. Vous mettez effectivement beaucoup l'accent sur l'expérimentation et la jeune création. J'ai noté qu'il y a des étudiants qui viennent de plein de pays. Pourquoi?
2: Pourquoi? Parce que je pense que les artistes en ont besoin. Dans un contexte de raréfaction de moyens, que ce soit des finances publiques ou même de finances privées, les artistes ont le moins en moins de temps pour expérimenter, pour chercher. Donc on leur donne ce temps-là, cette place-là. Et vous l'avez dit, Charleville-Mézières, c'est la capitale mondiale de la marionnette. C'est important pour nous qu'on soit encore une fois au carrefour et qu'on favorise la rencontre entre des artistes de tout pays. Vous avez des ateliers de construction, mais ça, ce sont des choses qu'on fait toute l'année. La permanence artistique qu'on organise à Charleville-Mézières et dans les Ardennes de manière générale, c'est toute l'année. La Tandem, c'est comme le festival mondial. C'est un petit peu la partie émergée de l'iceberg pour qu'on fasse une grande fête collective populaire.
1: Merci Pierre-Yves Charlois d'être venu nous rencontrer sur Ici Champagne-Ardenne.
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0: You are my world, tu es mon monde. Voici ce titre des Communards qu'on vient d'écouter en 1986. Si vous aimez les années 80, rendez-vous ce soir, 21h, 22h, Laurent Petit-Guillaume, nouvel horaire pour cette saison. Il vous attend pour 100% années 80. Dans les prochaines minutes avant les infos de 14h, 3 cafés gourmands. C'est bien, ça va nous rappeler des souvenirs. C'était déjà en 2018, ce titre à nos souvenirs que nous allons écouter. À tout de suite.
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0: bel après-midi de mardi avec ICI Champagne Ardenne.
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0: Soyez les bienvenus. Excellent après-midi avec ICI Champagne Ardenne. Il est 14h. 14h, toute l'actualité en français dans le monde, c'est avec Marine Le Génie.
2: C'est une célèbre voix qui nous a quittés aujourd'hui. Catherine Ringer, chanteuse d'Erita Mitsuko, est morte emportée par un cancer foudroyant à l'âge de 68 ans, refermant définitivement l'histoire du duo mythique du rock français qu'elle avait formé avec son compagnon Fred Chichin, mort lui en 2007. Un animateur d'une école du 15e arrondissement de Paris, condamné à un an de prison ferme, 4 avec sursis pour agression sexuelle sur 9 enfants. Toujours concernant ce dossier, l'ex-maire de Paris, Anne Hidalgo, était entendue par la commission d'enquête sénatoriale. Ce matin, elle évoque un échec collectif. Plusieurs milliers de policiers manifestent aujourd'hui à Paris, au départ de l'avenue des Champs-Élysées jusqu'à l'Assemblée nationale. Ils réclament des mesures salariales et davantage de moyens. C'est une journée de mobilisation. En France, électriciens, gaziers protestent, eux, contre une remise en cause de leurs tarifs préférentiels de l'énergie. 60% des salariés de EDF étaient en grève à la mi-journée. Manifestation également devant les CHU, les universités, les pêcheurs qui dénoncent la hausse des prix du carburant et la dégradation de leurs conditions de travail. Ils seront reçus jeudi après-demain par la ministre de la Mer après le blocage du dépôt pétrolier de Fos-sur-Mer près de Marseille ce matin. Soyez dignes de la confiance qui vous est faite. Emmanuel Macron a baptisé la première promotion de volontaire du nouveau service militaire national à Orange. Ce service volontaire signe l'enterrement du service national universel. La panne est terminée à la poste. Panne informatique qui a perturbé les services ce matin, c'est résolu depuis la mi-journée, annonce la direction.
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0: Le temps pour cet après-midi, on commence par les températures avec 31, 32 degrés, il fait bon hein, cet après-midi, vous devez le sentir. 31 à Vitry-le-François, Fismes, à Nouzonville, à Vouziers, 31 degrés également à Bar-sur-Aube et à Troyes, 32 degrés pour Châlons-en-Champagne, pour Rethel, Givet et Vertu. Pour le reste dans le ciel, quelques nuages en fin de journée, mais sinon c'est du grand soleil qui nous attend.
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0: La route plutôt décontractée, cheveux au vent, on a ouvert la voiture, on a ouvert le décapotable, voilà, et on roule sur la route de Memphis avec Eddie Mitchell sur ICI Champagne Ardenne.

0: Bel après-midi de mardi avec Ici Champagne-Ardenne, les amis.
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0: Et Grégor, c'est le nom du nouvel album studio de Mylène Farmer. Son 13e album, il sortira le 30 octobre. On en écoute un extrait dans un instant. C'est à qui le tour sur Ici Champagne-Ardenne. Et à suivre aussi Ciel Crazy et Gilbert Montagné de Fool.

0: La musique française a perdu l'une de ses figures incontournables. Il s'agit de Catherine Ringer. On l'a appris tout à l'heure en fin de matinée. Elle est morte à l'âge de 68 ans. Avec Fred Chichin, elle avait formé, bien sûr, l'un des duos les plus singuliers de la musique française, les Rita Mitsouko. Donc, on peut citer parmi les plus grands titres du groupe, notamment Marcia Baila, mais aussi Les Histoires d'A, Andy, Le Petit Train, Y a de la haine, Les Amants. Il y en a plein comme ça, des titres des Rita Mitsouko. Elle nous a donc quittés. Elle nous laisse évidemment une discographie incroyable. À cette occasion, on va lui rendre hommage sur Ici Champagne Ardenne tout au long de cet après-midi. Et puis également ce soir, soyez au rendez-vous, 19h-20h. Émilie Mazoyer vous attend dans Décibel avec vous pour vos voix et ce que vous avez envie de raconter sur Catherine Ringer, vos souvenirs avec les Rita Mitsouko, ce qui représente pour vous. Vous pourrez appeler le 03 26 48 2000, le numéro de téléphone d'Ici Champagne Ardenne, avec la ligne WhatsApp pour nous laisser des messages vocaux, des messages écrits. Bref, rendez-vous donc tout à l'heure, 19h-20h, et on écoute dans un instant, pour rendre hommage à Catherine Ringer, les Rita Mitsouko avec ce titre « C'est comme ça ».
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0: Retour dans une heure de trois chansons françaises à la suite sur ici Champagne Ardenne. De l'emploi, et c'est un chargé de communication qui est cherché à l'université de Reims-Champagne Ardenne, l'URCA à Reims. C'est un CDD d'un an, catégorie A, à pouvoir rapidement. Alors au programme, communication web, réseaux sociaux, événements et relations presse pour cette université de Reims. Candidature, vous avez jusqu'au 1er octobre. L'offre est à retrouver directement sur le site de l'URCA.
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0: Tchiki-boum, tchiki-boum, tchiki-boum. C'est Niagara qui arrive dans les prochaines minutes. Avant cela, grand classique John Lennon. Voici Imagine.

0: Les grands classiques qui font chanter sur Ici Champagne-Ardenne Niagara avec Chic et Boom.
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0: Et ça fait toujours chanter dans un instant. Maxime Le Forestier, Passez ma route, à suivre Starship, Nothing's Gonna Stop Us Now. Et puis PhD, I Won't Let You Down, à suivre.

0: l'Indre était le 51e état des États-Unis. Oui, oui, l'Indre en France, eh bien, c'est Stéphane Bern qui nous en parlera demain matin dans Ici Matin avec son voyage dans le temps entre 6h et 9h. Soyez au rendez-vous. Si vous ne rêvez pas, l'Indre était bien le 51e état des États-Unis. Bon, il se cache plein de choses hein, derrière ça et ce rendez-vous avec Stéphane Bern d'ici quelques minutes et avant les infos de 15h déjà. The Brothers Johnson, Stomp et Manon Lisa, le petit pêcheur. Excellent.
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0: C'est bien ça, The Brothers Johnson. Ça donne envie de danser forcément, c'était Stomp.
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0: Bienvenue, il est 15h, c'est ici Champagne-Ardenne. Et à 15h, toute l'actualité en France et dans le monde, c'est avec Marine Le Génie.
2: C'est la première peine de prison ferme dans le scandale du périscolaire à Paris. Un animateur d'une école du 15e arrondissement, condamné à un an de prison ferme, donc 4 avec sursis, pour agression sexuelle sur 9 enfants. Toujours concernant ce dossier, l'ex-maire de Paris, Anne Hidalgo, était entendue par la commission d'enquête sénatoriale ce matin. Elle évoque un échec collectif. Fin de citation. À l'approche des discussions sur le budget pour 2027, plusieurs appels à faire grève et à manifester aujourd'hui. Les syndicats dans l'enseignement supérieur, la santé, la police réclame plus de moyens et de meilleures conditions de travail. Grève aussi les électriciens et gaziers qui défendent leur tarif préférentiel de l'énergie. 60% des salariés d'EDF avaient cessé le travail à la mi-journée. Manifestation aussi devant les CHU, les universités. Les pêcheurs, quant à eux, dénoncent la hausse des prix du carburant, la dégradation de leurs conditions de travail. Ils seront reçus jeudi après-demain par la ministre de la Mer après le blocage du dépôt pétrolier de Fos-sur-Mer ce matin près de Marseille. Coup de massue pour les salariés de l'AFPA. 30 sites sont menacés de fermeture. L'organisme de formation professionnelle, victime d'un important plan social. On attend jusqu'à 867 suppressions de postes à l'AFPA. Et puis de Marcia Baïla à Andy, sa voix et son irrésistible amour de la liberté auront marqué la chanson française. Voilà le hommage de la ministre de la Culture à Catherine Ringer. La chanteuse d'Erita Mitsuko est morte à 68 ans d'un cancer foudroyant.
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0: Les températures, elles sont bien hautes pour cet après-midi. Alors ça va redescendre tranquillement dans les prochains jours, mais en tout cas pour le moment, 31 à 32 degrés relevés par Météo France, 31 à 3 à Bar-sur-Aube, 31 degrés à Suippes, à Vitry-les-Reims, à Doncherie, 32 à Montmirail, à Sedan, à Charleville-Mézières, à Vouziers, 32 également pour Vitry-le-François ainsi qu'à Fismes. On jette un coup d'œil aux prochains jours. Allez, on y va. Pour demain mercredi, quelques nuages présents dans le courant de la matinée. Ils vont se dissiper rapidement. Pour les températures, elles vont baisser puisqu'on aura par endroit 10 degrés de moins. On attend entre 21 et 23 degrés. Enfin pour jeudi, des nuages un peu épais en début de journée. Ils deviendront un peu plus denses en courant de la matinée et puis les éclaircies feront leur retour dans l'après-midi. 20 à 22 degrés pour les températures annoncées.
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0: Et alors, qu'est-ce qui est annoncé là tout de suite? La meilleure musique, forcément, c'est ici Champagne Ardenne. Frérot de la Vega, Sweet Darling.

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1: Vont-ils se reformer un jour, frérot de la Vega pour Sweet Darling?
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1: Bon, en attendant de trouver la réponse, on a Super Tramp, Breakfast in America, nous aurons Tina Turner, Let's Stay Together, et puis France Gall tout de suite, évidemment.

0: Aujourd'hui, la musique française a perdu l'une de ses figures incontournables du rock français, c'est Catherine Ringer. On l'a appris en fin de matinée. La célèbre chanteuse, le duo Fred Chichin, Catherine Ringer, est décédée donc à l'âge de 69 ans. Parmi les grands succès d'Erita, il y a les histoires d'Arendi. C'est comme ça, il y en a encore des dizaines comme cela. On va écouter dans un instant Marcia Baila pour lui rendre hommage. Et justement, si vous avez des choses à dire, des anecdotes à raconter sur ce que vous faisiez à l'époque où ces titres sont sortis, rendez-vous ce soir entre 19h et 20h avec Émilie Mazoyer pour Décibel. On rendra un hommage spécial à Catherine Ringer et Orita Mitsuko. Vous pourrez d'ailleurs appeler le 03 26 48 2000 dès maintenant si vous voulez laisser des messages sur la ligne WhatsApp d'ici Champagne-Ardenne. Vous pouvez laisser des messages vocaux ou des messages écrits. Rendez-vous donc ce soir 19h-20h et puis évidemment tout à l'heure entre 16h et 19h avec Sébastien Giton. Dans le 16-19, c'est ici que ça se passe. Vous entendrez notamment de nombreux extraits de Catherine Ringer. Voilà pour cette triste nouvelle. Allez, on se réjouit quand même d'écouter la musique d'ici Champagne-Ardenne et la musique d'Erita Mitsuko. Dans un instant, Marcia Baila.
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Bel après-midi avec ici Champagne Ardenne et les grands classiques des années 80. À la recherche du bouchon en or. 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

0: Il y a des vidéos partout où on la voit vraiment pleine d'émotions, Céline Dion, avec son retour sur scène en France. Bonjour, pardon, merci.
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0: On vous en prie. Michel Delpech à suivre avec Quand j'étais chanteur, et puis Phil Collins tout de suite avec une belle chanson de son répertoire tout en douceur, One More Night.

0: Les grands classiques qui font chanter quand j'étais chanteur, c'était Michel Delpech. Rendez-vous tout à l'heure, entre 16h et 19h, ça arrive, hein, avec Sébastien Giton, et il est entré dans le studio très en forme pour vous accompagner et terminer cette journée avec vous. On parlera journée du patrimoine à l'Opéra à Reims, ce soir, entre 16h et 19h, et puis on parlera aussi de Stevie Wonder, de retour en France. Ce sera dans Décibel, la chronique avec Émilie Mazoyer, entre 16h et 19h, et puis des cadeaux aussi à gagner. Bref, un très riche programme à partir de 16h. D'ici là, le point sur l'actu, et avant encore, Europe, The Final Countdown et Benjamin Biolay, Écran Total.
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0: arrêter de chanter comme ça, hein, c'est très très faux. Ouh là là là là.
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0: Merci d'être là, bel après-midi avec ICI Champagne-Ardenne. Il est 16h. On fait un nouveau point sur l'actualité en France et dans le monde avec Marine Le Génie.
2: Elle a fait danser des générations. Catherine Ringer, la chanteuse d'Erita Mitsuko, est morte, emportée par un cancer foudroyant à l'âge de 68 ans, refermant définitivement l'histoire du duo mythique du rock français qu'elle avait formé avec son compagnon Fred Chichin, mort lui en 2007. Un animateur d'une école du 15e arrondissement de Paris, condamné à un an de prison ferme, 4 avec sursis pour agression sexuelle sur 9 enfants. Toujours concernant ce dossier, l'ex-maire de Paris, Anne Hidalgo, était entendue par la commission d'enquête sénatoriale ce matin. Elle évoque, je cite, un échec collectif. Policiers, personnels soignants, enseignants, chercheurs, salariés d'EDF aussi. Il y a de nombreuses mobilisations aujourd'hui pour réclamer des moyens financiers et protester contre les restrictions budgétaires annoncées par le gouvernement. Après le blocage du dépôt pétrolier de Fos-sur-Mer, les pêcheurs, eux, seront reçus jeudi après-demain par leur ministre, la ministre de la Mer. Ils dénoncent la hausse des prix du carburant et également la dégradation de leurs conditions de travail. Une centaine de croix et de statues vandalisé la nuit dernière dans un cimetière de Mézières-les-Metz, c'est en Moselle. Les dégradations ont été découvertes ce matin vers 6h. Cet acte honteux est orienté contre une cible nette. La religion catholique réagit, le maire de la ville. Soyez digne de la confiance qui vous est faite. Emmanuel Macron a baptisé ce matin la première promotion de volontaire du nouveau service militaire national à Orange. Elle portera le nom d'Henri Ferté, résistant fusillé à l'âge de 16 ans.
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3: La météo en Champagne-Ardenne en ce mardi après-midi, bon bain chaud. Je ne vous apprends rien, on voit en ce moment, d'après les relevés de Météo France, il fait quasiment 32 degrés partout, dans la Marne, dans les Ardennes, dans l'Aube. On a peut-être un petit 30 degrés, dirais-je, du côté de Charleville-Mézières. C'était annoncé déjà hier, cette chaleur, c'est vrai. Alors la bonne nouvelle, c'est que demain, ça va cesser, puisque demain, accrochez-vous au slip, j'allais dire, on perd 10 degrés demain, un truc de dingue. Demain, 21, 23 degrés, ça fait quasiment par endroit, effectivement, 10 degrés en moins du jour au lendemain. C'est assez étonnant, d'autant que demain, on n'annonce pas pour autant un mauvais temps, bien au contraire, on aura encore un soleil présent dès le matin et puis même radieux dans l'après-midi selon Météo France. Avec tout cela, l'indice de qualité de l'air reste moyen en Champagne-Ardenne du côté de Reims, Chalon, Charleville et Troyes. C'est ce que nous dit cet après-midi encore Atmo Grand Est. On prend la voiture et on voit que le trafic globalement est fluide sur la région à cette heure-ci. Vous restez prudents, vigilants bien sûr. On notera tout de même déjà un peu de monde à Reims aux abords du rond-point des droits de l'homme ou encore du côté de la place de la République.
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3: Et bon après-midi en musique. On repart tout de suite avec un tube de 1995. Vous l'entendez déjà en fond. Eh bien oui, c'est inoubliable ça. C'est Zen avec Zazie sur ICI Champagne-Ardenne.

0: Zen par Zazie sur Ici Champagne-Ardenne.
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0: Bonjour, bienvenue sur Ici Champagne-Ardenne, votre radio locale, ici, partout dans notre belle région. Merci de votre fidélité aux médias indispensables, qui est le vôtre tous les jours. Alors, parce que, évidemment, comme le dit le slogan, actu local, ça c'est important, la musique c'est essentiel, et la bonne humeur, ça fait quand même du bien. Tout ça, ça se passe jusqu'à 19h, nos rendez-vous traditionnels, désormais, dans un instant, Grégory Duchâtel, ici ça marche. Bah, les salons du livre, et c'est vrai que ça marche bien. Chez nous, au Champagne-Ardenne, Grégory va nous en parler dans trois petites minutes. On aura un peu avant 17h le bonheur d'accueillir de nouveau Fred Ballard, comme chaque jour, pour l'humour en tube. Fred et ses humoristes qui se demandent aujourd'hui si une preuve d'amour, ça représente vraiment quelque chose. En fait, c'est quoi une preuve d'amour? Réponse en humour et en amour, donc autour de 5h-20. Et voici tout de suite Grand Corps Malade en duo avec Stilto. C'est l'une des chansons du moment. C'est doux, c'est léger, c'est chantant, c'est entraînant. Et c'est sur Ici Champagne-Ardenne. Voici Le Prochain Rêve.
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0: Grand Corps Malade en duo avec Stilto, le prochain rêve.
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0: Les salons du livre ici, ça marche. Des auteurs, des éditeurs vous attendent ce week-end à Reims. Ce sera au Temple protestant, boulevard Lundy à Reims. Et c'est organisé par l'association Reims qui pétille. Grégory Duchâtel est en compagnie de la présidente, Danielle Fanconi.
2: Ce temple protestant, c'est aussi une occasion de le découvrir.
3: Absolument. L'ensemble est art déco. Et comme l'art déco dans la ville de Reims, c'est quand même quelque chose d'important, l'art déco reste ma priorité parce que je suis également la présidente de l'art déco. Donc je joins mes deux faits différents mais qui sont complémentaires, l'art déco et la possibilité de faire ce salon dans un lieu art déco au niveau du Journée Patrimoine.
2: 40 auteurs sont annoncés pour ce salon du livre. D'où viennent-ils ?
3: Ils viennent de la région pour une grande partie, mais également de Paris et des alentours de Reims jusqu'à Paris. Nous avons également des éditeurs parisiens qui seront présents.
2: Quels genres littéraires seront représentés ?
3: Toutes les formes d'écriture, de la bande dessinée beaucoup, des nouvelles, de l'histoire locale, et d'histoire générale. Absolument toute forme d'écriture est représentée.
2: Ce salon organisé mi-septembre, ce n'est pas un hasard, puisque c'est souvent la période dite de rentrée littéraire.
3: Hein. Exactement. Et c'est pour ça que ça m'a semblé être une bonne date. Et comme, si vous voulez, je joins les deux effets, en ce sens que le temple est sur la liste des édifices ouverts pour les journées du patrimoine, je profite de cet événement pour ouvrir la salle contiguë et qui me permet de faire ce salon. Donc nous avons des personnes qui se déplacent en une seule fois pour deux objets différents.
2: Écrire, c'est une chose, se faire publier, c'en est une autre, c'est parfois un petit peu galère. Pour autant, on a l'impression qu'il y a une belle vivacité créative, artistique, littéraire, notamment chez nous en Champagne-Ardenne.
3: Absolument, nous sommes vraiment un vrai fief. Nous avons beaucoup de jeunes auteurs, de personnes qui se lancent dans l'écriture. Et l'an passé, en deux après-midi de temps, nous avons accueilli 800 personnes qui étaient satisfaites de voir cette concentration d'écrivains sur une surface relativement petite.
2: Seconde édition du Salon du Livre, les Belles Lettres Rémoises, samedi et dimanche, de 13h30 à 17h30 au Temple protestant de Reims, 13 boulevard Lundy. C'est organisé par l'association Reims qui pétille, dont vous êtes la présidente, Danielle Fanconi.
0: Merci beaucoup, Grégory Duchâtel.
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0: Que des souvenirs et du bon, mes amis. Dans un instant, on écoute Debarge. Et puis tout de suite, c'est Paul Simon sur Ici Champagne-Ardenne.
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0: Un peu de soleil dans la radio, ça fait du bien. Ce tube de 1985, le groupe De Barge avec Rhythm of the Night. Ici Champagne-Ardenne, vous n'êtes pas sans le savoir. Depuis ce midi, on a appris la disparition de la chanteuse d'Erita Mitsuko, Catherine Ringer. Alors ça nous fait, comme dirait l'autre, on en a gros quand même. Hein, on va pas se mentir. C'est la raison pour laquelle on vous proposera d'ailleurs ce soir une émission Décibel spéciale avec Émilie Mazoyer, 19h. Alors si par exemple vous êtes fan d'Erita Mitsuko, de Catherine Ringer, si vous avez vu des concerts, si vous êtes évidemment touché par cette nouvelle et que vous souhaitez témoigner, nous faire part de vos souvenirs et rendre hommage à Catherine Ringer et Erita Mitsuko, on vous ouvre la ligne WhatsApp d'ici Champagne-Ardenne, le 03 26 48 2000. N'hésitez pas à déposer vos témoignages sur le WhatsApp, donc 03 26 48 2000. Et justement, on écoute les Erita Mitsuko dans une petite minute sur ici Champagne-Ardenne.
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0: Christophe Maé arrive dans un instant dans la radio, mais d'abord, hommage à Catherine Ringer. Les Erita Mitsuko, souvenez-vous de ce tube, Ding Dong Dong.
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0: C'est beau, hein, c'est la nouvelle chanson de Christophe Maé sur Ici Champagne-Ardennes. Il n'y a que de l'amour chez toi. Il n'y a que du soleil chez nous en Champagne-Ardennes. Puis il fait chaud aujourd'hui, dis donc, jusqu'à 32 degrés. Ça faisait quelques jours qu'on n'avait pas connu ça et on n'était pas forcément impatients non plus. Hein. Alors la bonne nouvelle, je dirais, c'est que demain, le mercure va chuter. Et chuter, le mot est faible. On risque de perdre entre aujourd'hui et demain 10 degrés. Météo France table sur des maximales comprises entre 21 et 23 degrés demain en journée. Avec toujours du soleil, hein, d'ailleurs. Hein. C'est pas parce qu'il fera plus frais que le temps sera pourri. Non, loin s'en faut. Le soleil sera radieux demain encore, selon Météo France. La qualité de l'air, l'indice mesuré par Atmo Grand Est, eh bien, il est de niveau moyen, comme le plus souvent en Champagne-Ardennes. Enfin, l'info mobilité, le trafic en temps réel, globalement, ça roule bien, hormis à Reims. Et ça devient une habitude depuis un petit mois maintenant sur l'avenue de Champagne, en quittant Reims, direction Épernay, dans les quartiers Châtillon, Murigny-Nord. Vous êtes ralenti dans ce secteur. Il y a des travaux, je sais que c'est pas marrant, c'est compliqué, faites preuve de patience et puis surtout n'oubliez pas qu'en voiture, si possible, on prend soin de soi, mais aussi on prend soin des autres.
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0: Et bon après-midi avec ici Champagne-Ardennes, la musique anglaise. Dans un instant, Lynn Marlin, son tube Sailing Down Here. Mais d'abord, femme libérée, voici Cookie Dingler. On était en 1984. Ici Champagne-Ardennes.

0: Falling Down Here, le tube de Lynn Marlin sur Ici Champagne Ardennes.
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0: On le sait tous, pour qu'un couple dure dans le temps, les petites attentions quotidiennes sont essentielles, indispensables. Alors, pour celles et ceux qui manqueraient d'imagination, aujourd'hui, Fred Ballard sur Ici Champagne Ardennes est allé interroger ses experts du LOL amoureux dans l'humour en tube.
2: Moi, ma façon de montrer que j'aime, c'est être là. Je suis en mode, ah, j'aurais pu être ailleurs. Bon.
3: Oui, alors c'est vrai qu'on peut considérer la présence de l'être aimé comme une preuve d'amour, mais les petites attentions sont plus efficaces quand elles sont surprenantes hein, et qu'elles sortent un petit peu de l'ordinaire, comme l'exprime si bien la dulcinée de Farid.
2: C'est que j'aime les fruits, c'est pas un truc de fou. Bon, bah tu rentres à la maison, tu me ramènes un ananas. Je suis heureuse. Un ananas, c'était ça ma solution depuis le début. Moi qui pensais que c'était genre la fidélité.
3: Oui, bah un ananas et la fidélité, ça va, c'est pas trop demandé non plus, hein, les garçons. Bon, ceci dit, si toutes les femmes n'ont pas besoin des mêmes preuves d'amour, Marine Leonardi, elle savoure celle que son mari lui dépose tous les matins, la petite vénarde.
4: C'est trop mignon parce que tous les jours, avant de partir au boulot, il me laisse des petits souvenirs de lui comme ça dans la maison pour que je pense à lui. Petits caleçons et petits t-shirts là en boule près du lavabo. Comme ça, il se dit, bah voilà, dès que je pars, ma petite femme, elle va penser à moi, elle va le voir, elle va le prendre, elle va le mettre dans le bac à linge. Franchement, mais c'est trop mignon.
3: Voilà, donc bah vous avez l'embarras du choix hein, en matière de petites intentions qui pimentent la vie de couple. Hein, l'ananas, les caleçons sales dans la salle de bain ou la fidélité. Le choix est cornélien, je sais, mais sinon, plutôt que les preuves d'amour, les preuves d'humour, ça marche aussi très bien.
0: Et bah c'est pas mal, merci beaucoup Fred Ballard.
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0: On va danser disco avec Spacer, le tube de Sheila dans un instant, mais tout de suite une nouveauté. Julien Lib qui chante autrement sur Ici Champagne Ardennes.
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0: 1980 pour ce tube de Sheila and the Big Devotion, hein, faut pas oublier le groupe. Spacer, et souvenez-vous, elle était mon invitée il y a quelques mois sur cette antenne, puisqu'elle était passée par chez nous pour sa tournée, et je lui avais demandé si elle mettait toujours sa tunique, souvenez-vous, la fameuse tunique de Spicer, elle nous avait dit non, je mets plus, c'est plus possible. Mais en même temps, elle a gardé la pêche et vous étiez nombreux d'ailleurs à nous en parler. Au retour du concert, on vous avait invité à ce grand moment chez là sur ICI Champagne-Ardenne.
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0: Alors, vous le savez, on l'a appris aujourd'hui à midi. Malheureusement, la grande Catherine Ringer nous a quittés à l'âge de 68 ans. Catherine Ringer, chanteuse évidemment des Rita Mitsouko. Fred Chichin, lui, était parti bien avant, c'était en 2007. Rita Mitsouko, un groupe que vous avez peut-être vu en concert. Vous avez sûrement écouté à la radio, évidemment, à la maison, les disques. Vous avez peut-être plein de souvenirs des Rita Mitsouko et de Catherine Ringer. Eh bien, rendez-vous ce soir dans une émission spéciale sur ici Champagne-Ardenne. Entre 19h et 20h, Émilie Mazoyer bouscule ses programmes, évidemment. Décibel spécial, Catherine Ringer, Rita Mitsouko. Vous pourrez appeler l'émission pour témoigner. Et dès maintenant aussi sur la ligne WhatsApp d'ici Champagne-Ardenne. Laissez-nous vos messages, vous qui peut-être avez-vous, sachant qu'elle est venue quand même souvent hein, dernièrement, Catherine Ringer dans la région, que ce soit pour le théâtre ou la chanson d'ailleurs. Vos témoignages, vos souvenirs, vos hommages à Catherine Ringer sur la ligne WhatsApp 03 26 48 2000. Émission spéciale tout à l'heure avec Émilie Mazoyer. 19h, 20h, Décibel, Catherine Ringer, les Rita Mitsouko. Et tout de suite dans un autre genre. Ah bah oui, on aime bien mélanger les genres. Voici Michel Sardou sur ICI Champagne-Ardenne avec le fameux Java de Broadway.

0: Et quel bonheur d'écouter Michel Sardou. Oh bah je le sais, vous avez chanté dans la voiture, à la maison. C'est irrésistible, hein, ce tube. La Java de Broadway sur ici Champagne-Ardenne. Dans un peu plus de 5 minutes, les infos de 17h. Et d'ici là, nouveauté. C'est vraiment génial. C'est Teddy Swims qui chante Mr. Noel is all. Je vous jure, j'ai fait des progrès en anglais. À tout de suite.
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0: alors.
1: Je vous ai pas dit que c'était beau tout ça. C'est tout nouveau. C'est Teddy Swims qui chante Mr. Know It All.
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1: Soyez les bienvenus à 17h tout pile sur ici Champagne-Ardennes. 17h, c'est l'heure de l'info. Hugo Marceau, bonjour Hugo.
3: Bonjour.
1: Rentrée perturbée dans 3 lycées des Ardennes.
3: Une bactérie sème le trouble, la légionelle détectée dans l'eau des internats. Au lycée des métiers de Bazeille, dans l'établissement Jean-Baptiste Clément à Viviers-le-Court et au campus agro-environnemental de Saint-Laurent. L'humain la craint, elle peut être à l'origine d'infections pulmonaires. Aucun cas n'a été détecté pour l'instant. Mais la prudence est maximale. Stéphane Dubois, le directeur du campus de Saint-Laurent, a fait évacuer les 170 internes ce matin.
4: Oui, là, c'est quand même effectivement une situation un peu compliquée à gérer là pour cette rentrée. On a un internat qui est concerné par des infections à la légionelle. Donc on a, dans un premier temps, essayé de délester une partie de nos élèves internes vers des solutions autres. Donc en l'occurrence, un second internat qu'on a sur l'établissement, donc l'internat des apprentis et des adultes. Mais aujourd'hui, le nombre d'internes est trop important. Donc on a décidé de libérer en tout cas les internes du lycée. Ça représente aujourd'hui 170 internes.
3: Stéphane Dubois, directeur du campus agro-environnemental de Saint-Laurent, joué par Salomé Pineda. Pas de cas de légionellose détecté, pas de symptômes non plus pour ses élèves.
1: L'enquête aura duré plus d'un an et demi.
3: La police nationale indique aujourd'hui avoir interpellé l'auteur présumé de 3 braquages en Champagne-Ardennes, 3 cambriolages ou tentatives dans des bijouteries à Reims et Rethel entre décembre 2024 et juillet 2025. Il a finalement été interpellé dans le Nord, à Maubeuge, il y a tout juste une semaine. Il est aujourd'hui en détention provisoire. Récit en détail sur notre site internet. Diffamation, menaces, injures et outrages. La tendance est aussi nette qu'inquiétante depuis la rentrée. Les violences à l'encontre du personnel enseignant se multiplient dans les écoles. Conséquence des demandes de protection aussi. Ce midi sur ici Aurélie Gagné. La porte-parole du syndicat FSUS NUIPP estime que l'école n'est pas protégée de violences de la société.
1: Et puis le premier entre-deux de la saison, c'est pour ce soir.
3: Le Champagne Basket lance sa saison en Coupe de France. Réception de Denain au premier tour à 20h comme un avant-goût de championnat au complexe René Tis. Les nordistes évoluent eux aussi en Elite 2. Un départ dans le staff du Stade de Reims, Samba Diawara, l'un des agents de Nicolas Ouzaï, quitte le club. L'annonce est tombée ce matin du club. Selon les informations de la télé britannique Sky Sports, celui qui était arrivé en 2022 dans la Marne est en discussion avec la sélection du Maroc. Et puis le duo qu'elle formait avec Fred Chichin a marqué le rock français. Catherine Ringer, la moitié d'Erita Mitsuko, est morte la nuit dernière d'un cancer. Elle avait 68 ans, c'était une artiste inclassable. Salut sur X, le président français Emmanuel Macron. La météo avec une chute des températures annoncée.
1: Pour demain, vous avez raison, pratiquement 10 degrés. Aujourd'hui, on est 31-32. Globalement, là, au moment où on se parle, on a encore 32 degrés, bien souvent, sur la Champagne-Ardenne. Et donc demain, même si on conserve un temps très ensoleillé, demain, Météo France annonce 21 à 23 degrés. Faites les comptes, oui, on perd pas loin de 10 degrés. C'est quand même vertigineux tout ça. La qualité de l'air, l'indice mesuré par Atmo Grand Est, il est de niveau moyen, comme le plus souvent, en Champagne-Ardenne. Et puis la circulation, eh bien, c'est compliqué, comme souvent, me direz-vous, à cette heure-ci. Fin d'après-midi, notamment sur la 344, la voie Tétinger, la traversée urbaine, l'ancienne autoroute, qui traverse Reims. Et c'est compliqué, donc, entre les secteurs Reims-Saint-Rémy et Reims-Cormontreuil du Monde également. Et là aussi, vous êtes quasiment à l'arrêt. Sur l'avenue de Champagne, en quittant Reims, direction Épernay, avenue de Champagne, dans les quartiers Murigny-Nord et Châtillon ailleurs. Ça roule bien et c'est tant mieux.
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1: Merci Hugo, à tout à l'heure 18h.
3: À tout à l'heure
1: pour le journal ici Champagne-Ardenne. On a encore plein de choses à vivre ensemble d'ici là. Par exemple, la musique Adèle Castillon avec le tube L'été avec toi. Mais d'abord, voici le citronnier Fool's Garden, Lemon Tree.

0: Vous écoutez ici Champagne Ardenne avec à l'instant Fool's Garden, le groupe.
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0: Je vous souffle un peu dessus parce qu'il fait chaud quand même. Et ça m'ennuierait de vous voir comme ça un petit peu transpirer. Approchez-vous du poste. Encore un peu. Ça va mieux ? Encore un petit coup. Fait chaud aujourd'hui. Heureusement, demain ça tombe, hein, le mercure, je le disais tout à l'heure, 22-23. Bref, il fait chaud, on va faire avec. Heureusement, il y a la radio. Merci en tout cas d'avoir choisi votre radio locale ici, Champagne-Ardenne. On accueillera d'ici une vingtaine de minutes à peu près Émilie Mazoyer dans Décibel, l'actualité musicale du jour. Émilie, elle est venue avec une bonne nouvelle, une très bonne nouvelle. Elle nous annonce bientôt le retour de Stevie Wonder. Par même qui va venir en concert en France. C'est quand même du lourd, hein, Stevie Wonder. Émilie nous explique tout tout à l'heure dans Décibel. Après quoi, on va jouer, vous et moi. J'aurais une petite question très sympa et très simple à vous poser. Cette semaine, c'est chouette parce qu'on vous offre par lot de 4 vos places de cinéma. C'est quand même pas tous les jours, hein. 4 places de cinéma d'un coup d'un seul pour aller voir le film de votre choix dans la salle de cinéma de votre choix. Ça se passe sur ici, Champagne Ardenne, dans 30 minutes. Et voici ce qui a été le tube cet été, on ne s'en lassera pas décidément. La douce et jolie, disons-le, Adèle Castillon, voici Etera avec toi. L'été.

0: était avec toi sur ici Champagne Ardenne. Adèle Castillon, je sais pas si vous avez prêté l'oreille à la fin de la chanson, on entend sur le refrain du public chanter, et la petite anecdote c'est qu'en fait à l'origine elle avait enregistré sa chanson en studio, elle a commencé à faire des concerts, des festivals, ça a tellement chanté, elle s'est dit mais c'est trop chouette, ils ont capté le son du public pendant un festival et ils l'ont remis dans le disque, voilà c'est tout. Était avec toi le tube de cet été, hein, Adèle Castillon.
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0: Alors avec ce temps chaud, très très chaud, en général, il y a un endroit où on est bien, c'est à la maison, si on est climatisé, ou alors au cinéma. Oui, le cinéma, c'est climatisé, et je vous en parle parce qu'il y a un film que moi j'ai vu à sa sortie, c'était fin juillet, et je vois qu'il est toujours à l'affiche, et je dois vous dire, c'est mon coup de cœur cinéma de cet été, c'est un film français, c'est très très drôle, c'est fin, c'est brillant, c'est intelligent, ça s'appelle de la comédie française, et j'ai vu que le film était toujours à l'affiche, si vous ne l'avez encore pas vu, franchement, je vous le recommande, vous allez passer 1h15, oui, le film est court, mais 1h15 de bonheur, c'est succulent, les dialogues sont à mourir de rire, et d'ailleurs, à ce propos, écoutez cette petite scène, c'est un extrait du film de la comédie française.
2: Salut Nina, mais merde hein.
3: Ah ouais c'est la merde, je suis en retard.
2: Non, je veux dire pour ce soir, gros merde, ça va être super.
3: J'ai pas mon badge.
2: Aïe.
3: Ah tu veux pas m'ouvrir?
2: Ah ben non, pour rentrer faut un badge. Tu l'as pas perdu au moins, hein? Si tu l'as perdu, faut faire une déclaration, t'imagines, quelqu'un te trouve et badge à ta place. Tous les membres de la comédie française ont un badge, d'accord? Parce que s'il y a un problème, ça retombe sur qui après? Sur Bibi. Moi, je ne sais pas si à l'intérieur, si tu décides de casser quelque chose, ou pire, de faire un attentat, hein? Qu'est-ce qui se passe si tu fais un attentat?
3: Je ne vais pas faire un attentat.
2: Ben, qu'est-ce qui me le prouve?
3: Mon téléphone, mon scone.
2: Attends, reculez, madame, reculez. Sécurité.
4: Qu'est-ce qui se passe?
2: Eh ben, il y a une dame qui veut rentrer dans la comédie française.
4: Ah, bonjour, Nina.
3: Bonjour, Pierre.
4: Elle est où la dame?
3: C'est moi, tu peux m'ouvrir s'il te plaît?
4: Je suis pas habilité moi.
0: Voilà, c'est comme ça tout le long du film. Je voudrais pas trop vous spoiler quand on dit il y a un Molière irrésistible dans ce film, ça se passe de nos jours, et c'est l'histoire de cette fameuse Nina de la comédie française qui va à quelques heures donner son premier spectacle à la comédie française et tout va partir en cacahuète. C'est ma recommandation, le film de la comédie française. J'ai vu qu'il était à l'affiche de tous les cinémas en Champagne-Ardenne. Ça tombe bien puisque débute très bientôt l'opération Cinécool. Vous aurez des tarifs réduits et ça tombe encore mieux puisqu'on vous offre des places de cinéma dans un quart d'heure, à peu près 20 minutes sur ici Champagne-Ardenne.

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1: Bon, le jingle, il est un peu pressé quand il dit bonne soirée à 17h15. Bon, ok. Bon après-midi, moi j'aurais envie de dire, mais si le jingle a dit bonne soirée, eh ben bonne soirée alors. Voici Sirima, on se souvient évidemment, avec Jean-Jacques Goldman, pardon, ce tube. On était en 1987, voici Là-bas sur ici. Là-bas sur ici, t'as remarqué quand même? Là-bas sur ici. Hein, c'est tout, c'est le talent, qu'est-ce que tu veux?

0: Attention, on va jusqu'au bout. Ça, c'est le pic de plaisir. Vous pouvez pas passer à côté de ça quand même. Siriba, Jean-Jacques Goldman sur ici, Champagne Ardenne chante là-bas. Dans un instant, deux tubes enchaînés, One Republic avec Runaway, puis Gérard Blanc, une autre histoire. Après quoi, il sera temps de faire un nouveau point circulation et météo en Champagne Ardenne.
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0: Gérard Blanc, c'était, souvenez-vous, dans les années 70, le chanteur et d'ailleurs du leader du groupe Martin Circus. Mais là, il était en solo avec son tube en 88, hein, une autre histoire. Allez, 17h29, la météo. Alors oui, on a eu chaud et je regarde les relevés de Météo France. Là, ils nous disent Météo France à 16h. On a relevé 32 à Reims, même chose à Frédicourt, Vitry-le-François, 30 degrés à Charleville-Mézières. Donc oui, comme annoncé, on a eu chaud, très chaud en ce mardi. La bonne nouvelle, c'est que cette nuit, déjà, les températures seront, non pas fraîches, mais douces, entre 11 et 14 degrés sur la Champagne-Ardenne, donc ça va déjà rafraîchir dans la nuit. Alors demain, chose étonnante, malgré tout, puisqu'on aura du soleil demain, eh bien, on va chuter sévèrement côté température, 21, 22, 23 degrés, pas plus. On va donc probablement perdre autour de 10 degrés entre aujourd'hui et demain. Voilà ce que dit Météo France. Pour la qualité de l'air, Atmo Grand Est nous apprend que l'indice est de niveau moyen, comme souvent en Champagne-Ardenne. Et puis, c'est compliqué en termes de circulation à cette heure-ci. Vous allez me dire, c'est une habitude désormais, je sais. Mais pauvre, vous qui êtes avenue de Champagne, on quitte en Reims, direction Épernay, quartier Châtillon, Murigny Nord. Vous êtes nombreux, ralentis, même vous roulez parfois pas du tout, vous êtes à l'arrêt. Courage dans ce secteur, il y a des travaux depuis quelques semaines. Prudence et courage également sur la traversée urbaine de Reims, qu'on appelle la voie Tétinger. Désormais, c'est la 344 qui traverse Reims, entre un petit peu avant Reims-Saint-Remy d'ailleurs, jusqu'à Reims-Cormontreuil. Il y a beaucoup de monde, il y a des travaux. Là aussi, ça roule au pas. Prudence et patience. On notera également un trafic assez dense à Montchenot dans la Marne, entre Reims et Épernay, sur la départementale 951, sur la commune de Montchenot, donc à la montée et à la descente. Vous êtes ralenti là aussi, dans les deux sens.
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0: Dans une poignée de minutes sur Ici Champagne-Ardenne, vous jouez des places de cinéma à gagner par lot de 4, hein, s'il vous plaît. On aura Émilie Mazoyer à ce micro pour nous parler de l'actualité musicale du jour et le grand retour de Stevie Wonder. Mais d'abord, un tube de Charlene Spiteri. Oui, c'est comme ça qu'elle s'appelle, la chanteuse. Le groupe Texas, Summerson.

Katy Perry avait connu son premier succès en 2008 en chantant qu'elle avait embrassé une fille. Mais en vrai, elle préfère quand même pas mal les garçons, hein. Enfin, surtout un garçon. Katy Perry est folle amoureuse de Justin Trudeau, bientôt 55 ans, très médiatique et photogénique, ancien Premier ministre du Canada. Les tourtereaux se sont rencontrés l'année dernière pendant la tournée de Katy Perry. Elle confie au magazine américain People « C'est le plus beau cadeau qui soit, j'ai rencontré l'amour de ma vie. Oh, » c'est beau. Alizée continue sa tournée anniversaire.

0: Bordeaux, la semaine prochaine à Lille et Strasbourg, et le 4 octobre au Zénith de Paris. 25 ans déjà, c'est le nom de la tournée. Alizé voulait marquer le coup et il est encore le temps de réserver. Si vous aviez un peu oublié que vous étiez fan de Stevie Wonder, normalement l'actualité de ces derniers jours a dû vous rafraîchir la mémoire. Le chanteur, que dis-je, l'artiste, le génie, n'était pas venu jouer en France depuis 12 ans. Et hop, mardi dernier, la bonne nouvelle, un concert unique de Stevie à Paris-Bercy le 15 octobre pour fêter les 50 ans de son album culte Songs in the Key of Life. Alors tout est allé très vite, hein. Les billets ont été mis en vente 2-3 jours après l'annonce, ils se sont arrachés et si comme moi, vous ne faites pas partie des vénards qui vont aller au concert, rien ne vous empêche de célébrer Stevie à notre manière sur ICI, c'est-à-dire en chantant en yaourt, très fort et très faux. Moi, je vous le dis, les amis, Stevie, c'est comme ça que c'est beau.
1: Merci Stevie et merci Émilie. À tout à l'heure, 19h-20h décibel spécial Catherine Ringer, Rita Mitsouko. Catherine Ringer qui nous a quittés aujourd'hui, on l'a appris à midi. À l'âge de 68 ans, on lui rend hommage dans cette émission spéciale avec Émilie. Vous pourrez appeler l'émission pour vous aussi témoigner. Et pourquoi pas dès maintenant d'ailleurs sur la ligne WhatsApp d'ICI Champagne-Ardenne. 03 26 48 2000, vos témoignages, vos hommages, vos souvenirs liés à Catherine Ringer et les Rita Mitsouko.
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1: Allez, on joue et on vous envoie au cinéma aujourd'hui encore. Vous allez gagner maintenant 4 invitations, 4 places dans le cadre de l'opération Ciné-Cool, hein, mais peu importe finalement, ce sont 4 places de cinéma pour aller voir le film que vous choisirez dans la salle de cinéma qui vous plaira. C'est vous qui décidez, dans la Marne, dans les Ardennes, on a tous les cinémas. Alors 4 places à gagner du 16 au 21 septembre puisque c'est la durée de cette opération Ciné-Cool. Pour se faire petite question de cinéma, vous allez voir, c'est très simple. Dites-moi, quelle est cette comédie française sortie en 2024, l'un des plus gros succès du box-office français, réalisé par Artus. Est-ce que le film s'appelle Sylvain 21? Est-ce qu'il s'appelle Un petit truc en plus? Ou alors Bienvenue chez les Ch'tis? Vos réponses maintenant, bonne chance pour vous peut-être 4 places de cinéma. Sylvain 21, Un petit truc en plus ou Bienvenue chez les Ch'tis? Quelle est cette comédie française sortie en 2024? Gros succès au box-office, plus de 10 millions de spectateurs. Film réalisé par Artus. À vos téléphones et à vous les places de ciné.
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1: Avec les Rita Mitsouko, tout de suite, Andy, hommage à Catherine Ringer sur ICI Champagne-Ardenne.
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0: Andy, Catherine Ringer, Fred Chichin, évidemment, Lerita Mitsuko.
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0: On joue avec Brigitte qui nous appelle de Joigny sur Meuse. Bonjour et bienvenue Brigitte.
3: Oui, bonjour.
0: Avant de jouer, parce que quand même on vient d'écouter Lerita Mitsuko, je voudrais savoir si pour vous, Catherine Ringer, on a appris son décès malheureusement aujourd'hui à midi. Qu'est-ce que ça vous dit, vous, Catherine Ringer, Lerita Mitsuko?
3: Ben, beaucoup de souvenirs, vu mon âge, j'ai 67 ans, donc ça me rappelle plein de beaux souvenirs.
0: Par exemple, un souvenir en particulier ou pas?
3: Par rapport à mes enfants, par rapport à mes amis, voilà, on écoutait beaucoup Lerita Mitsuko, et c'est plein de souvenirs, c'est bien.
0: Bon. Très bien, merci pour ce petit partage. Brigitte, on retourne à nos moutons, si je puis dire, pour gagner 4 places de cinéma. Quelle est cette comédie française sortie en 2024? Gros succès au box-office, réalisé par Artus. Sylvain T1, un petit truc en plus, bienvenue chez les Ch'tis.
3: Un petit truc en plus.
0: Eh ben voilà. Alors, il y avait un petit piège, parce que Sylvain T1, c'est comme ça qu'il s'appelle dans ses sketchs d'ailleurs. Parce que Sylvain T1, c'est Sylvain plus un petit truc en plus, quoi, Sylvain T1. Voilà. Brigitte, cadeau pour vous, comme promis, 4 invitations pour aller au cinéma. Vous irez voir le film que vous voulez d'ailleurs. Vous savez que c'est l'opération Cinécool qui commence le 16 septembre prochain, du 16 au 21, partout en Champagne-Ardenne. Donc vous choisirez le cinéma. Où est-ce que vous irez, vous, Brigitte?
3: À Charleville.
0: Voilà, au Métropolis alors. Hein,
3: voilà.
0: Parfait. Et vous savez déjà quel film vous irez voir ou pas?
3: Non, pas du tout. Mais c'est bien, ce sera la surprise, la découverte.
0: Moi, je vous ai fait une petite recommandation tout à l'heure, il y a une demi-heure, mais vous n'étiez peut-être pas encore à l'écoute.
3: J'ai entendu, c'était la comédie, je ne sais plus comment le titre.
0: Oui, de la comédie française.
3: Voilà. Oui, je vous ai entendu.
0: Ça me fait plaisir, au moins on fait pas de la radio pour rien. Et je vous jure, ce film est vraiment, vraiment, vraiment bien. Si vous avez envie de passer une heure et quart comme ça, de se détendre et rire simplement, c'est brillant et c'est intelligent et c'est très drôle, voilà.
3: J'avais vu des extraits et c'est vrai que c'est bien, samedi aussi, ça c'est bien.
0: Bon, samedi ou dimanche, hein, vous verrez. Allez, cadeau pour vous, vos 4 places, on est ravis pour vous. Merci d'avoir écouté la radio, merci d'avoir appelé, bravo, bonne toile comme on dit, et puis à très très vite j'espère. Hein.
3: Et merci à toute l'équipe parce que je vous écoute tous les jours.
0: C'est qui que vous écoutez tous les jours? Dites-moi, qui vous écoutez tous les jours?
3: La radio.
0: Et c'est ici, Champagne-Ardenne, c'est
3: ici,
0: ça?
3: C'est ici,
0: Champagne-Ardenne. Ben oui, nulle part ailleurs. Super, merci Brigitte.
3: Je vous souhaite une bonne journée.
0: Ciao, bye bye.
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0: 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Ah bah finalement, on reste encore dans le cinéma, en quelque sorte. Vous reconnaissez la musique? Ah oui. Retour vers le futur, bien entendu, la chanson du film, incroyable film. D'ailleurs, si vous l'avez quelque part en cassette ou je sais pas quoi, regardez-le, parce que c'est franchement toujours aussi agréable. Huey Lewis and the News, donc pour la chanson du film, The Power of Love.

0: Alors franchement, si vous l'avez ce film quelque part, regardez-le. Je ne sais pas vous, mais il y en a trois d'ailleurs, hein, Retour vers le futur. Perso, ça n'a pas démodé du tout. C'est toujours aussi drôle et plaisant. Huey Lewis and the News, le groupe pour la chanson du film The Power of Love. Merci d'avoir choisi ici Champagne Ardenne. Dans une petite dizaine de minutes, même pas 9 minutes, c'est le journal de 18h. Et pour y arriver en musique, on écoutera la nouvelle chanson de Marine. Et puis Jean-Louis Aubert nous emmènera sur les plages.
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0: La nouvelle chanson de Marine sur Ici Champagne Ardenne, elle s'intitule Tricheur.
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0: Une excellente fin d'après-midi en ce mardi, chaud, il est 18h. L'heure du journal présenté par Hugo Marceau et c'est l'invité surprise qui perturbe la rentrée.
2: La bactérie légionelle a investi les canalisations d'eau dans 3 lycées professionnels des Ardennes. Lycée des métiers de Bazeille, lycée Jean-Baptiste Clément à Viviers-le-Court et le campus agro-environnemental de Saint-Laurent. Pas d'infection pulmonaire diagnostiquée pour l'instant, mais c'est le risque, notamment dans les sanitaires des internats où la bactérie s'est logée. Stéphane Dubois, directeur du campus de Saint-Laurent, n'a pas eu d'autre choix que de demander aux 170 internes de rentrer chez eux ce matin et jusqu'à nouvel ordre. Et pour l'instant, impossible de savoir quand ils pourront revenir.
3: Les protocoles, c'est assez simple. En tout cas, on va déclencher ce qu'on appelle un choc chloré, donc probablement ici en fin de semaine, voilà. Donc pour éliminer le problème de bactéries, c'est une dose forte de chlore dans l'installation pour pouvoir éliminer les bactéries de légionelles. Et puis, deuxième dispositif qui devrait être installé, c'est des systèmes de filtres qui pourraient permettre la réintégration des internes dans l'internat. Aujourd'hui, j'ai pas de réponse précise sur l'installation de ce dispositif. Et puis, c'est un coût de 10 000 euros qui, en tout cas, pourrait permettre effectivement d'avoir ces genres de filtres. Donc, on n'a pas la possibilité financière de prendre en charge ce genre de dispositif. Donc, on est encore une fois en négociation avec la région pour voir comment on peut éventuellement prendre ce dispositif en charge.
2: Stéphane Dubois, directeur du campus de Saint-Laurent, joint par Salomé Pineda.
0: Il est l'auteur présumé d'une série de 3 braquages de bijouterie en Champagne-Ardenne.
2: Un homme a été interpellé mardi dernier à Maubeuge, dans le Nord. On l'apprend aujourd'hui de la police nationale en janvier 2025. Il était reparti avec l'équivalent de 500 000 euros de la bijouterie Argor, place du Forum à Reims. Et il était en fuite depuis sa dernière tentative, vaine celle-ci à Rethel en juillet 2025. Après un an d'enquête, le suspect a été placé en détention provisoire. 1 milliard d'euros bientôt versés, l'aide d'urgence pour les agriculteurs victimes de la sécheresse estivale doit arriver sur les comptes bancaires d'ici début octobre. C'est la promesse aujourd'hui de la ministre de l'Agriculture en marge du Salon international de l'élevage à Rennes. Le temps est venu de délivrer rapidement cet argent, indique Annie Genevard à nos confrères d'ici Armorique. Dans la Velle, une vague de pollution tue les poissons. De nombreux cadavres ont été retrouvés à la surface depuis dimanche, mais on ne sait pas encore d'où cela vient. La préfecture de la Marne appelle sur ses réseaux sociaux à ne pas consommer les poissons pêchés à Saint-Brice-Courcelles jusqu'à nouvel ordre.
0: Inclassable, irrévérencieuse.
2: Terme choisi par Emmanuel Macron pour saluer Catherine Ringer. Sa famille nous apprend son décès la nuit dernière d'un cancer, comme son âme sœur Fred Chichin en 2007, l'autre moitié d'Erita Mitsuko. Sans Catherine Ringer, l'âme du groupe de rock fondé à la fin des années 70 s'éteint, Faustine Calmel.
4: Elles sont 4 attablées en terrasse et quand on leur annonce la mort de Catherine Ringer, la conversation tout de suite s'arrête. Séverine est atterrée.
5: J'ai 56 ans, donc c'est une grande partie de mon adolescence, de ma vie de femme. C'est l'émancipation des femmes par rapport au regard des hommes aussi, à une époque où on avait beaucoup de jugements. C'est le côté un peu corrosif où Serge Gainsbourg s'était moqué d'elle et l'avait insultée, qu'elle n'avait pas perdu la face et qu'elle avait gardé sa dignité malgré ses propos. Et puis ces derniers temps, on la voyait de plus en plus avec une jeune génération d'artistes et elle s'impliquait toujours autant et je trouve ça merveilleux.
4: Les larmes aux yeux, Séverine raconte qu'elle ne l'a vue qu'une seule fois en concert quand elle était toute jeune, souvenir et nostalgie. Un peu plus loin, David et Alexandra, là aussi, on leur apprend la nouvelle et c'est une époque, une partie de leur époque qui s'effondre.
5: C'est intemporel,
6: c'est sur la liberté sur scène, quoi, la façon dont elle dansait. C'était vraiment quelqu'un qui nous donnait de la joie et puis de la bonne humeur. C'était sympa, quoi, la façon dont elle se comportait. Ouais,
5: ouais, elle était libre, je pense. Elle était elle-même et elle avait... C'était une petite rebelle, enfin voilà, mais elle était libre, je crois. C'est ça que je me souviendrai d'elle, en fait.
6: Je sais plus, c'était Marcia Balla ou c'était... En plus, c'était une chanson quand même triste, mais qui nous donne envie de prendre la mort avec moins de tristesse, je trouve.
2: reportage de Faustine Calmel pour Ici Champagne Ardennes. Et puis, Wembanyama est à Reims ce soir. Non, ce n'est pas une blague, Sébastien, mais c'est Oscar Wembanyama, le petit frère de la star du basket français. Il est en déplacement sur le parquet du complexe Renetis. Il joue pour Denain, club nordiste, attendu par Champagne Basket au premier tour de la Coupe de France. L'entre-deux est à 20h. Côté Ardennais, Charleville-Mézières se déplace à Orchy. Duel ici entre deux clubs de National 1. Un petit point sur la météo.
0: On a eu chaud, très chaud aujourd'hui. Les relevés de Météo France, 16h, on avait 32 à Reims, à Vitry, 30 à Charleville-Mézières. Globalement, 31-32 sur la Champagne-Ardenne. Et demain, dégringolade. 21 à 23 degrés. Qu'est-ce qu'il explique? Je ne sais pas, je ne suis pas météorologue. Mais en revanche, on va bel et bien perdre à peu près 10 degrés demain en journée. Et pour autant, on va garder un ciel très lumineux et même un temps très ensoleillé d'ailleurs dans l'après-midi de demain. Donc on ne sait pas, la pluie, ce ne sont pas les orages. Mais
2: le gilet.
0: Ouais, vraiment, vous voulez un gilet? À 23 degrés, vous mettez un gilet? Ouais, si vous voulez. Alors, sinon, bon, ça c'est.
2: Nous dire.
0: Oui, ben, on verra ça demain. Alors, la qualité de l'air, l'indice, il est de niveau moyen aujourd'hui, hein. C'est ce que dit Atmo Grand Est. Voilà, c'est habituel sur la Champagne-Ardenne. Là où on fait des relevés du côté de Reims, de Châlons-Champagne, de Charleville-Mézières et Troyes. Et puis, vous circulez en ce moment sur la Champagne-Ardenne, ça roule bien, le trafic est fluide. On va noter tout de même dans la commune de Montchenot, entre Reims et Pernay, dans les deux sens de circulation sur la D951. Il y a toujours du monde, comme tout à l'heure à 17h. Hein, voilà. Vous êtes ralenti dans ce secteur, bon courage. Et puis prudence dans Reims, je ne vais pas refaire toutes les rues de Reims, mais enfin, vous le savez, Reims, ça circule quand même assez difficilement, notamment en ce moment, avenue de Champagne, et puis aussi dans la traversée urbaine de Reims, la 344 entre Reims, Saint-Rémy et Reims-Cormontreuil.
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0: Merci beaucoup Hugo, l'info revient tout à l'heure à 19h sur Ici Champagne-Ardenne. Stéphane Escher tout de suite avec Pas d'amis comme toi.

0: Stéphane Echer sur ici Champagne-Ardenne. Pas d'amis comme toi.
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0: C'est un peu comme vous n'avez pas d'autre ami que votre radio locale préférée. Enfin, j'ose espérer. Faites-moi ce plaisir, s'il vous plaît. Ici Champagne-Ardenne pour vous accompagner tous les soirs jusqu'à 19h, et même plus encore, mais jusqu'à 19h dans notre émission, nos rendez-vous habituels. Les coulisses télé ce soir avec Patrice Gascoigne. On va parler sport, mais sous le coup de l'émotion, avec un doc vraiment très très chouette qui s'appelle « Ce qui nous tient debout ». Je vous en dis pas plus, Patrice Gascoigne a plein de choses à vous raconter dans à peu près 30-35 minutes sur ici Champagne-Ardenne. Après quoi, on reste sport avec Alexandre Dabran dans notre nouveau rendez-vous de la saison champion-championne. Tous les jours, vous savez, chaque semaine, on met en avant une personnalité du monde du sport de la Champagne-Ardenne. Et cette semaine, on passe un chouette moment avec le président du Stade de Reims Rugby qui s'appelle Nicolas Ivet et qui se confie au micro d'Alexandre Audabran. Rendez-vous à 7h-10. On oublie le sport un moment et on va cette fois-ci dans le domaine de la culture. On vous emmène à l'Opéra de Reims. Il va se passer beaucoup de choses dans les prochains jours, notamment ce week-end, les Journées Européennes du Patrimoine. Et puis arrive le premier spectacle de la saison. On va tout vous expliquer avec mon invité dans un instant. Voici tout de suite Boulevard Désert. C'est nouveau, ça s'appelle « C'est pas si facile ». M'en aller quand...

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1: C'est nouveau sur ici, Champagne Ardenne, groupe Boulevard Désert qui chante, c'est pas si facile.
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1: Et maintenant, direction l'Opéra de Reims. Tout le monde connaît ce beau bâtiment. Tout le monde n'y est pas entré. Et c'est un tort. Ça tombe bien, ce week-end, vous aurez l'occasion de pénétrer dans l'Opéra de Reims à l'occasion des Journées Européennes du Patrimoine. Et pour en parler, mais pas que de ça d'ailleurs, j'accueille aujourd'hui l'un des directeurs, donc c'est le co-directeur de l'Opéra de Reims, Christophe Mirambon. Bonsoir Christophe.
3: Bonsoir à vous.
1: Je dis que vous êtes quatre directeurs.
3: Oui, nous sommes quatre.
1: Et on peut savoir pourquoi il y a besoin de quatre directeurs pour un Opéra à Reims.
3: Parce que nous sommes un collectif,
1: ouais.
3: Et nous avons chacun nos spécialités.
1: Bon.
3: Et nous avons l'habitude de travailler ensemble, et voilà.
1: Et vous faites un beau travail. Je disais, les Journées du Patrimoine, oui, mais avant cela, c'est important. Il y a, à partir de jeudi, mais aussi vendredi et samedi, et c'est la raison pour laquelle les Journées du Patrimoine ne seront que le dimanche, il y a 3 jours de collecte de sang.
3: Oui, c'est très important, l'EFS,
1: oui.
3: Qui va s'installer, investir l'Opéra, pour que tous les Rémois, Rémoises et Marnais puissent venir donner leur sang. C'est vraiment très très important.
1: Je crois savoir aussi que c'est l'une des plus grosses collectes de l'EFS dans notre région. Donc ça se passe jeudi, vendredi, samedi. Vous cherchez EFS, Marne, Reims, comme vous voulez, Opéra.
3: Don
1: vous
3: du sang.
1: Voilà, don du sang, absolument, à l'Opéra. Allez faire cette bonne action si vous le pouvez. Et donc, à partir du dimanche, journée porte ouverte pour les Journées du Patrimoine. Qu'est-ce que vous nous réservez cette année?
3: C'est une journée très intense, avec plein de choses à faire, plein de choses à découvrir. Alors évidemment, vous avez les choses qui tombent un peu sous le sens, qui s'appellent la visite de l'Opéra.
1: Bon, alors les coulisses, la scène, l'orchestre...
3: Voilà, il y a plusieurs visites dans la journée, et puis il y a aussi une visite libre, donc on peut découvrir le bâtiment, on peut vraiment aussi admirer la qualité et l'inspiration art déco de ce bâtiment, qui est quand même imaginé d'après le théâtre des Champs-Élysées.
1: Je me permets, si... Alors le public pourra aller sur la scène, par exemple?
3: Oui, absolument.
1: Bon, alors, on va sur la scène. Quand vous y serez, mes amis, vous leverez la tête et vous regarderez tout en haut. Vous allez voir, c'est vertigineux.
3: Oui, absolument.
1: C'est très très haut.
3: Et c'est énorme. Et...
1: Parce qu'on n'imagine pas les décors pour l'opéra. Ça monte en haut, etc. Ça monte très très haut, il y a des grands décors. Il faut beaucoup de hauteur, en fait.
3: Il faut le double de hauteur de la scène. Mmh. L'équivalent, en tout cas, pour pouvoir faire fonctionner les changements de décors dans ces cas-là.
1: Donc la visite, ok. Et puis alors,
3: il y a la visite. Et puis après, alors il y a une chose qui me paraît inratable et qui est extrêmement excitante, c'est un atelier découverte de la lumière de théâtre. C'est-à-dire que les techniciens du théâtre vont faire découvrir au public le fonctionnement des systèmes lumière, des automatiques, des appareils traditionnels, des levages de perche avec la lumière.
1: Comment on coupe la lumière aussi dans le spectacle,
3: par exemple. Comment on l'invente, comment on la crée.
1: Ouais, c'est ça. Quand je dis qu'on coupe, parce que je sais qu'on met des couteaux dans les projecteurs pour l'orienter, pour la diriger, pour lui faire...
3: Oui, ce qu'on ne fait plus trop maintenant, parce que nous...
1: Alors je dois être un vieux truc, alors ça me rappelle
3: mais
1: j'ai commencé,
3: il y a plein de techniques, et du coup, on va pouvoir découvrir et expérimenter de comment on crée une lumière sur un plateau.
1: Mm-hmm.
3: Alors, évidemment, si on a envie de manger et danser sous le péristyle, il y a un apéro guinguette avec Swing Shady qui revisite à la manière
1: J'adore, je l'ai reçu il n'y a pas longtemps, mais c'est super.
3: Les dernières années.
1: Ouais.
3: Et puis, il y a de quoi grignoter, il y a de quoi boire. Donc ça, c'est assez extraordinaire. Et puis, bien entendu, parce que ça tombe aussi sous le sens, et parce que c'est un plaisir à chaque année, un atelier maquillage et coiffure pour essayer de tout d'un coup se transformer en personnage d'opéra ou en personnage de scène. Une scène d'ailleurs qui apparaît dans l'exposition qu'on va inaugurer, l'exposition du photographe merveilleux Bernard Martinez, qui s'appelle L'envers du décor, et qui va nous présenter l'opéra tel qu'on ne le voit jamais.
1: Bon.
3: Et, merveille des merveilles, le collectif Plastique Parasite fait sa première création d'une trilogie qui sera ensuite créée à Tous à l'Opéra en fin de saison. Une Carmen pour marionnettes et chanteurs.
1: Ah bon ?
3: C'est un opéra minute.
1: D'accord.
3: Qui va être interprété.
1: Attends, il faut qu'on explique quand même, parce que voilà, malheureusement le temps nous presse, mais Opéra Minute, ça veut dire quoi? Moi je connais Cocotte Minute, ok, mais Opéra Minute, qu'est-ce que c'est? Opéra Marionnette aussi, expliquer.
3: Oui, c'est Minute parce qu'on n'a pas les 3 heures de
1: ben
3: musique
1: oui.
3: de Carmen.
1: Ben oui.
3: Donc c'est un format tout à fait réduit en temps, d'une dizaine, quinzaine de minutes, où l'on redécouvre Carmen chantée par des chanteurs lyriques, mais qui actionnent et jouent aussi
1: les
3: marionnettes dans un petit castellet, dans un petit théâtre. Mmh. Et c'est une création délicieuse dont on va avoir la primeur du premier volet, puisque le deuxième et le troisième seront Tosca, si je ne m'abuse, et La Flûte Enchantée.
1: On pourra pas tout dire, hein, Christophe Schuller.
3: Et du coup, ça fait partie des choses qui sont à savourer à l'opéra ce dimanche.
1: Et évidemment, il y a un site qui est très très bien, voilà, on vous emmène à l'or, or c'est Opéra de Reims, vous allez voir sur internet operadereims.com, vous aurez tous les détails. Merci beaucoup Christophe Mirambeau, restez avec nous, on va parler de l'ouverture de la saison et d'un ballet qui arrive dans quelques jours, le temps d'écouter cette chanson des Australiens, In Excess, le groupe qui chante Never Tear Us Apart sur ici, Champagne-Ardenne, on vous souhaite une belle fin d'après-midi.

0: Never Tear Us Apart, le groupe In Excess sur ici, Champagne-Ardenne.
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0: Christophe Mirambeau, le co-directeur de l'Opéra de Reims, est avec nous en studio aujourd'hui sur ici Champagne-Ardenne. On a expliqué ce dimanche, donc journée porte ouverte, c'est important, il y a plein de rendez-vous proposés, on a tout raconté. Je voudrais qu'en quelques mots maintenant, on annonce le premier spectacle, celui qui va ouvrir le bal, permettez-moi l'expression, en tout cas, c'est un ballet, qui va ouvrir le ballet et le spectacle là, les 3 et 4 octobre prochains. Non, les 2 et 3 octobre prochains, pardon.
2: Ça va être très inspirant. Oui. L'ouverture de saison, c'est le London City Ballet qui vient danser de presque création. On va avoir le plaisir de découvrir la nouvelle version d'une création du grand chorégraphe John Neumeyer qui s'appelle Ghostlight, qu'il a créé en 2020. Et c'est Reims qui reçoit pour la première fois la création nouvelle d'après son ballet. Et puis une recréation d'un ballet de 1982 qui a été un immense succès, L'Oiseau de Feu, où notre orchestre, l'orchestre de l'Opéra de Reims, accompagne les danseurs du City Ballet sous la direction musicale.
0: On entend d'ailleurs L'Oiseau de Feu d'Igor Stravinsky, là on entend un petit peu en fond musical. Donc il faut quand même dire que le London City Ballet, j'essaie de faire des raccourcis, pardon, mais c'est sont des stars en fait. C'est du gros, c'est du lourd, comme dirait l'autre. C'est un événement en fait.
2: Oui, c'est un événement parce que c'est une compagnie extrêmement prestigieuse qui a été quand elle a eu un petit moment de baisse, elle a été remontée, si je puis dire, par Lady Diana, qui a aidé à la réémergence de cette compagnie fameuse qui depuis n'a fait que monter et diriger le monde de la danse, pas uniquement en Angleterre, hein, vraiment dans les tournées internationales, de leur style qui est un style néoclassique, extrêmement élégant, avec un très très très haut niveau de technique chorégraphique. Ça danse très très très bien, ils sont très impressionnants, et tout ça est d'une grâce, d'un chic et d'une beauté tellement admirable qu'on les a réinvités cette saison pour faire l'ouverture de la saison.
0: Ce seront donc les 2 et 3 octobre prochains. Vous réservez sur internet, hein, opéra-de-reims.com. Il n'y a pas de souci, vous allez directement à l'Opéra, après tout, pourquoi pas. Il y a les journées portes ouvertes ce week-end. Je ne sais pas si on pourra faire des réservations. Là, je me tourne vers Caroline. On peut le faire en ligne, oui, que en ligne, mais pas à l'Opéra. Ok. On ira voir donc le London City Ballet. Et c'est d'ailleurs un double événement puisque c'est, vous l'avez expliqué, une formation de prestigieuse, mais c'est joué en musique avec un orchestre en live, ça n'arrive pas toujours, et c'est l'orchestre
2: de Reims. C'est très rare, et c'est l'orchestre de l'Opéra de Reims. Nous, on adore la musique live, donc L'Oiseau de Feu, ça ne pouvait pas être sur bande, et on a l'orchestre dans la fosse.
0: Bon, on a tout dit, en tout cas l'essentiel. Merci infiniment Christophe Mirambeau.
2: C'est moi qui vous remercie.
0: On vous verra dimanche.
2: Bien entendu.
0: Chercheur monsieur avec des lunettes rondes et une jolie moustache, c'est lui. Merci Christophe. Et bonne journée européenne du patrimoine. Allez, 18h26, vous restez avec nous sur ici Champagne-Ardenne. On va faire un nouveau point météo et circulation dans notre belle région. Pour la musique, Sandra, souvenir des années 80, Maria Magdalena.
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0: Maria Magdalena sur ici Champagne-Ardenne, c'était Sandra. 18h32, de bonne météo, on a eu très chaud aujourd'hui, hein, jusqu'à 32. Demain il fera franchement moins chaud, hein, puisqu'on annonce 21 à 23 degrés, pas plus. On va perdre près de 10 degrés pour les maximales de ce mercredi. Demain tout de même, le temps restera très ensoleillé, nous dit Météo France. La qualité de l'air, lundi c'est comme le plus souvent en Champagne-Ardenne, de niveau moyen, partout dans notre belle région. Et puis, trafic fluide sur l'ensemble de la Champagne-Ardenne, hormis les zones habituelles, notamment dans le secteur de Reims que vous connaissez bien. Soyez prudents, faites bonne route.
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0: Ouais, ça nous fait deux tubes, ABBA avec Waterloo et la nouvelle chanson de Vianney, D'or et d'étain.
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0: Ici Champagne Ardenne et le groupe ABBA avec Waterloo. Il est 18h39 et il est grand temps de retrouver Patrice Gascoigne dans ses coulisses télé. Aujourd'hui, Patrice est parti à la rencontre du journaliste sportif de France Télévisions qui s'appelle Mathieu Lartaud. Il signe un documentaire qui s'attaque à un tabou.
1: D'habitude, Mathieu Lartaud vous fait vibrer en commentant les matchs de l'équipe de France de rugby.
2: C'est hallucinant ce que nous vivons aujourd'hui à Twickenham, la barre des 50 points. C'est un triomphe. Vive les Bleus, vive la France.
1: Mais ce soir sur France 5, Mathieu Lartaud vous emmène sur un autre terrain, dans ce qui nous tient debout. Mathieu Lartaud confie son histoire personnelle, son combat contre le cancer, les cancers, parce qu'il a été touché deux fois par le cancer. D'abord à 17 ans, un cancer du genou qui a mis fin à ses rêves de carrière comme joueur de rugby. Et à 43 ans, avec une récidive qu'il conduit à se faire amputer de sa jambe droite pour pouvoir rester en vie. Avec ce documentaire qu'il co-réalise avec Anouk Burel, il veut briser le tabou du cancer dans la société. Mais à quel moment Mathieu Lartaud a-t-il mis de côté sa pudeur naturelle à parler de sa maladie pour aller briser aux yeux de tous le tabou du cancer? Écoutez la réponse de Mathieu Lartaud.
3: Alors cette envie de briser le tabou du cancer, en fait, elle est intervenue au moment où j'ai rendu ma maladie publique. À travers tout ce que je recevais comme message, j'ai pris conscience qu'il était urgent de libérer la parole sur ces sujets-là. Ça s'est traduit d'abord par un livre, On n'ampute pas le cœur, que j'ai publié en 2024. Et finalement, ce qui nous tient debout, c'est quelque chose qui est dans la continuité de tout ça. Et donc, c'était effectivement le support idéal, finalement, pour à la fois porter cette parole-là et la libérer à travers les témoignages qu'on a pu recueillir dans ce film. Et ce, dans toutes les strates, en fait, qui, moi, m'intéressaient. C'est-à-dire, on a à la fois les aidants, les proches aidants, les maris, les compagnes, les fils, les soignants. Voilà, on a vraiment réussi à faire un 360 degrés.

0: autour de cette maladie du cancer, de faire en sorte qu'elle ne soit plus taboue nulle part, ni dans les cercles familiaux, ni au travail. Voilà, c'était vraiment ça la mission première.
1: Mathieu Lartaud, dans un exercice tout en délicatesse, ne manquez pas Ce qui nous tient debout, son film documentaire avec des témoignages puissants et rares, à voir ce soir sur France 5.
2: Merci beaucoup Patrice Gascoin, c'était les coulisses télé.
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2: On reparle sport dans un instant dans Champion-Championne. Alexandre Dabran, cette semaine, qui nous propose le portrait, une discussion comme ça au micro du président du Stade de Reims Rugby.
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0: Gimme Love, c'était Sia sur ICI Champagne Ardenne.
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0: Chaque jour autour de 7h moins le quart, championne avec Alexandre Audabran. Et cette semaine, son invité, c'est le président du Stade de Reims Rugby, Nicolas Yvet. Passionné de son sport et de son club dès son jeune âge, il en est devenu président et il s'applique aujourd'hui à développer la culture du ballon ovale dans la région. Alors aujourd'hui, Nicolas Yvet évoque son arrivée à la présidence du club.
2: Quand j'ai commencé en senior, j'avais 17 ans, il n'y avait plus d'équipe senior. Et en fait, on a un trou de génération, c'est-à-dire que les gens qui aujourd'hui devraient avoir 50-60 ans, qui devraient composer le comité directeur du club, bah en fait il n'y en avait plus, puisqu'il n'y avait plus d'équipe, il n'y avait plus rien, on est reparti de quasiment de zéro. Donc bah arrivé moi 35 ans, parce que maintenant je suis, oui ça fait 10 ans, enfin, ça fait plus que 10 ans même. J'avais déjà un rôle dans l'école de rugby, j'étais éducateur, je crois qu'à partir de mes 21-22 ans j'étais éducateur, après j'ai pris en charge l'école de rugby, coordinateur école de rugby, et puis bah arrivé un moment où notre président de l'époque était au bout de son cycle, Laurent Tilly nous l'a annoncé. En début de saison, il nous a dit, bon, ce sera ma dernière saison, pour des raisons professionnelles, etc. Faut que je prenne de la distance. Il n'en a pas pris de trop parce qu'il est toujours encore un petit peu dans les parages. Merci d'ailleurs à Laurent. Ben, on s'est regardé, hein, les quelques personnes autour de la table, j'étais joueur de devoir, donc peut-être que ça entraîne à des dispositions pour prendre en charge la présidence. Donc c'est quelque chose auquel j'ai réfléchi. J'en ai parlé avec mon papa, qui m'a dit que je faisais une connerie.
3: Pourquoi ?
2: Bah parce qu'il a vécu ces postes-là. Ouais. Il connaît forcément il y a
3: l'implication, s'impliquer dans le bénévolat.
2: Oui, voilà. Ça prend forcément du temps. Après, je me suis dit, allez. De toute façon, il faut y aller. Il faut relever les gants. On peut pas laisser tomber ce club. Il faut quelqu'un qui prenne. Et puis j'avais quand même les copains autour. C'est-à-dire que la génération aujourd'hui de dirigeants, c'est-à-dire que le noyau dur, c'est ma génération de joueurs.
0: Nicolas Yvet, président du Stade de Reims Rugby, au micro d'Alexandre Audabran, championne. C'est tous les soirs, 7h moins le quart, mais c'est aussi en intégralité le dimanche de 10h à 11h sur ICI Champagne Ardenne.
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0: Patrick Fiori met d'abord hommage à Catherine Ringer avec son duo Lerita Mitsuko. On écoute Le Petit Train.
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0: Patrick Fiori sur ici Champagne Ardennes avec Le Champ est libre. Émission spéciale après le journal de 19h. Émilie Mazoyer, Décibel, avec vous, bien sûr, dans la radio, vos témoignages, vos retours d'expérience, de concerts, vos souvenirs autour de Catherine Ringer, les Rita Mitsouko. Émission spéciale suite, évidemment, à l'annonce de son décès. C'était aujourd'hui à midi. Il est 18h55, donc 5 minutes le journal. Et pour y arriver, on va écouter Tame Impala et Jenny en duo. Ça s'appelle Dracula. Ça arrive dans une minute.
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0: Tame Impala et Jenny pour Dracula, le tube du moment. Ne manquez pas après le journal de 19h, l'émission spéciale hommage à Catherine Ringer avec Émilie Mazoyer sur ICI Champagne-Ardenne.
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0: Allez, je vous souhaite une belle soirée pleine de douceur et d'amour. Il est 19h. Et à 19h, c'est le journal présenté par Marine Eugénie.
2: Quatre stations essence vandalisées. Ça s'est passé dans la nuit de samedi à dimanche autour de Douai dans le Nord. On l'apprend aujourd'hui. Des dégradations probablement commises pour protester contre le prix de l'essence, David Di Giacomo.
3: Oui, en effet, l'inscription « voleur » en lettres rouges a été découverte sur l'une des pompes vandalisées samedi soir, un peu avant minuit. Deux suspects dégradent à coups de marteau les écrans des pompes d'une station Total près de Douai. Quelques minutes plus tard, une autre station est dégradée à quelques kilomètres de là, de la même façon, rendant les pompes inutilisables. Quatre stations-service ont été visées au cours de la nuit, dans un périmètre d'une dizaine de kilomètres. Les quatre propriétaires ont déposé plainte. Il n'y a pas eu d'interpellation à ce stade. La police exploite les images de vidéosurveillance pour tenter d'identifier les auteurs. La gérante de l'une des stations dégradées m'a expliqué ne pas comprendre ces actes. Elle assure que, malgré la flambée des prix à la pompe, elle ne gagne que quelques centimes sur chaque litre de carburant vendu.
2: David Di Giacomo, les prix des carburants au cœur de la colère des pêcheurs également. Ils ont bloqué ce matin le port de Fos-sur-Mer près de Marseille et seront reçus jeudi par la ministre de la Mer, Catherine Chabot. Plusieurs secteurs manifestés aujourd'hui à la proche de l'annonce du budget 2027, enseignement supérieur, santé, police ou encore électricien d'EDF. Tour d'horizon sur ICI.fr. Le budget 2027 avec des secteurs qui vont souffrir et des moyens supplémentaires aussi mis sur la table par le gouvernement à l'approche du débat parlementaire sur la loi intégrale. Sébastien Lecornu dévoile ce soir dans Le Monde ses engagements financiers en faveur de la lutte contre les violences sexuelles et en faveur de la protection de l'enfance. Le Premier ministre entend engager plus de 4 milliards d'euros, Audrey Tison.
4: 1,5 milliard d'euros pour lutter contre les violences sexuelles et sexistes, 2,6 milliards pour la protection de l'enfance. Ce ne sont pas des montants théoriques, assure Sébastien Lecornu. Ils vont permettre de commencer à mettre en œuvre des mesures annoncées après l'affaire Liana, notamment inscrites dans la loi intégrale en cours d'examen à l'Assemblée. La question des moyens est une condition de la crédibilité, estime le Premier ministre. Alors il compte proposer une trajectoire sur plusieurs années en expliquant quelles mesures il finance. Exactement. En 2027, il s'agirait de recruter 300 magistrats, 700 nouveaux enquêteurs, 300 encadrants scolaires, notamment des infirmières, mais aussi de conforter le budget des associations. Charge au Parlement de valider la copie gouvernementale déclinée dans le projet de loi de finances de l'État et celui de la sécurité sociale, deux textes qui risquent d'enflammer les débats en cette année pré-présidentielle.
2: La mort de Liana nous oblige, écrit le chef du gouvernement, il faut corriger ce qui n'a pas fonctionner de Marcia Baila Andy, sa voix et son irrésistible amour de la liberté auront marqué la chanson française. Hommage parmi tant d'autres ce soir de la ministre de la Culture à Catherine Ringer. La chanteuse Derita Mitsuko est morte à 68 ans d'un cancer foudroyant, 19 ans après celle du guitariste Fred Chichin, l'autre moitié de ce groupe iconique. Retour sur sa carrière avec vous Thierry Furil.
5: L'Hérita, c'est la bande sonore d'une génération, celle qui a eu 20 ans dans les années 80. Catherine Ringer, avec sa voix de soprane, et Fred Chichin, guitariste inspiré, invente un style musical unique et inclassable entre rock, punk, funk, world music. 1984, premier succès, Marcia Baila. On danse sur ces musiques joyeuses alors que Catherine Ringer joue du double sens dans les textes. Marcia, c'est son amie, Marcia Moreto, danseuse argentine morte jeune d'un cancer. Le petit train, c'est celui des déportés pendant la Shoah dont son père fut un rescapé. Dans Andy, elle s'amuse à imaginer une drague où c'est la fille qui mène le bal. C'est comme ça, les histoires d'amour finissent mal, les amants, les tubes s'enchaînent avec des collaborations élégantes. Le groupe anglais Les Sparks dans Singing in the Shower, Marc Lavoine pour Qu'est-ce que t'es belle. En 2007, peu de temps après la mort de Fred Chichin, père de leurs trois enfants, Catherine Ringer remonte très vite sur scène qu'elle ne cessera d'occuper.

0: Voilà, il est parmi les réactions ce soir, celle aussi de la ville des Lilas qui pleure la disparition d'une voisine, d'une Lilasienne amoureuse de sa ville qu'elle vivait pleinement, d'une habitante que l'on croisait au marché, écrit la commune des Lilas dans un communiqué ce soir. On rend hommage bien sûr à Catherine Ringer sur ICI dans quelques secondes avec une émission spéciale Décibel à suivre avec Émilie Mazoyer.
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2: Et la météo en Champagne-Ardenne, déjà cette nuit, Météo France nous dit que le temps est bien clair, bien dégagé. On verra évidemment les étoiles, puisqu'on n'aura pas de nuages. Et puis il fera doux hein, cette nuit, entre 11 et 14 degrés pour les minimales, nous dit Météo France. Demain, mercredi, on oublie les chaleurs de ce mardi. Oui, on a eu jusqu'à 32 degrés aujourd'hui. Demain, on va perdre pratiquement 10 degrés. Les maximales seront comprises, selon Météo France, entre 21 et 23 degrés. Pour autant, on aura un soleil bien présent tout au long de la journée, donc pas de pluie, pas d'eau. Pour expliquer cette chute du mercure. Allez, bonne soirée avec tout de suite Émilie Mazoyer.
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4: Salut à toutes, salut à tous et bienvenue sur votre radio ICI. C'est Décibel et ce soir on avait prévu d'inviter Jen Ayash, la chanteuse de Superbus qu'on embrasse bien fort et qui viendra nous rendre visite très très bientôt évidemment. Mais voilà, ce soir évidemment changement de programme, on a appris à la mi-journée la mort de Catherine Ringer, voix d'Erita Mitsuko et puis voix de plein d'autres choses et puis pas qu'une voix aussi, une tête, un humour, une allure, une attitude, une grande gueule à qui on va rendre hommage ce soir. Catherine Ringer, elle était venue souvent nous voir, soit sur ICI récemment, cette année, au mois de janvier, et puis avant, quand on s'appelait France Bleu. Et puis des fois, je lui posais une question, et puis au lieu de répondre, bah, elle chantait.

C'était beau ça, c'était autour de son spectacle L'érotisme de vivre où elle lisait et chantait aussi sur scène les poèmes d'Alice Mendelssohn. On y reviendra tout à l'heure, mais là je voulais vous lire quand même le communiqué de Raoul, de Simone et de Ginger, les enfants de Catherine, qui ont dit ce matin... Excusez-moi. C'est avec une immense tristesse que la famille et les proches de Catherine Ringer annoncent son décès, emporté par un cancer foudroyant dans la nuit du 14 septembre 2026. Alors voilà, c'était la nuit dernière, à quelques jours donc d'une énorme boum que j'avais prévue moi dans l'émission, puis je pense que je suis pas la seule animatrice radio à y avoir pensé. C'était les 40 ans d'un album génial d'Erita Mitsuko, l'album The No Comprendo, sorti en 1986, il y a pile 40 ans. C'est l'album des histoires d'A, c'est l'album de C'est comme ça, c'est l'album d'Andy. Alors on va la faire cette boum, quoi qu'il arrive, parce que Catherine, elle adorait ça les boums. Andy.

0: dit. Eh ben, dites-vous qu'en 1986, il y a 40 ans, des chansons où c'était une fille qui draguait un mec, voire qui le harcelait un petit peu dans les transports, eh bien, ça n'était pas si courant. Et ça fait partie donc de la triplette de tubes, Les Histoires d'un Andy, et C'est comme ça, de l'album The No Comprendo, qui aura 40 ans ce dimanche. Il était sorti le 20 septembre 1986. Alors, pour éviter de pleurer pendant une heure, les amis, je vous propose de participer à l'émission. C'est beaucoup mieux si vous venez pleurer avec moi. Je vous redonne le numéro du standard, 0810 055 056. Vous le savez, Décibel, c'est votre émission, la radio ici. C'est la radio qui est chez vous, au petit-déj, le soir, quand on rentre du boulot, quand on est en bagnole, et puis que, bah voilà, là, on a passé une journée pas terrible, on a perdu une des voix essentielles du rock, en particulier, mais même de la chanson française. Et mondial d'ailleurs, parce que le producteur de David Bowie, il a voulu bosser avec Lerita Mitsuko, Marc Platy. Les Sparks, ils ont voulu bosser avec Lerita Mitsuko. Donc voilà, c'est le monde entier qui perd quelqu'un d'hyper important. Et donc voilà, vous aussi. Donc venez partager vos souvenirs des Rita et de Catherine Ringer. 0810 055 056. On va écouter sa musique ce soir et puis aussi quelques petites archives savoureuses. Pour le moment, c'est Gwen qui est avec nous. Bonsoir Gwen.
1: Salut Émilie.
0: Comment ça va?
1: Oh bah écoute, ça pourrait aller mieux hein, avec des nouvelles comme ça, c'est une dure journée, voilà. C'est,
0: oui, voilà, je pense qu'on peut même dire que c'est une journée pourrie. Est-ce que t'as un souvenir que tu voulais partager avec nous autour d'Erita Mitsuko, de Catherine Ringer, toi?
1: Ah bah moi, l'Erita Mitsuko, ça a accompagné toute ma vie, parce que mon père, enfin mes parents avaient du vinyle, mon grand-père avait la cassette qu'on piquait et qu'on allait écouter avec ma sœur et les voisins et danser dessus. Donc au début, bah, quand on est môme, on écoute ça, puis on danse. Puis ado, bah, tu te rends compte que derrière, tu danses sur des textes qui sont un peu plus sombres. Ouais. C'était sa force aussi. Et puis, bah, quand tu grandis, t'apprends que derrière bah, l'artiste que t'apprécies, il y a une femme que tu admires. Et pour sa liberté, ses engagements, sa créativité, son intelligence, sa curiosité, sa poésie, puis t'apprends bah, que la poésie et le rock, ça peut bien vibrer ensemble. Et que bah, faut pas non plus, en tant qu'être humain, s'excuser d'exister et de dire les choses et d'ouvrir sa gueule. Et voilà, donc on perd une des reines de la musique.
0: Merci Gwen. Bon, ça va pas nous faire nous arrêter de pleurer, mais non. C'était très beau de parler d'elle. Je te remercie beaucoup. Je te propose qu'on écoute. Je vous propose aussi à vous à la maison qu'on écoute une chanson du 7e et ultime album d'Erita Mitsuko après la mort de Fred Chichin en 2007. Elle a arrêté Catherine l'Erita Mitsuko, mais elle a continué en solo à soutenir cette musique-là. Mais voilà, l'ultime album d'Erita, du coup, c'est 2007, 7e album. Et dessus, il y a une chanson qui parle. Alors, quand vous écouterez les paroles, bah, vous déciderez si ça parle d'une histoire d'amour qui s'arrête ou de quelqu'un qui s'en va trop tôt. Ça s'appelle « Même si » et c'est une belle promesse d'être là pour toujours, pour les gens. Et finalement, c'est ce qu'elle fait, Catherine Ringer, puisqu'avec sa musique qui est éternelle, contrairement à elle, bah, elle sera toujours avec nous, même si. Merci Gwen, je t'embrasse. Merci beaucoup.

0: Elle a dit, je reviendrai. Ben, j'y crois. Catherine Ringer nous a quittés aujourd'hui à l'âge de 68 ans. Décibel lui rend hommage. Vous êtes les bienvenus pour partager vos souvenirs d'Erita Mitsuko à l'antenne. 0810 055 056. À tout de suite.
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2: Timéo, le chasseur.
3: Il était 5 heures du matin, on avançait dans les marais, couvert de brumeur.
2: Révélé par The Voice Kids, Timéo Béas est un jeune chanteur originaire de Cran. L'interprète de Canaillou a aussi su séduire les studios Disney en prêtant sa voix au personnage de Mufasa, le roi lion.
3: Marchait devant dans les roseaux.
2: Pour l'un de ses enregistrements, il rend hommage à Michel Delpech.

0: c'était Timéo.
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2: Un décibel, ce soir, tout en émotion et en beaux souvenirs aussi. Catherine Ringer, autrice, compositrice, interprète, actrice et femme extraordinaire, nous a quittés ce matin. Elle avait 68 ans, emportée par un cancer foudroyant. On lui rend hommage ce soir dans Décibel et puis aussi sur ici.fr et sur l'application ici, l'application Radio France. Plein de jolies archives et de jolis moments où Catherine était venue dans l'émission. Les duos de Catherine Ringer, ça c'était une denrée rare, c'était un graal. Elle a très peu accepté de duo dans sa carrière. Mais attention, quand elle en a fait, ça rigolait pas.
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2: Avec Marc Lavoine, avec Bernard Lavilliers aussi. Une version acoustique de Idées Noires que Bernard aimait particulièrement. Dans un registre plus rigolo, les Rita Mitsouko ont invité Doc Gynéco à leur concert privé sur M6 en 96. Si j'étais...

0: évidemment, en battle de rap, Catherine Ringer a couché Doc Gynéco. Sachez-le, tout ça existe sur un album excellent qui est sorti en 96 et qui s'appelle Acoustique. Annie est avec nous au téléphone. Bonsoir Annie.
1: Bonsoir chère Émilie. Alors, j'espère ne pas pleurer avec toi, mais ça va être compliqué.
0: Écoute, il ne faut pas qu'on pleure parce que tu as choisi une chanson géniale. C'est le duo entre les Rita Mitsouko et Johnny Hallyday, le concert à la Tour Eiffel en l'an 2000. Je voudrais que tu m'expliques, toi, en tant que fan de Johnny Hallyday, finalement, Catherine Ringer, elle est presque son alter ego en termes de puissance, de charisme, non ?
1: Mais moi je dirais même que c'est Johnny au féminin, tout simplement.
0: Ouais.
1: C'est le miroir. Le miroir, Johnny, Rita, il pouvait pas y avoir mieux que ce duo. Parce qu'il faut savoir que Johnny, bon, quand il chantait déjà cette chanson, il était très interprète, il était presque acteur. On avait presque l'impression d'assister à une scène de théâtre. Et alors Catherine, c'était incroyable. Elle vivait tellement ses chansons. On a pleuré tout le temps de la chanson. On s'est dit, mais c'est hallucinant ce duo. On verra peut-être ça qu'une fois dans notre vie, mais on est là. Ils l'ont fait. C'est merveilleux.
0: Mais écoute, on va repleurer un coup en l'écoutant tout du long, puisque grâce à toi. On l'écoute. Merci beaucoup, Annie.
1: Merci beaucoup, Émilie.
0: Je t'embrasse fort et merci d'avoir participé ce soir.
1: Moi aussi, je t'embrasse très fort.
0: Il y a 26 ans, sous la Tour Eiffel, Johnny Hallyday, Rita Mitsouko, ma gueule.

0: Merci véritablement ce que vous faites ce soir pour vous et pour moi.
1: Belle gueule de Johnny. Et entendre Catherine Ringer là, c'est lâcher ce quoi ma gueule. Ça dit aussi plein de choses. Ça dit aussi l'histoire de cette femme qui, au début des années 80, quand elle arrive devant le grand public sur des plateaux télé archi misogynes où on commente son physique, etc. Et on a beaucoup critiqué Catherine Ringer. Alors elle est trop si, elle est pas assez ça, trop apprêtée, trop machin. Combien de fois elle s'est traitée de pute. Et ce quoi ma gueule, je trouve, est aussi une belle revanche. Donc en l'an 2000. Sous la tour Eiffel. Et puis quel talent. C'est pas tout le monde qui peut chanter avec Johnny Hallyday. Au standard d'ici, Bérangère nous a appelé. Bonsoir Bérangère.
2: Bonsoir.
1: Bienvenue, merci beaucoup de prendre le temps de partager avec nous, Bérangère, votre souvenir de Catherine Ringer. Je crois que vous avez longtemps habité pas très loin de chez elle, c'est ça?
2: On habitait dans la même rue à Paris.
1: Ouais.
2: Et on se croisait très très souvent, même avec Fred Chichin, tout ouais. simplement quand il allait chercher son pain à la boulangerie. Catherine Ringer, je l'ai croisée pendant des années à Paris, et dans le métro, et dans la rue, parce qu'évidemment on prenait la même ligne de métro, et tout le monde la reconnaissait dans le métro, en tout cas plein de gens. Et ce qui était extraordinaire, c'est que personne ne l'embêtait jamais. Personne n'allait lui dire « j'adore ce que vous faites, je peux avoir un autographe ». En fait, dans le métro et dans la rue, les gens la regardaient et les gens souriaient. Et ce soir, c'est un petit peu tous ces sourires qui sont partis avec elle.
1: Oui.
2: Et il n'y a qu'une femme extraordinaire pour susciter ça chez les gens, le sourire. Parce qu'en fait, elle nous a donné tellement de bonheur qu'on pouvait que sourire en la regardant.
1: Bérangère, c'est tellement vrai. Merci beaucoup pour,
2: Merci à vous.
1: Pour ces beaux
2: Merci
1: souvenirs.
2: Merci à vous de nous avoir permis de lui rendre ce tout petit hommage à mon échelle, c'était une grande dame.
1: Merci beaucoup. Merci Bérangère. Ouais, Catherine Ringer, c'est vrai qu'on dit « Ah, c'est une artiste engagée ». Un de ses grands engagements, c'était pas de vivre comme une star. C'était voilà, d'être avec les gens tout le temps. Je me souviens même d'une soirée où elle était invitée. On voulait lui coller un agent de sécurité. Alors, ça l'avait un peu vexée. Pas besoin, Catherine Ringer, d'agent de sécurité, de garde du corps. Alors, pour se venger, ben, elle avait passé la soirée avec les gars de la sécu à l'entrée. Elle est jamais rentrée dans cette soirée. Voilà le genre de femme qu'elle était, le genre de femme que vous racontez à l'instant, Bérangère.

histoires d'art. Ça aussi, c'est une véritable petite pièce de théâtre. D'ailleurs, c'est un des derniers sujets de conversation que j'ai eu avec Catherine Ringer à ce micro dans les studios d'ici. Je lui disais, mais en fait, les histoires d'art, tous ces personnages, là, Michel, Gérard, Hector, eh ben, on pourrait en faire une pièce de théâtre. Elle avait dit, ah ouais, pourquoi pas? Elle aimait ça, hein, le théâtre. Catherine, elle était sur scène avec ce spectacle, L'érotisme de vivre, depuis 2021. Et puis les films aussi, elle adorait ça, Catherine Ringer. Elle avait même fait la BO de Tati Daniel, vous vous souvenez? Cette affreuse, méchante, horrible, terrible vieille dame indigne, c'est Catherine qui chantait son histoire. Oh Dieu.

0: culte de 1990, Tati Daniel. Cette chanson s'appelle La complainte de la vieille salope. À tout de suite.
1: Le temps pour cette nuit en Champagne-Ardenne, la nuit sera douce et lumineuse. On verra bien des étoiles, ça c'est quand même assez chouette. Douce, je disais aussi l'ambiance, puisque les températures minimales prévues par Météo France vont s'échelonner entre 11 et 14 degrés. Puis demain, mercredi, on aura des maximales en chute hein, par rapport à aujourd'hui, où on a eu des relevés à 30 pour Charleville, 32 du côté de Reims notamment, mais aussi Vitry-le-François ou encore à Troyes. Demain, on oublie ça, plus de chaleur, 22 à 23 degrés en moyenne sur la Champagne-Ardenne. Oui, ça fait pratiquement 10 degrés d'écart entre aujourd'hui et demain. C'est assez vertigineux. Le temps qui va d'ailleurs se maintenir à peu près comme ça pour jusqu'à la fin de semaine, dirons-nous, jusqu'à vendredi au moins. On restera dans cette fourchette de température. Et jeudi et vendredi, on n'exclut pas un ciel un peu plus nuageux pour la qualité de l'air. Aujourd'hui, l'indice est moyen selon Atmo Grand Est. On rejoint maintenant Émilie Mazoyer sur ici Champagne-Ardenne.
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0: Et ça se bouscule au standard pour rendre hommage à Catherine Ringer. Merci les amis, je savais que vous étiez les meilleurs auditeurs et les meilleures auditrices de la planète, mais en cas de coup dur, on voit que vous êtes là, vraiment c'est super. Vous pouvez continuer à appeler le standard 0810 055 056. Oui, on rend hommage à Catherine Ringer d'Erita Mitsuko. Chanteuse incroyable, interprète géniale, elle jouait comme une actrice les chansons autant qu'elle les chantait, et aussi autrice et compositrice, hein, on le dit moins, mais voilà, hein, elle touchait sa bille en parole et en musique, Catherine Ringer, et puis elle avait des avis aussi très définitifs sur la production, et puis c'était aussi une artiste engagée, je vous le disais tout à l'heure, hein, malgré évidemment la fortune amassée par la musique d'Erita Mitsuko, elle vivait pas comme une star, elle payait ses impôts en France, et puis, quand de temps en temps, il fallait descendre dans la rue pour soutenir telle cause ou telle autre, elle y allait. Moi, je l'ai vu, par exemple, faire une manif et faire barrage de son corps pour sauver un arbre. Voilà, c'était ce genre de personne, Catherine Ringer. Et puis, le 8 mars 2024, journée mondiale des droits des femmes, il y a eu une cérémonie en France qui a scellé l'IVG, le droit à l'IVG dans la Constitution. On a demandé à Catherine Ringer de venir chanter la Marseillaise. Bah, ce jour-là, elle a chanté ça. Version de la Marseillaise. Oserais-je dire, je vous embarque avec moi, notre version de la Marseillaise.
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0: Catherine Ringer le 8 mars 2024. Alors oui, évidemment, elle était engagée. Puis bon, après, tout le monde avait parlé du fait qu'elle n'avait pas fait la bise au président Macron, qui s'était approché pour lui faire la bise. Elle lui avait pas fait la bise. Alors moi, pour le coup, je vous raconte deux secondes de ma vie. Moi, Catherine, je la connaissais très très bien. On se voyait pas mal depuis 5 ans. Et elle ne faisait pas la bise, c'est vrai, en fait. Catherine, elle faisait la bise aux gens qu'elle aimait, qu'elle connaissait, aux proches. Voilà, elle faisait pas la bise comme ça. Donc, ceux qui ont surinterprété ce geste ont simplement surinterprété. N'empêche qu'il y a des gens qu'elle embrassait, évidemment, Catherine, ses enfants, évidemment, ses petits-enfants, ses amis, ses proches, pour qui elle était, voilà, une confidente, quelqu'un à qui on pouvait raconter plein de choses, qui écoutait, puis qui avait toujours un avis un petit peu en décalage par rapport à ce qu'on pourrait attendre. Elle nous faisait penser en dehors des petites boîtes dans lesquelles on est habitué à penser, et ça nous faisait du bien. Olivier est avec nous au téléphone, je crois. C'est David, pardon, David. Bonsoir, David.
1: Oui, bonsoir, Émilie. Je te confirme, je suis bien David. Et je te remercie infiniment pour ce vibrant hommage que tu rends à une artiste, tu l'as dit, à la fois militante et caméléon.
0: Oui.
1: Je suis, comme tout le monde, saisi par la soudaineté de sa disparition, qui est d'autant plus dure qu'elle créait toujours. Tu dois le savoir, elle chantait récemment en duo avec une jeune interprète.
0: Alice on the Roof. Oui, elle faisait ensemble beaucoup. Une reprise d'Anne Sylvestre. Une chanson qui s'appelle Ma chérie, un duo mère-fille. Et Alice on the Roof avait demandé à Catherine de le faire. Oui, elle était toujours. Elle a fait aussi avec son fils, le groupe de son fils, Raoul, Family Affair. Une reprise du Jefferson Airplane qui s'appelle Somebody to Love. Et c'était une dernière fois où elle est montée sur scène, c'était pour chanter cette chanson avec le groupe de son fils, avec Family Affair. Écoutez ce que ça donnait, c'était très beau ça.

0: Et je l'avais vu en concert quand j'étais alors encore étudiant dans les années 80.
1: Trop bien.
0: Ouais. Et tu vois, sa disparition me fait un peu le même effet que celle de Jane B, Jane Birkin.
1: Mais oui.
0: Voilà, il y a quelques années.
1: Mais t'as tellement raison.
0: Elle aussi était très créative, ouais.
1: Ouais, oui, c'est vrai. Et très généreuse artistiquement, mais après très sauvage dans la vie. En fait, c'est ce genre d'artiste. Et puis qui a été tellement exposé, tellement commenté, et qui finalement, on s'en rend compte avec les années, sont des femmes absolument incroyables. Et dont on devrait tous et toutes s'inspirer d'ailleurs. Le petit train, alors oui, c'est une chanson qui a l'air comme ça toute sautillante, mais qui en fait parle de la Shoah, puisque le petit train en question, il part vers Auschwitz, vers les camps de la mort. C'est ce qu'avait vécu Sam Ringer, le papa de Catherine, qui était revenu, qui faisait partie des rescapés de la déportation nazie. Et elle était très fière de son père, Catherine, et aussi de ses peintures, parce qu'il était peintre, Sam Ringer, et elle était hyper fière quand ses peintures étaient montrées quelque part. Je sais pas si tu connaissais l'histoire de son papa.
0: Et non, pas précisément. Je te remercie beaucoup pour ce rappel et cette découverte pour moi.
1: Ah, bah, tu vois, voilà, on n'a jamais fini de découvrir, redécouvrir le répertoire d'Erita Mitsouko. Le petit train, donc c'est une chanson absolument tragique dans ses paroles et absolument sautillante dans sa forme. Quant au clip, il a été tourné en Inde. Donc voilà, rien n'a à voir avec rien et pourtant tout fait sens. C'était ça aussi dans le cerveau de Catherine Ringer, 2000 idées à la minute, et que des bonnes. Merci de nous avoir appelés. Merci, à bientôt.

Ce petit train d'Erita Mitsuko, c'était sur l'album Marc et Robert en 1988. Alors, je me rends compte que je vous ai pas encore parlé de Frecci, hein, grand amour, grand coup de foudre à la fin des années 70. Grand amour, grand succès, grande musique ensemble. Catherine Ringer, elle le kiffait, son Frecci, hein, elle le trouvait beau et intéressant et intelligent et mieux que tous les autres, et elle avait sans doute raison. Ils ont eu 3 enfants ensemble. Ils ont eu Ginger, Simone et le plus jeune Raoul, qui est devenu guitariste et qui remplaçait d'ailleurs sur les solos son père dans la tournée Hommage. Catherine Ringer chante l'Erita Mitsuko. Alors, il faut que je vous dise qu'à la mort de Fred Chichin en 2007, donc il y a 19 ans, Catherine et lui étaient en tournée pour l'album Variety. En fait, dès l'année suivante, en 2008, elle est remontée sur scène, elle a fini la tournée sans lui. Et puis après, c'est là qu'elle s'est dit qu'elle allait peut-être faire des albums solo. Il y en a eu 2 que je vous recommande, qui étaient magnifiques. Ring'n'Roll en 2011 et Chronique et Fantasy en 2017. Et en 2017, sur cet album... Et une chanson incroyable que j'avais envie de partager avec vous maintenant, qui s'appelle Tristessa. C'est un poème qu'elle avait écrit pour Fred. Et en fait, en la réécoutant, cette chanson, je me rends compte que là, on pourrait lui envoyer à elle toute cette beauté, tout cet amour, tout ce manque aussi, et un si bel hommage. Tristessa, chantait Catherine Ringer pour Fred Chichin. Je vous propose que nous, on l'écoute ce soir en hommage à Catherine Ringer.

0: comme elle le souhaitait dans sa chanson, Catherine Ringer a rejoint Fred Chichin au pays de l'absence. Cette chanson s'appelle Tristessa.
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0: Stéphanie Hackett, Amour charnel, un coup de cœur ici au Auxerre. 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
1: Et ce soir, on rend hommage à Catherine Ringer, dont on a appris la mort en milieu de journée. Catherine Ringer, emportée par un cancer foudroyant. Vous êtes tellement chouette. Merci pour tous les messages que vous envoyez. Et puis merci à celles et ceux aussi qui appellent le standard pour partager avec eux leurs souvenirs de Catherine Ringer. Il y en a qui ont des chansons préférées qui font danser. On va accueillir Gérard. Lui, son kiff, c'est Marcia Baila.

0: Bienvenue dans Décibel. Merci beaucoup de participer, Gérard, et de rendre hommage à Catherine Ringer. Elle représente quoi, cette voix?
1: Oh là là, c'est beaucoup de plaisir. Moi, j'ai eu la chance de vivre juste à côté de Catherine et de Fred dans Paris, du côté du 10e arrondissement, ouais. Où on fréquentait les mêmes commerces, le même bistrot. Et c'était des gens exceptionnels. J'ai vécu plusieurs années à leur côté. On se côtoyait quasiment tous les jours. Et ils étaient d'une générosité Un petit exemple, par exemple. Ouais. Moi, je commençais à fumer des Davidoff et Fred m'achetait des Davidoff parce que j'avais pas d'argent. Et Catherine, il disait toujours, bah, tu peux quand même y prendre une boîte à ce petit jeune homme. Oh. Et c'était que des souvenirs comme ça merveilleux. Alors, je suis désolé d'avoir cité de marque, mais il fallait absolument que ce soit authentique par rapport à ce que je vivais. Et aujourd'hui, je suis extrêmement triste. Et d'ailleurs, je vous remercie de cette magnifique émission et de tous ces auditrices et auditeurs qui témoignent. Ça fait extrêmement chaud au cœur parce que c'était des gens du terrain, c'était des gens proches, c'était des gens qui, comme on dit vulgairement, qui se la pétaient pas qui voulaient être simples.
0: Ouais. Mais d'ailleurs, c'est pour ça que le public ce soir leur rend hommage comme ça, hein, Gérard. C'est parce que voilà, tout le monde avait un lien hyper fort avec eux qui ne jouaient pas des stars. Tiens, Gérard, écoute ça. Nicolas est avec nous aussi. Bonsoir, Nicolas.
2: Bonsoir.
0: Bonsoir. Alors, Nicolas a une rencontre avec Catherine Ringer assez inoubliable, tu nous racontes.
2: Ouais, exactement. Assez inoubliable et totalement. Enfin, c'est vraiment le hasard. J'étais donc avec des amis dans une pizzeria, vraiment une pizzeria de quartier. En train de fêter l'anniversaire d'une amie et tout d'un coup on a trois personnes qui rentrent, donc Catherine Ringer, son fils et un autre jeune homme, et là je vois la tête de mon amie qui est de la génération de Catherine Ringer, parce que moi je suis un petit peu plus jeune, je suis né en 83, qui commence à se décomposer. Moi j'avais pas trop reconnu le coup, et elle me je la vois encore me le dire, en fait elle me murmure comme ça, elle me fait c'est Catherine Ringer en serrant les dents comme ça. Moi, je dis, ah bon, Catherine Ringer, ok, puis là, je tilte, en fait. Et donc, voilà, rien ne se passe de spécial, il s'installe juste derrière nous. On était les seuls dans la pizzeria, hein. C'est vraiment une pizzeria où il y a 15 personnes. Et puis, donc, on prend notre repas aussi, voilà, tout se passe tranquillement. Elle était à 50 cm de moi, hein, quelque chose comme ça. Et puis vient l'anniversaire de, on y était allé pour l'anniversaire de mon ami, hein, j'ai oublié de le dire, et donc vient le dessert et on commence à chanter joyeux anniversaire, etc. Et là, très naturellement, ils se sont mis tous les trois, avec Catherine Ringer compris, à chanter également avec nous le joyeux anniversaire pour mon ami. Et je crois que c'est vraiment un souvenir assez inoubliable. On a des vidéos et c'était vraiment incroyable la façon dont ça s'est passé.
0: Merci Nicolas d'avoir partagé ça. C'est vrai que un joyeux anniversaire entonné comme ça par Catherine Ringer, ça doit être absolument inoubliable. Il y a Isabelle et Marie aussi qui nous ont appelés pour nous parler des concerts de Catherine. Avant ou après la mort de Fred Chichin, elle n'a jamais arrêté de monter sur scène. Alors malheureusement, on n'a pas énormément de temps, mais je voulais quand même vous saluer, vous accueillir à l'antenne. Bonsoir Isabelle, bonsoir Marie. Ah, elles sont pas là. Bon, bah, bonsoir Isabelle, bonsoir Marie, et merci de m'avoir donné cette idée de terminer avec un concert, parce que oui, c'est hyper important quand on parle de Catherine Ringer de parler de sa présence sur scène. Il y a évidemment les concerts d'Erita Mitsouko, ses concerts solo, ses hommages au Rita aussi. Je vous recommande chaudement évidemment l'album Catherine Ringer chante l'Erita Mitsouko à la Philharmonie, sorti en 2020, parce que c'est pour moi un des meilleurs albums live du répertoire français, tout artiste confondu, où elle jouait évidemment les tubes, comme C'est comme ça. C'est comme ça. Les amants. Encore les plus récents comme Ding Dang Dong. Ding, ding, dong. Mais ce qu'il faut savoir, c'est que voilà, Catherine Ringer, sur scène, c'était aussi du théâtre, c'était aussi la comédie musicale Concha Bonita, tiens, de 2006, un truc en 5 actes où elle jouait une femme trans qui se rendait compte en France qu'elle avait un enfant à Buenos Aires. Voilà le genre d'histoire qu'elle pouvait raconter sur scène. Elle a fait aussi Plaza Francia avec Gotham Project. Donc voilà, fouillez, allez chercher tout ce que Catherine Ringer a fait sur scène, sur les planches. C'est là aussi qu'elle se révélait. On va l'écouter chanter « C'est comme ça » à la Philharmonie de Paris en 2020, une tournée hommage donc pour les 40 ans d'Erita Mitsuko. Et vous allez entendre à la fin, elle fait un truc très important. C'est comme ça. Très important pour elle, pour

0: Catherine Ringer chante les Rita Mitsouko à la Philharmonie de Paris en 2020. Donc, là, elle quitte la scène. C'est la dernière chanson du set. Vous allez voir, dans quelques secondes, elle va revenir. C'était son fils Raoul Chichin à la guitare, qui a fait le solo de C'est comme ça de manière magnifique. Mais ils vont revenir tous sur scène. Ils vont se mettre en randonnion.
1: Et cette fois, on fait une place vide pour Fred Chichin.
0: Voilà, ils étaient tous ensemble et puis au milieu, il y avait une place vide pour Fred Chichin. Fred Chichin qui nous a quittés en 2007, Catherine Ringer qui nous a quittés ce matin. C'est bien la seule chose réconfortante dans toute cette histoire, c'est de se dire que ces deux-là sont à nouveau réunis. Merci infiniment. Vous avez été super ce soir. Merci pour votre participation et merci à l'équipe qui a été héroïque aujourd'hui. Cindy, Alexandra, Iris, Thomas, Géraldine, Mélodie. Merci.
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5: Bonsoir à tous et bienvenue sur ICI, votre radio partout en France, un réseau de 44 radios unis chaque soir, d'ailleurs entre 20h et 21h, autour de ce nouveau rendez-vous. Il n'y a pas que Paris dans la vie. On va se balader dans toute la France, dans vos villes, dans vos villages, dans vos régions, avec un invité qui arrive d'ici une poignée de secondes. C'est aussi l'occasion de retrouver Benoît Prospero chaque soir pour la Revue des Merveilles. Il s'intéresse au monde des vivants. On ira dans le Gard d'ici quelques minutes. On restera en région PACA pour découvrir également une expérimentation qui lutte contre le harcèlement scolaire. Enfin, les activités aquatiques font l'objet d'un coup de projecteur et Catherine Quicandon, ce sera en Occitanie. Jusqu'à 21h, on va donc se balader dans la France très personnelle de notre invité. Il est ingénieur, il est prévisionniste, il est météorologue, il est surtout un visage familier depuis quelques décennies de votre quotidien, les bulletins météo sur TF1, également la radio, concurrente et néanmoins ami sur RTL. C'est un sportif passionné de voile, d'aviation aussi. J'ai la chance ce soir, vous avez aussi ce plaisir de recevoir Louis Baudin. Bonsoir Louis Baudin.
6: Bonsoir.
5: Comment ça va?
6: Bah, très bien, merci de me recevoir.
5: Je suis ravi de vous accueillir. Il est 20h. Qu'est-ce que vous faites à 20h généralement la semaine quand vous avez du temps pour vous?
6: Ah, bah, 20h, c'est le moment où les modèles météo sont réactualisés. Ouais. Donc, en général, je jette un œil sur les dernières cartes, les dernières réactualisations pour voir si la prévision est bonne et puis déjà penser à celle du lendemain parce que très vite, il va falloir se préparer pour ces prévisions-là. Donc, ça s'arrête jamais.
5: C'est-à-dire que vous travaillez tard et vous travaillez très tôt aussi.
6: Bah, c'est le lot de ce travail, de ce fil conducteur qu'est la météorologie.
5: Alors Louis, on va parler de la France, de votre France à vous. Mais alors, vous qui présentez la météo, vous connaissez la France par cœur. Moi, j'ai presque l'impression que la carte de France, c'est un prolongement de vous-même.
6: C'est vrai. Mais les deux sont liés, hein, d'ailleurs. J'adore mon pays, j'adore la France. J'adore voyager dans ce pays qui est extraordinaire, qui offre une diversité. Alors quand on est météorologiste, on comprend vite pourquoi. Parce qu'en fait, en France, on a l'influence de plein de climatologie entre guillemets différentes. On a l'Atlantique, on a le climat continental venant d'Allemagne, méditerranéen remontant du sud, montagne. On a quand même reliefs un peu partout. Donc tout ça se mélange pour nous donner des paysages, des ambiances et des météos qui peuvent être très différentes parfois à quelques kilomètres près.
5: Alors vous nous aidez beaucoup parce que vous avez une vie extraordinaire. Vous avez beaucoup voyagé en France. On va essayer de survoler. Ça commence à Reims. Je crois que c'est un peu le fruit du hasard. Reims, parce que votre papa était militaire.
6: C'est vrai.
5: Et il avait un stage, je crois, quelques mois là-bas à ce moment-là.
6: Exactement. Et donc j'en profite pour naître à Reims. Bon, c'est pas désagréable hein, comme ville. Hein.
5: Non,
6: voilà, parce que j'ai découvert après. Pas forcément dans ma jeunesse, puisqu'on est très vite reparti, comme vous l'avez dit.
5: On va continuer.
6: On en reparlera après. Mais en tout cas,
5: c'est une vie qui compte malgré tout.
6: Ah, qui continue à compter. Pourquoi? Parce que, alors bon, on va le dire avec modération, mais j'adore le champagne. Je suis assez épicurien. Avec modération, je le répète. Mais justement, avec modération, on peut vraiment se faire plaisir avec des flacons qui sont extraordinaires. Et puis, ça veut dire des paysages, ça veut dire un sol, ça veut dire une histoire, ça veut dire un patrimoine. Et Reims, c'est un peu déjà l'illustration de tout ça. En tout cas, ça correspond à beaucoup de valeurs autour de ça.
5: Louis Baudin, vous êtes le fruit aussi de voyages, et d'ailleurs, parce que votre papa était de Saint-Malo.
6: Ouais.
5: Donc là, on est pas du tout dans la Marne, on est déjà en Bretagne. Enfin, maman, je crois qu'elle est née en Afrique.
6: Voilà, elle avait des origines au Sénégal, ouais. Exactement. Mais sinon, elle avait des... Alors, plus compliqué, ses origines, mais plutôt du Nord. Il y a peut-être une branche du côté de la Belgique, en tout cas, plutôt dans
5: Ils
6: le Nord.
5: Ils se sont rencontrés où?
6: Ils se sont rencontrés, ben, justement, en Afrique, hein, au Maroc, puisque mon père a travaillé là-bas pendant ses premières années comme militaire. Ils se sont rencontrés, je pense, sur une base, puisque mon grand-père d'adoption était lui aussi militaire, ouais. Donc j'imagine que c'est lors d'un déjeuner ou dîner sur une base.
5: Parler du Maroc, vous êtes parti aussi vivre au Maroc, je crois très vite après Reims, hein, vous allez à Casablanca.
6: Exactement, j'ai à Casablanca 2 ans et demi ou 3 ans, et mon frère d'ailleurs, j'ai un frère qui a 2 ans de moins que moi, est né lui là, à Casablanca, effectivement.
5: Alors, vous n'avez pas y resté très longtemps non plus, vous revenez en France et vous allez, je ne voudrais pas l'écorcher, à Châtelaillon-sur-Plage, c'est comme ça qu'on le prononce.
6: Oui, Châtelaillon-sur-Plage, exactement, à côté de La Rochelle. Bah, toujours pareil, hein, on suit les mutations de mon papa, mais c'est déjà un moment important pour moi parce que Châtelaillon, c'est au bord de la mer, c'est donc un endroit où on va souvent vers la mer, mon père adore pêcher, adore la mer, et donc très souvent on va jouer sur ces plages qui encore à l'époque, même en été, les quelques images que j'ai, parce que là j'étais vraiment tout petit, montrent qu'il y avait encore de la place, on pouvait respirer, on pouvait courir, se promener, enfin il n'y avait aucun risque, il y avait quelque chose de beaucoup plus innocent qu'aujourd'hui, à découvrir des paysages et probablement une ambiance qui, moi, quand je cherche pourquoi est-ce qu'aujourd'hui je suis un épicurien, pourquoi je suis un contemplatif, pourquoi j'adore regarder les paysages, la nature, je pense que ça a déjà commencé là, sur ces bords de plage.
5: Pêche, vous venez de l'évoquer, Louis, je crois que vous avez des souvenirs extraordinaires de pêche avec votre papa, ça, c'est un ancrage très important dans la vie d'un homme. Et...
6: Ah bah totalement, pourquoi ? Parce que d'abord, oui, il y a cette idée d'aller pêcher, alors on peut dire, ça peut être parfois difficile, ou ça peut être... mais en même temps, ça apprend la patience, ça apprend à savoir quand le faire, ça apprend la marée basse, marée haute, on le fait à marée montante parce qu'il y a un peu plus de courant, parce qu'on sait où il faut aller se mettre, puis parfois on pêche rien du tout, donc voilà, on apprend déjà beaucoup de choses, la patience qu'on n'a plus aujourd'hui, moi j'ai appris ça.
5: Alors, encore un lieu dans lequel vous n'allez malheureusement pas rester, puisque ça bouge beaucoup, vous déménagez.
6: Tous les 3 ans,
5: exactement. Ça. D'ailleurs, est-ce que c'est pas trop dur justement, parce qu'on s'attache quand même en 3 ans, et puis il y a quand même un déracinement, un arrachement très rapidement.
6: Exactement, alors là il y a deux côtés, il y a le bon côté parce qu'on découvre en permanence, ça crée une richesse, ça crée une envie, ça crée une remise en cause permanente, et puis en même temps c'est vrai que ça empêche d'avoir cet ancrage, d'avoir ses amis d'enfance, je n'ai pas d'amis d'enfance, c'est vrai, donc voilà.
5: C'est triste quand on entend la phrase, mais je ne pense pas que vous en soyez totalement.
6: Non, j'en suis pas totalement, mais en même temps, oui, je suis bien lucide.
5: C'est votre process de vie.
6: C'est le process de vie, dans la vie, tout n'est pas parfait, et donc il y a avantages, inconvénients, mais moi je retiens bien les avantages quand même.
5: Fermez les yeux, Louis Baudin, un instant.
6: Oui.
5: Nous sommes à Andernos-les-Bains. Mmh. Quelle est la carte postale qui arrive tout de suite dans votre mémoire ?
6: Oh bah là, ce sont les pins sur le bord du bassin d'Arcachon. Ce sont les pinasses.
5: Ah là.
6: C'est cette ambiance extraordinaire.
5: Que vous avez volé ?
6: Oui, c'est vrai. On parle...
5: J'ai des dossiers, Louis Baudin.
6: Oui, vous avez raison.
5: Des petites embarcations, les pinasses.
6: Oui, des toutes. Ouais. Bah oui, parce que déjà, ça attire. Ça attire d'aller sur l'eau.
5: Vous allez m'en vouloir d'avoir dit ça.
6: Non, absolument pas. Parce que c'est totalement assumé. On était tout petits. Je pense que les pêcheurs, propriétaires de ces pinasses savaient exactement ce qu'on faisait avec. On les ramenait. Je crois qu'il n'y a jamais eu d'accident. Il n'y a jamais eu de bateau abîmé ni rien. Parce qu'on était juste passionnés, que c'était un moyen d'aller un peu plus loin, là, sur cette mer. Que de rester sur le bord de plage.
5: Bon, on va rester en Andernos dans un instant, parce que c'est un endroit, encore une fois, très important. On va l'entendre, c'est là où vous allez apprendre à nager, c'est là où vous allez découvrir la voile. Évidemment, vous êtes sensible à l'environnement, Louis Baudin. Et chaque jour, Benoît Prospero passe en revue la merveille, finalement, de la nature. Aujourd'hui, pour la revue des merveilles, on s'apprête, lui, à faire une grande migration.
7: Et vous savez, on a toutes et tous en tête l'image de ces oiseaux qui s'envolent tous les ans pour migrer vers d'autres contrées. Mais est-ce qu'une seule fois, on s'intéresse véritablement à ce phénomène que l'on peut qualifier d'extraordinaire, la migration. Pourquoi cela mérite qu'on s'y intéresse ? Eh bien parce que c'est l'histoire du vivant dont nous faisons partie. Avec Issy Garlozère, on part à la rencontre de Benjamin Volo, naturaliste indépendant, et on pourrait se dire c'est simple, l'hiver arrive, les espèces migrent. Sauf que certains ne migrent pas. Alors pourquoi ? Eh bien en fait, c'est un vrai choix, migrer ou ne pas migrer. Et dans les deux cas, vous allez voir, il peut y avoir des avantages et des inconvénients. inconvénients.
8: C'est un choix stratégique en fait. Certaines espèces vont rester et hiverner, mais dès qu'on a des hivers un peu rigoureux, elles vont être sélectionnées, elles vont se retrouver diminuées et les espèces migratrices favorisées. Et quand on a des hivers qui vont être un peu doux, ces espèces qui n'ont pas migré vont bénéficier parce qu'elles seront les premières à rejoindre, elles seront déjà installées sur les sites de nidification et les espèces migratrices vont arriver plus tard. Et donc, elles auront un peu plus de mal à trouver un territoire pour s'installer pour la reproduction.
7: Mais partant de là, on peut se poser une question toute simple. Pourquoi les espèces qui migrent ne restent pas tout simplement là où elles hivernent avec des températures toujours clémentes?
8: Si restaient sur les zones d'hivernage, il y aurait de la compétition avec les espèces locales. Là, si on prend des oiseaux européens, par exemple, c'est des oiseaux qui vont aller, pour certains, hiverner en Afrique tropicale. En Afrique tropicale, il y a aussi des espèces qui occupe l'espace.
7: Et donc, il se passerait quoi si les espèces migratrices restaient là-bas?
8: Donc, pendant une période, ils ont la capacité, il y a suffisamment de ressources alimentaires, souvent la période des pluies là-bas, le système est inversé. Donc, quand nous, il fait froid dans le sud, c'est la saison des pluies, donc c'est une saison assez riche avec beaucoup de nourriture disponible. Donc, nos oiseaux qui vont hiverner là-bas trouvent de la nourriture et ne rentrent pas en compétition avec les espèces locales. Mais par contre, après, au bout d'un moment, il y a compétition. Et donc, nos oiseaux remontent pour nicher sous nos latitudes.
7: À noter aussi, quand elles voyagent, ne se fait généralement pas sans interruption. Pourquoi? Parce que les oiseaux ont besoin de se poser, de se nourrir et de reconstituer leurs réserves d'énergie. Et c'est pour ça qu'il est essentiel de préserver les zones humides, les estuaires, les littoraux, les prairies, ou encore les forêts, parce que ce sont de véritables haltes migratoires. Et au-delà de ça, c'est une merveille. Merci, ici Gare Lozère et Benjamin Volo, naturaliste indépendant.
5: Merci beaucoup Benoît Prospero, je vous ai vu hocher de la tête positivement, Louis Baudin, vous prenez le temps vous aussi d'observer le ciel, la migration des oiseaux comme ça, vous l'avez dit, vous êtes contemplatif en plus.
6: Exactement, de toute façon quand on rentre à l'école de la météorologie, moi j'ai fait la dernière année à Bois d'Arcy, là, à côté de Paris, avant que l'école parte à Toulouse, et en fait la première chose que l'on demande aux météorologistes c'est de lever la tête. Et de savoir observer, reconnaître les nuages, l'état du ciel, changement de vent. Donc, être un véritable observateur, évidemment, on peut le prolonger parce que les animaux nous donnent des indications.
5: Louis Baudin est votre invité depuis 20h, mais restez bien avec nous parce que vous allez voir que là, ce n'est que le début. Il a tellement voyagé, il a plein de choses à nous dire. Vous allez découvrir ses passions aussi. Et puis, comment il est arrivé finalement à la météo, même si on comprend déjà un petit peu le cheminement, mais il y aura une hésitation entre plusieurs choses et plusieurs métiers. Et comment il est arrivé à faire ce qu'il fait aujourd'hui, eh bien, vous le saurez. Écoutons ici.
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5: On se balade dans toute la France, ça fait rêver tous ces lieux que nous découvrons ou redécouvrons. Et en parlant de rêve, voici Supertramp avec Dreamer.

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2: Avec votre invité Louis Baudin, qui est né à Reims, fruit d'un hasard au gré des mutations de son papa, il n'y est pas resté, il a beaucoup voyagé hein, durant son enfance, durant son adolescence. Louis Baudin, votre invité jusqu'à 21h, il n'y a pas franchement de pluie mais que du soleil sur tous ces lieux de France où vous êtes arrêté. C'est vrai que j'ai l'impression que...
3: Forcément,
2: là, je fais un espèce de mauvais jeu de mots, enfin, mais j'ai l'impression que votre vie est très ensoleillée, sans blaguer. Vous êtes résolument positif, vous l'avez dit tout à l'heure, il y a une joie de vivre permanente chez vous, on le voit dans votre œil.
3: Oui, c'est vrai, parce que j'ai eu beaucoup de chance d'avoir un certain nombre de valeurs qui me permettent justement d'être un acteur, alors avec parfois des grosses déceptions, des erreurs, de tout ce que l'on veut, la vie, exactement, mais avec toujours cette idée de rester maître, ou en tout cas décider de ce que sera cette vie, qu'elle soit bien ou pas bien, mais en tout cas de pas être à la remorque derrière, parce que ce sont peut-être trop de personnes, parce que là, à ce moment-là, effectivement, beaucoup de choses peuvent nous échapper. Non, j'ai toujours choisi de l'assumer complètement, et donc ça, rend joyeux, enfin c'est ça la vie.
2: Vous étiez, nous étions en Dernot-les-Bains avec vous il y a encore quelques minutes. C'est un lieu de jeu sympa avec votre frère, je crois, dans la forêt. Vous alliez vous balader en forêt.
3: Oui, c'est j'ai 8-10 ans. C'est le moment où on commence à être un petit peu autonome. On peut commencer à sentir les choses. Quand vous êtes dans ce milieu-là, entre la forêt d'un côté et la mer, mais une mer confortable, pas très dangereuse, puisque c'est le bassin d'Arcachon. Ça permet d'appréhender tout ça, de découvrir que ce soit la mer, marée basse, marée montante, ou encore la forêt, d'aller se promener, découvrir ce que sont les animaux, la protection, de grimper aux arbres. Voilà, c'est un apprentissage.
2: J'entends une cour d'école. Oui, parce que la cour d'école, c'est forcément lié à notre enfance, en Dernot-les-Bains. Vous êtes à l'école du BT.
3: Oui.
2: BETAY, je dis, pour ceux qui cherchent tous les lieux qu'on connaît. Quel souvenir vous avez, Louis Baudin, de l'école du BT?
3: Pareil, enfin, à l'école, moi, j'ai le souvenir de mes instituteurs et institutrices. Et puis, j'ai surtout, ce que je retiens aujourd'hui, c'est que j'ai eu la chance, parfois, d'aller à cette école-là en petit bateau à voile. Mon père, avec un tout petit bateau.
2: Alors, quand les conditions étaient bonnes.
3: Étaient bonnes, je dis pas, c'est pas arrivé souvent.
2: Mais c'est une vie rêvée. Qui n'a jamais rêvé d'aller en bateau?
3: Vous rendez compte de cette chance. Et en même temps, de cet émerveillement et de ce que ça peut apporter chez un petit garçon qui va à son école avec un petit bateau à voile. Donc, faut apprendre le vent, la direction, savoir si c'est favorable. Enfin, voilà. Mon père me transmettait tout ça. J'en ai retenu plus ou moins de choses. Mais en tout cas, j'étais déjà dans la transmission et dans la découverte de quelque chose qui allait devenir une passion.
2: En plus de ce que Madame Boudet vous apprenait.
3: Voilà, Madame Boudet, vous vous souvenez,
2: elle vous a marqué, Madame Boudet.
3: Oui, c'est vrai, parce que...
2: Vous retournez dans cette école?
3: Mais vous voyez, le fait d'en reparler, là, je me dis, pourquoi est-ce que je ne retournerai pas peu sur les traces? On a envie. Je suis déjà retourné en Darnos, parce que quand je faisais de la course avec Yves Parlier, qui était à Arcachon, j'en ai profité pour y retourner un peu, mais c'est une bonne résolution. Merci.
2: On quitte à nouveau cette région, puisque c'est le fruit de votre vie, et on va à Apt. Encore une fois, on change totalement de décor, on est dans le Vaucluse cette fois. Quelle carte postale vous m'envoyez de Apt?
3: Celle-là.
2: Les cigales.
3: Les cigales. Premier élément, cigales, la chaleur. C'est chaud, c'est un numéro. Et là, c'est une autre découverte. Je suis un petit peu plus grand. Donc, c'est le sport qui commence à apparaître. Je commence par du handball, curieusement.
2: Pousse à faire du handball, vous qui êtes à fond dans la voile?
3: Parce que je pense que la voile, c'est un peu loin.
2: La mer n'est pas apte.
3: Pas à côté.
2: Pas très loin.
3: Mais c'est vrai que là, il y a une petite parenthèse. C'est-à-dire que malheureusement, avec cette mutation, c'est compliqué d'aller au Bordeaux, sinon en vacances, il y a moins de vagues. Mais là, je vais partir dans un autre milieu qui s'appelle l'aéronautique, puisque mon père, qui était donc mécanicien, qui n'était pas pilote, mais était passionné par l'aviation, et il va apprendre le planeur, donc le vol à voile.
2: Je vous ai mis un Cessna ou un Robin ou un DR400, un bimoteur, parce que évidemment, vous levez les yeux au ciel, c'est lié à votre métier aujourd'hui, vous avez parlé des vents, des nuages, c'est logique que l'aviation arrive dans votre vie, en plus avec votre papa qui était là-dedans.
3: Oui, mon papa, j'ai un oncle aussi qui était pilote professionnel, donc c'est clair que ça, c'est quelque chose que j'ai appréhendé très très rapidement. Je me souviens pas de la première fois que je suis monté dans un petit avion, comme sac de sable, c'est comme ça qu'on l'appelle quand il y a une place dans un avion, et qu'on peut partir, très vite, c'est vrai que comme mon père apprenait le vol à voile, qu'on le suivait évidemment, donc on a appris à Vinon-sur-Verdon, pour ceux qui connaissent, qui est une grande plateforme de vol à voile. Et j'y étais tous les week-ends pendant cette phase où j'étais apte.
2: Passez votre brevet de pilote, le début de la licence en fait, à 17 ans.
3: À 17 ans, oui, j'ai mon brevet de pilote planeur avant d'avoir mon permis, parce que à cette époque-là, je sais pas si c'est une chance, mais en tout cas, ça l'était pour nous. Hein, mes parents n'auraient pas eu les moyens, mais on a eu des bourses aéronautiques qui permettaient d'apprendre. Hein, à cette époque-là, on se souvenait encore que la France était le pays de l'aviation. Hein, c'est quand même le pays qui a découvert, quoi qu'en disent les Américains. Moi, je pense qu'on est un peu à l'origine de cette aéronautique. Et c'était quelque chose que l'on poussait encore à cette époque-là. Donc, j'ai pu passer ce brevet de pilote planeur.
2: L'odeur du thym, le romarin, la lavande, c'est donc votre quotidien quand vous arrivez dans le Vaucluse. Vous avez parlé du sport, il y a le handball, il y a aussi le cyclisme, Louis Baudin, et l'athlétisme.
3: Ouais.
2: Et même à des niveaux pas mal un peu plus tard.
3: Oui, alors ça c'est arrivé un petit peu après. Mais c'est vrai qu'on, voilà, quand on est arrivé dans les Yvelines, parce que mon père avait quitté l'armée à ce moment-là. Et c'est vrai que petit à petit, le sport devient quelque chose dans lequel je me rends compte que je me débrouille pas trop mal. Donc c'est plutôt encourageant quand vous avez des bons résultats, quand vous voyez que vous êtes plutôt dans le coup, que vos entraîneurs vous regardent un peu en vous disant dis donc tu te débrouilles bien, voilà. Et puis de fil en aiguille, c'est vrai que entre aptes où je commence à appréhender un peu ce corps, à le courir, à faire beaucoup d'activités, puis à passer petit à petit dans des clubs où là on vous remarque, et tiens dis donc tu cours bien. Alors moi je voulais faire du football, mais quand je fais du football on dit tiens mais tu cours vachement vite, tu viens. Puis là il y a un entraîneur d'athlétisme qui s'entraînait sur le terrain d'à côté qui dit donc tu vas venir faire une course avec nous. Puis il se trouve que je fais deux ou troisième de cette course le week-end d'après. Il dit, bon t'as compris, tu vas venir t'entraîner avec nous. Voilà, ça se fait, mais comme la plupart, hein, quand on rentre dans ce milieu sportif, on trouve petit à petit sa voie. Quoi.
2: Et donc, ces deux lieux importants, on l'a dit, Vinon-sur-Verdon, vous l'avez cité, Apt, évidemment, il y a le lycée. Vous allez où d'ailleurs au lycée?
3: Apt. Alors, c'est encore le collège. Enfin, oui, c'était déjà un lycée. Enfin, c'était la partie collège du lycée.
2: C'est le début de l'adolescence, quoi.
3: C'est le début de l'adolescence. Et, c'est le lycée qui est en bas de la colline où était justement la cité de l'air.
2: Mais c'est les lieux de vos premiers amours, Louis Baudin?
3: Non, je suis encore trop jeune, là. Non, je suis encore dans l'enfance avec tout ce que les premières lectures m'emmènent. C'est Jack London, c'est Cro-Blanc, c'est Moitessier, c'est tout ça.
2: Il y a encore un peu de
3: déjà
2: temps.
3: Tout ça. Il y a encore un peu de temps. Je suis plutôt là-dedans, oui.
2: Vous installez ensuite au Val-Fouré parce que votre papa quitte l'armée. Ouais. À ce moment-là, il trouve un emploi, donc on l'a compris, en région parisienne, à Mantes-la-Jolie, c'est là où le lycée arrive, le sport, vous l'avez évoqué. Champion des Yvelines 78, hein, dans les Yvelines. Ouais. En demi-fond, course d'athlétisme. Demi-fond, c'est, je ne sais plus,
3: c'est entre 1500 et 3000 mètres à peu près.
2: C'est déjà énorme, vous gagnez plein de crosses.
3: C'est vrai. Maison Lafitte, Saint-Germain, des belles courses, oui. Quand les cadets, juniors, il y a quelques résultats. C'est satisfaisant parce que c'est, alors on gagne pas tout le temps, hein, j'étais pas le premier, j'étais pas le meilleur, mais voilà, de temps en temps c'était mon tour, donc ça aide, hein, ça forge, et puis là aussi ça permet de développer un certain nombre de qualités, je sais pas si c'est le bon terme, mais en tout cas aussi de qui permettent ensuite d'aborder et d'avancer dans la vie.
2: Alors on parle beaucoup de sport, de voile, d'eau, on va parler d'activités aquatiques, c'est sympa. Mais c'est dangereux. Et cet été, 300 personnes, comme chaque été, d'ailleurs, il n'y a pas que l'été, sont mortes par noyade. Catherine Quicandon nous rejoint et nous propose une invention en France pour faire baisser ce chiffre.
4: À La Bège, au sud de Toulouse, les t-shirts flottent pour nous sauver la vie.
5: Je suis un flotteur.
6: Oui, ça c'est vrai.
4: Bienvenue chez Flotty, une entreprise qui a créé un t-shirt anti-noyade. Philippe Rouvier, son président, nous explique son fonctionnement.
7: Il suffit de tirer sur une petite tirette qui est cachée de base et ça va se gonfler, nous remonter à la surface et nous mettre du coup dans une position de sécurité.
4: Il faut bien comprendre que ce t-shirt ne remplace pas une bouée et qu'il ne vous aidera pas à apprendre à nager. Il ne sert que si vous êtes immergé par accident, alors sortez tout de suite de cette piscine s'il vous plaît. En plus, ce t-shirt est composé avec une matière spécifique.
7: C'est une matière technique, effectivement, mais c'est plus léger, par exemple, que du néoprène qu'on utilise hors été lorsqu'on va nager ou faire des activités dans l'eau.
4: Le premier modèle, destiné aux enfants de 1 à 6 ans, est commercialisé en 2022. Médaille d'or au concours Lépine en 2023, la version adulte voit le jour l'année suivante, car eux aussi en ont bien besoin.
7: Là, on est à la fin de l'été et maintenant, en fait, c'est plutôt les produits adultes qui vont être utilisés, ados-adultes. Pourquoi ? Parce que, en fait, les activités aquatiques continuent pendant l'hiver, notamment les surfeurs, les personnes qui vont nager en mer ou qui font du longe-côte, une activité qui se développe énormément et notamment chez les seniors. Ils vont continuer à aller dans l'eau en hiver. Et donc, ces activités-là sont particulièrement à risque.
4: L'histoire de Flotty commence en école d'ingénieur où les deux cofondateurs se rencontrent. Mais le déclic arrive lorsque Philippe assiste à la noyade d'une petite fille. Les deux amis se lancent et créent une solution innovante pour l'époque. Le t-shirt se vend en France, bien sûr, mais aussi dans un magasin suédois qui touche également la Norvège et la Finlande. Depuis le début de l'aventure, Flotty a vendu plus de 50 000 produits. Le prix, les premiers modèles commencent à 149 euros plus le coût de la recharge. Le t-shirt n'est pas à usage unique, il peut se réutiliser après un déclenchement. Et la partie technique se sépare de la partie textile qui peut être lavée en machine. Le modèle adulte offre le choix du déclenchement manuel ou automatique. Plus d'informations sur flotty.co, flotty.co. Merci à Ici Occitanie pour cette idée qui nous sauve la vie, littéralement. Ici, ça entreprend, Flotty, un t-shirt anti-noyade pour toujours garder la tête hors de l'eau.
2: Une très belle initiative. Merci à Ici Occitanie, à Catherine Quicandon et à Louis Baudin. On est parents tous les deux, nos enfants sont un peu grands, les vôtres un peu plus que les miens.
3: Ouais.
2: Mais c'est aussi un sujet qui vous inquiète, les gamins.
3: Ah oui, oui, c'est...
2: Pour eux, quoi.
3: Bah, ouais, pour eux. Enfin, c'est...
2: On a tous peur en tant que parents.
3: On a tous peur, et puis on sait très bien qu'il suffit de quelques secondes.
2: C'est pas que les enfants,
3: c'est clair, mais les enfants, c'est vraiment, vraiment un sujet. Et donc, plus on peut les éduquer, plus on peut leur apprendre ce rapport à l'eau, justement, le danger et savoir le mesurer, plus évidemment, on peut éviter l'accident.
2: Louis Baudin, vous restez avec nous parce que vous avez passé votre bac. Parce qu'on va aller sur une prépa maths, parce qu'on va aller sur Maths-Sup, Maths-P. Et puis, la météo va arriver dans votre vie, on va tout vous dire. Il est votre invité, dont il n'y a pas que Paris dans la vie sur Ici, jusqu'à 21h.
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18: À cette heure-ci, généralement, c'est presque la fin du journal sur TF1 et vous pouvez le voir dans le bulletin Météo. Mais ce soir, il est là, c'est comme ça. C'est Louis Baudin, mon invité, votre invité. Il est né dans la Marne, formé à l'École nationale de la météorologie, journaliste, ingénieur, prévisionniste. Il présente donc vos bulletins à la télévision, à la radio aussi. Brevet de pilote, on en a parlé à l'âge de 17 ans. Il souhaitait devenir un pilote de chasse. Ouais. Le destin en a destiné, enfin, on a voilà, décidé autrement. Et il va intégrer, on va l'entendre, une prépa à Rouen, Matsup, Matspé. Le voyage continue avec Louis Baudin jusqu'à 21h. C'est vrai, vous êtes pilote de chasse.
19: Ouais. Ça, c'est la première grande déception. J'avais 12 ans. Et puis, on se rend compte que, bah oui, je vois, ouais, je deviens myope, quoi. Enfin, voilà. Donc,
18: ah, c'est problème de vue.
19: C'est problème de vue.
18: Qui vous a ouais,
19: c'est problème de vue qui, en tout cas, a été rédhibitoire dès le début. Puis, à cette époque-là, ça l'était vraiment. Je sais qu'aujourd'hui, il y a quelques pilotes de ligne qui arrivent à avoir des dérogations, des choses comme ça.
18: Les avancées scientifiques, hein.
19: Scientifiques, médicales, voilà. Mais à l'époque, c'était rédhibitoire. Ouais, mais quand même, quand j'ai fait Matsup, Matspé, justement, j'ai été jusque devant l'école de l'air à Salon en me disant, si tu avais la visite médicale, tu rentrerais là.
18: Voilà. Ah, c'est vrai, vous avez fait ça?
19: Ouais, j'ai fait ça. Je suis têtu, hein. Moi je suis.
18: Ouais, je vois ça, ouais.
19: Mais bon, voilà.
18: Vous avez loupé un autre concours, c'est Arts et Métiers.
19: Ouais.
18: Pourtant, vous avez un bon niveau scolaire. Finalement, c'est un bien pour un mal. Hein,
19: parce exactement. Que... Mais c'est incroyable la vie. Hein. Il y a des carrefours comme ça. Je sais pas pour les auditeurs s'ils ressentent ça, mais moi dans ma vie, je vois qu'il y a eu des moments. Voilà, des moments clés, des moments où c'est une rencontre, c'est au contraire un échec, c'est un succès, c'est ouais. qui vont orienter un peu votre vie.
18: Parce que ça vous agace d'avoir loupé ce concours et vous partez ou vous levez les voiles, quoi.
19: J'ai voilà, exactement. Mot, hein. Mais non, c'est le vrai mot.
18: Mais je sais dire que vous allez
19: souviens, je raccroche le téléphone et je dis à ma mère, bah non, je suis pas admis aux Arts et Métiers, donc je vais partir faire moniteur de voile, je vais faire voilà cette passion et je pars effectivement. Je me souviens, je crois que je suis parti le lendemain. Donc c'est Quiberon, c'est Bénodet. C'est voilà toute la côte où j'apprends le métier de moniteur de voile, c'est de dingue, marin, de ça dure à peu près un an hein, où je me débrouille. Bon, bah faut essayer de gagner sa vie quand même parce que voilà, moi je pars pas avec un bagage financier ouais. ni un patrimoine, donc bah ça c'est pas simple. Hein,
18: qu'est-ce que vous retenez, Louis, de ces années de moniteur de voile ? Parce que vous avez fait ça quelques temps, enfin un an, vous m'avez dit.
19: Oui, oui, ben c'est d'abord le rapport à l'autre. Je pense que j'étais relativement handicapé dans la relation à l'autre.
18: Ah, bon
19: dans, ah oui, oui, j'étais très timide. Ça peut paraître par paradoxal aujourd'hui, mais je me rends compte, en tout cas, que j'avais beaucoup de difficultés dans cette relation, à partir de cette timidité, trouver sa bonne place et autres. Et c'est vrai que d'être moniteur de voile, bah, ça vous apprend à communiquer, à transmettre. Et là, j'ai commencé à trouver des choses intéressantes. C'est-à-dire que je me suis rendu compte que transmettre, partager, donc partager la voile qui était une passion à travers l'apprentissage, à travers la transmission, bah, ça, c'est c'était très valorisant, très agréable. J'ai très vite découvert que de former quelqu'un qui ne connaît rien à la voile et 15 jours, 3 semaines après, il peut partir tout seul sur un bateau, se diriger, voir la progression. Et ça, c'est extraordinaire.
18: C'est la liberté qui bronze. Je parle qui bronze, ça peut être Bénodet. C'est une Bretagne qui, pour vous, voilà, vous apporte un nouveau souffle.
19: Ah ben oui, alors je ne vais pas être objectif parce qu'on a vu à travers mon père, ben, je suis breton et puis je le ressens profondément. Donc voilà, de la vallée de la Rance, juste derrière Saint-Malo, c'est effectivement, pour ceux qui connaissent. Ouais, oui, c'est vrai. Un corsaire, parce que c'était quand même au service du roi un peu plus. C'est pas la même chose, tout à fait. Bon, la limite était parfois entre les deux. Et bah oui, la Bretagne, c'est la liberté, c'est l'ouverture vers le large, ce sont les odeurs, ce sont des émotions incroyables. Voilà, quand vous rentrez dans le golfe du Morbihan, par exemple, à la voile, ceux qui ont la chance de faire ça, avec des conditions plutôt faciles, pour peu que ce soit un petit peu le soir, donc il commençait à avoir un peu ces lumières rasantes qu'on connaît tous. Et là, c'est du sublime, quoi. C'est extraordinaire. Le mélange terre-mer, bah, pourquoi est-ce qu'on est attiré sur le littoral? C'est à cause de ça. C'est justement parce qu'il y a ce conflit en permanence, conflit dans le bon sens du terme, qui crée du relief, qui crée des différences, qui crée des couleurs, qui crée de parfois un spectacle hallucinant. Quand une tempête vient se déverser sur le littoral, ça crée de la houle, ça crée des embruns, ça crée une atmosphère.
18: Ce sillon de Saint-Malo, on parlait de Saint-Malo,
19: par exemple,
18: quand ça tape un peu,
19: tous ceux qui sont sur le littoral, c'est extraordinaire. Ouais. Donc oui, c'est la découverte de tout ça, c'est la découverte de la difficulté, du danger que représente la mer, parce que voilà, on commence à partir un peu au large, parfois on va naviguer parce qu'on est un peu prétentieux dans des conditions un peu limites, on se fait un peu peur, voilà, on apprend un peu ses limites. Bon, c'est l'apprentissage de la mer et du métier de marin.
18: Bon, vous réfléchissez, vous dites que vous pourriez être architecte, vous commencez un peu à dessiner, dessinateur de voile, vous y pensez aussi, et puis petit à petit, voilà, vous repartez pour vous mettre à niveau à Nantes, en fac de droit.
19: Exactement. Donc non, fac de sciences.
18: Donc là, ça se précise.
19: Ça se précise parce que, oui, quand je fais mon année là de voileux, en me disant comment tu vas faire pour monter sur les beaux bateaux que tu vois là, parce qu'il y a commencé à avoir quelques courses dans le sillage de Tabarly, et je me dis waouh.

0: Je vous laisse nous raconter, peut-être un jour vous êtes contacté par un skipper, je crois.
1: C'est ça. Alors en fait, ce qui se passe, c'est que effectivement, je vais à Ajaccio, puis après je reviens à Marseille, où là, ça y est, je peux investir ce qu'on appelle le milieu de la course au large. Donc c'est Luc Lorenzato, c'est Jean-Paul Mourin, c'est Paul Ayas, voilà, qui étaient des champions locaux déjà de la voile, et je finis avec cette compétence de météorologiste, de navigateur. Mmh. Ça les interpelle. Je suis pas encore un marin suffisamment aguerri, mais ce côté-là. Il y a besoin sur un bateau, donc j'embarque. Je commence.
2: C'est un routeur, qu'on appelle ça.
1: Oui,
2: c'est un peu
1: routeur,
2: le
1: navigateur, ouais. Routeur, c'est exactement ouais. Ça. Et puis là, de fil en aiguille, effectivement, j'en viens un jour. C'est sur le salon de Marseille à voir ce stand où il y a un bateau qui était exposé, qui va être construit par la région Provence à Côte d'Azur. Et puis là, avec encore beaucoup de timidité, je me dis allez, je tente le coup. Et puis je dis je suis un météorologiste, je commence, mais ça me passionne, ça m'intéresse. Il prend mon nom et puis finalement 3 ou 4 mois après, il me rappelle en disant tu veux être de l'aventure, on y va. Et là, je rentre dans ce milieu-là, parce que je participe à la construction du bateau, à la mise au point, aux premières mises au point également de tout ce qui est appareil de navigation à bord. Et puis, je rentre dans ce milieu-là, sur ce bateau qui s'appelait Région Provence, à Côte d'Azur, et avec lequel on fait quelques navigations, mais ça ne va pas aller très loin, parce qu'on va chavirer.
0: Dans quelques minutes, vous comprendrez pourquoi il a travaillé, rencontré Louis Perron, également Paul Vatine, et puis Florence Artaud également, vous avez fait la route du Rhum, entre autres, vous avez travaillé autour de la route du Rhum avec elle pendant plusieurs années. Ce sera l'occasion d'en parler. Vous qui rêvez d'avoir encore aujourd'hui un bateau, me dites pas le contraire, Louis. Je suis sûr que vous y pensez toujours. Depuis quelques jours, une nouvelle année scolaire a démarré avec malheureusement aussi le retour de cas de harcèlement dans certaines salles de classe, les couloirs, des cours de récréation, mais aussi sur les réseaux sociaux. Alors pour aider les élèves à se confier, une expérimentation a été renouvelée en région PACA. Robin Bernot, avec Philippe Bocara.
3: Dans les Bouches-du-Rhône, plusieurs établissements proposent aux élèves une boîte discrète pour recueillir des signalements de harcèlement.
4: Je trouve que c'est une super initiative et il faudrait que ça soit dans plus d'établissements, quoi.
3: Ça s'appelle la boîte à mots, M-A-U-X. Imaginez tout simplement une boîte aux lettres dans laquelle les collégiens peuvent anonymement déposer des messages en cas de mal-être ou encore de harcèlement, le tout de façon discrète. Laurence Angeletti, conseillère départementale en charge notamment du bien-être des collégiens, au micro de notre reporter Philippe Bocara.
5: L'idée, c'est que les collégiens puissent trouver la boîte facilement, mais que ça soit aussi un endroit un petit peu confidentiel où on ne voit pas forcément la personne qui va remettre le mot, parce que ce n'est pas toujours facile pour les collégiens.
3: Une idée qui semble plaire aux élèves, à l'image de Pauline, collégienne à Salon de Provence.
6: Ça peut aider les élèves qui n'ont pas forcément confiance à parler directement. Ils peuvent tout simplement écrire leurs problèmes.
3: Alors ici en Provence, ça marche, mais vous, qu'en pensez-vous? Quand j'ai expliqué le sujet du jour à Zida, elle s'est tout de suite sentie concernée.
6: Quand j'étais au collège, pendant une année, j'avais un peu souffert de ça, où on m'embêtait beaucoup et tout, et ça me faisait beaucoup de mal parce que j'osais pas aller voir la CPE parce que j'avais peur qu'on se moque de moi, etc. Et c'est vrai que j'aurais bien aimé qu'il y ait ça, cette possibilité-là, parce que c'est plus facile quoi, d'écrire.
3: Alors sur le papier, tout le monde salue l'idée de cette boîte à mots, y compris Johanna.
7: Mais je trouve que c'est bien déjà qu'il y ait des initiatives qui soient prises.
3: Mais pour elle, cette solution a quand même ses limites.
7: Personnellement, quand j'étais au collège, lycée, c'était des choses qui étaient déjà mises en place. Et ce qu'on voit, c'est que même si c'est censé être anonyme, les élèves, ils ont quand même un petit peu peur de faire le premier pas et de mettre les lettres dans les boîtes. Je pense qu'il y a d'autres solutions, notamment maintenant, plus en ligne, via les applications comme Pronote, École Directe, etc., où ils pourraient mettre en place des messageries qui seraient peut-être plus efficaces, plus anonymes, où les enfants se sentiraient plus en confiance.
3: Qui sait, peut-être que cette idée sera étudiée par les différentes académies dans les prochains mois. En attendant, aujourd'hui, les mots déposés dans les différentes boîtes sont pris en charge par les équipes éducatives de chaque collège, lancée en 2024 dans les Bouches-du-Rhône. L'opération se poursuit donc cette année dans une trentaine d'établissements du département.
0: Merci beaucoup aux équipes d'ici Provence. Ça marche ici, qu'en pensez-vous? Avec Robin Bernot, on parlait de Marseille et de la Provence. Vous n'y échappez pas, hein. Vous avez démarré sur Allo Radio Provence.
1: Oui, c'est vrai.
0: C'était de radio, ça.
1: 92, c'était une radio.
0: Embarquement 92, c'est le nom d'émission.
1: Oui. Je parlais de voile, évidemment.
0: Évidemment.
1: Évidemment.
0: Évidemment.
1: C'était les débuts.
0: Louis Baudin, votre invité encore pour quelques minutes. On est à Marseille, mais on a quitté Marseille. On continue de se balader. On s'approche de Météo France et on va évoquer les grands navigateurs avec qui il a eu l'occasion de travailler jusqu'à son quotidien aujourd'hui. Louis Baudin, que vous voyez sur TF1, évidemment, et que vous écoutez aussi à la radio ce soir. Sur ICI, on est content d'avoir jusqu'à 21h.
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0: Et le plaisir de retrouver aussi Eddie Mitchell sur ICI pour une dernière séance.

0: jusqu'à 21h.
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2: Canal+, la chaîne météo, iTélé, RTL, LCI, TF1. Et ce soir, ICI est incontournable du petit écran. De toute façon, pour l'identifier, on écoute ça. Évidemment, tout de suite, on sait qui on va voir.
3: Exactement là.
2: Oui, c'est fou l'identification d'ailleurs d'une musique comme ça, que ce soit à la radio ou à la télévision. Parce que moi, j'entends cette musique, je vous vois, je pense à Catherine Laborde, je vois à tous les autres, évidemment, toute la bande. Merci d'être avec nous, Louis Baudin. Je rappelle que voilà, depuis 20h, on évoque votre parcours, déjà impressionnant et inattendu. Je suis sûr qu'il y a plein d'auditeurs qui ne savaient pas tout ça.
3: Oui, c'est un grand voyage à travers la France, c'est clair.
2: Je reviens juste sur ces navigateurs, on l'a évoqué il y a quelques minutes, vous avez rencontré, ça va durer des années, parce que vous travaillez à Météo France tout en faisant ça, on est bien d'accord.
3: Ah, exactement. D'ailleurs, c'est pas toujours très simple, la relation entre Météo France et puis cette activité un peu externe, c'est normal. Parce que Météo France, c'est la fonction publique, avec un cadre, avec un fonctionnement, et c'est vrai, quand on sort un peu de ce cadre-là pour faire de la compétition, accompagner des marins, l'emploi du temps, la façon de faire, est pas toujours très facile, mais peu importe. L'idée, c'était d'être efficace, et Météo France, c'est un service efficace qui donne de bonnes prévisions, qui fait de bons prévisions. Moi, ça m'a aidé pour effectivement accompagner des marins et puis avoir de temps en temps un succès avec Florent. Ça a été le record de l'Atlantique, ça a été la route du Rhum, avec Paul Vatine, et puis en même temps avec Yves Parlier dans la Jacques Vabre. On a fait avec Yves un record de l'Atlantique sur entre les États-Unis et l'Europe. C'était des courses de l'Europe, ça a été Québec-Saint-Malo. Là, j'ai gagné avec un équipage de Saint-Malo, justement, et Normand. C'est toute la vie du marin telle que. Quelqu'un comme moi le souhaitait et a pu le vivre pendant une quinzaine d'années.
2: Il y a un passionné de voile qui vous repère, c'est Philippe Gildas.
3: Ouais.
2: C'est lui qui vous met un peu le pied à l'étrier, parce qu'on a compris, vous travaillez avec des marins, vous êtes à Météo France, mais Philippe Gildas, il adore la voile, et il se dit, tiens, tu pourrais peut-être venir en parler chez nous, Canal.
3: Sur Canal, dans lui par ailleurs.
2: Oui.
3: Effectivement, il dit, viens raconter les courses de voile et autres, et c'était avec l'aide de Marc Toresca. Et on parlait, j'expliquais pourquoi tel marin a pris telle trajectoire, avec l'idée de revenir avec des vents favorables. Enfin voilà, expliquer la course au large grâce à Philippe.
2: Ouais. Ouais. C'est vrai que vous faisiez du camping sauvage en Camargue?
3: Alors ça, c'était beaucoup plus tôt, mais c'est vrai.
2: Ah oui, je fais des allers-retours.
3: À la pointe de l'Espiguette.
2: Ah, alors ça, c'est la plage du Gros du Roi, de Port-Camargue.
3: Exactement, du Gros de Port-Camargue. À une époque, c'était encore possible. Aujourd'hui, là, vous amusez pas à faire ça parce que ça va pas durer très longtemps, mais non. À l'époque, on pouvait encore le faire.
2: La Camargue, c'est une région qui est aussi, vous étiez dans le Vaucluse, on a parlé de Hap, mais on est à deux pas, du coup.
3: Exactement. La Camargue, c'est et d'ailleurs ça l'est encore plus aujourd'hui, mais c'est un lieu emblématique de l'évolution que l'on doit avoir dans notre rapport à la nature. Pourquoi ? Parce que c'est un estuaire, parce que c'est un delta pour être plus exact, parce que c'est un endroit où on voit la nature évoluer en fonction des températures, en fonction de l'impact, en fonction de la pollution, en fonction de l'occupation. Enfin voilà, et il y a beaucoup de choses à faire tout en respectant la nature et en même temps en permettant le développement de l'homme. Et c'est un bel endroit pour ça.
2: Louis, j'ai évoqué les différents médias dans lesquels vous allez travailler, votre carrière ensuite, on la connaît. Je vais profiter de ces dernières minutes pour encore me balader en France avec vous et j'aimerais aller faire un tour sur l'île aux Moines.
3: Ah.
2: C'est votre paradis sur Terre.
3: Ouais. Ouais, c'est en tout cas le paradis en France, c'est clair. C'est pour moi un endroit emblématique. Encore une fois, j'ai parlé du golfe du Morbihan, mais cet endroit, on est sur une île, donc je sais pas pourquoi ça. Je trouve qu'il y a un petit côté protecteur.
2: Toujours.
3: Et quand on est, toujours. Et quand on est sur cette île, il y a des odeurs parce que comme on est sur une île, l'eau protège des températures extrêmes. Donc ça veut dire que des essences tropicales ramenées par des armateurs qui faisaient le tour du monde, qui sont venus s'installer ici parce que aussi avaient compris que c'était un bel endroit, et donc ça crée une ambiance, des odeurs, et puis un spectacle. Enfin, aller voir le golfe du Morbihan, aller voir les courants, la mer qui monte, qui descend, les couchers de soleil correspondants, voilà, on y est.
2: Ah, le lieu pour le plus beau coucher de soleil, ou celui qui vous a marqué dans votre vie?
3: Oh. Alors là, il est loin de la France, mais en France, aller voir un coucher de soleil, quand il y a une tempête sur le Ratzin, pour peu qu'il y a ce qu'on appelle le front froid qui passe, c'est-à-dire qu'il y a une éclaircie, que le soleil passe juste sous les nuages, dans une lumière hallucinante et avec la tempête, vous allez voir, c'est extraordinaire.
2: Le bassin d'Arcachon, c'est aussi un endroit qui vous a marqué, le bassin d'Arcachon.
3: Oui, le bassin d'Arcachon, c'est une mer fermée, c'est une mer où j'ai appris, c'est une mer qui, il y a la dune du Pilat pas très loin quand vous êtes à Arcachon. Donc c'est aussi un endroit où on peut s'apaiser, on peut se reposer, on peut laisser un peu courir les choses.
2: Ouais.
3: J'aime bien la nature, elle sait faire ça. Si on sait l'écouter, si on sait la regarder, on peut trouver des moments où on va s'apaiser. Et le bassin d'Arcachon est un de ces endroits en France.
2: Alors, pour vous apaiser, vous aimez aussi aller prendre des photos en Afrique.
3: Ah,
2: vous êtes
3: ça,
2: un fan de safari photo.
3: Ben oui, exactement, parce que voilà, quand vous aimez le rapport à la nature, quand vous allez en Afrique, j'ai découvert ça il n'y a pas très longtemps, parce que voilà, malheureusement, les voyages coûtent cher, plus on va loin. Et là, j'ai la chance de pouvoir en faire quelques-uns en ce moment. Et là, ouais, je vais utiliser ce mot, j'essaie de parler français, mais là, ça ne va pas être français, on vous prenait un shoot. C'est un shoot émotionnel extraordinaire. Le rapport aux animaux, à la nature, avec là des guides qui ont une éthique, qui respectent, qui ont envie de partager, on vit des moments, enfin moi, c'est sublime, ça touche au sublime.
2: La boucle est bouclée, votre maman est née au Sénégal, je sais pas, je me dis que vous allez en Afrique,
3: il y a peut-être des gènes, il y a peut-être des choses qui ressortent et qui à ce moment-là ont envie de vivre et de vibrer. Ouais.
2: C'est Louis Baudin qui est votre invité ce soir jusqu'à 21h dans Il n'y a pas que Paris dans la vie. Louis Baudin, comment prévoir sa météo quand la météo fait l'histoire? C'était chez Albin Michel, c'est sorti il y a déjà quelques années, mais je le dis parce que on peut toujours se les procurer. Nous sommes tous météo-sensibles, ça c'est le plus récent également chez Albin Michel. Ouais. Vous pouvez les lire surtout avec ce qu'on vit aujourd'hui. C'est vrai, il faut s'inquiéter, la sécheresse, les incendies, la canicule.
3: Alors, il faut s'inquiéter, mais il faut surtout être résilient, c'est-à-dire se dire, waouh, on ne peut pas continuer comme ça. Moi, je ne suis pas là à rentrer dans les détails de plus 3, plus 4, mais non. Aujourd'hui, on est 8 milliards d'individus sur une planète qu'on ne va pas quitter tout de suite. Donc, ça veut dire qu'il faut vraiment qu'on s'y mette et qu'on soit juste un peu plus à l'écoute de ce que nous dit la nature. Donc, le retour du bon sens, la technologie, oui, mais au service de cette nature et de l'homme. Voilà, mais si on fait tout ça, c'est pour ça que je reste optimiste. Bah oui, on va le faire. Et on va le faire.
2: Et qu'on vous entende. Que les nuages et le soleil vous entendent. C'est parce que vous connaissez bien la France que vous êtes chevalier de la Légion d'honneur.
3: Oh, ça, j'en parle pas parce que je sais pas si
2: oui,
3: j'ai
2: mais la France vous rend quand même la connaissance que vous avez de ce pays.
3: C'est vrai que voilà, ça oblige. Comme un peu de notoriété, ça oblige effectivement à des comportements, à du partage, à essayer de transmettre un certain nombre de valeurs et être justement dans la transmission. Voilà, un peu d'expérience à transmettre. Je sais pas si je suis légitime, mais en tout cas, je suis dans cette phase où aujourd'hui j'ai envie de partager et transmettre et puis de rappeler quand même qu'on est dans un pays extraordinaire. Je le disais en introduction, mais quand vous faites un peu de géographie, quand vous faites un peu de météorologie, vous dites, mais un pays comme la France, cherchez dans le monde, vous n'en trouverez pas un qui 1000 km sur 1000 km offre cette diversité de géographie. Pourquoi est-ce qu'on est le pays le plus visité au monde? Pourquoi est-ce qu'on est le pays de la gastronomie? Parce qu'on a des paysages, on a des sols, on a une géographie qui nous permet de développer des produits extraordinaires.
2: Parler de la gastronomie, ça tombe bien. On va où en France pour bien manger avec vous, Louis Baudin? Il y a des régions.
3: Mais on va partout. Mais c'est ça. J'allais dire, je sais pas, immédiatement d'aller en Champagne. Puis après, je me dis, non, on va en Saône-et-Loire. Là, il y a quelques petits restaurants qui savent très bien. Ouais. Puis après, on va aller, les produits de la mer. C'est bien aussi ça quand même du côté de Brest. Et puis on peut aller en Provence parce que là, d'un seul coup, on va découvrir une cuisine méditerranéenne qui en plus est très très bonne pour ce qu'on a entre guillemets quand on vieillit un peu. Donc non, c'est partout. Mais apprenons juste à nous arrêter, à écouter les locaux, à écouter ceux qui connaissent leur terrain, et puis à les respecter et de faire avec ce qu'ils nous disent. Et là, vous allez voir, vous avez vécu des moments incroyables.
2: Tout à l'heure, je vous ai demandé de fermer les yeux, je vous ai laissé imaginer la carte de France que vous connaissez par cœur. Si on devait garder qu'un seul lieu, Louis Baudin, parce qu'on a évoqué plein, voyez le lieu central de votre vie.
3: Le lieu central, mais je dirais, pourquoi pas aller justement dans le Massif central. Pourquoi pas aller se projeter du côté du Cantal, par exemple. J'y ai pas vécu, mais j'ai traversé le Salers, par exemple. Et là, j'ai aussi découvert quelque chose qui est loin de ce que moi j'aime dire. Quand je suis loin de la mer, je suis un peu trop loin de la mer.
2: Il y a plein de lacs en Auvergne.
3: Il y a plein de lacs, exactement. Oui. Et puis surtout, il y a là aussi des endroits à la fois d'une richesse en matière de paysage, de vision, de gastronomie. C'est un peu l'antithèse de ce que je suis et de ce que je recherche comme ça spontanément. Mais c'est peut-être là le centre pour repartir et retrouver l'origine.
2: Le centre de la Terre.
3: Ouais, le centre de la Terre. Il y a des volcans,
2: pas
3: très loin.
2: Ah puis ils peuvent se réveiller à tout moment.
3: Et puis ils peuvent se réveiller. Alors,
2: Puy-de-Dôme,
3: peut-être plus là, mais c'est sûr qu'ils se réveilleront un jour.
2: La chaîne des Puys, si vous la survolez en avion, moi qui l'ai fait, je peux vous dire que c'est magnifique, Louis Baudin.
3: Exactement.
2: On s'est vraiment bien, bien baladé dans toute la France. Il y a encore des lieux que vous ne connaissez pas. Il faut que je m'arrête là.
3: Oui, le Jura que j'ai un peu balayé, mais par exemple, je ne connais pas assez. Je ne connais pas assez du côté de la Dordogne, par exemple. La vallée de la Garonne, c'est pas ce que je connais mieux, mais je connais un peu Toulouse. Oui, les Pyrénées. Je connais assez bien les Alpes, mais je connais un peu moins bien les Pyrénées. Donc ouais. Il y en a encore d'endroits à découvrir.
2: Merci pour ce voyage, Louis.
3: Bah non, merci pour l'invitation.
2: C'est vraiment un plaisir. On aura partagé, pu pour rester là très longtemps. Je vais vous poser la question que tout le monde vous pose. Quel temps il fait demain? Quel temps il fait demain, Louis Baudin?
3: Écoutez, j'espère qu'il va pleuvoir.
2: La météo, c'est sur TF1, c'est sur le week-end. Hein,
3: oui, exactement, surtout le week-end.
2: Vous venez aussi dans le journal de 20h souvent pour parler de nouvelles technologies ou d'avancées.
3: Exactement.
2: Voilà, on ne l'oublie pas parce qu'il s'intéresse à tout, Louis.
3: Bah, la transmission, surtout partager, transmettre, ça c'est important.
2: La radio, que j'ai trop citée, mais dans laquelle on vous retrouve aussi le matin et qu'on salue affectueusement. Merci Louis Baudin, c'était un plaisir. En tous les cas, je vous souhaite un bon voyage, une belle suite de voyages. Peut-être une dernière question, je vous mets pas la porte, mais la retraite dans très longtemps, mais où est-ce que vous pourriez vous installer les derniers jours, vous aimeriez que ce soit où?
3: Non, je pense que autour de la Bretagne, là, autour du golfe du Morbihan, ou Trébeurden, ou sur la côte de Granit-Rose, ouais, j'aime bien ces endroits-là.
2: Merci Louis Baudin. Émission merci à retrouver à sur merci. ici.fr. Rendez-vous demain, d'autres parcours, d'autres invités et un autre voyage. Passez une belle soirée. Salut.
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2: Bon alors le menu tout de suite, Monsieur Gaëtan Roussel, qu'est-ce qu'on fait, où est-ce que vous nous emmenez ?

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2: Bonsoir à tous. Ce soir encore, je vous embarque avec moi dans une petite virée d'une heure avec les tubes qui ont fait danser et chanter dans les années 80 et qui continuent à le faire. Ce soir, ça commence comme ça.

0: La vie par procuration, évidemment, c'était Jean-Jacques Goldman.
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0: Et qui dit années 80 dit Jean-Jacques Goldman. Durant cette décennie, il a produit 4 albums légendaires et 2 lives. Et d'ailleurs, ce tube, La vie par procuration, a été enregistré pour l'album non homologué en 85. Mais c'est la version live sur l'album En public en 86 qui sort en single et qui devient un tube. Résultat, 21 semaines dans le top 50. Cette même année, 86, le duo anglais Eurythmics occupe le top 50 avec l'une de ses plus belles chansons, The Miracle of Love.

Céline Dion, Ne partez pas sans moi. On vient d'écouter le titre qui a permis à Céline de gagner le concours Eurovision de la chanson. C'était en 88, elle représentait la Suisse. Et à propos d'Eurovision, Céline, comme tous les Canadiens, a dû se réjouir en apprenant que l'année prochaine, le Canada serait pour la première fois représenté en Bulgarie lors de la prochaine édition de l'Eurovision. Alors question, est-ce que l'Espagne participera à l'événement? Réponse dans les semaines à venir. Tout de suite, le plus grand groupe pop espagnol de toute l'histoire de la musique espagnole, Mecano, Hijo de la Luna.

0: Ricky Poveri, c'était Sara Perchettiamo. Succès planétaire en 81, un tube qui est aujourd'hui un hymne dans les stades de foot, notamment pour les supporters de l'AC Milan, les fameux tifosi rouge et noir. Eh oui. Dans un instant, une chanson enregistrée par Johnny Hallyday, mais jamais sortie en single, sauf par son auteur-compositeur, Daniel Balavoine. Je ne suis pas un héros, c'est juste après ça.
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0: groupe Bronski Beat avec Why. 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
0: Et en 1984, le groupe de Jimmy Somerville se classe dans les hit-parades de nombreux pays grâce à ce titre qui dénonçait l'homophobie. Allez, quelques repères, tiens, justement. 1984, c'est l'année de la création du Top 50 et de Canal+. 1984, la France, championne d'Europe de foot après sa victoire contre l'Espagne. Platini marque 9 buts. Et malheureusement, 84, c'est aussi le début de l'affaire du petit Grégory. Enfin, pour la musique, 1984, c'est le tube Smooth Operator de Sade.

Le joueur de blues, c'était bien sûr Michel Jonas. Extrait de l'album Nouvelle Vie, succès en 1981, devenu un classique, que Michel Jonas ne manquera sûrement pas de reprendre en version piano-voix, accompagné du fidèle Jean-Yves D'Angelo. Ça sera le 10 octobre prochain au Théâtre Luxembourg, c'est à Meaux. Notez également sur vos agendas un autre concert, c'est samedi prochain que Jeanne Masse retrouvera ses fans à la Cigale à Paris, et elle chantera sans doute « Sauvez-moi ».

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1: On referme la parenthèse années 80. Dans un instant, on ouvre celle de 100% chansons françaises. C'est la suite de votre fin de journée. Alors à demain, dès 21h, je compte sur vous. Merci d'écouter. 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
2: Le couple Véronique Sanson et Michel Berger est porté par une passion dévorante. Mais derrière le bonheur apparent, un séisme se prépare en coulisses.
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3: Une nuit, je m'endors avec lui.
2: En 1973, Véronique s'absente de l'appartement en prétextant une course. Elle dit à Michel qu'elle descend simplement s'acheter des cigarettes. En réalité, la chanteuse ne reviendra jamais et s'envole pour les États-Unis. C'est le début d'une fuite spectaculaire pour rejoindre le rocker Stephen Stills.

0: Ce départ brutal laisse Michel Berger dévasté, seul avec ses compositions. Mais de cette trahison naîtront les plus belles chansons de rupture de l'histoire.
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3: Imaginez une chambre d'hôtel, un piano et une seule nuit pour changer le cours d'une carrière. Ce sont les coulisses d'un tube de Gilbert Montagnier.
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3: En 1984, Gilbert Montagnier et le parolier Didier Barbelivien s'enferment avec une mission, créer le tube ultime. Au petit matin, les sunlight des tropiques est né. Barbelivien a jeté les mots sur le papier en quelques minutes, inspiré par l'optimisme débordant de Gilbert. Le résultat, un mélange parfait de disco à l'italienne et de chaleur tropicale.

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2: J'ai un vieux tour Chaublin des années 50. 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
3: Martin, vous vous êtes lancé à 45 ans dans une magnifique aventure, les objets mécaniques en tout genre, comme des montres, des goussets, des réveils ou encore des jouets. Et bien tout ça, ça retrouve une seconde jeunesse grâce à vous. Votre atelier s'appelle « Et le temps passe ». C'est magnifique comme nom, Saint-Martin.
2: Vous savez, ce nom vient de mon premier cours de français qui était encore en cassette. Et il y a une conversation... Et cette phrase « Et le temps passe » me restait en tête, je ne sais pas pourquoi, et ça m'a servi comme nom pour mon entreprise. Mais ça date, hein, ça date 20 ans au moins.
3: Est-ce que vous vous rappelez d'un déclic dans votre parcours qui vous a fait basculer dans l'univers de l'horlogerie ?
2: Le déclencheur, c'était un film où il y avait des horlogers dedans. J'ai été ingénieur avant, j'ai reconverti à l'âge de 45 ans. J'ai toujours aimé réparer, restaurer, bricoler. Ça m'accompagne depuis mon adolescence finalement. C'était des vieilles radios, des postes de radio, c'était des motos, c'était des petits trains électriques. J'ai toujours aimé remettre en état, redonner une nouvelle vie. Et j'ai pris l'école, j'ai passé 3 années d'école à Pforzheim, à l'école en Allemagne.
3: Concernant les objets hein, qui passent dans vos mains, est-ce que vous aimez travailler un objet en particulier ou est-ce que vous êtes fier d'avoir un objet en particulier dans vos mains ?
2: Bien sûr, ce que j'aime beaucoup et ce qu'il arrive rarement, ce sont des grandes sonneries, des pendules neuchâteloises, par exemple. Ce que j'aime, c'est surtout des objets où c'est pas juste comme d'habitude. Ça veut dire il y a un peu plus de challenge, on peut dire. Il y a des dégâts qui ne sont pas évidents à réparer. Il faut trouver une solution, il faut réfléchir, il faut se renseigner. Et j'aime tout ce qui sort un peu d'ordinaire.
3: Et Martin, si on pousse la porte de votre atelier qui s'appelle « Et le temps passe », qu'est-ce que vous nous partagez en premier ?
2: Ma passion pour l'outillage, parce que surtout dans le passé, l'outillage d'horlogerie, il avait toujours une beauté. Il y a toujours, c'est bien travaillé, c'est du laiton, c'est juste la beauté des mêmes machines. J'ai un vieux tour Chaublin des années 50. Je le regarde chaque jour, je me régale juste de le voir.
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4: On sait qu'on est Lorrain, Nicolas Turon, parce que...
5: Parce qu'on connaît les petites roues de Revigny.
4: De Revigny ?
5: Revigny.
4: Revigny, c'est dans les Vosges ?
5: Ah non, c'est dans la Meuse. Oui, sud de la Meuse. C'est trop facile d'ailleurs de se moquer tout le temps de la Meuse, comme vous le faites dès que le micro est éteint, Frédéric.
4: Non, arrêtez,
5: j'entends trop
4: vrai.
5: De mauvaises langues dire de ce département que c'est le trou du cul du monde. Bon,
4: c'est pas la Creuse.
5: C'est bon, pas loin.
4: C'est la Meuse.
5: Il y a même une homonymie. Il y a quelque chose de phonétique entre Creuse et Meuse.
4: Arrêtez.
5: Que tu creuses ta fosse, Martoni. Bon, certes, ce département rural est l'un des plus touchés par la plaie des logements vacants. Près d'une habitation sur 5 est vide dans de nombreuses communes. Certes, il a été classé deuxième pire département de France sur Instagram en 2022.
4: C'est pas vrai.
5: Certes, c'est l'un des moins densément peuplés de France. Et certes, on y consomme plus d'héroïne que partout ailleurs en France. Mais sachez que c'est faux. La Meuse n'est pas le trou du cul du monde. Ça fait maintenant un moment qu'on a la preuve que le plus grand trou du cul du monde est à Washington. En revanche... Dans le sud de la Meuse, le long de l'Ornain, il y a des petits trous. Des trous d'eau bien cachés dans la forêt qui ont chacun un nom particulier. Alors ces noms-là, vous ne les trouverez pas sur les cartes IGN. Il faut être braconnier ou historien, ou les deux à la fois, ou rencontrer les Révinéens pour les connaître. Ainsi, Le trou nacelle. Donc on est d'accord, c'est des noms donnés à des petits trous d'eau dans la forêt.
6: Oui, oui.
5: Le trou nacelle tient son nom d'un engin qui traversait l'eau lors des travaux du canal de la Marne au Rhin.
6: D'accord.
5: Qui traverse la Lorraine, travaux menés par l'ingénieur Charles-Étienne Collignon au 19e.
6: D'accord.
5: Et cette nacelle, qu'est-ce qui est arrivé? Eh bien, elle est tombée
6: dans un trou.
5: Eh bien voilà, donc ça devient le trou nacelle, le trou prussien.
6: Alors ça date de
5: 1870,
6: de la guerre de 1870. Oui.
5: Un Prussien s'y est noyé pendant la guerre.
6: D'où
5: alors
6: le
5: trou est un petit peu maudit. Il faut pas trop y traîner. Ce que l'habitant que j'ai rencontré m'a confié à mi-mot, en me faisant jurer de ne pas le répéter à la radio, c'est qu'on a peut-être aidé un petit coup le Prussien à se noyer. Si vous voyez ce que je veux dire.
6: Oui.
5: Et enfin mon préféré est le trou Marius, qui doit son nom à un braconnier qui pêchait à la main. Quand il voyait le garde champêtre arriver, il se foutait à l'eau et respirait à l'aide d'un roseau. Il faisait le plongeur sous-marin, et le lendemain, on le voyait aller donner du poisson aux huiles dans le château du coin, donc il était couvert malgré tout. Alors, ne dites plus jamais, s'il vous plaît, que la Meuse est un trou. Dites-moi de quel trou il s'agit.
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7: Strasbourg, on a la cathédrale, la choucroute, le marché de Noël et, je ne vous apprends rien, le Parlement européen. Rien que ça. Un symbole mondial qui est coincé entre le Rhin et quelques pistes cyclables, mais c'est un édifice que je visite pour vous aujourd'hui. Je suis devant ce bâtiment immense, tout en verre, tout en courbe. Et c'est vrai que depuis toutes ces années à le regarder, j'ai toujours trouvé que son architecture semblait un peu inachevée. Vous trouvez pas ? Eh bien, bingo ! Sachez que c'est volontaire et que c'est justement pour symboliser une Europe en construction. C'est Angelos qui me l'a dit. C'est mon guide du jour. Il est administrateur au Parlement européen. Il est comme à la maison, lui, ici. Il fonce, hop, sans douter de la direction où il va. Et quant à moi, c'est un peu différent. Je regarde partout, il y a des drapeaux, des badges à biper, des gens pressés. Et je dois dire que l'ambiance est quand même plutôt feutrée. La déco est plutôt réussie et la sécurité, elle, est très sérieuse. Je crois que j'ai dû vérifier au moins 3 fois chaque heure si j'avais bien mon badge dans la poche. Et miracle, je l'ai même pas perdu. Ici, c'est un peu comme une petite ville intérieure. Des couloirs partout, des gens qui marchent vite, parfois très vite. Bon, moi, clairement, c'est écrit sur mon front, hein, visiteur, parce que je regarde le plafond, je suis largement impressionné, alors que les autres, beaucoup moins, c'est immense. Tout est simplement immense. Angelos m'emmène dans le fameux hémicycle. Et là, impression de grandeur immédiate. C'est là que siègent les 705 députés pour environ 12 sessions plénières par an, avec au menu des débats publics, des votes, des prises de parole de la Commission européenne ou encore du Conseil, et parfois même des discours de chefs d'État ou de gouvernement. Alors, en effet, même si certaines sessions se tiennent à Bruxelles, Strasbourg est le seul lieu prévu par les traités pour les sessions plénières dites ordinaires. Et sa tenue à Strasbourg n'est ni symbolique, ni facultative. Non, non, non, c'est une obligation légale. Maintenant qu'on est dans l'hémicycle, alors je m'installe et je réalise que chacun des 705 sièges est équipé d'un casque pour la traduction simultanée, soit 24 langues officielles. Et je vous laisse imaginer la logistique derrière tout ça pour connecter le bon traducteur au bon député. Et puis bien évidemment, on trouve les fameux boutons pour voter. Ah bah oui, c'est un peu la base quand même. Strasbourg a été choisi comme siège du Parlement, pas par hasard. Et non, c'est parce que notre capitale alsacienne, à travers son histoire, eh bien, symbolise la réconciliation franco-allemande. Quant à moi, j'ai compris bien des choses pendant cette visite, sauf le plan du bâtiment. Ah oui, j'étais complètement perdu.

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1: On est à Saint-Nazaire pour mettre en lumière une personnalité qui allie chiffres et notes de musique. Morgane est comptable, mais surtout musicienne passionnée. La musique qui est arrivée très vite dans sa vie.
2: Enfant, en fait, je me souviens vraiment d'un moment où chez mon père, il y avait un piano et un cousin a joué un morceau. Et ça m'a vraiment fait quelque chose de physique. Je me souviens, je me suis dit, ah là là, je veux faire pareil. Et j'ai appris toute seule le morceau qu'il jouait. C'était comme un peu une obsession. Et à partir de là, voilà, je me suis mise à faire des cours de piano. Ensuite, il y a eu la guitare offerte par mon père à l'âge de 12 ans. Et puis, j'ai appris toute seule.
1: Vous travaillez comment, vous ?
2: Alors, moi, je travaille en comptabilité.
1: Ouais.
2: Donc, je travaille quasiment en temps plein. Et j'ai deux après-midi par semaine, ce qui me permet d'avoir du temps. Je fais mon travail donc de comptabilité, on va dire normal, ouais. Tous les jours.
1: Okay.
2: Et puis le mardi et mercredi après-midi, c'est des temps que j'ai fixés pour moi, pour avoir du temps libre, pour faire de la musique justement.
1: C'est chaud. Alors, est-ce que vous avez des petits rituels comme bon nombre d'artistes ? Comment vous écrivez-vous, par exemple, Morgane ?
2: Alors moi, c'est toujours la musique en premier.
1: D'accord.
2: Je joue. Ce qui est le mieux pour moi, c'est de jouer un petit peu sans but, on va dire. Et il y a des choses qui arrivent. Et à partir du moment où j'ai une petite idée mélodique, tout ça, je chante un petit peu au hasard comme ça. Enfin, je vois où ça me porte. Et des fois, il y a des mots qui sortent. Alors souvent, c'est en anglais. Parce que moi, j'écoute beaucoup de musique en anglais, ouais. Voilà, principalement. J'ai pas de chansons en français et de plus en plus en espagnol aussi, parce que j'ai un grand-père qui était espagnol, donc j'ai ça aussi dans ma famille. Et j'ai passé des années de vacances en Espagne, donc le chant espagnol est venu un peu plus tard, parce qu'en plus j'ai des musiques qui ont des sonorités orientales. Donc
1: ça veut dire qu'on n'écrit pas de la même manière d'une langue à une autre.
2: On va dire que avec l'espagnol, il y a des sonorités que j'aime, l'anglais, d'autres choses. Je le ressens dès que je compose une musique, je ressens où est-ce qu'elle va aller. Après, le thème, il vient des fois comme ça au hasard. Quand il y a un mot qui sort, je me dis, tiens, ah, il y a ce mot-là qui sort, et ben j'y vais. Mais je me dis jamais avant, tiens, je vais parler de tel sujet ou quoi. Je me laisse vraiment porter par la musique. Moi, j'ai vraiment l'impression que la musique, c'est une partie de moi, que j'explore aussi un peu qui je suis à travers la musique. C'est vraiment particulier.
1: C'est thérapeutique ?
2: Ah, il y a un côté thérapeutique aussi. Mais par exemple, jouer en live, c'est parfois difficile pour moi.
1: Pourquoi ?
2: Parce que le regard, parce que la peur d'être, je sais pas, pas comprise ou c'est toujours. Et puis comme je vous dis, on partage une partie de soi, donc on se met à nu.
1: Ouais.
2: Et puis j'ai une musique, voilà, intimiste, guitare voix, piano voix. On se retrouve un peu, devant les autres. Et maintenant, voilà, je me dis, j'y vais, même si j'ai peur, j'y vais.
1: Si on pouvait vous souhaiter quelque chose, Morgane, ce serait quoi ?
2: De vivre justement sans rien écrire, se porter, se laisser vraiment porter par la vie, prendre tout ce qui vient. Je vis les choses au jour le jour, en fait.
1: Si vous aviez un petit message à faire passer, peut-être à des personnes comme vous qui n'osent peut-être pas se lancer, vous leur diriez quoi ?
2: Je me dis, moi, regardez, je ne pouvais même pas chanter devant mes parents petites, alors il faut du temps. Mais si vous avez une passion, écoutez-vous, soyez vous-même. Je me dis, voilà, c'est dommage d'avoir peur d'être jugé, finalement. Moi, j'ai peur, des fois, en concert. J'ai vraiment peur de ce qu'on va penser, mais je me dis, au moins, tu l'auras fait. Et je l'ai fait pour moi, avant tout. Voilà, faire les choses pour soi.
1: Morgane nous rappelle qu'il est possible de concilier passion et profession et que derrière chaque artiste, il y a souvent un entourage qui croit en lui. Entre partitions et tableaux pleins de chiffres, elle continue d'écrire sa propre harmonie portée par ceux qui la soutiennent à chaque note.
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3: Notre patrimoine recèle de milliers de secrets qu'on vous fait découvrir tous les jours dans cette chronique. Bonjour Grégory Charbonnier.
4: Bonjour.
3: Chef de projet Ville et Pays d'Art et d'Histoire à la Ville et Métropole de Saint-Étienne. Aujourd'hui, on va parler de cette région stéphanoise qui est quand même le berceau d'une grande invention.
4: En effet, le chemin de fer est né ici. Enfin, plus exactement, le premier chemin de fer d'Europe continentale. Il a été mis au point et en service entre Saint-Étienne et Andrézieux en 1827.
3: Pourquoi Saint-Étienne ?
4: À cause du charbon. Les mines de la région extraient déjà beaucoup de charbon et leurs clients sont à Lyon ou du côté de Paris. On cherche donc des moyens de transport qui permettent son exportation. On transporte le charbon jusqu'à Paris par la Loire, par exemple. Mais la Loire est à une vingtaine de kilomètres de Saint-Étienne et il faut pouvoir l'atteindre rapidement. Des ingénieurs comme De Galois ou Bonnier ont fait des voyages d'études en Angleterre et ont vu cette machine qui roule sur des rails, que ce soit à l'intérieur des mines ou pour rejoindre les fleuves afin d'embarquer le charbon. Bonnier fait partie d'une société qui a obtenu de l'État la concession de la ligne Saint-Étienne-Andrézieux. Les travaux se déroulent entre 1824 et 1827. Il faut expropriés, creuser des tunnels, bâtir des ponts, traverser les communes de Saint-Étienne, Villars, La Fouillouse et Andrézieux pour atteindre le port sur la Loire. La première ligne de chemin de fer, après avoir traversé Saint-Étienne depuis le pont de l'Anne, suit le fond de la vallée du Furon jusqu'à la Loire. Bonnier cherche le tracé le plus plat possible et éviter le dénivelé positif. Le premier train est tracté par des chevaux. On descend le charbon jusqu'à la Loire et on le remonte avec des galets, du sable et du bois à Saint-Étienne.
3: Peut-on visiter et découvrir les vestiges de cette première ligne aujourd'hui ?
4: Il ne reste que très peu de choses. L'urbanisation dans les villes et le passage de l'autoroute A47 dans la basse vallée du Furon ont fait disparaître l'essentiel de la ligne. C'est surtout vers l'arrivée, au bord de la Loire, qu'on voit des traces du port. Certaines portions ont été reconverties en route et on peut donc les emprunter à pied ou en vélo. Ou plus simple, pour comprendre cette première ligne par laquelle tout a commencé, et d'aller visiter l'aventure du train, le musée dédié au chemin de fer à Andrézieux-Boutéon.
3: Merci beaucoup Grégory Charbonnier, à très bientôt pour de nouvelles aventures.
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1: Dans Nuit de Papillon, Thierry, on va ce matin au cinéma avec les mémoires d'un réalisateur auxerrois. Jean-Paul Rapneau, 93 ans, réalisateur entre autres de Cyrano et du Hussard sur le toit, publie Vive Allure, un livre écrit avec la romancière Ketevan Davrichevy. Oui, c'est difficile à prononcer. Hein. C'est allègre, rapide, on ne perd pas une seconde pour raconter la trajectoire de ce fils de Lyon qui a grandi au sein d'une famille de la bourgeoisie provinciale. À l'âge de 6 ans, le petit Jean-Paul découvre son premier film au cinéma familial, la salle de spectacle fondée par l'abbé Deschamps. Il s'agit de Robin des Bois de Michael Curtis avec Errol Flynn.
5: Robin, calme-toi,
1: Betty. Cette projection marque profondément le jeune garçon qui garde dès lors un goût prononcé pour les films de KPDP.
6: Soyez la bienvenue à Garoud, jeune dame.
1: Son second grand choc cinématographique survient dans les années 40 lorsqu'il découvre Citizen Kane d'Orson Welles.
7: En sortant, je me suis dit, le cinéma est l'art total. Le cinéma s'est imposé à moi, rue de Paris, à Auxerre.
1: Dans son livre, Jean-Paul Rapneau raconte avoir toujours aimé raconter des histoires devant sa famille, d'abord avec des bouts de papier dans ses poches où il notait toutes les bonnes anecdotes entendues à la radio ou ailleurs.
8: Mais c'est formidable ce qui pousse bien ce moment-là.
1: Et puis au cinéma ensuite. Dans ce livre de mémoire, il nous régale de quelques anecdotes avec les comédiens de ses films. Depardieu qui peine à faire un régime pour Cyrano ou un Yves Montand, grande gueule sur le sauvage.
9: Mais c'est fini tout ça, ouais !
1: Mais qui se calme dès qu'on crie plus fort que lui. Un comédien jaloux de Catherine Deneuve sur Le Sauvage ou d'Isabelle Adjani sur le tournage de Tout Feu Tout Flamme.
10: Lâche-moi !
11: Non, viens, je veux que tu vois.
1: Ses mémoires sont un livre qui se déguste et qui prouve qu'à 93 ans, Jean-Paul Rapneau n'a rien perdu de son art de conteur né. Vive Allure, c'est le titre de ce livre et c'est publié aux éditions Grasset.

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1: Les gens d'ici, tous les jours, une rencontre quelque part sur le territoire. Et quand deux surfeurs très joyeux rencontrent Valérie Delos, réputée comme très joyeuse, ça donne un sacré trio qui vous réveille. Ils se sont rencontrés à Tarnos, à la plage de la Digue.
2: Bonjour, je m'appelle Max, je suis de Boucau, je surfe au Boucau depuis les années 1970. Et j'ai donc 65 ans fait, voilà.
3: Mais vous n'êtes pas tout seul, vous êtes avec, bonjour.
4: Yes, moi c'est Michel, j'ai arrêté de surfer il y a 10 ans. Et puis je m'en porte pas mal aussi, il y a un peu trop de monde. Et donc je suis très très bien, comme je suis.
3: Et vous êtes de quel endroit?
4: Bayonne, né à Paris, je suis arrivé il y a 50 ans ici.
3: Bon alors les gars, moi je ne savais pas, c'est Max et Michel, mais vous avez fait référence à Jacques. Comment il s'appelait déjà?
4: Jacques Michel.
3: Oui, Jacques Michel. Il paraît qu'il sévissait dans les buts là-bas.
4: La butte de tir, oui, absolument. Comme son nom l'indique. Ça, vous pouvez la passer, celle-là. Elle est mignonne et c'est la vérité.
3: Oui, elle est mignonne, je ne sais pas si c'est le terme, Max.
2: Bon, écoutez, oui, c'est pas mal quand même.
4: Elle a dû vieillir depuis le temps, Marc.
3: Je ne sais pas si les nouvelles générations ont la ref, mais bon, on pose ça là.
2: Ils doivent l'avoir, on leur fait confiance.
3: Donc là, tiens, vous pouvez me présenter, puisque vous êtes là depuis très longtemps, un petit peu où on est, là, si les auditeurs ne voient pas les paysages.
4: Ouais. C'est l'embouchure de la Dour, Tarnos. C'est la première localité des Landes.
3: Quel temps vous préférez, vous?
2: Bon, on préfère même la saison, septembre, octobre, sans doute, c'est les meilleurs. Mars, avril, tout ça, c'est des vents de nord assez violents, encore un peu de fraîcheur, voire quelques giboulées, l'eau toujours un peu trouble, avec, comme il pleut, tout ça, les descentes de la Dour, de la rivière, mais toujours agréable. Toutes les saisons, ça, c'est très agréable.
3: Alors vous êtes un surfeur depuis toujours et vous continuez, dis donc à 65 ans, continuez à surfer, moi ça m'épate.
2: Occasionnellement maintenant, je reste toujours en contact avec la mer et à vélo, je vais plus souvent ramer, nager, surfer quand il y a des bonnes conditions, mais depuis un an quand même je ne suis pas trop allé, j'avais quelques blessures à cause de chutes à vélo et comme ça, et donc je surfe moins.
3: Ah oui, parce que c'est l'année dernière que vous avez surfé, c'est fait très très occasionnel comme surf.
2: Ouais. Mais l'année dernière, c'était pas si loin que ça, on est qu'au mois de mars.
3: Ouais, c'est vrai.
2: J'ai beaucoup surfé l'année dernière au mois de novembre.
3: C'est un peu un mytho, votre copain, Michel.
4: Complètement, oui, complètement. Je pense qu'il se rêve un peu, oui.
3: Je me promenais sur la digue et on m'a raconté, tout à l'heure, là, quand j'étais là-bas, on m'a raconté que vous avez surfé avec le frère de Lizaratu, c'est vrai ça?
2: Oui, c'est vrai, oui. C'était mon équipier, on était équipier quand on est allé surfer la vague légendaire de Bellara. Voilà, donc on était tous les deux, toujours ensemble, ouais.
3: Et c'est quoi votre plus beau souvenir à chacun de surf, Max? Le plus beau souvenir de surf que vous avez, c'était où et quand?
2: Je pense que c'est sur la vague de Safi au Maroc.
3: Et pourquoi elle était magnifique?
2: Parce que c'est déjà un spot de renommée mondiale, parce que toutes les conditions étaient réunies, et voilà, et la vague était parfaite, longue, extraordinaire.
3: Et notre Parisien, c'était où sur la Seine, la plus belle vague?
4: Le Parisien, c'est quand je suis sorti indemne par 4 mètres ici, et que voilà, et j'ai commencé à boire de l'eau et à marcher sous l'eau même carrément. J'en suis sorti sans me noyer. Voilà.
3: C'est vrai, c'est dingue ça.
4: J'ai résumé un peu de mes forces. Ah, voilà. Oui.
3: Une vague de 4 mètres, c'est énorme.
4: Oh, il y avait 3 mètres 50, 4 mètres, c'était énorme.
2: 4 mètres de non. Bon, et nous, on va marcher.
3: Bon, allez les gars, merci. Je vous dis au revoir. Merci, au revoir.
4: Ah, ciao.
2: Oui, merci. Au revoir. Bonne journée. Adieu, agour.
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1: On raconte, on vous rappelle aussi les 1000 raisons d'aimer la Côte d'Azur. Tout ne se passe pas que sur le plancher des vaches. Salut Tom Aubry.
5: Salut Quentin, bonjour à tous.
1: C'est un bon moyen justement d'ouvrir la page du jour.
5: Allez, c'est parti.
1: Allez hop.
5: Raison numéro 5, journée spéciale. Aujourd'hui, ce 28 novembre, on célèbre une vieille dame. Une vieille dame que l'on connaît tous. C'est la mère de centaines de millions de personnes, car elle borde notre littoral. Je parle bien sûr de la Méditerranée. Méditerranéum, la mer au milieu des terres en latin. Ou Mare Nostrum, notre mer. Et il faut bien dire, ici dans les Alpes-Maritimes, on est tous méditerranéens.
6: Alors, ça veut dire que la Méditerranée fait aussi partie de notre patrimoine.
5: Bien évidemment, un patrimoine que l'on partage avec des millions de personnes. C'est un carrefour de culture, un pont entre trois continents. La Méditerranée a vu naître des civilisations, des philosophes, des poètes et les plus anciennes routes commerciales. Et aujourd'hui encore, elle abrite l'une des plus fortes biodiversités du monde. Des herbiers, des coraux, des tortues, des mérous. Un patrimoine naturel incroyable, juste sous nos yeux.
6: Alors, qu'il y ait une journée mondiale de la Méditerranée, pourquoi pas? Mais pourquoi le 28 novembre? Pourquoi aujourd'hui précisément?
5: Car il y a 30 ans, jour pour jour, une décision historique a été prise. À Barcelone, le 28 novembre 1995, l'Union européenne et 12 autres pays bordant la Méditerranée se sont réunis pour signer un accord fondateur. C'est le lancement du processus de Barcelone, dont l'un des piliers stipule qu'il faut renforcer les échanges entre les peuples, promouvoir l'éducation, la culture, les droits humains et développer une identité méditerranéenne partagée. En bref, il faut faire de cette mer un lieu de dialogue plutôt qu'un lieu de fracture. Alors aujourd'hui, que l'on vive à Nice, à Menton, à Barcelone, à Tunis ou à Alexandrie, on partage tous un bout de cette mer, de cette histoire et de cette culture commune.
6: Mais on le sait, Tom, hein, la Méditerranée est aussi en danger.
5: Le changement climatique détruit cet écosystème hors norme. Des cachalots aux phoques moines, en passant par le corail rouge et le mérou brun. Car oui, il y a du monde qui vit sous la surface. 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
6: Tiens donc.
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5: En plein dans le mille.
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1: Bonjour, je m'appelle Laureline, je suis artiste de cabaret et je suis chanteuse sur l'établissement de Périgueux.
2: Laureline, on peut vous retrouver sur la scène du Voulez-vous à Marsac-sur-l'Isle dans le rôle d'Opaline. J'ai pas vu tout le spectacle, mais il me semble que c'est quand même le personnage principal. Qu'est-ce qui lui arrive à cette fonctionnaire?
1: Alors, ce qui lui arrive, c'est qu'elle devient une star de la chanson. Une star du musical. Et donc elle a toute une transformation physique, vocale et surtout une transformation de vie. Et voilà, donc ça devient une super star et qui oublie peut-être un petit peu sa vie personnelle d'avant.
2: Est-ce qu'il y a des échos à votre propre vie?
1: Non, pas vraiment. Et c'est pour ça que j'adore jouer ce rôle, parce qu'en fait, Opaline est une personne très introvertie, et ce qui n'est pas du tout mon cas. Et je trouve ça plus amusant et plus confortable d'aller jouer sur un rôle qui ne ressemble pas à ce qu'on est dans la vraie vie.
2: Ça fait une dizaine d'années, Laureline, que vous êtes professionnelle dans le spectacle. Est-ce que vous vous souvenez de la première fois où vous êtes montée sur scène?
1: Je sais que la première fois que je suis montée sur scène, c'était quand j'avais 2 mois. Ça, je ne me rappelle pas.
2: 2 mois?
1: Oui. Mes parents faisaient des colonies et faisaient des spectacles à la fin des séjours avec les enfants. Et l'année où je suis née, donc en 92, c'était le spectacle sur le magicien des couleurs. Et donc j'étais le bébé violet qui était né de la naissance du bleu et du rouge. Et alors moi je n'ai aucun souvenir de ce qui s'est passé, mais ma mère me dit que elle a vu dans mes yeux que j'étais hyper attirée par les lumières, par ce qui se passait là quoi. Avant d'être professeure de danse, j'étais moi-même élève dans des écoles où je faisais des galas.
2: Quel retour vous avez du public périgourdin depuis le lancement de Star du Musical?
1: Ils sont vachement contents, hein. On a un public principalement senior. Moi, c'est mon public préféré parce qu'en fait, ils sont toujours émerveillés. Et puis, ils ont toutes les références parce que moi, j'ai des codes assez rétro, des goûts assez rétro. Et du coup, j'adore parler avec eux à la fin du spectacle parce qu'ils sont toujours super enchantés de ce qu'ils ont vu, de ce qu'ils ont entendu. Et c'est hyper agréable.
2: Pour vous, c'est qui l'artiste suprême, celui ou celle qui vous a donné envie de faire ce métier?
1: Charles Aznavour.
2: Ok, d'accord, pas d'hésitation. Votre plus beau souvenir de scène?
1: J'ai envie de vous répondre que moi, mes plus beaux souvenirs de scène, c'est plutôt avec les élèves avec qui je donne des cours. Je trouve que dans l'amateurisme, il y a un truc qui est encore plus beau que dans le professionnel, c'est qu'à la fin, on arrive à faire quelque chose alors que c'est pas notre métier. Mon plus beau souvenir de scène professionnel, je pense que c'est ma première ici en tant que chanteuse. Parce que comme je disais, moi j'étais danseuse professionnelle, j'étais dans une production et une école qui formait des artistes à être pluridisciplinaires. Donc j'ai appris à chanter. Je voulais chanter et c'est le Voulez-vous qui m'a donné ma chance et l'opportunité de le faire. On est une équipe très soudée et on n'est pas les uns au-dessus des autres, on est les uns à côté des autres.
2: Merci.
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4: À ce mur en auxois, une bague est devenue célèbre. Dans cet épisode avec Sandra Amani, on vous raconte l'histoire de l'anneau nuptial de la Vierge. Un extrait de votre livre, Légende de l'Auxois et de la Vallée de l'Ouche, aux éditions L'Or et la Plume. Bonjour Sandra.
5: Bonjour Charlotte.
4: Nous voici au XIe siècle. Notre héros s'appelle Girard le Riche. Il est le seigneur du château de Semur. Girard, chevalier émérite sur un cheval magnifique, chevauche sur les routes du duché de Bourgogne.
5: Girard a traversé l'Europe depuis Jérusalem en Terre Sainte. Il rentre des croisades sous l'égide du duc Eudes Ier de Bourgogne. Comme la tradition le veut, Girard rentre avec un trésor. Mais pas n'importe lequel! Il s'agit du plus précieux bijou au monde, l'anneau nuptial de la Vierge Marie. Cette bague en argent est celle que la Vierge aurait portée à son doigt le jour de son mariage à Nazareth. On raconte qu'elle préserve de tous les maux celui qui la possède.
4: Un bijou qu'il faut donc protéger pour ne pas se le faire voler.
5: C'est vrai.

0: Puis il enlève l'anneau de sa bouche et le place délicatement sur l'autel, juste à côté d'un bouquet de roses blanches. Mais soudain, l'anneau se met à flotter dans les airs. Ébahi, Girard ouvre de nouveau la bouche, saisi par la surprise. Oh, la bague s'y engouffre aussitôt. Le seigneur, effrayé, tremble devant ce phénomène extraordinaire. Il lève les yeux vers Marie, comme pour chercher une explication au prodige. C'est alors qu'il réalise ce que veut vraiment la Vierge, c'est que son alliance soit offerte à l'église Notre-Dame de Semur. Girard, sûr de son fait, sort de la chapelle et quitte le château pour rejoindre l'église. C'est alors qu'un nouveau phénomène se produit. Toutes les cloches de l'église se mettent à carillonner en même temps. Le sonneur ne sait plus où donner de la tête.
1: Mon Dieu, je n'ai pas encore tiré sur les cordes. Elles viennent de se mettre en branle toutes seules.
0: Mais quel est donc ce nouveau mystère, directement issu de nos légendes en Bourgogne?
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3: Avoir une bague dans la bouche, ce n'est pas très pratique. Mais c'est le sel de notre légende. Voici la suite de l'histoire de l'anneau nuptial de la Vierge. Une légende de l'Aussois et de la Vallée de l'Ouche, extrait de votre livre Sandra Amani aux éditions L'Or et la Plume. Le seigneur Girard de Semur en Auxois emporte la bague de la Vierge, qu'il a trouvée en Terre Sainte. Il l'emmène jusqu'à l'église de sa ville. Les cloches de Notre-Dame de Semur se mettent alors à sonner bruyamment.
0: Les habitants de Semur sortent rapidement de leur logis, intrigués par ce vacarme inattendu. En voyant passer leur seigneur dans la rue, droit et fier sur son beau coursier blanc, ils savent de suite que quelque chose d'inhabituel se produit. Un cortège se forme alors devant l'église. Là, Girard descend de son cheval et attache sa monture à l'un des anneaux scellés dans le mur. Il entre dans l'église, suivi par la foule intriguée. Arrivé devant l'autel, le chevalier sort l'anneau de sa bouche et le dépose dans un coffre, à côté d'une autre relique de la Vierge. Un voile blanc jauni par le temps. Ce voile, Marie l'aurait aussi porté le jour de son mariage et aurait humidifié le visage de son fils avec, juste avant que des soldats romains ne le clouent sur la croix. C'est seulement lorsque Girard accomplit ce geste que les cloches cessent leur vacarme. À ce même moment, au cœur du petit village de Massène, non loin de ce mur, dans une modeste chaumière, Louison, les mains jointes, pleure à chaudes larmes.
3: Un miracle serait-il en train de se produire?
0: Qui sait? Jehan, le fils de Louison, est brûlant de fièvre. Louison implore la Vierge Marie depuis des jours. Mais Louison s'est fait une raison. Elle va perdre son enfant. À ce moment, elle attend le prêtre qui va lui donner l'extrême onction.
3: La prière des morts, le dernier sacrement donc?
0: Oui, le pauvre petit a les lèvres toutes sèches. Il crie de douleur en toussant. Louison sort puiser de l'eau juste à côté de la chaumière. Elle y passe un long moment et en profite pour pleurer, ce qu'elle ne fait pas près du lit de Jehan. Mais soudain, elle entend une voix.
4: « Maman, j'ai faim !»
0: Louison croit rêver. Mais non, c'est bien son enfant qui se jette dans ses bras. Il a retrouvé son joli sourire et ne semble plus du tout malade. Après avoir dévoré un quignon de pain agrémenté de fromage, Jehan sort en compagnie de sa mère, pressé de raconter l'événement à ses voisins et au curé. Ce dernier revient justement de ce mur. En voyant le jeune rescapé, il réalise que le miracle de la bague est bien réel.
5: Oh, c'est la bague! Demain, dès l'aube, allez avec votre fils à l'église Notre-Dame afin de rendre grâce à la Vierge. Amen.
0: Conscient du pouvoir de la bague, le seigneur Girard de Semur offre tous les ans une partie de sa richesse à son église. De son vivant, les pauvres de Semur et des environs ont toujours été protégés.
3: C'est comme ça que quelques siècles plus tard, les habitants de Semur se mirent à organiser la course à la bague. Un rendez-vous incontournable de notre région légendaire, la Bourgogne.

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2: Il est 7h40, l'heure de retrouver Arnaud Fromage pour la nécessaire minute comtoise. Un peu d'infos insolites, hein. Bonjour Arnaud.
3: Bonjour Loïs, bonjour Anne, bonjour à tous.
2: Aujourd'hui, 1er septembre, c'est le jour de la rentrée scolaire. Donc première leçon, il y a 310 ans, mourait le roi soleil Louis Xiv.
3: Alors on dit 14, mais oui, vous avez raison, Louis XIV est bien mort un 1er septembre. Sûrement une angoisse à l'approche de la rentrée, ça l'histoire ne le dit pas. Ce qu'elle nous dit en revanche, l'histoire, c'est que si la Franche-Comté est française, eh bien c'est grâce à lui. Bon, il a dû s'y reprendre à deux fois, il a galéré pendant 9 mois, mais ce qui compte, c'est les 3 points comme on dit, et le match s'est déroulé d'octobre 1673 à juillet 1674. Au départ, les comtois résistent bien, mais à partir de février, Louis XIV décide d'envoyer des soldats en masse qui vont commencer à prendre une grande partie de la Haute-Saône avec une technique qui a fait ses preuves, celle du bon vieux siège, à Gré, par exemple, du 23 au 28 février 1674. Et ça marche. Les Français continuent alors, direction le Jura. À Arbois, les habitants fuient en apprenant l'arrivée des Français car ils savent leur ville peu défendue. Poligny résiste 2 jours, Orgelée est conquise le 1er avril.
2: Et c'est à ce moment-là que Louis XIV en personne arrive en Franche-Comté.
3: Oui, il veut être là pour la prise de Besançon, capitale économique, et de Dole, capitale politique et religieuse. Le 19 avril 1674 démarre le siège de Besançon, et le 2 mai, Louis XIV débarque donc avec son armée perso. Et laissez-moi vous dire que ça canarde sur place. Il y a des canons installés à Brugy et à Chaudanne. Le roi fait creuser des tranchées à Chamart pour inonder le secteur. Le 5 mai, alors que Louis Thau est en visite à Chaudanne, un boulet de canon le manque de peu, en passant à moins de 10 mètres de sa tronche. Et pendant ce temps-là, Vauban, en vieux routier qui lui en est à son 22e siège, se dit que ça ferait pas mal une citadelle dans le paysage et commence à prendre des mesures. Les Byzantins finissent par se rendre le 22 mai 1674, après avoir tenu 33 jours. Louis XIV monte alors à Beauregard et contemple la ville qu'il vient de conquérir.
2: Mais il reste une question, Arnaud.
3: La question intendance. Où donc Louis XIV était-il installé le temps du siège de Besançon? Bah oui, il a pas pris un mobilhome au camping municipal, le bougue. Il s'est installé au Tilleroy. Et si vous y passez, il est facile de repérer l'endroit puisqu'une colonne a été installée à l'emplacement exact de la tente royale. Une autre colonne, marquant un endroit où le séant royal est passé, un peu plus secrète, celle-ci est érigée à la clairière, derrière l'actuel centre des pompiers. Oui, c'était le spot préféré du roi pour regarder la bataille. Bon, j'espère qu'avec tout ça, vous serez prêts pour votre exposé d'histoire. Et bonne rentrée à tous.
2: Merci beaucoup Arnaud, un petit cours d'histoire, ça fait pas de mal hein, de reprendre l'école comme ça aujourd'hui. Alors finalement, la Franche-Comté, c'est pas si vieux qu'on est en France, hein, 3 siècles seulement. 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
1: Dans la catégorie des métiers qui sortent de l'ordinaire, je me suis dit aujourd'hui on va tester le métier de tailleur de pierre. Je suis à Chauvigny et je vais partir à la rencontre de Jérôme Williot. Il est tailleur de pierre et il va nous présenter un petit peu son métier. Bonjour.
2: Bonjour.
1: Bon, merci de nous recevoir dans ton atelier pour me présenter un petit peu le métier de tailleur de pierre.
2: Oui, tout à fait. Donc le tailleur de pierre, sa mission, ça va être de partir d'un bloc de pierre, un gros caillou ou un plus petit caillou, et puis de réussir à en faire quelque chose, très souvent dans l'architecture pour le bâtiment. Donc on utilise des outils, des massettes, des ciseaux, et puis à partir d'un bloc, on va réaliser une pierre qui ensuite va prendre place dans une façade, dans un intérieur, un extérieur, etc.
1: Bon, qu'est-ce que tu me proposes de faire aujourd'hui ?
2: Alors aujourd'hui, là, j'étais en train de terminer ce qu'on appelle un bouchon en taille de pierre. Donc un bouchon, c'est une pierre qui va être greffée sur une façade pour boucher une partie qui est cassée ou manquante. On remplace pas la totalité de la pierre puisque le reste est encore en suffisamment bon état, mais on va venir donc faire une greffe. Et donc là, ce que je te propose, c'est de venir terminer le bouchon que j'ai commencé, qui prendra place la semaine prochaine sur la façade.
1: Elle ira où ?
2: Du côté de Bignou.
1: Ok, bon, je veux bien que tu montres d'abord quand même.
2: Ok, ça marche. Donc j'ai mon petit bloc de pierre, j'ai mon petit profil que j'ai relevé sur le bâtiment, donc, qui permet d'avoir un modèle de ce que j'ai à réaliser. Alors, le but c'est de tailler et pas d'arracher. Donc on fait plusieurs passes successives jusqu'à approcher au plus près le profil recherché.
1: Et ça prend combien de temps pour faire une pièce comme celle-ci ?
2: Bon, une pièce comme celle-ci, ça va prendre environ 2-3 heures. C'est un petit morceau. Voilà, c'est un métier de patience, de précision.
1: Bon, là je peux essayer.
2: Allez, donc là, t'as un ciseau plat. Donc le but, comme je t'ai dit, c'est de vraiment
1: enlever un peu de matière.
2: On passe, mais on ne cherche pas à enlever trop de matière. On a l'impression que t'en as déjà fait. Si tu dérapes un petit peu comme ça, tu vois, tu redresses un tout petit peu l'angle, comme ça tu vas descendre un peu plus en profondeur. Okay. Alors comme t'as pu le sentir, dans la pierre, par moment, il y a des endroits qui sont un peu plus tendres, un peu plus durs. Il faut tout le temps être concentré, parce que si on arrive sur un endroit qui est un peu plus tendre, on va avoir tendance à enlever avec un coup de ciseau un peu trop de matière et faire un trou. Et puis sur les parties un peu plus dures, on va avoir tendance à taper un peu plus fort, et on peut aussi avoir une mauvaise surprise.
1: Bon, Jérôme, je vais te laisser là. Je vais rentrer, moi, à la radio. Mais merci de m'avoir fait découvrir un brin de ton métier.
2: Je t'en prie, Florence, c'était avec plaisir. Puis tu reviens quand tu veux, parce que je pense que si tu cherches un travail, je peux te faire un contrat d'apprentissage sans problème.
1: Allez, on sait jamais. Je garde ça en tête. Merci.
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4: Bonjour Olivier, on parle donc de cuisine aujourd'hui ?
3: Tout à fait, et on fait un viron du côté du nord du département. Bonjour les amis, petit tour du côté du pays rouennais aujourd'hui. Comme on y dit là-bas, la gastronomie c'est très important à Rouen, vous en avez peut-être écouté parler. Sur le plan linguistique, le Y pronom neutre, on y aime bien dans le nord du département. Et je vous rappelle que le verbe entendre n'existe quasiment pas. À Rouen, on écoute. Donc vous avez peut-être écouté parler de l'importance de la gastronomie là-bas. Alors la figure tutélaire, c'est la maison Trois Gros, 3 étoiles au guide Michelin. Le restaurant tenu à partir de 1930 à Rouen par Jean-Baptiste Trois Gros et son épouse Marie, puis par leurs fils Jean et Pierre, et enfin par leur petit-fils Michel, qui s'est installé depuis quelques années à Ouche près de Rouen, et maintenant son fils César. Vous avez remarqué comment je dis Rouen en une syllabe plutôt que Rouen en deux syllabes ? C'est comme ça qu'on y dit dans la région. Donc vous l'avez compris, la gastronomie c'est important, c'est number one. Les gens aiment bien les douceurs aussi. Hein. La région rouennaise, c'est la terre où l'on a fait la vraie papillote, celle qui est faite chez Révillon en Coteau, ça va être de saison. Et puis nous avons la praluline, une brioche au beurre et aux pralines roses, créée par Auguste Pralu en 1955. Au fait, la pâtisserie et chocolaterie Pralu, c'est bien d'origine rouennaise, même si on en trouve un peu partout aujourd'hui, et même si les Lyonnais tentent de se l'approprier. Dans les Gones, Pralu, c'est rouennais. Les pralulines, ils en font tellement qu'il faut qu'ils prennent très tôt le matin. Prendre, ça peut vouloir dire embaucher, commencer le travail dans le parler rouennais. Alors, attention quand même avec les papillotes et les pralulines, hein, si vous avez une chemise blanche, parce que vous pouvez vous faire une catole, c'est-à-dire une tache. Par contre, après avoir mangé, vous aurez la caisse. À d'autres termes, vous serez en forme. Les ch'tis, ils adorent. Oui, à Rouen, on parle volontiers de ch'tis pour désigner les enfants. Ne pas confondre avec le ch'timi du Schnorr. Un événement incontournable de la région rouennaise, c'est Rouen Table Ouverte, RTO pour les intimes, dans lequel gastronomie et spectacle vivant se rencontrent pour le plaisir des papilles, des yeux et des oreilles. Un autre grand rendez-vous, c'est le Salon de la Gastronomie, organisé par le comité des fêtes au Coteau et qui se tient depuis quelques années dans la grande salle du Scarabée à Riorges. On y propose le meilleur de la production d'une centaine d'exposants et leur savoir-faire. Et même si ça pleut, et si la pluie vous y craignez, comme on dit volontiers à Rouen, c'est-à-dire si vous n'aimez pas ça, vous serez bien à l'abri au Scarabée. Au Scarabée, on peut s'étendre, mot du patois rouennais qui veut dire se réchauffer. Voilà.
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2: Itinéraire bis, cette semaine, je suis à Vézelay. Je me suis arrêtée aujourd'hui dans un lieu que j'aime beaucoup, ici à Vézelay. C'est peut-être l'un de mes lieux préférés. C'est l'ermitage de la Cordelle. Frère Eric, bonjour.
3: Bonjour.
2: Cet ermitage de la Cordelle, est-ce que vous pouvez nous le présenter? C'est un ermitage qui remonte au XIIe siècle, c'est ça?
3: Au XIIIe, au XIIe, c'était la construction de la chapelle Sainte-Croix, hein, pour commémorer la croisade de Saint-Bernard, la prédication de la croisade par Saint-Bernard, en 1147. Et puis en 1217 sont arrivés les premiers franciscains qui arrivaient d'Italie, qui se sont installés en France, et ça a été à Vézelay. Ils ont demandé à pouvoir s'installer auprès de la Cordelle, où ils ont construit un couvent qui a duré, qui a été déconstruit, reconstruit. Et puis les frères sont partis à la Révolution et on est revenu en 1949. Et depuis ce temps-là, il y a eu longtemps un frère ou l'autre qui vivait seul en ermitage et qui accueillait d'autres retraitants. Et puis après, à partir de 1993, une petite communauté de 4 frères qui a vécu ici et qui a assuré beaucoup de charges pastorales dans les paroisses, à la prison, à l'hôpital. Et puis depuis 9 ans, à peu près maintenant, on nous demande de centrer le lieu, enfin de reprendre ce lieu autrement, c'est-à-dire de réhabiliter un espace d'ermitage, donc de vie un peu plus en retrait, en silence, pour nous, et puis pour des gens qui aimeraient venir vivre cette expérience, hein, de déployer une dimension écologique aussi. Voilà, puis on découvre aussi qu'il y a besoin de beaucoup d'accueil ici, puisque beaucoup de gens passent à Vézelay, beaucoup de gens aiment Vézelay, aiment la Cordelle, et donc on essaie d'être comme on peut disponible aux gens qui viennent aussi. Voilà, c'est un lieu de fraternité.
2: Le silence qui est perturbé en ce moment par quelques travaux, frère Eric.
3: Oui, des travaux pour permettre justement à la fois de tenir cette dimension. Bon, déjà d'avoir des bâtiments qui soient quand même un peu plus salubres, on pourrait dire, isolés. Voilà, ça fait partie aussi d'un projet écologique. Et puis, de pouvoir dissocier les lieux, hein, d'avoir vraiment un lieu d'accueil avec la chapelle qui est ouvert à tous, un lieu d'ermitage qui permettra d'accueillir des personnes pour vraiment vivre un temps de retrait et de silence. Puis donc une construction qu'on est en train de faire qui sera le lieu d'accueil, un peu le sas entre l'intérieur et l'extérieur, où on pourra accueillir un petit groupe, des personnes, et sans pour autant qu'ils entrent dans l'ermitage.
2: Faire des travaux, ça coûte cher. Est-ce que vous avez besoin encore de dons pour réaliser tous ces travaux ici à l'ermitage de la Cordelle?
3: Oui, on a besoin, hein. C'est un gros projet, on a choisi de tout remettre en état pour que ce soit bien fait, et fait une fois pour toutes, entre guillemets, pour de nombreuses années. Voilà, donc et c'est des amis à nous, en fait, des laïcs, qui ont dit, mais ce projet, il est beau, il faut en parler, il faut motiver les gens, donc on va aller chercher l'argent. Donc on est reparti à la quête, et on est aujourd'hui, on essaie de motiver les gens, leur présenter les atouts et l'importance de ce projet. Le projet des bâtiments, mais au-delà des bâtiments, bien sûr, c'est tout ce qui s'y vit. On a une newsletter qui permet d'avoir les nouvelles régulières du projet, et puis on accueille les dons qui viennent avec plaisir.
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4: Marius, Orléans, 19 ans.
5: Marius, vous avez une passion toute particulière, les venelles d'Orléans.
4: Une venelle, c'est une petite voie où une personne peut passer à vélo ou à pied, et souvent c'est gravillonné ou avec de l'herbe.
5: Pourquoi vous y êtes tant attaché? C'est quelque chose qui est endémique à Orléans? Il n'y a pas d'autres venelles dans d'autres villes?
4: À Orléans, il y en a beaucoup comparé aux autres villes, puisqu'on en dénombre 25,4 km sur 340 km de rue, donc ça fait à peu près 10%. Ce qui est assez considérable.
5: Est-ce que vous avez une explication au fait qu'on ait gardé autant de venelles?
4: Les venelles prennent source vers 1823. Tout autour de la ville, il y avait des vignes. Et donc, à la base, c'était des chemins agricoles qui permettaient de desservir toutes ces parcelles. Et après, avec la révolution industrielle, l'urbanisation a gagné, le bâti s'est densifié. Et donc, on a formé des petits chemins entourés de maisons avec des jardins.
5: Vous les avez cartographiés, ces venelles? Vous avez un plan? Vous avez tout compté, tout comptabilisé? Ça vous a pris combien de temps de réaliser ce plan?
4: Ça m'a pris un certain temps, parce que déjà, il faut savoir où elles sont, les trouver. Alors, des fois, on les trouve par hasard, ou sinon, on regarde une carte. Et puis au fur et à mesure, en regardant leur carte, on découvre qu'il y en a un peu partout dans Orléans. Chaque Venelle a une âme particulière. Il y en a certaines qui sont très verdoyantes avec beaucoup de jardins, d'autres avec plus de maisons, ou encore il y en a même qui sont traversées par une voie ferrée, la Venelle de la Pilonnerie dans le quartier Saint-Marc. Donc à chaque fois, c'est des originalités.
5: Il y en a, il y a trois quartiers, me semble-t-il, où il y a beaucoup, beaucoup de Venelles.
4: Il y a Saint-Marc, il y en a aussi à Saint-Vincent, à Dunois, quartier Madeleine, au Murlin, mais il y en a aussi également au sud de la Loire, à Saint-Marceau et à La Source. Ça fait depuis 2017 que je suis dans une Venelle. Alors forcément, il faut adapter son mode de vie au fait qu'on se déplace à pied ou à vélo. Donc les ordures, il faut sortir ses poubelles sur la rue la plus proche. Quand il y a besoin de faire des chantiers, on prend des brouettes, des charrettes, un matériel un peu plus adapté qu'on fabrique des fois.
5: C'est-à-dire, vous avez fabriqué quoi ?
4: Une charrette adaptée pile à la taille de la Venelle pour transporter tous les matériaux ou les plantes, tout ce qu'on a besoin, les meubles, quand il y a un déménagement par exemple.
5: Ah oui, ça doit être un enfer quand il y a un déménagement. Quand vous avez aménagé, vous, du coup, il y a 5 ans, ça a dû durer une éternité.
4: Non, en s'y prenant petit à petit, on arrive à tout déplacer. Bon, il faut savoir s'adapter, mais bon, c'est l'atmosphère Venelle. Dans les Venelles, on est souvent très proches entre voisins, donc...
5: Et si vous connaissez si bien vos voisins, ils s'appellent comment alors ?
4: Il y a Christine, Claude, Xavier, Estelle. Bon. Ici, c'est Passion Venelle.
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6: Bonjour, Margot Ferté.
7: Bonjour.
6: Décrivez-nous ce lieu-là, le poulailler dans lequel on se trouve.
7: On est dans un poulailler de poules pondeuses en agriculture biologique qu'on a monté il y a maintenant 3 ans et demi sur le plateau au-dessus de Fismes. On a en tout 24 000 poules, donc ça peut paraître énorme, mais en fait les poules sont divisées en 8 lots de 3 000 poules, ce qui nous est imposé par le cahier des charges en agriculture biologique. Les poules sont bien séparées, elles ne se voient pas. Et à l'extérieur, on a un parcours en tout de 9 hectares 6, ce qui correspond à 4 mètres carrés par poule sur la partie extérieure.
6: Et aussi des haies, tout est pensé pour leur bien-être et puis pour le développement durable ?
7: Tout à fait. C'était un champ à l'époque quand on a récupéré cette parcelle pour monter le poulailler, donc il n'y avait rien du tout. On a planté du coup les premières haies il y a 4 ans pour faire des haies notamment coupe-vent, parce que comme on est sur le plateau, on a un gros vent dominant. On a également mis ce qu'on appelle des haies peignes, donc c'est des haies qui vont venir perpendiculaires au bâtiment, le plus près possible pour encourager les poules à sortir, parce qu'il faut savoir que les poules sont un petit peu peureuses et qu'elles n'aiment pas quand elles sont complètement exposées et dévoilées au grand air. Elles aiment bien être sous un abri couvert. C'est pour ça qu'on a également planté 400 arbres qui vont les inciter à sortir et à aller se réfugier à l'ombre, notamment des rapaces ou des choses comme ça qui peuvent leur faire peur. Et on a pour projet de mettre des petits abris en panneaux photovoltaïques, ce qui permettra notamment de leur faire des abris donc pour qu'elles puissent sortir, se réfugier, et nous en parallèle de produire de l'énergie, puisque la période où on consomme le plus c'est en été en fait, pour ventiler le bâtiment, donc simplement amener de l'air pour encore une fois le bien-être des poules et que la température ne monte pas trop. Donc c'est une corrélation parfaite entre production solaire la journée en plein été et la partie ventilation, la plus grosse demande électrique du bâtiment l'été.
6: Comment ça s'organise là, autant de poules qui pondent autant d'œufs ?
7: Dans le bâtiment, il y a ce qu'on appelle une volière, c'est une structure métallique où les poules vont pouvoir retrouver leur aliment, l'eau, mais également des petits nids, ce qu'on appelle nous les nids, des pondoirs où là elles vont pondre. Ces nids sont un petit peu penchés et comme ça les œufs vont rouler sur des petits tapis et nous tous les matins on actionne en fait ces tapis qui vont nous ramener l'ensemble des œufs à l'avant du bâtiment et là nous tous les matins on va les trier et ensuite on va les palettiser pour partir chez notre acheteur d'œufs. Mais il y a également toujours des poules un petit peu capricieuses hein, comme partout, qui ne veulent pas pondre au bon endroit, et donc ça tous les matins nous on fait un tour du poulailler où on ramasse les œufs qui auraient pu être pondus ailleurs.
6: Le nourrissage se fait de manière automatique, c'est à volonté, comment ça se passe ?
7: Nous on est en agriculture biologique, donc elles mangent de l'aliment uniquement bio. Ça se fait de manière automatique, donc nos poules se réveillent environ vers 6h le matin, donc là on a ce qu'on appelle le premier tour de chaîne. Donc on va retrouver et de l'aliment grossier, donc des grains entiers, de maïs, de blé, etc. et une poudre un peu, petit peu plus plus fines, où là on va retrouver notamment des minéraux. Et donc sur le premier tour du matin, on va vraiment les encourager à faire ce qu'on appelle le vide de chêne, donc à vider la gamelle pour qu'elles aillent aussi manger la poudre plus fine où se retrouvent tous les nutriments pour eux. Et ensuite, donc à partir de fin de matinée ou début d'après-midi, l'aliment est distribué à volonté pour nos poules.
6: Et les fientes servent ensuite à fertiliser les plantations, les productions de la ferme. Depuis Blanzy, les Fimes et ce poulailler donc à 4 km de Fimes. Merci Margot Ferté.
7: Bonne journée.

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1: J'aimerais bien être riche parce que je veux bien payer une maison, une voiture. Pas forcément tout ce qui coûte très cher parce qu'on n'en a pas forcément besoin.
2: J'aimerais bien avoir beaucoup d'argent et comme si j'étais au Club des Paris pour bien me nourrir, pour avoir des belles voitures,
3: pour partir en vacances. Et aussi, si on n'a pas de maison, du coup, s'il a de l'orage, du coup, ça va nous tomber dessus et on va être mort.
4: On peut être riche, si on a déjà une maison, on peut s'acheter une maison de luxe, des voitures de luxe, par exemple une limousine.
5: Ma BM, ça voulait dire qu'on était riche.
1: J'aimerais bien être riche parce que je veux bien payer une maison, une voiture. Pas forcément tout ce qui coûte très cher parce qu'on n'en a pas forcément besoin.
3: Aussi j'aimerais avoir de l'argent pour ceux qui sont pauvres et pour les aider ou leur acheter une maison et des aliments. Je trouve que ça sert à rien d'être riche parce que on peut être normal, c'est mieux d'être normal parce que quand on est riche, je trouve que c'est pas très gentil parce que ça donne envie aux autres, mais vu qu'ils ont pas assez d'argent, et ça leur donne de la tristesse.
6: Je hais ces gens riches qui, avec un peu d'or, croient réparer les malheurs dont ils sont responsables.
7: Et ça veut dire quoi être normal?
3: Ça veut dire avoir de l'argent, mais pas beaucoup non plus.
7: Est-ce que vous avez envie d'être riche et célèbre?
3: Non, moi j'ai envie d'être célèbre à la télé, au foot, vu que c'est du foot, j'ai envie d'être célèbre.
8: C'est bien, vu que au moins si tu prends quelque chose à un magasin et que t'es célèbre et que tu t'es déguisé, et t'as oublié de payer, au moins celui qui vient te chercher, t'as juste à te déguiser et au moins il voit que t'es célèbre et du coup après il dit pardon.
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9: Tout, vous saurez tout sur le...
10: Le bicou,
9: effectivement. Bicoulou, c'était le motus à trouver dimanche sur motus.fr. Donc, on va pas tourner autour du pot, ni autour du bicouli. Le mot bicouli peut désigner, effectivement, le sexe d'un petit garçon, le petit oiseau. C'est le petit oiseau va sortir.
11: De toutes les couleurs.
9: Exactement.
11: Bico, ça.
9: Voilà. Et par extension, un sexe tout petit. Enfin, non, justement, pas par extension, parce que un bicouli en extension, pour le coup, ce serait plus un bicouli, vous voyez ce que je veux dire. Mais voilà. Un bicouli, c'est donc une kikounette, ou une kikette, ou un sexe tout rikiki.
11: Ouais.
9: Une rikiquette, si vous préférez.
11: Une rikiquette.
9: Voilà, il y a des bicoulis célèbres, comme celui du mannequin pisse, hein, vous savez, la fameuse statuette de Bruxelles, hein,
11: ouais,
9: qui représente un petit garçon, le mannequin, qui pisse dans une fontaine. Mm-hmm. Mais notre bicouli est bien d'origine provençale. L'oubicou, c'est le chevreau, une petite bique, une biquette, si vous voulez. Donc, un bicouli, c'est encore plus petit qu'une biquette, voilà. Mais c'est aussi un terme affectueux qui peut désigner un simple baiser. Hein, si quelqu'un vous dit « viens me faire le bicou », n'y voyez pas une proposition érotique, c'est juste un bisou.
11: Ah.
9: On peut dire ça en famille, voilà, ouais, c'est tout tranquille.
11: C'est pour ça que j'ai eu des problèmes la dernière fois. Alors.
9: Okay. Avec ouais. Vous allez nous raconter tout ça, Philippe. Mais si on va au bout de la logique et au bout du bicouli,
11: ouais,
9: que trouve-t-on au bout du compte et du bicouli? Le bicou. Et c'est là qu'il faut être précis, car si les termes bicou et bicouli peuvent être synonymes, on peut aussi, d'un point de vue anatomique, hein, faire la différence entre le bicouli et le bicou qui en est l'extrémité. Car ce n'est pas tout. On utilise aussi les mots bicouli ou bicou pour désigner un petit truc, un petit machin, un petit objet qui dépasse. Vous allez me dire, oui, on est dans le même ordre d'idée, mais non, je ne parle pas là du sexe. Un petit bitonio. Voilà, hein, vous savez, voilà. Donc, quand on ne sait pas comment nommer un truc, là, un machin, une excroissance qui dépasse, on va dire appuie sur le bitonio, on peut dire appuie sur le bicouli, ou appuie sur le bic, ouais, c'est un peu l'équivalent de tchitch ou pec, où on a plein de mots comme ça. Mais, de ne pas confondre le bicou avec le bijou, hein. Au Louvre, les voleurs n'ont pas dérobé des bicous, mais des bijoux, hein. Et on en reparle demain, d'ailleurs, des bijoux de famille. Enfin, Bicou et Bicouli sont des mots très affectueux qu'on emploie à l'encontre d'un ami ou d'un enfant. Thierry Boffa, qu'on a longtemps entendu sur notre antenne, mais aussi André de Roca, m'appelait souvent comme ça. Oh Bicou, ça va, Bicou, vous rappelez, c'était son mot à Thierry. Et donc mon Bicouli aussi. On a dans Les Aventuriers du Chichi Perdu du groupe Quartier Nord, Madame Pagalenti qui dit « Mon beau Bicouli, comme tu nous as manqué !» Et en parlant de chichi, vous voyez bien que le mot Bicouli a bien d'autres sens et il faut donc bien le manier et savoir par quel bout le prendre. Je parle du mot, bien sûr.
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10: Valérie Baillet, bénévole au sein de SOS Amitié, dont je suis la présidente en Limousin, au sein de Solidarité Nouvelle Face au Chômage et au sein de La Cuisine au Pluriel, restaurant d'insertion à Limoges.
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10: J'avais un diplôme en comptabilité et finance, donc j'ai commencé dans la compta, la gestion, le contrôle de gestion, j'étais cadre de gestion. Et arrivé vers la quarantaine, j'ai senti un mal-être par rapport à mon travail où j'avais pas assez de contact avec les gens. Donc j'ai fait un bilan de compétences et j'ai, dans la foulée, fait une formation de conseillère insertion professionnelle. Donc pour accompagner les gens dans leur reconversion professionnelle ou dans leur évolution. Et je suis restée chez mon employeur qui était l'AFPA pour être chargée de recrutement dans la formation.
12: Les chiffres ne vous convenaient plus, c'est ça?
10: C'est ça, j'étais malheureuse dans ma vie, on va dire. Et je me suis dit, il y a des choses qu'on subit, comme la santé, voilà. Et il y a des choses qu'on peut ne pas subir. On a le choix. Si on est mal avec quelqu'un, on peut partir. Si on est mal dans son travail, on peut évoluer, changer. Et j'ai décidé que c'était le temps, à 40 ans, d'évoluer, de prendre en main ce que je pouvais prendre en main.
12: Voilà, donc ça, ça a été une première partie de votre vie qui a déjà été scindée en deux, on vient de le voir. Et puis, arrive ce moment un petit peu charnière, vous parliez de la maladie qui vous rattrape. Et là, quoi, on arrête, vous êtes obligé d'arrêter de travailler, vous êtes...
10: C'est ça, en 3 mois, j'ai été mise en invalidité. C'est-à-dire que j'ai été licenciée pour inaptitude médicale. Là, c'est une grande claque qu'on prend parce que 3 mois, c'est court pour se préparer à ça. Et on se prépare pas à ça d'ailleurs parce que c'est un peu tout qui s'écroule.
12: Comment se passe cette décision du coup de se dire j'ai envie de reprendre ma vie en main, de continuer à faire quelque chose pour les autres et du coup je fais du bénévolat.
10: C'est venu assez vite en fait parce que j'avais du temps, je me suis dit il faut que j'ai des occupations pour sortir de chez moi sinon je vais rester déprimée sur le canapé et surtout j'ai 3 enfants et je me suis dit il faut leur montrer aussi que dans la vie on a parfois des claques, des moments difficiles et que on se relève et on continue en cherchant d'autres voies.
12: On va parler des SOS Amitié. C'est quoi le plus compliqué dans un métier d'écoutant comme celui-là, parce qu'on rappelle aux auditeurs, hein, ce sont des gens qui vous appellent pour vous parler de leur mal-être.
10: C'est ça, c'est d'être en écoute active, c'est-à-dire vraiment centré sur la personne tout le long de l'appel pour ne rien rater, ne pas rentrer dans le conseil, ça c'est important parce qu'on connaît pas la vie, donc on est là pour écouter, pour que les personnes sortent leur angoisse. On a un peu l'impression parfois d'être une éponge, faut faire attention à soi aussi parce que à force on peut voir le monde un peu de façon triste parce qu'on a beaucoup d'appels de détresse et de jeunes aussi de plus en plus et les jeunes ça me touche particulièrement.
12: Qu'est-ce qu'il vous reste à faire? Parce que je pense que votre vie est très loin d'être finie.
10: Non, j'espère.
12: Qu'est-ce qu'il vous reste encore à faire? Vous avez des envies, des idées pour la suite? Changer peut-être d'assaut, hein, pourquoi pas?
10: Oui, certainement à un moment parce qu'on se lasse, voilà, ou on a besoin d'autres choses, les assauts évoluent pas aussi vers ce qu'on veut nous. Je continuerai le bénévolat. C'est sûr.
12: Ouais, là où le vent vous portera et où vos convictions vous porteront.
10: Voilà, c'est ça.
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1: Formidable histoire. À la Bastide d'Armagnac se trouve Notre-Dame des cyclistes, une chapelle, comme son nom l'indique, consacrée au cyclisme. Notre guide, Claude Madeau, président des Amis de Notre-Dame des cyclistes.
2: L'histoire de Notre-Dame des cyclistes, c'est grâce à un curé qui habitait à Créon d'Armagnac, un petit village à une dizaine de kilomètres de la Bastide d'Armagnac. Et c'était un fou de vélo. Il a été, durant son sacerdoce, il a été 18 fois à Saint-Jacques-de-Compostelle. Il a été 12 fois à Rome, à vélo. Il a été 4 fois à Fatima, à vélo. Et alors, c'est en se promenant sur les bords du lac de Côme, en Italie, qu'il s'est aperçu qu'il y avait une chapelle qui était dédiée aux cyclistes italiens depuis 1948. Il s'est aperçu qu'il y avait des maillots accrochés au mur et des vélos suspendus au plafond. Il est allé voir le maire de la Bastide d'Armagnac pour lui raconter qu'il avait vu ça en Italie et qu'il voudrait la même chose en France. Le maire lui a dit, attendez, cette chapelle qui est abandonnée depuis un certain nombre d'années, nous allons la raser. De là, puisque le maire ne veut pas entendre, je vais voir le préfet. Il est allé voir le préfet des Landes, il a raconté l'histoire au préfet des Landes, qu'il avait vu ça en Italie, etc., et qu'il voulait faire ça en France. Il a dit, mais je suis tout à fait d'accord, sachez que la préfecture ne s'y opposera pas. Alors il a réfléchi quelques jours de plus dans son presbytère, et puis il a dit, bon, maintenant, pour faire ça, il me faut l'accord de l'évêque. Et l'évêque ne lui a rien dit, et lorsqu'il est parti, il a dit, oh là, j'ai dû faire un impair quelque part pour ne pas qu'il me réponde. Puis il a réfléchi quelques jours de plus, il a dit, là, il prend son vélo, il part à Paris voir le grand directeur du Tour de France qui était Jacques Gaudet à l'époque. Et Jacques Gaudet lui dit, mais c'est une très très bonne idée. Si vous voulez faire la même chose en France, bravo. En rentrant de Paris à la Bastide d'Armagnac, qui est quand même à plus de 800 kilomètres, il dit, il me faut l'accord de l'évêque impérativement. Alors l'évêque lui dit, mais écoutez, mais moi je ne peux pas vous donner mon accord. Il dit comme ça. Le seul qui puisse vous donner l'accord, c'est le pape. Qu'à cela ne tienne, il dit. Il est parti le lendemain voir le pape à Rome. Il est revenu 18 jours plus tard. Et le premier qui est allé voir, bien sûr, ça a été le maire de la Bastide d'Armagnac. Et toi, il dit, je ne te demande pas ce que tu en penses, je te demande surtout de me restaurer cette chapelle le plus rapidement possible. Parce que moi, je veux l'inaugurer très rapidement. Et c'est ce qu'il a fait.
1: Est-ce que dans notre chapelle, aujourd'hui, dans les Landes, Notre-Dame des cyclistes, il y a, à l'image de celle d'Italie, des maillots et des vélos au plafond?
2: Absolument. Il y a 831 maillots qui sont accrochés au mur. J'en ai 350 dans les cartons qui attendent que je trouve de la place, parce que j'ai plus de place.
1: Notre-Dame des cyclistes est ouverte à la libre visite de mars à octobre et toute l'année pour les groupes. Tous les renseignements auprès de la mairie de la Bastide de d'Armagnac. Recommandé par Ici Gascogne.
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3: Ne paniquez pas, ça arrive même au meilleur. Vous n'avez pas forcément besoin d'adopter un chat, même si c'est la solution la plus radicale. Après, ça coûte assez cher en veto et en croquettes. Une voisine de ma grand-mère en a eu récemment, pas des chats, des souris. Une petite invasion dans sa cave. Bah oui, elles ont froid aussi l'hiver, c'est quand même quelque chose. Mais cette voisine,
4: ça fait
3: face
5: aux
3: difficiles.
5: C'est difficile.
3: Mais rien que de l'imaginer, ok, ça vous fait ça. Ouais, ouais. Bon, la voisine, elle, c'est un peu pareil, mais elle est pacifiste. Elle ne voulait pas installer de piège à glu, ni d'autres pièges, vous savez, ça le fout clac comme dans le dessin animé.
4: Répète.
3: Ni adopter un serial killer poilu, je parle toujours du chat. Mais ma maman lui a donné un truc. Comme les rats, les souris ont un odorat très développé. Les souris sont sensibles à certaines odeurs puissantes qui les gênent dans leur recherche de nourriture. Elles détestent notamment l'odeur de la menthe poivrée, du clou de girofle, de l'eucalyptus et de la lavande. Ces senteurs très intenses perturbent leur système olfactif et ça les incite à fuir. Et comme chez cette voisine, Topelknight hebt besser, cousu deux fois ça tient mieux, elle a tout mis. Tout, la lavande, les clous de girofle, tout. Sacré mélange, hein. Bon, ça fonctionne. Ni les souris, ni la voisine n'osent retourner dans la cave à cause de l'odeur.
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1: 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J'espère que vous allez bien. Aujourd'hui, on va parler d'amour ou alors de célibat. Enfin, je sais pas, parce que on voit tellement de choses sur les réseaux sociaux. Oui, les hommes ceci, les femmes ceci. Il y a une femme, elle m'a fait du mal au cœur. Mon mec m'a fait du mal au cœur. Il m'a trompé. Il est parti. Mais en fait, pourquoi vous vous mettez en couple? Vous savez qui vous mettez en couple? Vous vous mettez en couple avec un être humain. Alors un être humain, je vous rappelle quand même ce qu'il est capable de faire. Un être humain, ils ont créé la guerre, l'esclavage, la torture, le viol, le génocide et la télé-réalité. Et après, vous êtes surpris quand votre partenaire, qui est un être humain, il vous a mal parlé ou alors il vous a trompé, machin et tout. C'est vous qui choisissez de sentir. Pourquoi vous sentez qu'un être humain? Et après, vous êtes surpris quand ça se passe mal. Vous avez l'arrogance de croire qu'un être humain, il va bien vous traiter pendant 30 ans. Il y a des êtres humains, ils trichent au Scrabble. C'est quoi l'intérêt de tricher au Scrabble? Et vous, vous leur confiez vos émotions, vous leur confiez votre cœur à un être humain, et vous êtes surpris quand l'être humain il vous fait un coup de Trafalgar, mais vous n'êtes pas bien. Arrêtez de vous mettre en couple. Mettez-vous en couple avec un esprit, voilà. Tu mets en couple avec un esprit, voilà, l'esprit au moins il va pas t'emmerder. Enfin, en même temps, un esprit, c'est un ancien être humain, donc si ça peut être emmerdant. Non, mais pas les esprits. Arrêtez de faire confiance aux êtres humains. T'as cru que ton partenaire c'était qui? C'était Jésus. D'ailleurs, même Jésus, ils l'ont tué. Les êtres humains, même lui s'est fait avoir. Et vous exigez une loyauté pendant 30 ans. Arrêtez ça. Arrêtez de vous mettre en couple avec des humains. Mettez-vous avec un arbre. Voilà, l'arbre c'est solide, calme, silencieux, stable. Et en plus, il est enraciné, il peut pas partir. Voilà, ton ex, il aurait dû essayer. L'arbre, tu peux lui faire des câlins. Il parle pas, il t'engueule pas. Tu peux oublier les sacs poubelles, il dit rien. Tu peux lui raconter ta journée, il te juge pas. Et c'est mieux qu'un mec, c'est mieux qu'une meuf, c'est mieux qu'un psy. Alors après, niveau sexe, bah écoute, c'est du bois. Il est toujours dur. Alors après ça dépend de ce qu'on aime, hein, ça dépend de ce que t'aimes, tu vois. En même temps, si c'est pas très fun, au moins il te ghoste pas, l'arbre, tu vois. Il a pas d'insta, il pose pas de story ambiguë en mode je suis dans une forêt chelou. Et le pire, c'est que des fois tu parles à un arbre dans la vie, tu vois. T'as plus de réponses que quand tu parles à une copine, parce qu'un arbre, lui, il te fait pas rien, non rien, non c'est pas ça, mais laisse tomber. Alors moralité, si vous vous mettez en couple avec un être humain, n'oubliez jamais qu'en face de vous, bah vous avez un être humain. 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
1: Dans le métro avec Julien. Julien, il est historien du métro. Bonjour Julien.
2: Bonjour Romain.
1: Alors, nous sommes dans le métro, ligne 1. On découvre des choses assez intéressantes, comme d'anciennes publicités, par exemple.
2: Et en effet, dans cette station de 1936, enfin de 1900, fermée en 1936, eh bien, il reste quelques publicités de 1936 que l'on verra dans ce terminus.
1: Le métro, pour vous, c'est quoi? C'est plus qu'une vie, c'est une passion?
2: Naturellement. Je suis tombé dedans quand j'étais petit, comme Obélix, mais je suis mince.
1: Pourquoi les carreaux, Julien, du métro sont-ils blancs et si symboliques que ça?
2: Alors, c'est pas un symbole, c'est totalement un aspect pratique. Le métro en 1900, il est brillamment éclairé par l'électricité selon les journalistes de l'époque. En pratique, c'est une ampoule de 15-20 watts suspendue à un fil tous les 4,50 m. Parce que la technologie ne sait pas faire mieux. Donc en fait, on voit pas bien clair. Le carreau blanc biseauté, il a 5 faces, il fait donc 5 reflets plutôt qu'un carreau plat qui en aurait un, et donc il va accroître la sensation d'éclairement dans les stations du métro.
1: Si on devait résumer cette ligne 1 en quelques chiffres, les chiffres marquants de la ligne 1.
2: Alors 125 ans, naturellement, 17 millions de voyageurs en 7 mois entre juillet 1900 et décembre 1900. 3 minutes. 3 minutes, c'est l'intervalle entre les trains qui atteint des 1905. On a un métro qui a été extrêmement bien conçu par Fulgence Bienvenu, puisque la ligne 1 du métro, elle n'est pas automatique, elle est automatisée. On a transformé une infrastructure dessinée en 1895, construite à partir de 1898, mise en service en 1900. Et depuis 2012, la ligne 1 est automatique. On a transformé une ligne de métro qui avait déjà plus de 100 ans. C'est dire à quel point nos anciens ont conçu un métro extrêmement astucieux. Le métro d'hier, il fait le présent, mais il fait également le futur.
1: On va terminer là-dessus, on va descendre du métro maintenant.
2: Et voilà, vous pouvez également...

0: À la rencontre d'un musicien qui s'appelle Julien Gauthier et qui fabrique depuis un peu plus d'un an un instrument qu'on n'a pas l'habitude de voir ni d'entendre, la cigar box guitare. Alors moi je trouve ça très beau comme son, c'est justement ce que je lui fais remarquer en arrivant chez lui.
1: Bah oui, c'est ce qui m'a plu quand j'ai commencé ce projet. Le son m'a tout de suite emballé, donc je me suis dit, allez, il faut continuer, il faut en faire d'autres.
0: Alors, vous appelez ça une cigar box guitare. On n'est pas vraiment sur la boîte de cigares, hein, d'ailleurs, avec vous.
1: Bah oui, mais bon, pour l'instant, guitare bidon, je ne sais pas si c'est très vendeur.
0: Parce que vous utilisez des bidons d'huile à la place.
1: C'est ça, ce sont des bidons en fer blanc, d'huile, des bidons anciens. Et puis, moi, ce qui me plaisait, c'était surtout le côté recyclage.
0: Ça fait un an que vous avez lancé votre activité. C'est venu comment? Comment c'est né?
1: Eh bien, pareil, j'avais vu des cigar box, des petites guitares en boîte de cigares, et puis en discutant comme ça avec un ami, puis en regardant à gauche à droite ce qui se faisait, l'idée de la boîte en fer blanc s'est imposée en fait.
0: Parce que même dans l'histoire de la musique, elles ont leur importance, hein, ces cigar box.
1: Les cigar box, oui, c'est l'instrument rudimentaire des musiciens de blues fabriqués avec ce qui traînait dans la rue, quoi, un manche à balai, une boîte de cigares vide et une corde et c'était parti, quoi.
0: J'ai l'impression qu'on peut faire vraiment plein de choses en termes de son, c'est le cas.
1: Ben c'est ça, c'est vraiment fait pour faire du blues et puis notamment quand on rajoute le bottleneck, donc le.
0: Alors attendez, qu'est-ce que c'est que ça? Parce que là, vous venez de rajouter quelque chose sur votre petit doigt.
1: Oui, c'est un goulot de bouteille que je coupe moi-même et qui permet de glisser sur les cordes et de produire ce son-là. Voilà, c'est un son typique du blues qu'on connaît bien, quoi.
0: Et alors, ce qui est bien, c'est que c'est plus facile à jouer cet instrument que la guitare classique. Parfait pour les débutants. Je demande donc à Julien Gauthier si je peux lui emprunter son instrument.
1: Avec grand plaisir.
0: Allez, on y va. Je m'assois quand même, c'est mieux. On est
1: ah
0: d'accord.
1: Oui, ça va être mieux.
0: C'est parti, allez hop. Tremble, Jimi Hendrix. Bon, ben, je préfère quand c'est vous qui jouez, en fait, Julien. Hein, c'est mieux, quand même.
1: Oui, mais il faut un tout petit apprentissage, quand même.
0: Pour en savoir un peu plus sur cet instrument, n'hésitez pas à aller faire un tour sur nos réseaux sociaux, Facebook et Instagram. On vous partage une vidéo en compagnie de Julien Gauthier et de ses cigar box guitare. Julien qui propose aussi des ateliers pour fabriquer soi-même son instrument.
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3: Nous partons à la découverte des Maranges, ce petit territoire partagé entre trois villages. Chéilly-les-Maranges, Sampigny-les-Maranges et Dezize-les-Maranges, au lieu de la prochaine Saint-Vincent tournante 2026. Alors, avec Plus belle la vigne, on zoome sur ce territoire viticole caché dans une petite vallée. Ici, les coteaux font partie de la côte de Beaune, mais en Saône-et-Loire. Explication avec Élodie Roy, viticultrice et vice-présidente du comité d'organisation de la Saint-Vincent.
4: La côte de Beaune s'étale d'une même exposition, mais il y a une faille géologique à Santenay et les Maranges, on est une vallée un petit peu à part, je dirais.
3: Alors là, Santenay, c'est dans quelle direction?
4: Santenay, c'est juste en face. Voilà,
3: là-bas. C'est dans le petit creux là-bas.
4: Là, vous voyez des bâtiments en face. Oui. Là, c'est tout le début de Santenay.
3: D'accord. Voilà. Et donc après, il y a les hauteurs, en fait, il y a les collines.
4: Les coteaux, voilà. Les coteaux. C'est une vallée, en fait. Les Maranges, vous avez la vallée de la Causanne et la vallée de la Deune. Donc la Causanne, c'est une petite rivière qui circule sur Chéilly, sur Sampigny, qui prend sa source en fait à Vauchignon, au bout du monde. Donc c'est un nom qui ça s'invente pas.
3: C'est joli.
4: C'est une petite rivière qui fait 14 km et qui se jette dans la Deune, juste à la sortie de Chéilly. Donc cette rivière, elle passe au milieu là. Le petit village de Sampigny qui est ici, très étriqué, très enclavé, et sur les hauteurs, vous avez Dezize et tout en haut le petit hameau de Borgie. Et la montagne des Trois Croix qui est en face de nous, connue aussi sous le nom de Mont-de-Seine. Alors, bon, moi je les vois les croix, mais je connais. C'est vraiment juste en face de moi. Je sais pas si vous voyez.
3: Non, mais
4: le petit point culminant.
3: D'accord.
4: Oui, là, on est à 521 mètres d'altitude, je crois. Et le vignoble des Maranges est vraiment devant nous.
3: Alors, qu'est-ce qui fait que ça reste tout de même la côte de Beaune, alors qu'on décroche quand même de cette côte de Beaune?
4: On décroche de cette côte de Beaune.

0: Beaune, légèrement, hein, c'est quand même pas... Parce qu'après, une fois passé la côte de Beaune, on est sur la côte chalonnaise. Mais la côte chalonnaise, on est sur la plaine de Saône. Nous, on est quand même très éloigné. La côte chalonnaise, elle est vraiment derrière cette colline-là.
1: D'accord.
0: Avec le village de Bouzeron qui commence la côte chalonnaise, Ruilly, Mercurey, etc. On a des terroirs distincts. Là, on a une carte géologique. Vous voyez qu'il y a beaucoup de couleurs différentes en fonction du type de sol.
1: Ah oui, je vois, jurassique, plutonique.
0: Donc ça, ce sont des niveaux géologiques. Donc là, on parle de millions et de millions d'années. Pour faire simple, c'est argilo-calcaire, mais pas que. On est un vignoble assez tardif. On vendange souvent plus tard que les autres appellations de la côte de Beaune.
1: Vous êtes entre la côte de Beaune et les hautes côtes, finalement.
0: Oui, exactement.
1: C'est ça.
0: Les Maranges, ils sont exposés sud-sud-est, on va dire. Les hautes côtes, moi, personnellement, j'ai des parcelles, elles sont exposées vraiment plein sud.
2: Nouvelle confirmation de la définition hyper millimétrée des terroirs bourguignons.

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1: Dimanche matin, levé avant le soleil, vers 9h, vous descendez prendre un café que vous pensez amplement mérité. 8 heures de sommeil, franchement, on mérite une pause café. Et devant la cafetière, votre cousin regarde attentivement le café couler. Ça s'appelle une sentinelle de cafetière. Et là, il se retourne et dit « Bon, t'es déjà debout ? Il fait corps noir, t'as quitté ta lit ou quoi ?» Ne paniquez pas, Wikizef est là pour vous aider. Taquer ta lit. C'est une réflexion semi-désagréable, parce qu'il y a plusieurs niveaux de réflexion désagréable. Ça dépend de l'heure qu'il est, du temps qu'il fait. Admettons, il fait 27 degrés à l'ombre, et ben c'est l'heure de « fais pas chier ». Ou alors il y a 3 grammes à quart. Et ben c'est pas la peine de se demander pourquoi il est désagréable d'un seul coup, c'est parce qu'il n'y a plus de canette.
0: Exemple.
1: Vous avez la réflexion désagréable qui serait « t'es déjà debout ? Ah, retourne te coucher, c'est pas le jour à me faire quiller du côté de la cafetière hein. ». La réflexion pas désagréable, t'es déjà debout. Oh bah alors, j'ai fait du café pour un régiment de soldats, t'inquiète, assis-toi, je te ramène un jet. Réflexion semi-désagréable, bah t'inquiète, t'as lit ou quoi ? Petite phrase qui présuppose que pour que vous parvinciez à vous lever tôt, il faille forcément que vous fûtes tombé du lit. Vu que vous n'êtes pas totalement du nord, que forcément tout ce qui est au sud du péage d'Arras possède un degré de fainéantise qui augmente au fur et à mesure qu'on s'approche de la Côte d'Azur. Ou là-bas, pour se lever tôt, bah faut pas qu'ils quittent leur lit, hein, mais qu'ils descendent en rappel. Allez, au revoir hein, et un baisse à ma reine.
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2: Bonjour, je me présente, je m'appelle Julien. Ma passion et mon travail, c'est le tatouage. Depuis, alors mes premières machines, je les ai achetées il y a une quinzaine d'années. J'ai commencé en autodidacte. Et un jour, j'ai une amie qui est partie se faire tatouer dans un salon et j'avais besoin de faire régler mes machines. Et je lui ai demandé si je pouvais l'accompagner pour demander des conseils au tatoueur. Et le feeling est bien passé avec le tatoueur, et donc il m'a proposé un apprentissage. Et je suis resté 2 ans chez lui pour apprendre le tatouage.
3: C'était une reconversion ?
2: Oui, avant je travaillais à Haribo. Alors j'ai toujours été passionné par la bande dessinée. C'est un métier où c'est compliqué d'en vivre. Donc, je me suis tourné vers le tatouage parce que ça permettait d'allier ma passion du dessin avec une manière de gagner ma vie.
3: Il y a beaucoup de tatoueurs, il y en a partout. Depuis quelques années, c'est devenu énormément à la mode.
2: De plus en plus de personnes ont pu avoir accès au matériel de tatouage. Et donc, ça a permis d'ouvrir ce métier à des personnes qui viennent des Beaux-Arts ou qui sont aussi passionnées par le dessin. Et ça a été un vecteur pour pouvoir vivre de leur passion.
3: Chaque tatoueur a un peu sa spécialité ou un univers. Le vôtre, c'est quoi ?
2: Alors moi, ce que je préfère tatouer, c'est tout ce qui va être organique, donc du végétal, l'animal, des insectes.
3: Qu'est-ce qu'il y a comme insecte à la mode en ce moment ?
2: Il n'y a pas vraiment de mode, c'est... je fais beaucoup d'abeilles. La majorité, c'est des insectes élégants, des libellules, des papillons. Il y a des personnes qui veulent marquer sur leur peau une partie de leur histoire. Et il y a d'autres personnes qui sont sensibles au travail artistique d'un tatoueur et qui veulent sur leur peau une pièce de ce tatoueur, comme par exemple un passionné d'art va vouloir un tableau dans son salon d'un artiste qu'il apprécie.
3: La Joconde dans mon dos, vous pouvez me faire ça ou pas ?
2: Alors c'est pas mon style, mais je peux vous orienter vers des personnes compétentes pour le réaliser.
3: La Joconde avec des ailes d'abeille ?
2: Non plus. Je pourrais faire les ailes.
3: Merci beaucoup Julien.
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4: Bonjour Johan.
5: Salut Manu.
4: Merci de nous recevoir
5: avec un service de céramique. Ah oui, la céramique, c'est quelque chose d'important dans l'histoire de l'art pour moi. Quand ce n'est pas un vase ou une pièce de décoration, c'est usuel. Donc, je te présente ce service. C'est un service qu'on n'a pas l'habitude de voir. C'est un service qui a été créé par Robert Picot, qui était un céramiste valoriste extrêmement connu. Robert Picot, il fait partie de l'entourage des Roger Capron, des Jean Marais, des Picasso, de tous ces grands céramistes qui se sont tous installés à un moment au milieu du 20e à Valoris, dans le sud de la France. On le connaît surtout pour ses céramiques, pour ses pichets. Tu vois, par exemple, celui-là, c'est un pichet aussi de Robert Picot.
6: RP.
5: Et avec RP au fond, eh ben, il n'y a pas de doute, c'est Robert Picot. Robert Picot, très grosse production en vaisselle, en pièces de forme, etc. Il est vraiment connu pour sa vaisselle. Donc là, tu vois, on a un service d'une vingtaine d'assiettes. On a les plats de service, le saladier. La particularité de ce service-là, c'est qu'il n'est pas justement dans les fonds verts comme on connaît chez Picot. Il porte un fond blanc et un décor de fleurs bleues et jaunes.
6: Ouais.
5: Ça, c'est important de le signaler. C'est pas courant. C'est un service qui est très très en vogue. On est vraiment dans la tendance de l'utilisation de la céramique à table, sur les tables aujourd'hui, qu'on utilise tous les jours. Donc c'est quelque chose de très usuel et de très pratique. Je suis très content. J'ai eu la chance de pouvoir l'acquérir dans Affaire conclue sur le plateau. On a beaucoup de céramique de Robert Picot sur le plateau, et moi quand je peux en emporter, boum, je ramène à la maison, parce que j'ai envie de proposer cette belle céramique des années 50 à la maison.
6: La valeur.
5: 4 plats de service, un saladier, une vingtaine d'assiettes, on est autour de 700 euros. Affaire conclue, cher monsieur. Bon, tu valides ?
6: Je valide.
5: Allez, c'est parti.

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2: Bonsoir à tous, bienvenue sur ICI, très heureux de partager ce début de soirée ensemble avec l'ensemble